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1: Bonjour à toutes et tous, bienvenue dans Affaires Classées, le podcast. Nous sommes au printemps 1824. Une vieille dame habitant Saint-Faust est jetée vivante sur un bûcher. Des villageois l'accusent en effet d'être une sorcière qui jetterait des sorts maléfiques sur la population. Que cache ce fait divers digne d'un autre temps? La suite dans un instant.
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1: Nous sommes en l'an 1824. Au matin du 29 avril, le préfet des Basses-Pyrénées est de fort mauvaise humeur. Il vient d'apprendre qu'à 8 km de son palais, dans le village de Saint-Faust, une vieille dame connue sous le nom de Marie Payon a bien failli périr brûlée sur un bûcher improvisé par un groupe d'individus au prétexte qu'elle serait une sorcière. Des villageois se sont emparés d'elle afin de la ligoter. Ils ont entassé du bois, attachant la malheureuse à un pieu avant d'allumer le feu. Mais tandis que les flammes faisaient leur œuvre, elles cramèrent aussi les cordes qui entravaient les mains de la pauvre Marie, laquelle parvint à s'échapper comme elle le put. Grâce aux soins d'un médecin, elle échappa à la mort et put lentement panser ses plaies malgré d'horribles souffrances. Quelques jours plus tard, Marie songea à alerter monsieur le maire du village, pensant qu'il lui viendrait en aide en prévenant les gendarmes du crime commis sur sa commune. Que nenni ! Fort embarrassé par cette affaire d'un autre temps, l'élu commença par mener son enquête en identifiant les suspects. Dans ce village rural de quelques centaines d'âmes, les langues finirent par se délier. Les auteurs du crime ne sont autres que les membres et proches d'une famille honorablement connue à Saint-Faust. Suspectant la vieille dame de leur vouloir du mal, ils ont tenté de la supprimer par le feu. L'affaire fait tache. Elle rappelle ces pratiques d'un autre temps, en Béarn, au Pays Basque ou en Bigorre, où l'on brûlait ces femmes que l'on taxait de sorcellerie. Le maire s'interroge. Doit-il dénoncer l'affaire ou bien l'étouffer?
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1: Selon les premiers témoignages, une fillette du village souffrant d'un mal implacable semblait vouée à une fin prochaine. Et comme souvent à l'époque, lorsque la médecine s'avérait incapable à soigner, les proches recouraient aux soins du guérisseur ou du sorcier du coin. Ça tombe bien. À Saint-Faust, les villageois racontent que Marie Payon, une vieille femme un peu marginale, aurait le pouvoir magique de guérir toutes sortes de maladies. Croyant en un miracle, les parents de la fillette implorent Marie de leur venir en aide. La vieille dame se déplace, elle examine l'enfant, et là, stupeur, elle refuse, se disant incapable de soigner ce mal sournois. L'incompréhension, la colère gagnent les parents de la fillette, prêts à payer tout ce qu'elle voudra, mais rien n'y fait. Marie refuse. Un refus qui pourrait bien lui coûter cher. Au village, la veuve Payon est surnommée la poussouère. Comprenez, celle qui connaît les poussous, autrement dit les poisons. Aussi admirée que redoutée, elle offre, dit-on, ses potions miracles, ses breuvages mystérieux lorsque la médecine ne peut plus grand-chose. Les proches de l'enfant malade s'interrogent « Pourquoi Marie a-t-elle refusé ses soins ?» Sans doute se sentait-elle impuissante face à ce mal incurable, mais les parents meurtris ne l'entendent pas de cette oreille. À leurs yeux, son refus signifie qu'elle leur a jeté un

0: ouverte et que les suspects soient identifiés, jugés et châtiés. Or, en cette année 1824, marquée par l'avènement du roi Charles X, il en ira tout autrement dans cette commune béarnaise connue pour ses coteaux de vignes, de maïs et d'apiculture. Redoutant le scandale et voulant sans doute éviter la paille de la prison aux acteurs de cette affaire honorablement connue dans le canton, l'édile de Saint-Faust va tout faire pour l'étouffer, avec de l'argent, tout bonnement. Il convainc les parents de la fillette de mettre la main dans leurs économies et lui remettre des espèces sonnantes et trébuchantes qu'il se propose de porter au chevet de Marie Payon, accompagnée du notaire de Gand. Au mépris des lois du code pénal napoléonien en vigueur depuis 1810, monsieur le maire lui met le marché en main, moyennant une somme d'argent destinée à réparer le prix de ses souffrances. La vieille dame serait bien inspirée de signer un papier officiel par lequel elle s'engage à ne pas déposer plainte contre ceux qui ont allumé les flammes du bûcher. Une transaction qui éteindrait le feu, en somme. Lorsqu'il apprend la nouvelle, le préfet palois manque de s'étrangler. Qui est donc ce maire de campagne, ce petit notable qui fait fi des lois ? Aucun élu ne doit se prêter à un tel chantage, tonne le préfet palois. Furieux, il demande au procureur du roi l'ouverture d'une enquête qui sera confiée le 2 mai aux gendarmes de l'Escar. La malheureuse Marie Payon va enfin pouvoir livrer son récit des faits aux autorités.
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0: Âgée d'une soixantaine d'années, Marie était la benjamine d'une famille nombreuse des environs. Sa vie durant, elle avait exercé le métier officiel de fileuse. Ses connaissances en matière de plantes lui ont vite valu la réputation de guérisseuse. Les témoins entendus par les gendarmes confirment qu'en mars dernier, Marie s'est présentée dans l'état le plus affreux, pieds et mains brûlés. Marie accusa spontanément les nommés Sagette, Broc, Pondac et la sœur de ce dernier d'être les auteurs de son calvaire. L'un d'eux avait d'ailleurs fui le village, redoutant sans doute d'être envoyé en prison par les gendarmes. Il revint 3 semaines plus tard, proposant sans honte par l'entremise de monsieur le maire ce qu'il appelait un accommodement, une sorte de transaction destinée à éteindre l'affaire. Interrogé à son tour, l'édile de Saint-Faust masque mal son embarras. Laurent Luc jure qu'il ne savait rien des raisons de ce bûcher improvisé. Marie lui aurait confié qu'elle avait été attachée à un piquet, le feu sous les pieds et sur la tête, se disant victime d'un mauvais tour. L'omerta frappe aussi un couple de vignerons qui, bien que présents près du bûcher, disent tout ignorer de l'histoire. Sur la foi des accusations de Marie Payon, les 2 principaux acteurs de cet acte barbare sont identifiés et arrêtés. Le premier est un certain Jean Broc. Marié à la nièce de la victime, il est tailleur d'habits de métier. Lui nie envers et contre tout. Jamais, jure-t-il, il n'a brûlé les jambes de celle qu'il taxait naguère de sorcellerie, l'accusant d'avoir donné une maladie à une enfant par ses maléfices et ses sortilèges.
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0: Le second suspect se nomme Jean Pondac. Laboureur de profession, il est suspecté d'avoir planté le pieu, installé les sarments au pied de la malheureuse et d'avoir allumé le bûcher. Lui aussi nie de toutes ses forces, imaginant que nul ne croirait les dires de celle qui dit être une folle. L'enquête ira vite. 2 mois plus tard, le 28 juillet 1824, le juge d'instruction palois met Broc et Pondac en accusation du crime de tentative de meurtre sur la personne de Marie Payon. Dans son ordonnance, le magistrat écrit que la victime fut soupçonnée de sortilège par l'opinion publique parce qu'elle avait eu le tort de refuser ses soins dont chacun espérait de prompts résultats. Aux yeux des villageois, Marie fut accusée d'avoir, par ses maléfices, ses sortilèges, généré des maux qu'elle ne pouvait guérir. L'ignorance commune

0: les préjugés firent le reste. Les esprits s'irritèrent. Ainsi naquit l'idée de brûler une présumée sorcière. Le procès s'ouvre au Parlement de Navarre le 20 novembre 1824. L'instant est grave. L'affaire Marie Payon sera l'ultime procès palois de l'histoire où l'on parlera de sorcellerie dans un tribunal. 12 jurés venus du Pays Basque, du Béarn, et 3 magistrats vêtus de leur robe rouge et noire sont réunis pour juger 2 accusés, 2 hommes honorablement connus. Très vite, l'audience vire au calvaire, non pas pour les accusés, mais pour la victime, Marie Payon. Certes, les 2 hommes ont bien commis les faits reprochés, mais selon les juges, c'est Marie, par ses maléfices, ses sortilèges, qui a fait naître ses blessures et les a envenimées. Incroyable, la victime passe pour une simulatrice, une victime si peu innocente que la cour acquitte les 2 accusés. Ils seront libérés sur le champ.
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0: Le malheureux destin de Marie Payon, c'était l'épisode Requiem pour une guérisseuse. Dans un prochain épisode, je vous raconterai une affaire survenue en juin 2014. Une fillette âgée de 30 mois décède d'une asphyxie soudaine dans son lit près de Saint-Jean-Pied-de-Port. Selon le médecin légiste, c'est une mort naturelle, mais les gendarmes nourrissent pourtant quelques doutes.
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3: 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J'espère que vous allez bien. Aujourd'hui, on va parler d'amour ou alors de célibat. Enfin, je sais pas, parce que on voit tellement de choses sur les réseaux sociaux. Oui, les hommes ceci, les femmes ceci. Il y a une femme, elle m'a fait du mal au cœur. Mon mec m'a fait du mal au cœur. Il m'a trompé. Il est parti. Mais en fait, pourquoi vous vous mettez en couple? Vous savez qui vous mettez en couple? Vous vous mettez en couple avec un être humain. Alors un être humain, je vous rappelle quand même ce qu'il est capable de faire. Un être humain, ils ont créé la guerre, l'esclavage, la torture, le viol, le génocide et la télé-réalité. Et après, vous êtes surpris quand votre partenaire, qui est un être humain, il vous a mal parlé ou alors il vous a trompé, machin et tout. C'est vous qui choisissez de sortir. Pourquoi vous sortez qu'un être humain? Et après, vous êtes surpris quand ça se passe mal. Vous avez l'arrogance de croire qu'un être humain, il va bien vous traiter pendant 30 ans. Il y a des êtres humains, ils trichent au Scrabble. C'est quoi l'intérêt de tricher au Scrabble? Et vous, vous leur confiez vos émotions, vous leur confiez votre cœur à un être humain et vous êtes surpris quand l'être humain il vous fait un coup de Trafalgar, mais vous n'êtes pas bien. Arrêtez de vous mettre en couple. Mettez-vous en couple avec un esprit. Voilà. Tu mets en couple avec un esprit. Voilà, l'esprit, au moins, il va pas t'emmerder. En même temps, un esprit, c'est un ancien être humain, donc si, ça peut être emmerdant. Non, mais pas les esprits. Arrêtez de faire confiance aux êtres humains. T'as cru que ton partenaire, c'était qui? C'était Jésus. D'ailleurs, même Jésus, ils l'ont tué, les êtres humains. Même lui, s'est fait avoir. Et vous, vous exigez une loyauté pendant 30 ans. Arrêtez ça. Arrêtez de vous mettre en couple avec des humains. Mettez-vous avec un arbre. Voilà. L'arbre, c'est solide, calme, silencieux, stable. Et en plus, il est enraciné, il peut pas partir. Voilà. Ton ex, il aurait dû essayer. L'arbre, tu peux lui faire des câlins. Il parle pas, il t'engueule pas. Tu peux oublier les sacs poubelles, il dit rien. Tu peux lui raconter ta journée, il te juge pas. C'est mieux qu'un mec, c'est mieux qu'une meuf, c'est mieux qu'un psy. Alors après, niveau sexe, bah écoute, c'est du bois. Il est toujours dur. Alors après ça dépend de ce qu'on aime, hein, ça dépend de ce que t'aimes, tu vois. En même temps, si c'est pas très fun, au moins il te ghoste pas, l'arbre, tu vois. Il a pas d'insta, il poste pas de story ambigu en mode je suis dans une forêt chelou. Et le pire, c'est que des fois tu parles à un arbre dans la vie, tu vois. T'as plus de réponses que quand tu parles à une copine, parce qu'un arbre, lui, il te fait pas rien, non rien, non c'est pas ça, mais laisse tomber. Alors moralité, si vous vous mettez en couple avec un être humain, n'oubliez jamais qu'en face de vous, bah, vous avez un être humain. 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
4: Anthony est un enfant de Galiria. Et au village, il a tous ses souvenirs.
5: J'ai grandi ici depuis mon enfance. J'ai toujours vécu ici. J'ai été à l'école à Galiria. Et j'ai essayé de m'investir associativement à Galiria. Donc voilà, c'est pour cela qu'on a repris il y a maintenant 2 ans avec des amis à moi d'ici, des jeunes de Galiria, l'association du village qui se nomme l'Asso du Falazor Minkou. Donc c'est vrai qu'on met plutôt en avant tout ce qui est associatif pour Galiria, pour les jeunes, les futures générations et les plus anciens bien sûr. Donc on essaye de faire vivre Galir au maximum en toute saison.
4: Et l'association propose plusieurs rendez-vous sur l'année.
5: Des balles, on fait 2 à 3 balles par saison en été. On fait également des concours de boules qu'on fait pareil en été. Et on a aussi également des concours de belotes ainsi que des concours de beach soccer.
4: Le but, réunir les gens et les générations.
5: C'est plus ou moins difficile dans certains points, mais bon, c'est vrai que quand on fait un bal, il va y avoir toute génération. Pareil pour des concours de boules, ceux qui aiment jouer aux boules. La belote, c'est vrai que ça rapproche vraiment pas mal de monde parce qu'on a beaucoup d'anciens qui jouent, on a appris avec eux. On joue tout le temps avec eux, que ce soit au bar, à la maison. Donc, c'est vrai que ça rassemble vraiment beaucoup de monde et c'est très important. Il y a plus de locaux qui participent à ces événements qu'au tourisme, quoi, on peut le dire.
4: Parallèlement à son engagement associatif, Anthony est étudiant à Corté.
5: Je suis en deuxième année de technique de commercialisation en BUT. Alors à côté de ça, je suis aussi impliqué pour les pompiers volontaires à Galir. Donc je suis pompier volontaire, ça fait maintenant 1 an que je suis rentré. Donc c'est vrai que ça m'aide beaucoup, que ce soit pour le village, pour le lien avec les gens, parce que vis-à-vis de ma famille ou les gens du village, c'est très important pour moi. Donner ma passion, apporter de l'aide aux personnes qui sont en cas de danger, être là et présent pour les gens d'ici, ça me tient vraiment beaucoup, beaucoup à cœur.
4: Anthony ne quitterait pour rien au monde son village.
5: Alors, ma vision sur le village, c'est que c'est un très bon village avec une très bonne mentalité. On essaye de le refaire vivre d'ailleurs, beaucoup plus qu'avant. Il faut continuer sur cette voie-là et on est bien parti pour mettre en avant Galir.
4: Anthony Spinoz y fait partie de ces jeunes du village qui comptent pour l'avenir de Galir.

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1: Enchantée.
2: Enchantée. Ah, vous inquiétez pas, j'ai un gros chien, mais il est très peureux.
1: D'accord. C'est quelle race?
2: C'est un bosseron.
1: Ah oui.
2: Oui, c'est un gros morceau. Chien, oui.
1: Allez, viens. On peut lui dire bonjour quand même?
2: Mais je pense pas.
1: Comment s'appelle-t-il?
2: Bokis. Il a lui aussi un prénom arménien.
1: Même le chien a un prénom arménien.
2: Ouais.
1: C'est rigolo.
2: Ouais. Asseyez-vous.
0: Claudine Katcha-Dourian, merci de nous accueillir chez vous. Vous êtes totalement imprégnée par l'histoire de vos grands-parents qui ont fui le génocide.
2: Oui, tout à fait. On a vécu à Marseille et j'ai vécu avec mes grands-parents. Donc je les ai vus et j'ai vu leur souffrance aussi. Ils sont arrivés à Marseille, on les a mis dans les quartiers nord. Et donc mon grand-père avait construit sa maison. Et je voyais ces gens qui ne parlaient pas français, bien sûr, puisqu'ils venaient d'arriver, qui étaient toujours malheureux et qui parlaient entre eux et qui étaient tristes et qui pleuraient. Je me disais, mais qu'est-ce qu'ils ont tous ces vieux à pleurer tout le temps comme ça? Et c'est vrai que quand on m'a expliqué beaucoup plus tard, j'ai compris qu'il y avait eu un problème. Et je me suis effectivement imprégnée de ce génocide qui est devenu mon génocide, en fait, comme tous les Arméniens de la diaspora, je pense.
0: Ça vous a marqué? Vous étiez gamine?
2: Oui, j'étais gamine parce que j'étais à Marseille et dans les premières années, nous, gamins, on s'amusait, mais on les voyait quand même. Il y avait le prêtre arménien qui venait régulièrement. On nous a pas expliqué, comme si on avait un peu honte de ce qui s'était passé. Un peu comme les Juifs, quand ils sont revenus des camps, ils voulaient pas en parler. Les grands-parents, notamment, qui l'avaient subi, ne voulaient pas en parler.
0: Comment s'appelaient vos grands-parents?
2: Alors, mon grand-père s'appelait Stéphane et ma grand-mère Vartoui.
0: Et donc, ils sont arrivés en France en quelle année?
2: Alors, ils sont partis en 1915, mais ils sont passés par Constantinople. Et ils ont atterri en Bulgarie. D'où là, j'ai eu deux oncles qui sont nés en Bulgarie. Et comme j'avais de la famille qui était partie à New York, on leur a donné un peu d'argent pour qu'ils viennent en France. Ils sont arrivés en 23-24 en France, à Marseille, en fait.
0: Ils ont vécu donc plusieurs mois dans des camps, peut-être?
2: Oui, il y avait le camp Odo à Marseille. Et le camp Odo à Marseille, c'était le camp vraiment où on mettait les Arméniens. Et après, on leur a donné une terre à Marseille, dans les quartiers nord. Et là, mon grand-père a construit la maison.
0: Ils avaient donc un statut de réfugiés?
2: Oui, tout à fait. Ils sont passés par l'OFPRA. Mes grands-parents, ils n'ont jamais obtenu la nationalité française, même s'ils l'avaient demandé.
0: Il y a un titre de Charles Aznavour qui vous plaît particulièrement. Qu'est-ce que vous aimez dans ce titre?
2: C'est toute cette tristesse qui est décrite et que moi, je ressens à chaque fois que j'écoute cette chanson. Et c'est pour ça que tous les 24 avril, sur la place d'Arménie, on écoute cette chanson, parce que je pense qu'elle est le reflet de ce qu'a vécu tout le peuple arménien en 1915, en fait.
0: Vous la connaissez? Vous connaissez les paroles?
2: Je la connais par cœur, mais je ne vais pas vous la chanter.
0: quelques mots?
2: Je vais vous laisser écouter la chanson, je préfère.

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1: Son titre, Les Cadors, c'est l'histoire d'un homme qui se croit être l'un des fils de Kadhafi. Il part dans le désert du Sahel, dans l'espoir de retrouver le trésor de l'ancien dictateur libyen. Jérémy Ferrari, lui, est né en 1985 à Villesmeuse. Son nom de famille, c'est Larzière. Il grandit à Charleville, ses parents sont commerçants. C'est un passionné de théâtre depuis son adolescence. Dès 15 ans, il pousse les portes du théâtre de Charleville pour apprendre le métier. À 16 ans, il se choisit comme nom de scène Ferrari. Il se produit dans des bals et des maisons de retraite des Ardennes. Il met en scène ses premiers one-man shows et suit aussi des cours de théâtre à Paris, au célèbre cours Florent. Jérémy se distingue des autres humoristes car il aborde des sujets graves de manière cynique et souvent décalée. Il navigue entre provocation et réflexion. Dès octobre 2010, ses apparitions dans l'émission On ne demande qu'à en rire sur France 2, animé par Laurent Ruquier, ne passe pas inaperçu.
2: Jérémy Ferrari.
1: Jérémy fait vite partie des invités réguliers comme Olivier de Benoît, l'humoriste rémois. Vend de pièces à Beyrouth confirme son talent de comédien engagé. Il traite de la guerre et des conflits géopolitiques.
3: Alors, action contre la faim, ils ont un petit peu d'argent de côté. Ils ont 40 millions d'euros de côté et ils t'expliquent pourquoi dans leur bilan comptable, c'est un cas de coup dur.
4: Mais quel coup dur ?
3: C'est parce qu'il y a des gens qui meurent de faim qu'il y a action contre la faim.
4: Donc le coup dur, ça serait qu'ils aient plus faim alors.
1: En 2017, il frappe encore plus fort avec Anesthésie Générale. Ce spectacle est une véritable critique de notre société et de ses dérives. Politique, économie, santé, tout y passe. Il se raconte aussi dans un livre où il dévoile ses addictions, dont l'alcool. C'est un artiste attachant et à part dans l'humour français. Il aime revenir dans son Ardenne natale. Il n'oublie pas ses racines. Jérémy Ferrari, c'est l'un des trésors de Champagne-Ardenne.
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5: Il y a des coins de chez vous, vous vous y baladeriez il y a 90 ans, vous les reconnaîtriez pas parce que la ville est en perpétuelle évolution. Et puis il faut dire que la Seconde Guerre mondiale, par chez nous, elle a un peu chamboulé certains de nos jolis coins. Eric, le gars que je vais vous présenter, il est à la fois amoureux du passé et du présent.
6: C'est toi ?
5: On a rendez-vous au Parvis, le bistrot de la rue du Maréchal Foch.
6: Bonjour Fred.
5: Ça va Eric ?
6: Ça va, merci. Et toi ?
5: Il y a de la vie hein, aujourd'hui.
6: Il y a de la vie, et oui, il fait beau, c'est magnifique, c'est une belle ville.
5: Le Parvis a installé des hôtes téléphériques sur le trottoir.
6: Ah.
5: On s'y installe pour boire un coup.
6: C'est bien là. Ça devrait être pas mal.
5: On va pas y rester bien longtemps.
6: Bah, on va peut-être faire un petit tour à un moment, tu montres un coin ou deux, non ?
7: Ouais, c'est ça, ouais, c'est ça. Ouais,
5: ah, voilà le serveur.
6: Si tu veux, toi ?
8: Un diabolomante, s'il vous plaît.
5: Et toi ?
6: Qu'est-ce que vous avez avec des bulles ?
8: Du champagne.
5: Ce sera une limonade, s'il vous plaît.
6: Légère, voilà.
5: Son truc à Eric, c'est l'histoire.
6: Ça m'a toujours un peu passionné. Alors, je me suis d'abord intéressé à ma généalogie, qui m'a ouvert l'esprit sur l'histoire en général et sur l'histoire locale, pour le coup, parce qu'on recherche un peu ses origines et donc sa propre histoire. Et je suis tombé sur une photo de Louviers ancienne. Je me suis dit, mince, ce serait pas mal de faire un parallèle entre la nouvelle et l'ancienne.
5: Ah bah, v'là nos verres.
6: Merci, Mathieu.
8: Merci à vous.
5: Donc, voilà ce qu'il fait, Eric. Il trouve de vieilles photos de Louviers et il les refait avec le point de vue d'aujourd'hui. Puis il les poste et les commente sur Insta et Facebook, ce qui lui permet
6: de se rattacher à l'histoire, se dire que mince, il y avait ça là il n'y a pas longtemps, et le fait de me remettre dans les mêmes conditions, dans le même plan de vue, ça me donne un peu cette impression de toucher du doigt ce qui a été créé, ce qui a été fait, et ce qui malheureusement est beaucoup détruit ou ce qui a changé, forcément.
5: Mathieu vient nous rendre la monnaie.
6: Merci Mathieu.
5: Donc Eric refait aujourd'hui des photos prises hier.
6: Voilà, s'il faut, je ramène un escabeau parce que une photo a été prise, par exemple, le premier étage d'un bâtiment qui n'existe plus, et ben je reviens avec mon escabeau parce que j'aime bien vraiment me remettre exactement dans les mêmes conditions. C'est mon petit kiff à moi, hein, bien sûr, mais pour le coup, j'ai commencé à le partager, et puis fil en aiguille, je crois que ça a plu aux gens.
9: Tu ne te contentes pas d'exposer des photos comme ça, tu expliques, tu racontes des histoires autour de ça.
6: Alors effectivement, j'explique et je raconte des histoires, mais je ne suis pas historien, je le dis, hein, je prends ce qui a déjà été fait par des historiens, et je source en fait mes données comme ça.
5: Allez. Allons faire un petit tour.
6: Donc là, on arrive dans une rue, la rue du Matré, qui est une rue très très très connue et très ancienne de Louviers, au carrefour en fait de la rue du Marché aux œufs et de la rue du Matré, et à cet endroit-là, il y avait
2: avez ?
6: Un vieux manoir qui datait du XVIe siècle environ.
2: Il y avait un manoir ici ?
6: Un manoir, oui. Ça a été édifié par les archevêques de Rouen, si je ne dis pas de bêtises.
2: À la place du restaurant japonais ?
6: C'est ça, ça empiétait sur le restaurant et un peu sur la rue.
2: Alors là, quand tu fais la photo avant, après, il faut avoir de l'imagination pour arriver à faire connecter les deux photos. Quoi. Tu l'as faite, cette photo-là ?
6: Oui, oui, je l'ai faite.
2: Changement de décor ?
6: On est cette fois sur la place du Parvis, là où on était tout à l'heure, avec un autre restaurant qui était très connu aussi, l'hôtel du Mouton d'Argent, dans lequel Victor Hugo est venu passer une nuit.
2: Nous voilà sur la place du marché. C'était couvert ici, là.
6: Exactement, il y avait une halle, en fait, mais qui était deux fois plus petite que celle qui est actuellement. Là aussi, c'était un très, très bel endroit, très apprécié de tous les commerçants, puisqu'ils avaient l'obligation de venir faire leur étal chaque samedi matin.
2: Pour voir les photos d'Eric, vous tapez Louvier avant-après sur Insta ou Facebook.

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1: Bonjour.
2: Bonjour.
1: Alors, on m'a dit de venir vous voir pour découvrir un peu votre métier. Vous êtes vidéaste, c'est ça?
2: C'est exactement ça. Je suis vidéaste à Poitiers, aux alentours, et France et au-delà.
1: Alors, il y a les caméras classique, j'ai envie de dire celle que tout le monde voit, tout le monde visualise, imagine. Mais aujourd'hui, ce qui marche aussi, c'est les drones.
2: Exactement, parce qu'effectivement, j'ai la chance d'être aussi télépilote de drone professionnel. Et aujourd'hui, on va pouvoir peut-être regarder quelque chose, ça peut être chouette. Donc, effectivement.
1: C'est compliqué à contrôler, à piloter un drone?
2: Alors, aujourd'hui, avec toutes les aides qu'on a, oui et non. Dans la mesure où, quand on fait ça, moi je fais ça très souvent, donc non, ça va. Mais quand on débute, c'est assez intuitif, parce que bah, y a beaucoup d'aides au pilotage. Et effectivement, quand on est dans la bonne réglementation et qu'on vole bien, bah non, en fait, c'est assez facile, c'est des joysticks. Je ne sais pas si vous jouez aux jeux vidéo. C'est un peu comme un jeu vidéo, donc c'est vraiment sympa, quoi.
1: Si je pose la question, c'est parce que du coup, je vais vouloir essayer. Forcément, on est dans le jardin et on peut pas voler trop. Il y a des réglementations, mais
2: exactement. Mais là, on est vraiment autorisé à, on est autorisé à voler parce que moi, je suis dans une zone complètement ouverte, donc on est ce qu'on appelle en catégorie ouverte, et donc il y a aucun souci ici pour voler. Tout va bien.
1: Trop bien. Eh ben, allez, on y va.
2: On va le faire décoller. Donc, il est en train de récupérer notre signal GPS pour pouvoir voler correctement. Hop là. C'est très facile. Pour vous montrer, on a en fait deux joysticks. On a un joystick qui va gérer l'altitude, donc haut bas. Et là, le même joystick qui va faire le lacet, donc droite et gauche. Et donc là, on va avoir ce qu'on appelle le tangage, donc pour aller vers l'avant, pour aller vers l'arrière et pour aller sur les côtés. Voilà.
1: C'est l'image est parfaitement fixe, c'est incroyable.
2: Et effectivement, l'image est très fixe parce que là, on est sur un drone gimbal, donc il est lui stabilisé. En fait, quand on se met ici, je sais pas si vous voyez, mais là, quand on va à droite et à gauche, et ben là, la caméra en elle-même, en fait, elle bouge pas.
1: Mais alors, ça peut voler combien de temps un drone comme celui-là?
2: Ça dépend des versions. On peut aller sur du 40 minutes, 45 minutes par batterie. C'est quand même pas mal parce que nous, effectivement, quand on a des plans, alors la plupart les plans sont réfléchis en amont, donc on sait exactement ce qu'on veut, mais il faut quand même tester les cadrages. Donc ça nous permet vraiment d'être en l'air correctement, et une fois qu'on lance notre enregistrement, on a déjà tout ce qu'on veut et on a encore de la possibilité.
1: Est-ce que je peux essayer?
2: Bien sûr,
1: avec allez, tac, ça c'est pour...
2: Ouais, ça c'est pour l'altitude, donc haut,
1: okay.
2: Et bas.
1: Et est-ce que vous avez le contrôle de la caméra?
2: Alors oui, effectivement, vous avez le contrôle de la caméra avec la petite molette qui
1: ouais.
2: est ici. En fait, si vous baissez en haut et en bas, et bien là, du coup, vous pouvez directement cadrer ce que vous voulez.
1: Donc là, c'est un joujou à combien ça?
2: Alors celui-là, c'est un petit joujou, on va dire. C'est un joujou à 1600-1700 euros. Mais j'ai une autre grosse machine qui aujourd'hui est adaptée pour la réglementation. Et là, on est plus aux abords de 5000 euros, 6000 euros.
1: Bon, s'il n'y avait pas la réglementation, il pourrait monter à combien?
2: Alors s'il n'y avait pas la réglementation, on imagine qu'on pourrait aller jusqu'à du 500 mètres d'altitude, 600 mètres.
1: Bon, pas assez encore pour atteindre la station spatiale.
2: Alors non, pas assez pour atteindre la station spatiale. Et heureusement, parce que vu la vitesse qui passe, ça serait compliqué pour eux. Pas encore, mais peut-être. C'est ça l'innovation dont vous parliez, ça se trouve, ça sera pour aller dans la station spatiale en drone.
1: Voilà ce que je vais créer. C'est ça l'idée.
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4: 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Alors, bonjour Olivier. On parle d'eau aujourd'hui?
5: Vouille, ça gazouille. Bonjour les amis. Aujourd'hui, on va voir des mots comme on en trouve nulle part ailleurs. Chez nous, dans le parler gaga, on a des termes pour tout. Et pour patauger dans l'eau ou la gadoue, on n'a pas un mot, mais trois. Bassouiller, gabouiller et gassouiller. Oui, trois verbes pour exprimer le bonheur de tripoter de la flotte ou de barboter dans la boue liquide. Et, comme on est généreux, hein, quand même, on ne s'est pas arrêté là. On a même des noms qui vont avec. On appelle ça des déverbaux, car ces noms viennent des verbes. On a la bassouille, la gassouille et la gabouille. Ces mots sont employés dans la Loire, mais également dans le Lyonnais et le Beaujolais, et puis de façon plus générale dans une bonne partie de la région Rhône-Alpes. Voici une maxime qui nous est donnée par Jean-Baptiste Martin. T'as beau gabouiller la bassouille, t'en feras pas rien des œufs à la neige. La plupart du temps, c'est juste remuer l'eau, éclabousser, patauger. Bref, faire ce que les mamans, elles y trouvent à redire quand les enfants reviennent avec le pantalon trempé. Et s'il y a des gens qui aiment bien gassouiller, ce sont bien les enfants. Les matrues, il n'y a pas besoin de faire grand-chose pour leur faire plaisir. Tu sors une petite bassine, tu mets un peu d'eau au fond et c'est parti pour la gassouille. C'est que ça peut gassouiller jusqu'à l'évaporation totale. La gassouille, c'est révélateur de la personnalité profonde des gens. Hein. Comme le dit l'adage, dans la gassouille, il y a deux sortes de gens. Ceux et ceux qui y tombent et ceux et celles qui t'y poussent. Bon, la nage n'existait pas hein, jusqu'à aujourd'hui, mais mieux vaut tard que jamais. Ou alors celui-ci, d'adage. Quand t'as les pieds dans la gabouille, c'est pas le moment de chercher tes pantoufles. Et oui, chez nous, la gassouille, c'est souvent un souvenir d'enfance. Mais entre nous, on est tous encore un peu des garagnas, hein. On y aime bien parfois encore. Quel plaisir de gassouiller un peu.
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3: C'est l'heure de vous écouter, le rendez-vous des authentiques azuréens. Et aujourd'hui, c'est un jeune garçon de 19 ans de Beaulieu-sur-Mer. 5 mois après un gros accident duquel il est sorti amputé d'un bras, il a repris la compétition de son sport de prédilection, c'est-à-dire la voile. Il ne compte pas s'arrêter là. Il s'appelle Nathan et son histoire, il l'a raconté à Alias et Gaoula. Il se décrit d'abord en 3 mots. Écoutez.
6: Résilient, têtu, je suis très têtu. Puis je dirais que je suis drôle. J'espère que je suis drôle en tout cas. Je me dis que j'aurais pu y passer. J'aurais pu être tétraplégique, paraplégique. Et finalement, en fait, un bras, c'est pas grand-chose. Voilà, je décide de sauter sous un train en rentrant chez moi après les cours. Mon pronostic vital était engagé toute la soirée. Moi, j'ai eu beaucoup de chance finalement. Je suis pas passé loin d'y passer, mais j'ai eu de la chance. Les deux images que j'ai, c'est le train qui m'éblouit avec ses phares avant de me percuter. Et ensuite, moi, sous le train, parce que du coup, le train s'est arrêté une fois que j'étais dessous, en train de crier de douleur et avec les secours qui essaient de me sortir de là. C'est les images que j'ai. Après, je sais pas si elles sont réelles, mais en tout cas, c'est les images que j'ai depuis.
7: Vous étiez passionné de sport avant cet accident et ça a décuplé, j'ai l'impression, tous les cas, cette envie de faire quelque chose de ce sport.
6: Cette passion de la voile, c'est ce qui m'a permis de me relever en fait, après mon accident. En fait, je me suis dit que si j'ai eu la chance de rester en vie et que si j'étais en vie ce soir-là, c'était pour une raison. Donc il fallait que j'en fasse quelque chose quoi, et je me suis tourné vers la voile. C'était ce que j'aimais. Quoi. De vivre des choses difficiles, forcément, ça renforce le mental. En tout cas, j'essaye juste d'être le mieux possible. Quoi, et je ne sais pas si je suis mature. Mais en tout cas, moi je suis content de ce que je suis aujourd'hui, de ce que j'ai fait après cet accident.
7: Alors justement, est-ce qu'on se sent pas un peu porte-drapeau? Il y a un message, vous, derrière ce parcours qui est le vôtre, ce côté oui, j'ai perdu un bras, j'ai que 19 ans, mais je suis plein d'envie et je vais pas m'arrêter.
6: Pour tous ceux qui ont des doutes, à qui on a dit que c'était impossible leur projet, voilà, qui ont eu des moments difficiles dans leur vie, pour montrer que c'est possible, que la vie elle est belle, elle est courte et qu'on doit réaliser nos rêves et on a le droit de réaliser nos rêves et on n'est pas trop jeune, pas trop vieux en fait, on est qui on est. Et aujourd'hui, si j'ai un regret, c'est pas de plus avoir de bras ou j'aimerais revenir comme avant, pas du tout. Moi aujourd'hui, mon regret, c'est d'avoir fait du mal aux gens qui m'entourent, que ce soit mes proches ou pas d'ailleurs, ceux qui étaient présents en gare ce jour-là, que j'ai peut-être traumatisé, le cheminot notamment, je pense. Si je devais avoir un regret, en tout cas, c'est celui-là. J'ai envoyé une lettre pour m'excuser, pour lui dire que j'allais bien, parce que c'est vrai qu'après, ils n'ont pas de retour, ils ne savent pas si je suis vivant ou pas. Enfin, il n'a rien demandé, lui, il est à son travail comme tous les jours et percute un gamin de 15 ans, donc ouais.
7: Qu'est-ce que ça a changé dans votre vie ce soir de 2022, Nathan?
6: Maintenant, j'ai goût à la vie, quoi. J'aime vivre et je suis content d'être là et je profite de chaque instant parce que je sais que tout peut s'arrêter du jour au lendemain. On peut avoir des moments difficiles dans notre vie. Enfin, la solution, elle n'est pas de partir. La solution, justement, elle est de se relever et juste croyez en vous, quoi. Personne ne le fera à votre place. Moi, on m'a beaucoup dit que c'est impossible ce que je faisais, même après mon accident d'aller au championnat de France. Mais en fait, juste, j'ai cru en moi, j'ai préféré écouter personne et j'ai bien fait. La vie, elle est belle et vous êtes plus capable que ce que vous pensez.
7: Le prochain gros objectif pour vous, Nathan, c'est lequel?
6: Là, à court terme, ça serait la qualification de la course, qui je vais faire sûrement en mai-juin. On doit partir en solitaire pendant 10 jours autour de la Méditerranée. Je dirais qu'à moyen terme, ça serait la course. Du coup, la Mini Transat 2027, ça serait mon objectif à moyen terme. L'objectif ultime, ça serait de faire le Vendée Globe. J'en rêve depuis que j'ai 6 ans, donc un jour, j'y serai.
3: Allez, Nathan Mesiano, qui donne rendez-vous ce soir pour une vente aux enchères caritative pour l'aider à financer l'achat de son bateau, qui va permettre de participer à cette compétition. Rendez-vous à 18h. Au casino de Beaulieu-sur-Mer.
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1: Direction le sud Mayenne, Biernay-les-Villages, où je vous emmène au Mixelli. C'est un restaurant qui propose un menu ouvrier le midi. Et c'est le gérant qui m'accueille avec un carnet à la main.
2: Eh oui, bonjour à tous. Le petit carnet pour prendre les petites commandes pour ce midi.
1: Alors, qu'est-ce que vous notez sur ce carnet? Alors,
2: comme il y a deux choix pour ce midi, poisson ou viande, donc on fait des petits bons, comme ça, ça se passe très très bien, quoi.
1: Donc vous, c'est Mickaël, et si ça s'appelle le Mixelli, c'est parce qu'il y a une deuxième personne, évidemment, dans l'aventure.
2: Voilà, ma femme, Céline, donc Mick et Céline, Mixelli.
1: Alors, on va s'avancer dans la salle. Vous avez une petite place pour moi, pour
2: ouais,
1: ce midi, évidemment.
2: Ouais, pas de problème, on va vous trouver ça, il n'y a pas de souci.
1: Alors, je vois qu'il y a des tables qui sont dressées.
2: Voilà.
1: Et puis alors, attendez, je vois une collection de véhicules miniatures également. Alors ça, c'est une passion qui vient de
2: vous. Ouais, alors ça, c'est une grosse passion depuis tout petit, puis très mordu des années 50-60. Donc, comme on est toujours au boulot quasiment, la déco est là, quoi. Donc, on adore aller travailler et on vit dans son quotidien, quoi.
1: Vous en faites profiter tout le monde, en fait. Il y en a combien, là, de véhicules? C'est impressionnant.
2: Ouais, là, les petites, à une dizaine près, il y en a 600, quoi.
1: 600 petits véhicules. Ouais. On a aussi des plaques émaillées. Voilà. Franchement, il y a de la déco partout, en fait.
2: Ouais, là, on tripe à fond dans les années 50 et les gens aiment beaucoup parce qu'ils ne s'attendent pas à voir ça du tout ici. Donc, ça rappelle beaucoup de souvenirs à quelques personnes quand ils disent Ah, j'avais ce meuble-là. Ah, ça, j'ai connu ça. J'ai des pompes à essence. J'ai une vieille glacière Coca-Cola, quelques frigos. Tout est un peu typé 50-60, en fait.
1: Où est-ce que je vais m'installer, moi, pour ce midi, Mickaël?
2: Je vais vous laisser vous installer au pire au soleil, comme ça, vous êtes super bien.
1: Voilà, il y a une table de 5, ça veut dire qu'il y a peut-être d'autres personnes qui vont me rejoindre, c'est ça?
2: Ouais, il y a d'autres personnes qui vont pas tarder à arriver, ouais.
1: À ma table, il y a 3 collègues qui bossent sur un chantier dans une commune voisine et j'en rencontre aussi à mes côtés Laurent. Bon, j'ai l'impression que vous vous régalez, c'est le cas?
3: Ah oui, très bien. Moi, j'ai mes habitudes de venir ici assez rapide et puis bon, quoi.
1: Alors, vous venez d'où pour venir ici régulièrement?
3: Je fais secteur sud Mayenne. Quand je suis à proximité de Biernay, je viens manger là, quoi.
1: Ouais, donc vous avez un métier, vous êtes en déplacement, c'est ça?
3: Oui, contrôleur machine à traire. Donc je vais de ferme en ferme et puis les restaurants, ça court pas les rues, alors je vais là où on mange bien quand même.
1: Et puis le poitrou, il est sympa, on peut le dire quand même.
3: Oui, il est sympa.
1: Je crois qu'il est derrière nous.
3: Ah bon?
1: Ah non, finalement, il est pas là, on peut dire qu'il est méchant.
3: Ah non, ça va.
1: Oh, Mickaël, en plus, il est super sympa. C'est lui qui assure le service. Alors, au menu, il y a entrée à volonté au buffet. Pour le plat, j'avais pris du jambon grillé accompagné d'un riz préparé avec de petits légumes. Crème brûlée en dessert. J'ai super bien mangé et c'est ce que je dis à Mickaël quand je le retrouve au comptoir.
2: Bon, j'espère, super, c'est principal.
1: Et dites-moi, j'ai remarqué, vous avez une énergie incroyable quand vous faites le service. Comment vous expliquez ça?
2: Il faut avoir la patate si c'est pour avoir les deux mêmes pieds dans les mêmes chaussures, je vois pas l'intérêt, quoi.
1: Bon, faut peut-être que je passe payer quand même.
2: Ça,
1: c'est là-bas. Ce serait pas mal, hein. Alors, dites-moi combien je vous dois.
2: Alors, 15,50, s'il vous plaît, monsieur. Et voilà, monsieur.
1: Merci beaucoup, Mick.
2: Merci à vous, au plaisir, à bientôt.
1: C'était un plaisir de vous avoir à mon Mick.
2: Super, merci beaucoup.
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1: Révolutionner un domaine, ça tient à pas grand chose. Et le destin de l'Isérois dont on va parler en est peut-être le meilleur exemple.
2: Nom de Dieu.
1: Adolphe Pégou vient au monde le 13 juin 1889 à Montferrat, à côté du lac de Paladru, dans une famille d'agriculteurs.
3: Paysan, c'est dégueulasse.
1: Mais labourer des champs, s'occuper des semailles, c'est pas le projet pour Adolphe. Dès qu'il a 18 ans, bye bye la ferme, bonjour la grande muette, il s'engage dans l'armée et c'est là qu'il va faire une découverte qui va changer sa vie, le pilotage aérien. Revenu à la vie civile, Adolphe Pégou ne chôme pas. En moins d'un mois, il passe du statut de débutant à l'obtention du brevet de pilote.
4: Vous avez fait à 4G un piqué inversé avec un MiG-28.
1: D'ailleurs, un mois, c'est encore le temps qu'il lui faudra pour être embauché comme pilote d'essai par Louis Blériot, l'une des références de cet univers à l'époque.
5: Waouh ! Tout le monde se calme !
1: Mais Adolphe ne va pas s'arrêter là. C'est un enchaînement de premières qui va faire sa légende. Parce que le 19 août 1913, première, il est le premier pilote à sauter en parachute.
6: Hey Adolphe, on pensait t'attacher un gros drap dans le dos pour que tu sautes d'un avion qui pourtant fonctionne très bien en plein vol. Qu'est-ce que t'en penses ?
1: Et alors que la descente se fait tranquillement, il observe son avion qui descend tout seul. Sans personne aux commandes, Pégou voit son appareil faire des figures qu'il n'a jamais vues de sa vie. Sa première pensée, c'est de se dire
7: « C'est de toute beauté !»
1: Et la seconde, mais des manœuvres comme ça, ça pourrait permettre à un pilote de se sortir de situations désespérées. Une réflexion qu'il va mettre en application un mois plus tard, c'est décidément une constante, en réalisant le premier vol tête en bas de l'histoire, 400 mètres la margoulette inversée, et devant son patron Louis Blériot.
8: Quelle histoire ça aussi.
1: Le 21 septembre 1913, moins d'un mois après cette performance, le bougre accélère. Adolphe Pégou réalise cette fois tout un programme de figures acrobatiques qui se termine par le désormais célèbre loupé.
9: Attends que je t'explique mon idée, enfin.
1: Adolphe Pégou est-il le premier à l'avoir réalisé ? Les historiens n'arrivent pas à trancher entre lui et le russe Piotr Nesterov, mais ça n'empêchera pas la légende de l'Isérois de naître à ce moment.
10: Impeccable, non ?
1: Toute la presse relate sa démonstration. Il est demandé de partout, en Europe, en Russie, même en Allemagne, où on n'est normalement pas très fan des Français à l'époque. Cette star de la voltige se produit devant parfois des dizaines de milliers de personnes. Et alors que les États-Unis réclament aussi de voir Adolphe dans leurs cieux, la Première Guerre mondiale éclate. Adolphe Pégou est affecté au 2e groupe d'aviation de Reims et rapidement, le professionnel des acrobaties aériennes utilise son savoir-faire pour s'imposer dans les airs. Premier pilote à remporter 5 combats aériens de l'histoire, Adolphe Pégou devient donc le premier as de l'histoire de l'armée française.
11: Il est verboten aussi.
1: Pégou, pionnier, jusqu'au bout. Sa légende prendra fin le 31 août 1915. Il rencontre dans le ciel Otto Kandowski, l'un de ses anciens élèves et pilotes allemands, là-bas dans les airs, pas loin de Belfort. L'aviateur germain et son mitrailleur lui rendront hommage quelques jours plus tard en déposant une couronne de fleurs ornée de l'inscription « À Pégou, mort en héros pour sa patrie ». Ses inventions ne furent pas suffisantes pour lui sauver la vie. Adolphe Pégou, le pionnier de la voltige aérienne, est un Isérois, illustre Isérois.

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2: Salut à toutes, salut à tous. Bienvenue dans Décibel. À ma droite se trouve Catherine Ringer, rockeuse fabuleuse Rita Mitsouko Forever et qui nous a offert la meilleure Marseillaise depuis la libération de Paris. Bonsoir Catherine.
3: Ah bah ça c'est gentil, merci.
2: Et à ma gauche, Mauro Gioia, chanteur, acteur et metteur en scène, mais on m'a dit napolitain avant tout.
4: Oui, c'est vrai.
2: C'est très important.
4: Je confirme.
2: Mauro, c'est vous qui mettez en scène Catherine Ringer, donc sur scène, cet érotisme de vivre qui part en tournée, on va tout vous raconter. Tous les deux, vous vous êtes rencontrés en 2002 sur une comédie musicale qui s'appelait Concha Bonita, c'est ça? Vous jouiez le rôle titre, Catherine?
3: C'est ça, je jouais la Concha.
2: La Concha, et vous étiez l'amant de Concha.
4: Le secrétaire amant.
2: Secrétaire amant, c'est bien, faut toujours faire plusieurs choses pour se rendre utile.
3: C'est ça. C'était une drôle d'histoire, c'était l'histoire d'un footballeur argentin qui finalement était devenu, c'était transsexuel disons, et était arrivé à Paris en emmenant ses couilles dans le formol qu'il avait mis dans le buffet.
2: Dans une boîte.
3: Oui. Ça faisait une chanson où il disait « Eh, mes couilles sont dans le formol » ou je sais plus quoi. Et donc, il avait pris avec facilité une femme pour jouer un homme trans. Mais bon.
2: En tout cas, c'était votre point de départ,
3: voilà,
2: à vous. Et donc, vous vous êtes retrouvés en 2021 autour de cet érotisme de vivre. Au départ, un spectacle pour la réouverture du théâtre de la Huchette après le Covid. Mais en fait, c'est vite devenu un projet important au long cours autour des poésies d'Alice Mendelssohn. Alors, qui était-elle, Alice ?
3: Alice Mendelssohn, née en 1925, fut une petite fille très heureuse dans les rues de Paris où elle avait la chance d'aller jouer. Son père était et ses parents tenaient un salon de coiffure. Et puis, pendant la guerre de 39-45, comme ils étaient d'origine juive, son père a été pris au Veldiv, etc. Et ça a beaucoup l'a marqué. Elle et sa mère ont pu s'échapper grâce à la police française qui ne les a pas arrêtés, ils les avaient prévenus. Donc elles sont parties dans le sud, là, en zone libre. Elle a été résistante à ce moment-là. Et après, elle est devenue une professeure de français passionnée, parce qu'elle était passionnée de français. C'est même elle qui l'a appris à ses parents, en fait, qui venaient de Pologne et qui parlaient surtout le yiddish. Et elle est devenue... une professeure passionnée, ensuite elle a pris sa retraite il y a bien longtemps et elle est devenue conteuse, elle a raconté des histoires, elle s'occupait d'ateliers d'écriture et elle a rencontré mon père dans les années 82-83 parce que c'est pas trop long.
2: Non, ça m'intéresse. Okay. Donc votre père Sam Ringer.
3: Voilà. Mon père, ouais. Mon père Mauro mon père Sam Ringer, comme Ringer. Il disait, ouais. Et qui était peintre. Et ils se sont rencontrés dans un vernissage et ils sont devenus très amis. Ils ont eu 4 années d'amitié comme ça, très belle, où ils me racontaient d'ailleurs rien du tout parce qu'ils faisaient pas. Bon, c'est trop long là, je m'arrête. Okay. Allez, une autre question.
2: J'enchaîne.
3: Ouais.
2: 1925-2025, pendant toute sa vie, Alice Mendelssohn, elle a écrit des poèmes. Et donc, vous en avez sélectionné pour ce spectacle, L'érotisme de vivre.
3: Avec Mauro d'ailleurs.
2: Avec Mauro,
3: justement,
2: ouais,
3: c'était
2: ensemble.
3: À la base de la sélection. D'abord, a été sélectionné par un conteur, Pascal Quéret, qui s'était occupé de tous ces textes, parce qu'en fait, il y en a plein d'autres.
2: Ouais.
3: Je ne sais pas.
2: Et même dans le livre, il y en a d'autres d'ailleurs. Il n'y a pas que ceux du spectacle.
3: Ah, oui.
2: Voilà,
3: oui.
2: Il y en a d'autres.
4: Ce qui est, j'ai trouvé vraiment touchant quand Catherine m'a parlé pour la première fois d'Alice Mendelssohn, c'est qu'en effet, elle, à partir juste après la guerre de 1946, elle n'a jamais arrêté d'écrire des poèmes jusqu'à ces derniers jours, parce que on a mis dans le recueil des poèmes qui ont été dictés parce qu'elle pouvait pas écrire quelques mois avant sa mort. Donc c'est une vie dans le signe de la poésie, des poèmes et de l'érotisme, parce qu'elle était une femme, on peut dire, libre, une femme qui a aimé énormément la vie et elle a aimé aussi des hommes.
2: Et vous l'avez beaucoup aimé, Alice Mendelssohn. Vous racontez, Catherine, dans la préface de ce livre qui vient de paraître, qu'elle vous a même inspiré une chanson sur votre album Chronique et Fantaisie. Vous cherchiez un thème, vous lui avez demandé un thème.
3: C'est ça. Et j'étais allée chez elle pour écrire, parce que des fois, quand on fait un album ou une série de chansons, il manque quelques textes et souvent je vais ailleurs pour me concentrer et faire. Et là, je me suis dit, tiens, si j'allais chez elle et je cherchais un thème, je lui ai demandé, elle me l'a donné, j'ai dit d'accord, je l'écris. Elle m'a dit un homme qui attend une femme. Et en fait, maintenant que j'y repense, quand je lis ses poésies, souvent c'est elle qui attend un homme.
4: Oui.
3: Donc elle a dû se dire, si je faisais à écrire par Catherine, un homme qui attend une femme.
2: Et un homme qui attend...

0: Catherine Ringer, leur amour, un thème donc inspiré par Alice Mendelssohn et l'érotisme de vivre. Là, ce sont carrément les textes d'Alice Mendelssohn, certains dits par vous, Catherine, accompagnée au piano par Grégoire Hetzel, d'autres en chansons composées avec Mauro Gioia, ici présent, qui signe également la mise en scène. Alors, Mauro, vous me permettrez une petite métaphore italienne, mais comme c'est vous qui mettez en scène Catherine, c'est pas trop compliqué de demander à une Ferrari de rester dans un cadre et de se brider ?
1: Disons que plus ce sont des Ferrari, plus c'est facile à conduire quand on a des vrais Ferrari. Hein. Pas des Ferrari qui ne sont pas des vrais Ferrari parce qu'il y en a, mais là, dans ces cas-là, c'était assez naturel et très très très beau et on s'est concentré vraiment sur les choses les plus importantes. Donc, qu'est-ce qu'on voulait qui arrive au public ? De quelle manière la musique peut aider et les silences peuvent aider ses poèmes. Donc ça a été un peu comme moi. En plus, j'ai toujours pas aimé les spectacles très mouvementés où il y a des gens qui rentrent de droite, sortent du gauche, arrivent du fond, ils changent 40 costumes. Parce que moi, je préfère qu'on soit concentré vraiment dans l'âme des choses. Et Catherine, elle est idéale pour ce genre de travail. Et tout est dans les timbres, dans sa sensibilité. Mais c'est vrai, Catherine, tu sais, je te l'ai dit plusieurs fois.
0: Et tous les deux, vous étiez d'accord dès le début, il fallait quand même une présence de la musique.
2: C'était en fait, pas moi, juste quand les textes. J'ai demandé à Mauro, j'en savais rien. Je lui ai dit, tiens, tu pourrais m'aider à choisir des textes et les mettre sur la scène pour la Huchette. Et puis, est-ce qu'ils te plaisent d'abord ? Puis, et ça lui a beaucoup plu. Donc, si ça lui avait pas plu, il l'aurait pas fait. Et puis, c'est là qu'il m'a dit, mais tu vas pas. Tu vas pas ne faire que dire pendant une heure et demie, ça va être
1: j'ai
2: trop
1: cet accent.
2: Ennuyeux.
1: Oui, non, j'ai cet accent. Tu peux le refaire.
2: Tu peux le refaire, mais non, moi ça fait tout de suite.
1: Plus que j'avais perdu d'accent. Ça hein, fait. Quand même. Après, c'est longue période.
2: Ça fait Europe centrale, moi, tout de suite. Alors que ça n'est pas Europe centrale, c'est Europe de l'Ouest, l'Italie, quand même.
0: Ouais. Ouais. Voilà à quoi ça ressemble, l'érotisme de vivre.
3: 3 août 2018. Le vice de la joie. 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

romantisme de vivre en tournée, vous l'avez compris, et les textes du spectacle, plus d'autres poèmes d'Alice Mendelssohn, édités donc chez Point, cette collection poésie, dirigée par Alain Mambankou. On en a déjà parlé avec John Baez. Ces textes ont été aussi édités de la même manière. Alors la poésie, ça c'est un sujet intéressant. Je me dis parfois c'est

0: peu l'opéra de la littérature, c'est-à-dire les gens ils ont un peu peur de la poésie, ils se disent c'est pas pour moi. Est-ce que vous avez une relation de toujours avec la poésie, Catherine?
1: J'ai une relation de toujours. Dans le sens où je me souviens que quand j'étais à l'école primaire, on demandait toujours qu'est-ce qu'on voulait faire comme métier. Et on disait, à l'époque, c'était pas mixte l'école.
0: Ouais.
1: Et donc, on en était la plupart en train de dire maîtresse d'école. Et puis, il y en a une qui a dit actrice. Je dis, mais c'est beaucoup plus chouette. Et à ce moment-là, moi, je me suis dit, eh ben, moi, je vais faire poète. Parce que j'aimais bien écrire des petites poésies. Et donc, j'ai bien réussi, finalement, parce que dans les chansons, c'est ce qu'on fait.
0: Ça, c'est une vraie question. Est-ce que chaque chanson est un poème mis en musique? Et à l'inverse, est-ce que quand on retire la musique d'une chanson, est-ce qu'elle devient automatiquement un poème?
1: Vous voulez dire, en général, toutes les chansons du monde? Non.
0: Les vôtres?
1: Ah, les miennes?
0: Bah oui. Les autres, on s'en fiche.
1: C'est comme quand on souhaite la bonne année à vous et à ceux que vous aimez
0: c'est
1: autour.
0: Ça, mais surtout pas les autres.
1: Les autres, on s'en fiche. Certaines, oui, et certaines, non, je trouve, parce qu'il y en a qui sont plutôt des histoires qu'on raconte. Qui est-ce que j'ai vu? C'est Gotener, par exemple, qui disait ses textes de ses chansons sans la musique, et c'était magnifique, tout le rythme, etc., et les rimes. J'ai beaucoup apprécié cette... ça. Et alors, bon, pour revenir à nos moutons, qui sont les miens... pas toutes, je trouve. Il y en a, on pourrait dire que c'est poétique et d'autres moins. Lesquelles? Allez-vous me demander peut-être.
0: Lesquelles, Catherine?
1: Je sais pas, Marcia Baila, par exemple, pourrait prendre les chansons connues. Oui, on peut dire que tous les couplets sont assez poétiques, puisque dans le sens qu'on ne comprend rien de quoi ça parle.
0: Oui, en tout cas, c'est hyper imagé. Et c'est vrai, on peut ne pas comprendre.
1: Je suis un peu cynique. Mais oui, il y a des poésies, des poèmes qui sont... Pardon, des chansons... Oula, bon, on...
0: Il y a des chansons... qui, déshabillés de leur musique, deviennent des poèmes.
1: Merci.
0: Voilà. Et ça, c'était ma question, et merci d'avoir répondu.
1: Déshabillez-moi.
2: C'est un pont.
0: Ça me fait un pont parfait pour arriver à l'érotisme.
1: Voilà.
0: Puisque, je sais pas ce que vous en pensez, mais en France, on est très fort au niveau chanson paillarde. Alors ça, dès que c'est pouet-pouet, mon cul sur la commode, ça marche très bien. En revanche, l'érotisme, c'est pas forcément notre spécialité. Je demande, tiens, à Mauro qui est italien, vu d'Italie, est-ce que la France est érotique?
2: Mais comment vous dites ça? Mais évidemment.
0: Mais quelles chansons érotiques?
2: Mais non, mais c'est les pays de l'amour. Paris, c'est la ville de l'amour, de l'érotisme. Nous, on a toujours imaginé ça, nous, étrangères.
0: Oui.
2: Je vais pas dire que je suis venu en France pour ça, mais quand même, moi, j'ai fait une liaison naturelle entre la France, la langue française parlée. Moi, je peux pas oublier même la langue parlée française. Ouais. Elle a quand même beaucoup plus que l'italienne, une tonne érotique, si on veut.
0: Ouais, mais ce serait quoi, alors, la définition de l'érotisme? Et de plus, l'érotisme de vivre, parce qu'en fait, pour dire en langage Jones, en fait, c'est le kiff permanent de tout. C'est trouver du plaisir partout.
1: Oui, de trouver de l'intensité de vie, de la beauté, un désir vital dans les choses qui nous entourent. Et c'est ça qu'on trouve dans ses poésies à elle.
0: Ouais.
1: Et puis, il y a pas mal de gens qui m'ont dit, mais c'est un érotisme, en fait, c'est une femme qui parle aussi de l'amour, de l'effet que lui fait l'amour physique, l'amour aussi général, quand elle est vraiment amoureuse. Et c'est pas si souvent, il paraît.
0: C'est très rare, c'est très très rare. Et parfois, il y a des textes qui sont vraiment avec des mots très crus, les mots du corps, du sexe, il y a du sperme, il y a des... Enfin voilà. Et parfois, c'est beaucoup plus poétique, imagé. Et puis parfois, on est même très loin du sexe, comme quoi l'érotisme n'est pas forcément lié au sexe.
2: C'est vrai, parce qu'elle est un peu partout, l'érotisme, dans ses poèmes. Parfois, moi, par exemple, la première lecture de certains poèmes, je me disais, mais de quoi elle parlait? En effet, elle parlait à son petit neveu, et elle parlait d'une, de, disons, de choses de cuisine et de tout ça, mais il avait comme un sous-tendu de quand même d'érotisme. Donc c'est un peu aussi ce, son, sa manière d'approcher l'écriture, probablement.
1: Mais c'est aussi elle qui a trouvé ce titre de l'érotisme de vivre, et je pense que c'est son côté coquin, disons, coquin, enfin, son humour aussi. C'est quand même quand elle dit pour bien vieillir, il est bon d'avoir le vice de la joie.
0: Ouais.
1: Bah, en fait, c'est pas un vice, c'est par rapport, je sais, ou.
2: Oui, parce que ça, si ça devient un vice, quand même, il y a quelque chose de plus érotique plutôt
0: c'est
2: que
0: ça, si
2: juste
0: c'est un peu
2: la joie.
1: Ah oui, c'est ça.
2: Ça.
0: Alors Catherine, vous avez devant vous le beau livre qui est sorti aux éditions Point. Vous avez choisi un texte d'Alice Mendelssohn pour nous.
1: Oui, sable mouvant, la plage cambrée, la grande place découverte de tes lèvres où mon repos à le calme de l'eau sous les arbres. Mais soudain, l'eau se muscle, se plaque et cerne mon désir somnolent de prison chaude. Ah, le moelleux de ton baiser dense, sable mouvant, où je danse, où je valse et me débat dans un plaisir renouvelé, où la chair la plus profonde est happée en une ronde souterraine. Sable mouvant, où je danse et d'où jaillit la flèche de ton baiser dense. L'invitation forcée, la fulgurante résonance au travers de mes terres soulevées d'agonie.
0: Merci Catherine. Waouh, Alice Mendelssohn. Donc ça fait partie des textes du spectacle.
1: Oui.
0: Ok. Waouh. Eh ben. C'est ça la poésie en fait, c'est-à-dire j'ai pas tout compris,
1: voilà,
0: mais ça m'a fait quelque chose.
1: Ça, ouais. Il y en a des plus simples, par exemple Ronde. Il est passé par ici, celui que j'aime et qui ne m'aime. Il est reparti par là, celui que j'aime n'entend pas. Le désir que j'ai de lui, je le lui cache, qu'il ne m'attache. Le désir que j'ai de lui, c'est pour les larmes de la nuit.
0: Oh, ça finit moins bien celui-là.
1: Mais non, parce qu'il est beaucoup plus long. Hein.
0: C'est ça.
1: Oui, ça finit bien. Et ça finit par, allez, je passe tout le centre. Il est passé par ici, celui que j'aime. Celui que j'aime, il repassera par là. Celui que j'aime m'aimera.
0: Ah, j'adore les poèmes d'Alice Mendelssohn, dit ou chanté par Catherine Ringer, l'érotisme de vivre, Mauro Gioia et le metteur
1: Grégoire
0: en scène.
1: Hetzel, oui, qui est un compositeur de musique de film assez reconnu maintenant et apprécié, qui joue du piano et du synthétiseur.
0: Avec vous sur scène. Alors moi j'ai eu la chance de le voir, ce spectacle, à Paris, au théâtre de l'Atelier. Et je me souviens, en sortant du spectacle, avoir eu très envie de lire les poèmes d'Alice. Alors maintenant que c'est disponible aux éditions Point, je le rappelle, est-ce que vous préféreriez tous les deux qu'on lise les textes avant de voir le spectacle ou bien qu'on les découvre avec vous sur scène et qu'on aille les lire après ?
1: Les deux, tout me va, moi.
2: Même après ? Pour avoir quand même l'étonnement, la surprise de le découvrir dans un contexte, et après de retourner et de le relire.
0: Ouais. Moi, j'ai aimé, en tout cas, les découvrir avec vous, et ensuite pouvoir aller chercher les détails. Ouais.
1: Oui.
0: Comprendre, revivre des moments, mais en ayant du coup votre voix dans l'oreille aussi, Catherine, et ça aide à la lecture de la poésie, ça, d'avoir une voix.
1: Oui, c'est vrai, mais je pense que de toute manière, même si on les lit comme ça avant, on n'aura pas la même sensation et on comprendra pas exactement la même chose. Et même peut-être on sera content de les retrouver dits.
2: Ouais, oui, bien sûr.
1: Les deux peuvent être se disent et se dit.
0: Vous avez toujours été une chanteuse très physique sur scène. Vous bougez, vous donnez, vous projetez, vous dansez. Est-ce que l'érotisme de vivre appelle à un peu plus de calme ou est-ce que, parce que là, quand vous avez lu, je vous ai senti bouger derrière le micro. Est-ce que c'est aussi très physique, les poèmes ?
2: Donc, oui. Il y a beaucoup d'énergie, hein, énormément d'énergie, même une énergie qui est intérieure, une grande tension qui fait revivre ses vers. Et d'ailleurs, il faut dire aussi que la musique, ça a été choisi parce que c'est intéressant ce que vous avez dit avant, quand vous avez dit le poème, c'est un peu comme l'opéra. Et c'est vrai, c'est parce que moi, la première chose, quand Catherine m'a parlé de ce projet, je me suis dit, il faut de la musique, et surtout, il faut un compositeur qui soit capable d'improviser et de suivre et de faire vivre chaque soir le spectacle, les poèmes, grâce à la voix de Catherine, d'une manière différente pour qu'il soit vivante. Et c'est pour ça que Grégoire était vraiment la personne idéale, parce qu'il vient du monde des musiques de films. Il est, comment dire, capable de faire vivre et changer avec des petites variations soir par soir. Et je trouve qu'il fait un secret travail à aider l'émotion sur scène.
1: C'est vrai, je confirme.
0: Tous les deux, vous êtes incroyables sur scène, mais je ne pensais pas qu'il y avait une part d'improvisation de sa part. Il vous suit, en fait. C'est ça ?
2: Ah oui, il suit
0: Catherine.
2: Improvise, il a des grilles, comme disons pour tous les grands comiques. Il y a un canova et il change chaque soir aussi.
0: Est-ce que ça vous donne, cette aventure, envie de remonter sur scène ensemble, puisque c'est là qu'a commencé votre histoire dans une comédie musicale, Catherine Ringer, Mauro de Gioia ?
1: Tu m'avais invité aussi à chanter Nino Rota.
2: C'est vrai.
0: Ah oui, magnifique.
2: C'est vrai, on avait fait un spectacle ensemble sur les chansons de Nino Rota et on avait même sorti un album sur ça et qui sait, peut-être.
1: Et qu'est-ce qu'on pourrait refaire d'autre ? Oui, pourquoi pas ?
0: Ah, j'ai une idée.
1: Oui.
0: J'essaye ?
1: Oui.
0: Ok, parce qu'on a parlé des conteurs, des conteuses. Elle était conteuse aussi, Alice Mendelssohn, oui. Et vous nous avez parlé de Pascal Quéré, ce conteur qui vous a parlé des poèmes d'Alice. Et en fait, je me suis dit, mais vous aussi, en fait, les chansons des Rita Mitsouko, qui sont des contes, des histoires, où vous présentez les personnages et vous racontez un peu leur pérégrination, eh ben, il y en a quelques-unes. Il y a les histoires d'A, par exemple. Alors, comme on a tous envie de savoir pourquoi Hector est mort, je me disais que vous pourriez faire une comédie musicale des histoires d'A, moi.
1: Ah, c'est
0: avec
1: marrant.
0: Chaque couple.
1: Oui.
0: Et non, mais ce serait génial. Moi, franchement, voilà. C'est mon petit vœu 2026. Mais franchement, moi, je les aime tous. Ce pauvre Hector, quand même, on veut l'aider.
1: Il a fait une fugue.
0: Bah oui, il voulait retrouver Gertrude.
1: Oui. Il est mort.
0: Ah, mais oui.
1: Mais c'est vrai, de quoi est-il mort ?
0: Ben, c'est ça, on ne sait pas. Donc voilà.
2: Mystère.
0: Écoutez, si on se revoit pour ça, pourquoi pas, pour autre chose, évidemment, toujours avec.

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5: Bonsoir à tous les deux.
6: Bonsoir.
5: Bienvenue dans Décibel. Merci. Félicitations de pour la sortie de ce film.
6: Merci.
5: Fursi, né libre. C'est votre deuxième long métrage, Abdel Malik. Et donc, je le disais, concomitamment, je n'ai pas souvent l'occasion de dire ce mot, il y a la sortie d'un album. J'ai casé un mot compliqué devant Abdel Malik. Je suis contente. Il y a la sortie de l'album inspiré du film. Il ne s'agit pas de la bande originale, mais bien de morceaux originaux inspirés par le film. Et ça s'appelle Fursi, Héritage. Et ça, c'est un album que vous avez conçu tous les deux, Abdel Malik et Matteo Falcon. Alors, avant de parler du disque, il faut parler du film. On vous a beaucoup vu, Abdel Malik, dans les médias également. Et c'était très chouette sur les réseaux sociaux, parler de l'histoire de ce film. Je suis sûre que vous pouvez me faire un pitch en une phrase.
6: En une phrase, je sais pas, mais en tout cas, on est au 19e siècle, un esclave, ou en tout cas quelqu'un qui est supposé comme tel, et qui a appris à lire en cachette, découvre lorsque sa mère meurt qu'elle cachait des documents. Il lit ces documents, et en fait, dans ces documents, il y a un acte d'affranchissement, elle est libre. Si elle est libre, lui est libre. Donc il prend ses documents, il va au tribunal, et il porte plainte contre son maître, et commence pour lui 30 ans de galère.
5: 30 années où il a montré qu'il était né libre, Fursi, né libre, c'est le nom de ce film. Et voilà, ça raconte, donc oui, l'esclavage, mais aussi l'histoire de l'abolition de l'esclavage en France, qui a été, oui, un long parcours en plusieurs étapes. Il y a dans ce film beaucoup de colère, beaucoup d'espoir aussi. Et je pense pour beaucoup de gens qui ne connaissaient pas cette histoire, et c'est mon cas, pourtant je suis allée à l'école, je suis même allée à l'université après, je ne connaissais pas cette histoire-là, je savais bien que l'esclavage avait existé, mais il est vrai que l'éducation nationale insiste pas tellement sur le thème, premièrement, et deuxièmement, pour moi, l'esclavage, c'était les États-Unis, les plantations, la case de l'oncle Tom. Et là, en fait, dans ce film, et en découvrant l'histoire de Fursi, on se rend compte qu'en fait, il y a beaucoup de Français qui étaient esclavagistes. C'est évidemment, voilà, c'est pas un film qui veut donner des leçons, mais quand même, ça donne à savoir quelque chose qui est pas évident pour tout le monde.
6: Bien sûr, mais il y avait pas juste des esclavagistes en France. Non, la France a été un pays esclavagiste, comme l'Europe a été la France a été un grand pays esclavagiste et l'Europe un grand continent esclavagiste. Et la réalité, c'est juste de dire que sans demander à qui que ce soit. On n'est pas dans une histoire de repentance ou quoi que ce soit. On est dans l'idée de dire que, à un moment donné, si on a vraiment envie de faire peuple, si on a véritablement envie de faire nation, on doit être capable de déposer nos sacs de douleur et d'avancer véritablement tous ensemble. Et pour ça, on doit regarder même notre histoire la plus obscure, on doit la regarder droit dans les yeux et avancer. Et c'est ça qui est fondamental. Et vous avez dit quelque chose aussi. C'est pas un film sur l'esclavage. Précisément, c'est un film sur l'abolition de l'esclavage. Et ça change tout. Parce que, on explique d'abord que dans une société de droit, quand le droit prime, quand la justice prime, même quand on est dans une société esclavagiste, j'ai envie de dire, de proche en proche, de jurisprudence en jurisprudence, nous voilà aujourd'hui. Et il y a eu l'abolition. Donc c'est important, on parle de ce parcours. Et finalement, c'est une lettre d'amour à nos principes. Les principes qui font qu'on peut avancer véritablement tous positivement ensemble. Voilà.
5: Et oui, parce que si on ne sait pas d'où on vient, on ne peut pas tellement savoir où on va. Ouais. Et autre principe très important, pas de justice, pas de paix.

0: Sine qua non, Abdel Malik et Matteo Falcon avec Pete Bacardi, Soprano, Youssoupha, Juste Chani et Culture. Oui, rien que ça, les amis. Ça, c'est la première chanson de Fursi, Héritage, qui a été dévoilée. Alors, la bonne idée que vous avez eue tous les deux, c'est de dire, on va donc concevoir cet album en faisant voir le film, en faisant connaître l'histoire du film, l'histoire de Fursi, à tout un tas de rappeurs, plus, je mets des énormes guillemets, à l'ancienne de notre génération, et d'autres plus jeunes, et ensuite leur demander d'écrire un passage, plusieurs passages, plusieurs couplets, avec leur réaction, en fait, à cette histoire. Ça, c'est une super bonne idée. Comment ça s'est passé?
1: Ben, en fait, Matteo et moi, au départ, on a eu l'idée de créer un groupe AMF, Abdel Malik et Matteo Falcon. Et ensuite, l'idée, c'était de travailler sur ce thème et de, j'ai envie de dire, les rappeuses, les rappeurs qu'on aime, les rassembler et aussi faire d'une certaine manière cette idée de transmission, cette idée de lien générationnel. Et surtout, dire aussi que comment la musique répondait au film. Et de dire qu'il y a différents médiums pour finalement parler de la même chose, quelque chose qui nous unit, quelque chose qui et dire qu'on est unis et qu'on avance ensemble, c'est pas cuicui les petits oiseaux, c'est juste le fait de dire qu'on peut regarder notre réalité, on peut être la plus dure même, et mais on peut être vraiment dans cette démarche d'écriture comme et du rap finalement comme langage de l'universel en parallèle au cinéma qui est un miroir d'humanité.
0: Ouais. Et qu'on peut donc avec de la musique de 2026 dire ce que nous fait cette histoire de 1817.
1: Ouais.
0: Ça aussi c'est important. Alors je le disais, oui, le casting il est très divers et à la fois j'ai l'impression qu'on pourrait résumer votre démarche à tous les deux avec cette phrase de Calbo qui prétend faire du rap sans prendre position. Il y a évidemment beaucoup d'artistes rap aujourd'hui qui ont du succès en faisant des titres qui parlent pas forcément de l'actualité ou de la société, plutôt des choses légères, etc. Là, vous les avez tous mis dans le bain en disant on va parler des vraies choses. Comment ça s'est passé notamment avec les plus jeunes?
1: C'est vrai, et parmi les plus jeunes, il y en a même un que je dirais pas, mais à un moment donné, il me dit ah c'est marrant, on parle de quelque chose qui fait sens.
0: Wow.
1: Et
0: ça,
1: et on s'est regardé, on était avec Pete, et t'étais là aussi.
2: Ouais,
1: hein.
2: Ouais, ouais.
1: On était en studio, il y avait Pete Bacardi, Matteo et moi, et on s'est regardé, on a fait waouh. Et c'est ça qui est intéressant, c'est-à-dire que nous on a grandi comme ça, on a grandi avec finalement du rap qui est de la poésie engagée, qui est en phase avec le réel, qui est en phase avec nos préoccupations, qui dit quelque chose sur le réel.
0: On disait le rap
1: sur
0: conscient.
1: L'état du monde. Le
2: ouais.
1: rap conscient.
2: Ouais, on disait ça avant.
1: Ouais, ouais, ouais.
2: Avant on disait ça.
1: Ouais. Et vas-y, continue. Qu'est-ce que
2: ouais. C'était l'idée, c'était aussi de justement de transmettre en fait, de faire ce travail de transmission et de faire partager ça à toutes les générations en fait.
1: Ouais. C'est-à-dire que les rappeurs plus jeunes puissent voir notre manière de faire et que nous aussi on puisse se nourrir de leur énergie et de ce partage. Parce qu'encore une fois, il faut jamais oublier, nous sommes la France. Nous sommes le pays des existentialistes, des surréalistes. Nous sommes les pays des artistes qui se mettent ensemble et qui décident de faire, dire les choses ensemble, qui se nourrissent les uns les autres et tout. Et nous, le rap, le hip-hop en France, on s'inscrit directement dans cette tradition-là. Et ce que vous disiez tout à l'heure avec le rap aujourd'hui où certains artistes ne sont pas nécessairement dans cette démarche-là, mais ça aussi, ça fait partie de la diversité du rap. Le rap, c'est pas monolithique, comme disait Akhenaton. Le rap, c'est une pluie de météores. Et c'est en ce sens-là où c'est important. Et puis, puisque vous le citiez tout à l'heure, et c'est important de le dire, on tient à rendre hommage à Calbo. Lino est dans l'album également avec nous. Calbo, qui l'autre moitié d'Arsenic, ce rappeur incroyable, avec cette plume incroyable, avec cette voix incroyable, avec cette présence incroyable, qui était un être de lumière, qui était toujours dans une démarche rassembleuse, qui nous a quittés récemment. On lui rend hommage. Et cet album aussi, c'est un hommage rendu à cet acteur central de la culture hip-hop.
0: C'est drôle parce que dans le clip de la chanson qui est Sine qua non, qui est la première chanson que vous avez dévoilée, le fameux pas de justice, pas de paix, on voit que vous travaillez même différemment. Certains travaillent en lisant leur texte sur un iPhone, d'autres sur des copies doubles grand carreau. Mmh. Je ne dénonce personne, mais Abdel Malik, vous bouffez du papier.
1: Nous, on est à l'ancienne.
2: À l'ancienne,
1: avec,
2: ouais.
1: Hein,
2: Il y a un accent à l'ancienne et d'autres. c'est comme ça.
1: C'est vraiment, c'est un marqueur générationnel.
0: Oui.
1: C'est-à-dire, on voit directement.
0: Ceux qui ont écrit dans notes.
1: Exactement. Et ceux qui sortent la plume, la trousse. Avec, ouais. Avec
0: le 4 couleurs et tout.
1: Bah, bien sûr, évidemment. Ça, c'est nous. Ça c'est ouais. Mathéo et moi. On est comme ça.
0: Les grands albums de bandes comme ça, dans le rap, et encore plus liés à un film, évidemment, ça fait penser à La Haine en 1995, donc 30 ans avant. Les musiques inspirées de La Haine et cet album sur lequel on retrouvait Aya, MC Solar, le Ministère Amer.
1: Le Ministère Amer, qui voilà. sont avec nous encore.
0: Exactement, ouais, qui font le pont entre les deux.
1: Ouais. Ouais.
0: Ça a été une influence pour vous, en tout cas, de vous dire, mais oui, mon film, je vais peut-être pas mettre des morceaux de rap dans Fursi, Né Libre, parce que c'est un film qui est à une époque où, voilà, ce serait vraiment très, très décalé. Vous auriez pu vous permettre, mais vous avez pas fait ce choix-là. Mais de vous dire, je vais faire un album à côté, avec.
1: Mais le La Haine, ça reste une référence absolue. Dans ce que le film a été, ce qu'il a représenté, ce qu'il continue à représenter, ce qu'il a été, et même dans sa forme, comment il a été fait. Et forcément, on y a pensé. Mais nous, ce qui nous intéressait aussi, c'était surtout que Mathéo et moi, on officialise un groupe. C'est ça qui nous intéressait au
0: AMF.
1: Départ. Et parce qu'on est dans un état d'esprit et connecter tous ces artistes qui sont dans le même état d'esprit que nous. Et donc, il y avait ça aussi. Et puis, nous, on a quelque chose de qui est important, qui nous tient à cœur, c'est cette idée de transmission et de, comment dirais-je, de lien générationnel. Ça, c'est un truc important parce qu'encore une fois, on vit quand même dans une époque où le jeunisme prime, l'immédiateté prime. Enfin, on est dans des pensées comme ça un peu. Et l'idée, c'était aussi de deux choses. D'abord, de rendre hommage à la. Et le film parle de ça aussi, finalement, avec la manière dont Fursi, finalement, appréhende son histoire. C'est aussi de rendre hommage au temps long. De rendre hommage à l'intelligence, c'est-à-dire l'éducation, le savoir, la culture comme moyen de transcender sa condition, et puis rendre hommage aux poètes et aux artistes qui sont finalement les fers de lance, j'ai envie de dire, des changements sociétaux, en tout cas des changements profonds sociétaux. Ça a toujours été accompagné par une musique ou de la poésie. Donc ça, MF et moi, Mathéo et moi, c'est des choses qui nous tiennent à cœur. Voilà.
0: Alors je vais citer les acteurs du film. Il y a celui qui joue Fursi, donc cet esclave qui se rend compte qu'en fait il est libre et qui va se battre pendant 30 ans pour obtenir, officialiser, tamponner cette liberté-là. Il s'appelle Makita Samba, voilà celui qui joue Fursi. On a Romain Duris, Anna Girardeau, Vincent Macaigne qui joue un rôle terrible. C'est le rôle du maître de Fursi qui à la fois est dégoulinant d'un amour fin pour lui. Comme on aurait un peu pour un animal domestique. C'est ma petite chose, reste avec moi, t'es mieux avec moi. Il y a des scènes terribles, mais vraiment bravo à Vincent Macaigne parce qu'il fallait y aller sur ce rôle. Voilà, il y a Frédéric Pierrot, Micha Lescaut, André Marcon, Moussa Mansali, Sams, donc, qui joue Brabant. Il y a Lilia Kébédé, François Sureau, Philippe Torreton aussi. Enfin, c'est un très très beau, très très beau casting.
1: Merci beaucoup.
0: Voilà, le film est sorti et je vous recommande évidemment d'aller le voir. Alors, quelle est la réaction de tout un chacun, en général, et d'un artiste en particulier, quand il découvre l'histoire de Fursi? Oui, dans l'histoire française, il y a l'histoire d'un esclave qui, en fait, était libre et à qui on a fait des misères pendant 30 ans pour accepter, officialiser ceci. La réponse, ça peut être la colère, la furie.
3: Oh, oh, oh, oh.

0: noir au centre du film, il y a aussi la loi, le code noir. C'était toute une série de lois, de décrets qui pouvaient faciliter et rendre possible l'esclavage, l'esclavagisme. Ça donne des moments incroyables dans le tribunal où quelqu'un regarde Fursy en disant « Mais enfin, c'est pas un homme, il est noir, c'est un esclave, c'est un meuble. » Le code noir n'a jamais été abrogé. Évidemment, et heureusement, l'esclavage est aboli.
1: Bien sûr.
0: Mais le code noir n'a jamais été abrogé, pourquoi? Par manque de temps? Parce que est-ce que ce serait important de l'abroger?
1: Ben, d'abord, ça nous dit quelque chose de profond sur nous-mêmes. Vous savez, moi, j'aime bien donner l'image de pour moi, le peuple français est une famille symbolique. Et dans les familles, il y a deux manières. Des fois, on a des secrets de famille. Il y a deux manières de les traiter. Ou bien on les affronte, on regarde ça droit dans les yeux, et puis c'est difficile, mais on affronte ça tous ensemble. Ou bien on est dans le déni, on cache. Et quand on est dans le déni, sous le tapis, et quand on met ça sous le tapis, dans le déni, on cache, ça finit toujours par nous exploser au visage, mais de manière violentissime. Donc c'est en ce sens-là où il est important d'abroger à valeur symbolique, mais d'abroger véritablement et officiellement le code noir. Et dans ce sens-là, on a le sentiment que le film qu'on fait, c'est un peu plus qu'un film. L'album qu'on fait, c'est un peu plus qu'un album. Mais en tout état de cause, j'ai écrit une lettre à la présidente de l'Assemblée nationale.
0: Yael Braun-Pivet.
1: Exactement. Pour précisément qu'on remette ce sujet à l'ordre du jour. Il y a deux députés guadeloupéens qui avaient déjà signalé ça déjà à l'époque de Bayrou, lorsque Bayrou était Premier ministre. Et l'idée, hier, on a fait une projection à des députés. Et l'idée, c'est de mettre ça à l'ordre du jour pour que précisément, officiellement, on abroge le code noir. Et officiellement l'abroger, ça voudra dire aussi symboliquement comment fonctionne notre société, où elle va. Le fait de reconnaître et de faire en sorte qu'on ait un futur meilleur, en fait. Et ça, c'est important. Tout simplement, le faire, c'est être à la hauteur de notre identité française. C'est être à la hauteur de nos principes et de nos valeurs, finalement. C'est être à la hauteur de notre humanité.
0: Et oui, parce que les symboles aussi sont importants en la matière. Plus que symbolique aussi, le fait que le film soit sorti avant l'Hexagone, dans les territoires ultramarins.
1: Complètement. Pour nous, c'était important. Le film a été à moitié tourné en France hexagonale et l'autre partie, à La Réunion. Et donc pour nous, c'était important que le film sorte d'abord à La Réunion. Il est sorti le 3 décembre à La Réunion. J'ai fait de nombreuses avant-premières auprès du public, un public nombreux, émouvant, enfin auprès des scolaires également. Et il est sorti ensuite en Martinique, en Guadeloupe et en Guyane le 12 décembre. Et pareil, j'ai fait des avant-premières fabuleuses, auprès des rencontres avec des scolaires. Enfin, c'était bouleversant. On a vécu quelque chose de bouleversant. Et à la suite de ça, ça a été déjà, et ça continue à être un succès énorme en France ultramarine. Et pour nous, c'est important parce que la France est composée de différents peuples. Il y a le peuple basque, breton, alsacien, etc. Mais il y a aussi le peuple réunionnais, il y a le peuple martiniquais, guadeloupéen. Et mettre en lumière les singularités qui forment la communauté nationale, les différents peuples qui forment la communauté nationale, c'est de dire, on reconnaît vos singularités et ensemble, on travaille à l'harmonie parce que nous sommes une, nous sommes un.
0: Abdelmalik, quand je regarde votre CV, je me dis, waouh, c'est incroyable, en vous accueillant tout à l'heure, je disais, oui, chevalier de la Légion d'honneur, mais vous êtes aussi officier des arts et lettres, lauréat du prix Raoul Breton, celui de l'Académie Charles Cros, le prix Constantin, 4 victoires de la musique, bref, beaucoup de récompenses, et à la fois, je me demande, et Matteo Falcone m'en sera témoin, est-ce que finalement, les gens qui se lèvent à la fin du film, à la fin de Fursy, ce film qui est sorti hier, est-ce que ça vous apporte pas encore plus de fierté que ces titres honorifiques?
1: Non, les titres, vous l'avez dit, titres honorifiques, ça veut dire finalement ça fait partie d'un décorum. Et il faut pas confondre la vraie vie et le décorum. Et on disait tout à l'heure du cinéma qui est un peu plus que du cinéma, ou de la musique qui est un peu plus que de la musique. En fait, l'idée, c'est de dire que comment on va comprendre qu'on est responsable les uns les autres. Comment l'endroit où on se trouve, la position dans laquelle on se trouve, on va aider au bien commun, collectif. Comment on va ramener, j'ai envie de dire, d'une certaine manière, comment on va parler et magnifier les trains qui arrivent à l'heure, au lieu de parler toujours de ceux qui arrivent en retard. Comment on va avancer, se dire, ok, maintenant on va arrêter un peu les bêtises, et soyons ensemble, avançons ensemble. Soyons à la hauteur de notre pays, soyons à la hauteur de nos principes. Et ça, pour moi, c'est fondamental. Et finalement, c'est ça qui compte.
0: Ça me préoccupe beaucoup, ce vivre ensemble, enfin, ce vivre ensemble, la difficulté qu'on peut avoir en France à vivre ensemble, alors que finalement, on n'est pas dans de si mauvaises conditions par rapport à d'autres pays.
1: Bien sûr. Non, mais on vit ensemble. J'ai envie de dire, on est là les uns à côté des autres. On vit ensemble. Mais la problématique, c'est pas juste vivre ensemble. C'est le bien vivre ensemble. Et au-delà du bien vivre ensemble, c'est la capacité de faire ensemble. Parce que lorsqu'on fait ensemble, on apprend à se respecter, on apprend à se connaître. Pourquoi j'attache tant d'importance à cette idée du collectif ? C'est que lorsqu'on fait un album comme Fursi Héritage, on se retrouve tous en studio et on est là, il y a des gens qu'on connaît plus, d'autres qu'on connaît un peu moins, et puis on découvre cette dextérité, on trouve cette générosité, et tout d'un coup, parce qu'on a fait ensemble, on se respecte et on avance ensemble. Et pareil pour un film. Quand on travaille sur un film, c'est finalement la communauté nationale ou la France en petit. Et si on arrive finalement à créer de l'harmonie là-dedans, et si on arrive à positivement construire tous ensemble à ce niveau-là, ça veut dire qu'on peut le faire aussi d'un autre point de vue, d'un point de vue macro. Si on arrive à ce niveau-là, eh ben, ça veut dire qu'on peut arriver aussi à d'autres niveaux. Et c'est ça qui est important. Et moi, mon idée, c'est de dire peut-être quand tout sera fini, parce que la finitude, ça existe, c'est de se dire ben, peut-être que je n'aurais pas été parfaitement inutile, que peut-être j'ai servi à quelque chose.
0: Moi, je crois que oui. Vous êtes d'accord, Mathéo ?
2: Ouais, tout à fait. Tout à fait. Non, mais c'est bien parce que cet esprit de fédérer autour de valeurs, je trouve que des valeurs qui nous sont communes, je trouve que c'est essentiel. Vraiment.
0: Très important. Citons, s'il vous plaît, Bilal Al-Aswad, qui est votre frère, ouais. Abdelmalik, ouais. Qui a composé la musique qui est dans le film Fursi Héritage, le score, mais également les musiques de AMF.
1: Ouais, il a composé.
0: Et de Fursi Héritage.
1: Ouais, Bilal, c'est un artiste extraordinaire. C'est-à-dire, autant il a fait le score, enfin, tout ce travail musical sur le film.
0: La musique classique.
1: La musique classique. Et autant il a fait tout ce travail sur l'album. C'est lui qui compose. Et lui aussi, il nous dit quelque chose. Il nous dit que pendant longtemps, on a parlé des compositeurs hip-hop comme juste des beatmakers, des gens qui se mettent et qui font un truc et que c'est pas. Non, ce sont.
0: D'ailleurs, on dit pas la musique, on dit c'est une prod.
1: C'est une prod. Mais en fait, c'est
0: de la musique.
1: C'est de la musique. Et c'est des artistes à part entière qui ont aussi une puissance, une ambition esthétique. Et Bilal, c'est ça. Mais je tiens aussi à souligner qu'il y a un morceau dans l'album, celui des Ministères Hammer, qui est fait par le grand Jimmy Finger. C'est le seul morceau que Bilal n'a pas fait dans l'album, et c'est important de citer Jimmy Finger parce que lui aussi, c'est une légende. C'est lui qui a fait toute la musique du secteur A, qui a fait tout ce travail à la fois d'Arsenic, Doc Gynéco, aussi une partie. Enfin, c'est une grande figure, et donc voilà. Et pour nous, c'est important de rendre hommage aussi à ces grands artistes d'un point de vue général. Encore une fois, nous sommes la France, et la France, dans notre histoire, il y a des artistes, des grands artistes fabuleux qui sont inspirants, et Jimmy Finger est de ceux-là aussi.
0: Fursi Héritage, l'album est dispo.

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1: Allez voir Fursi, Né libre, un film d'Abdel Malik avec Makita Samba, Romain Duris, Anna Girardot, Vincent Macaigne. Ça commence à La Réunion en 1817. Cet esclave qui avait appris à lire en cachette et qui découvre qu'en fait il est libre puisque sa mère était libre, et son combat de 30 ans, c'est l'histoire de l'abolition de l'esclavage en France. C'est vraiment un grand film. Et l'album qui l'accompagne, Fursi Héritage, premier album officiel donc de votre groupe, Abdel Malik, Matteo Falcone, AMF. Envie d'un concert, envie d'un album, envie de quelque chose, messieurs, pour finir?
2: Il y a des choses qui arrivent en termes de concert. Mais ce qui est sûr, c'est que on va voir selon des événements et tout, mais il y a l'album de Matteo Falcone qui, lui, prépare son album aussi à lui tout seul. Donc voilà. Mais
1: à l'iPhone ou aux feuilles A4 grand carreau?
3: Je suis plus comme Malik, j'écris sur du papier.
1: Ah, d'accord.
2: On est à l'ancienne, l'ancienne école. Mais donc voilà, donc plein de projets. Et puis aussi, vous aviez parlé de Gibraltar en début d'émission.
1: Oui.
2: C'est les 20 ans de Gibraltar et on va partir sur la route pour faire lapsus non révélateur, pour faire une tournée, mais où j'interpréterai que les morceaux de Gibraltar, de l'album Gibraltar. Bon, évidemment, il y aura Matteo Falcone qui, lui, avec précisément ouvrira. Mais voilà, il y a cette idée aussi, encore une fois, de dire à quel point la musique est un lien, de dire à quel point la musique embrasse, j'ai envie de dire, toutes les parties de notre être, à la fois notre cœur, mais aussi notre intellect. Voilà.
1: On fera pas mieux. Moi, je dis, on arrête là. Abdel Malik, merci.
2: Merci de nous avoir reçus.
1: Matteo Falcone, merci beaucoup.
3: Merci beaucoup.
1: À bientôt. Allez voir Fursi, Né libre. Écoutez, Fursi, Héritage, vraiment, je vous le recommande.

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4: Bonjour, bonjour, j'espère que tout va bien chez vous. Alors que vous soyez en vacances, au travail ou à la maison, la prochaine heure est là pour vous donner le sourire et vous changer les idées. Aujourd'hui, Valérie Damido et Eric Bastien sont avec des candidats plus sympas les uns que les autres. Laetitia, qui n'écoute pas son mari. Adam, un fan de Dorothée. Mais aussi Thomas, qui rêve d'être une torche humaine, pourquoi pas. Et Karine, qui veut que sa maison soit rangée tout le temps au cas où. Mais au cas où quoi ? Réponse avant 13h et juste après Rick Astley sur votre radio ici.
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0: plus grand succès de Rick Astley qui nous ramène à la fin des années 80, Never Gonna Give You Up sur votre radio ici. Alors en novembre dernier, c'est Laetitia d'ici La Rochelle qui jouait avec nous. Laetitia qui a un petit défaut qui rappelle à Valérie que son mari a le même. Et puis il y avait aussi Vincent d'ici Normandie, un pro des desserts qui a donné envie à Eric Bastien et qui peut peut-être vous inspirer pour midi ou ce soir.
1: Alors Laetitia, là. Elle a une autre manie qui énerve un peu son mari, notre Laetitia. Il paraît, hein, c'est ton mari qui nous a raconté ça, mon petit chat, hein, Mathieu, hein, il nous a dit que quand tu lui poses une question, il répond, tu dis ok, mais 5 minutes après, tu reposes la même question, parce que t'as pas écouté, c'est vrai ou pas cette histoire?
2: C'est vrai.
1: Ah, voilà. Mais en fait, t'écoutes pas ce qu'il te dit ou qu'est-ce qui se passe?
2: Si, j'entends sur le coup, et puis après, oui, en fait, je fais souvent autre chose en même temps, donc voilà.
1: C'est-à-dire que tu fais semblant d'écouter, mais tu n'écoutes pas ton pauvre mari, quoi.
2: Bah si, quand même, mais voilà.
1: Voilà. J'en connais un qui est comme ça. Mon mari, c'est l'inverse. Moi, je parle, il fait ouais, et il n'entend pas. C'est les gens qui, je pense, ont un problème, qui se pensent supérieurs à nous. Voilà, c'est tout ce que j'ai à dire.
3: Tellement solidaire avec votre
1: Mathieu, je compatis avec toi. Alors, tu as un autre truc que tu rêverais d'avoir. Il y a des gens, leur super pouvoir, ça serait d'être invisible, de gagner au loto, de... Non. Notre Laetitia, elle, son super pouvoir, ça serait que la maison soit toujours bien rangée et propre.
3: Voilà. Bah oui, pour les cambrioleurs. Parce qu'elle en a peur.
1: Mais qu'est-ce que c'est que ce super pouvoir? C'est pas un super pouvoir, ça.
2: Ben si, parce que comme ça, je peux faire autre chose que ranger la maison et faire le ménage, la lessive. Je peux aller balader, dépenser, voilà.
1: Mais tu sais que ça, tu peux le faire sans pouvoir magique. Il suffit de le décider, tu sais.
2: Oui, c'est vrai.
1: C'est une question de choix, mon petit chaton. Tu regardes le truc et puis tu te dis, tu sais quoi, je le ferai plus tard. Et puis tu, hop là.
3: Laetitia, il paraît que tu aimes bien ranger ta maison. Je vous repose la question, puisque vous avez dit au bout de 5 minutes, elle a oublié. Donc,
2: c'est vrai.
3: Voilà.
1: Bon, ma petite sorcière bien-aimée, nous allons tout de suite essayer de marquer.

0: 10 secondes. La chaîne alimentaire commence par herbivore, prédateur, plante. Éric Bastien.
1: Prédateur.
0: Et non. La chaîne alimentaire commence par les plantes. Grâce à la photosynthèse, elle transforme la lumière du soleil, l'eau et le dioxyde de carbone en matière organique. Ça sert ensuite de nourriture aux herbivores qui nourrissent à leur tour les carnivores et ainsi de suite. Bon, pas de points, mais voilà, maintenant tu sais.
2: Dire que vous lui avez dit tout ça il y a 5 minutes et qu'elle l'a déjà oublié, elle aurait pu vous répondre sans problème. Vincent, notre Vincent, à Conchouche, avec tous les Conchois dans l'heure, qu'on salue. Alors Vincent, il travaille dans les services d'eau potable, on l'a dit, il n'aime pas trop le bricolage, c'est un grand sportif. Il fait aussi de la cuisine. Enfin, ta femme est visiblement un peu meilleure que toi.
3: Ma femme est sur les plats salés.
2: Ah.
3: Effectivement, plus régulière, bien meilleure. Et moi, sur le sucré. Moi.
2: Ah, alors vas-y, fais-moi un petit peu rêver là. Qu'est-ce que tu pourrais nous proposer comme petit dessert sympa ce midi?
3: Oh, bah, les petits classiques voilà, de tous les jours, on va dire. Les petits gâteaux fondants au chocolat, les gâteaux aux noisettes. J'adore les noisettes. Donc, voilà. Après, là, on arrive sur les bûches de Noël.
2: Mais oui.
3: Traditionnelles, crème au beurre, mais pas trop lourde. Juste ce qu'il faut de crème, avec une génoise bien légère. Ça descend tout seul après le gros repas de fête.
2: Oui, bah oui, c'est sûr. Après, avec la petite verveine citronnée, ça descend tout seul.
0: Avec la verveine citronnée au whisky. Voilà.
2: Non, mais il a des arbres qui donnent des pommes, donc du coup, c'est aussi pour ça qu'il fait plein de desserts.
3: Ah oui, c'est vrai que le crumble aux pommes, pommes poire, c'est traditionnel.
0: J'aime bien quand tu dis. Il a des arbres qui donnent des pommes.
2: Ben
0: ça
2: oui.
0: s'appelle comment les arbres qui donnent des pommes?
2: Des pommiers.
0: Voilà.
2: Voilà. Le Paris-Brest, le tiramisu, grâce au tiramissier, bien sûr, qui donne le tiramisu, l'arbre le plus connu. Et puis la forêt noire. Et alors là, Valérie va être contente parce que tu aimes la moto.
3: Oui.
0: Oh ouais, Johnny.
2: Et on salue ta candidate. La Tia Tia. Voilà.

0: Dansons, un des derniers titres de Céline Dion, écrit et composé par Jean-Jacques Goldman dans la playlist d'ici. Comment un éléphant peut amener à la suspension d'un permis de conduire? C'est ce que nous explique maintenant Frédéric d'ici Touraine. Quant à Zoé d'ici Orléans, elle raconte à Valérie Damido et Eric Bastien son dernier séjour au ski. Et elle s'en souvient bien sur votre radio ici.
1: Alors Frédéric Petit, paraît qu'il t'est arrivé une histoire un peu rigolote. T'es allé à Thoiry avec tes parents et là t'as vu un éléphant s'asseoir sur la voiture de devant.
2: Ouais. Un parc animalier, hein, toi.
1: Oui. Oh my god. Et donc, comme ça, il s'est approché de la voiture et pof, il s'est assis.
3: Ouais, deux voitures devant. Et c'est une image qui m'est restée pendant très longtemps. C'était pendant les années 70, tu vois. C'est une image qui m'est restée et mes parents étaient. Et puis un jour, ils ont décidé d'aller là-bas. Et puis, le guest, une deux chevaux. C'était, il s'est assis sur une deux chevaux.
1: Bah, il a eu de la chance de repartir parce que les fesses de l'éléphant. Et alors, il paraît que plus tard, t'as entendu cette histoire racontée par le propriétaire de Thoiry, hein, le vicomte de la Panouse.
2: Bien sûr, le vicomte.
1: Et donc, ça t'a fait beaucoup rire parce que toi, tu l'as vécu en direct, ce truc.
3: Alors, je me posais la question de savoir si c'était pas que c'était arrivé une autre fois. Vu le nombre de personnes qui passent, ça peut être arrivé aussi. Et le mec, il a été arrêté par les flics. Et les flics l'ont pris, ont dit mais vous déconnez, ils l'ont fait souffler. Et le gars, il avait bu un canon en déclarant faisant la déclaration pour l'assurance chez le comte de la Palouse. Et puis il a perdu son permis.
1: Ah bah super, bah voilà, on dit qu'on a un éléphant qui s'assoit et on perd son permis. Bon.
2: Ah, ça change des chevreuils. Hein.
1: Ça change des chevreuils. Alors Frédéric, on va essayer... Les sangliers aussi. On va essayer de marquer des points. Tu n'en as qu'un. Je te propose d'en marquer 5 d'un coup. Alors attention, écoute bien la question. Dans quelle célèbre série télé les braqueurs portent une combinaison rouge et un masque de Salvador Dali? Dans quelle célèbre série télé les braqueurs portent une combinaison rouge et un masque de Salvador Dali? Top chrono, 10 secondes. Fredo? Fredo?
3: Aucune idée.
2: Aucune idée.
1: Aucune idée. Eh bien, c'était la Casa de Papel.
4: Una mattina.
1: La la la la la la la la la la la la la la. Ciao, ciao. Et oui, Bella Ciao, ils ont remis cette chanson un peu à la mode.
2: Oui.
1: Bravo la Casa de Papel, avec un braquage exceptionnel, comme on aime en voir plus souvent à la télé.
2: Voilà.
1: Alors, bah pas de point.
2: Mais non. Zoé, est-ce que tu l'avais? Tu connaissais la Casa de Papel?
5: Oui.
2: Ouais, tu l'avais.
1: Bien sûr.
2: Bon, j'espère que tu auras la réponse à la question qui va arriver dans un instant. Zoé, je sais pas pourquoi je dis Chloé. Zoé, donc ici Orléans. Notre Zoé, voilà, qui est active pour, on l'a dit, hein, notamment le Canitrail. Tu as déjà fait la figuration aussi dans un clip. C'était quoi? C'était quelle chanson?
5: On s'était pas du tout connu, hein. C'était quelqu'un qui est venu vers chez moi et qui voulait des figurants.
2: Non, mais c'est bien. Tu as 29 ans, donc bientôt 30 ans, t'as un rêve. Hein. Pour tes 30 ans, t'aimerais aller là. Et c'est où, là? Où tu veux aller?
5: La Guadeloupe.
2: La Guadeloupe. Et pourquoi? Qu'est-ce qui t'attire? Qu'est-ce qui fait que, voilà, les 30 ans, tu voulais passer là-bas?
5: Bah, ça fait quelques années que je voulais y aller et pour l'instant j'ai pas eu l'occasion, mais voilà, j'aimerais bien y aller pour mon anniversaire. Enfin, l'année de mon anniversaire.
2: Bah, je te le souhaite, on va quitter le soleil pour un autre soleil. Eh oui, les sports d'hiver. Zoé, elle n'a pas vraiment de bol aux sports d'hiver. Elle y a été il y a quelques années avec une copine. Tu t'es retrouvée sur une piste et qu'est-ce qui s'est passé?
5: C'était tétanisé.
2: Ah, tétanisé, t'es arrivé. Alors pourquoi t'es partie au ski?
5: J'ai pas réussi. Parce que ça faisait longtemps que j'avais pas été et puis j'avais envie.
2: Ouais.
5: Et ça faisait longtemps, comme je dis, ça faisait longtemps que j'ai pas été. Et en fait, j'avais pas du tout. Normalement, c'est une piste verte, hein, mais
2: oui,
5: bleu,
2: c'est facile.
5: Je sais plus.
2: Ouais.
5: Et en fait, j'avais pas du tout d'idée de ce que j'avais devant moi. C'était vraiment une pente bien pentue, en fait.
2: Donc du fait.
5: Je voyais pas où j'allais.
2: Ouais, et alors, donc t'es resté à la station manger de la raclette, quoi. Et boire du chocolat chaud.
5: Voilà, et faire des raquettes.
2: Ouais. Et des raquettes. Bon, pas de tétanisation maintenant avec la question qui arrive. Elle vaut 5 points, la voici. Et on va parler de couleurs, on parlait des pistes bleu, rouge, jaune. Tiens, une autre couleur que nous cherchons ensemble. De quelle couleur, écoute bien, est la gorge du rouge-gorge? De quelle couleur est la gorge d'un rouge-gorge? Top chrono, 10 secondes.
5: Elle est rouge? Non, allez-y. marron.
2: Alors, effectivement, on s'emballe vite parce qu'on entend rouge-gorge, ouais. On a envie de dire rouge et tu vas le regretter parce que tu nous as dit marron, tu la vois, elle est marron, tu le vois, hein.
5: Non,
2: c'est orange. Eh oui, une tache orangée qui est reconnaissable dans nos jardins.
0: Voilà.
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0: extrait de son premier album Sur la route de Palmas. Vous écoutez ici dans moins d'une minute votre agenda de l'été avec vos bons plans de sortie dans votre région. Ensuite, Julien Clerc vous accompagnera avant de retrouver les meilleurs moments d'Otaquet avec Valérie Damido et Eric Bastien sur votre radio ici.
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2: Bienvenue, si vous nous rejoignez jusqu'à 13h, ce sont les meilleurs moments d'Au Taquet avec Valérie Damido et Eric Bastien. De quoi vous donner le sourire pendant l'été, on a évidemment une pensée pour celles et ceux qui sont au travail. Avant de les retrouver, place à Julien Clerc qui est en tournée dans toute la France à partir de la rentrée. Première date à Cannes, Montluçon et Gap. Voici Hélène dans la bande-son d'ici.

0: Julien Clerc, Hélène, sur votre radio ici. Si vous êtes un fidèle d'Otaquet, vous savez qu'Éric Bastien ne parle pas bien anglais et qu'il est aussi un pro de la blague nulle et des jeux de mots faciles au grand désespoir de Valérie Damidot à chaque fois. Voici un exemple maintenant avec Adam et Sylvie qui habitent tous les deux dans des communes qui ont bien inspiré Éric. Valérie n'était pas en reste, cette fois-ci. Heureusement que nos deux candidats avaient de l'humour.
1: Alors Adam, tu joues avec ici Touraine, tu habites à Bléré en Indre-et-Loire. Tu es électricien?
2: C'est ça.
1: D'accord. Moi j'aime pas l'électricité, j'ai toujours peur de... Voilà.
3: Ça pique.
1: Et alors, tu sais pas trop ce que tu voulais faire, mais tu voulais être cordonnier. Qu'est-ce que c'est que cette histoire?
2: Ah, j'ai toujours adoré. J'ai toujours adoré l'odeur quand on rentre dans les vieilles cordonneries, l'odeur de colle, de cuir, préparer les chaussures, les belles chaussures en cuir. Ça m'a toujours plu. Voilà.
1: Mais t'as pas fait ça finalement. Mais tu fabriques des sacoches, des trucs en cuir. Tu crées des choses en cuir, même si t'es pas cordonnier.
2: C'est ça. Je suis assez bricoleur. Je joue un peu à la pétanque. J'ai fabriqué des sacoches pour mettre les boules de pétanque dedans. Support à vélo. Je fais un petit peu de tout. J'aime bien bricoler. J'aime bien inventer surtout.
1: Alors, mon petit chat, on va essayer tout de suite de gagner le premier point avec la question vrai ou faux. Quand je dis top chrono, tu vas vite. Hein, c'est 5 secondes. Tiens, je te mets une petite chanson.
2: Pas de soucis.
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1: Alors,
3: ça va votre diabète, vous?
1: Ah bah moi j'ai pas de diabète. Moi c'est le cholestérol, comme tous les vieux. Alors, le carré de sucre, Adam, a une forme rectangulaire, car pendant la guerre, les soldats s'en servaient pour remplacer leurs dents manquantes. Alors, le sucre est-il rectangulaire pour remplacer les dents manquantes des soldats pendant la guerre? Vrai ou faux? Tu dis quoi?
2: Faux.
1: Eh ben, même pas 5 secondes d'attente et il dit faux. Eh bien, tu as totalement raison. Au 19e, le sucre était vendu en gros pain qu'il fallait casser à coups de marteau. Et une fois, sa femme s'est blessée. Du coup, Jacob Christophe Rade a eu l'idée de créer des petits morceaux plus pratiques et beaucoup moins dangereux. Depuis, on a cette petite forme. Bon, maintenant, ils font des ronds et tout ça, mais voilà. Donc, très bien, un point pour Adam.
3: Eh bien, en face d'Adam, c'est Sylvie. Oui, il y a concurrence. Vous savez qu'il y a deux teams. Il y a la team d'Amido, il y a la team Bastien. De toute façon, j'aime pas votre concurrent. J'aime pas votre candidat, Adam. Je vais même vous dire, hein, je peux pas le blairer. Parce qu'il habite Bléré. En Indre-et-Loire, vous avez dit.
1: Alors, il est chonchon, mais les vannes de merde, il les a toujours. Ça va partir comme l'autre fois avec Pulse.
3: Bah, c'est marrant.
1: T'es prêt, Bléré, Adam, tu vas t'en taper toute l'émission.
3: C'est drôle quand même. C'est comment
2: J'ai l'habitude. Hein.
1: Ouais. Ah bah oui.
3: Et les habitants de Bléré, c'est comment leur nom?
2: Ah, c'est pas des blaireaux, hein, je te dis tout de suite.
3: Allez, je suis pas permis.
2: Comme ça, je l'ai battu. Hein,
3: alors c'est quoi alors?
1: C'est des blairais.
2: Des blairois.
3: Voilà. Okay. On n'est pas mieux avec Sylvie qui habite à Vertoux. Marrant comme nom, ça, Vertoux. Bonjour Sylvie, c'est où Vertoux?
5: Banlieue sud, bonjour déjà.
3: Bonjour.
5: Et c'est la banlieue sud, sud-est de Nantes. Hein.
1: C'est Vertoux, quoi.
5: Vignoble. Vertoux, c'est le vignoble.
3: Vertoux, mais pas très loin non plus. Voilà. Vous pouvez envoyer la blague. Pas drôle pour Valérie quand même. Pas mal celle-là.
1: Et comment ça s'appelle, les habitants de Vertoux?
5: Les Vertaviens et les Vertaviennes.
3: Vous avez des enfants ou pas?
5: Nous, deux chacun, voilà.
3: Deux chacun, ok, donc voilà, il faut bien recomposer.
5: Ils ont 40 et 37 ans, hein, c'est des grands.
3: Ah oui, c'est
1: des petits ados, quoi.
3: Donc il y a des petits enfants, j'imagine, dans tout ça.
5: Voilà, et j'en ai une qui va arriver dans une demi-heure, là.
1: Oh my god, elle est à la clinique.
3: Elle accouche dans une demi-heure ou elle arrive à la maison?
5: Non, elle arrive à la maison.
1: Ah bon?
3: Vous savez comment elle s'appelle? Qui c'est qu'on retrouve à 13h, tous les jours à 13h?
1: Bah Wendy.
3: Elle s'appelle Wendy, le petit bout de chou qui a un an et demi.
5: Ma deuxième petite fille s'appelle Wendy.
1: Là.
3: Magnifique.
5: Et ma première s'appelle Mona.
3: Alors on est infirmière en bloc opératoire, donc très content.
5: On essaie.
3: Bah, attends, rassure-moi, moi je suis content d'avoir une infirmière. Là, voilà. Plus t'as repris du service, t'as vacciné les gens pendant le Covid, t'as toujours voulu être infirmière.
5: Oui, mais c'est fini là, hein, c'est bon.
3: Ah, c'est fini. Bon, allez. Attendez, ma tension, ça va, 12-7, on est bien.
1: Allez, pose ta question.
3: Sylvie, voici la question avec un petit extrait. Est-ce que tu vois un peu comment Otaki fait bien les choses? On parlait de Wendy, là, il n'y a même pas deux secondes.
1: Wendy.
3: Ben voilà, Peter Pan, maintenant, dans l'histoire originale. Peter Pan est un assassin. Moi, je la ferme. Est-ce que c'est vrai ou faux? Voici le confort de 5 secondes.
1: Top chrono.
3: Vite.
5: C'est vrai.
3: Attention, réponds bien sur les 5 secondes. Vrai, elle l'a dit sur le top.
1: Ouais. Hein.
3: Oui, c'est vrai, ouais. Dans les textes de James Matthew Barry, donc en 1860, Peter Pan est bien plus sombre que dans Disney. Il se bat sans pitié contre les pirates et c'est un assassin. Il élimine les garçons perdus qui grandissent trop vite. C'est dingue, ça.

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1: Marc Lavoine de retour avec Occupé, titre qu'il partage avec son ami Patrick Fiori. Patrick Fiori qui est sur scène demain à Sainte-Maxime. Nous retrouvons Adam d'Issy-Touraine, un fan de Dorothée, mais alors un vrai, hein, vous allez voir pourquoi et comment. Et Sylvie d'Issy-Loire-Océan qui fait partie d'une chorale. Éric Bastien et Valérie D'Amédo tentent de la faire chanter. Vont-ils y arriver? En tout cas, ils ont donné de la voix pour la motiver sur votre radio ici.
2: Adam, qui donc habite à Bléré dans l'Indre-et-Loire, a dans son super pouvoir qu'il aimerait avoir, et ben ça serait revenir à l'époque de quand il était jeune, c'est-à-dire il n'y a pas longtemps, c'était avant-hier, hein, et pour passer un après-midi avec le club Dorothée.
3: C'est ça.
2: Alors, pourquoi? Parce que tu voulais voir ton nom quand il y avait les anniversaires, là, dans le générique?
3: C'est ça, déjà à la fin, parce que bah, jeune, j'ai pas pu. Enfin, mes parents m'ont pas inscrit.
2: Ah,
3: et je suis hyper nostalgique du Club Dorothée. De Dorothée, du Club Dorothée.
4: Et tu vas la voir en concert, là, au mois de mai, à Paris ou pas?
3: Oui, pas à Paris, parce que les places, je crois que ce sont.
4: Ah, c'est parti en deux ans, ouais.
3: 13 minutes, un truc comme ça.
4: Ouais.
3: Et donc, par contre, je vais à Nantes.
2: Ah,
3: je
2: tu
3: vais
2: vas à Nantes.
3: Voir Dorothée à Nantes.
2: Voilà. Bah, peut-être bien que tu vas réussir à la rencontrer à la sortie pour avoir un petit autographe, parce que.
3: Ah. Je vais essayer.
4: Et c'est quoi ta chanson préférée de Dorothée, histoire qu'on chante là un truc?
3: Le tremblement de terre.
5: C'est comme un tremblement de terre.
2: Ah là, bah, je t'entends pas beaucoup chanter, hein.
5: Un tremblement de terre.
4: Ouais.
5: Vigne sur la terre.
2: Hey, Dorothée, si tu nous écoutes, je t'en supplie, à Nantes, sois gentil avec notre petit Adam qui est très très fan. Parce que je vais vous dire à quel point il est fan, notre petit Adam.
4: Ah.
2: Pour son enterrement de vie de garçon, t'étais déguisé en quoi?
3: En Dorothée.
2: Et voilà.
4: Est-ce qu'on peut voir une photo de
2: alors,
4: ce truc-là?
2: J'aimerais que tu envoies à Maître Coupez, notre responsable, une photo. Tu as évidemment des photos de ce moment.
3: Oui, enfin, vous allez beaucoup rigoler. Hein.
2: Bah, c'est le but.
4: C'est le principe. Hein.
2: Si c'est pour qu'on rigole pas, non.
3: Pour vous donner un détail, collant rose,
2: ouais.
3: Perruque blonde.
4: Normal.
3: Voilà. Il m'avait fait des couettes.
2: Eh bah oui.
3: Voilà.
2: Eh bah
3: c'était
2: oui.
3: Ravissant.
4: Mais on va se faire un plaisir de mettre ça sur les réseaux, dis
2: mais
4: donc.
2: Oui, ben oui, il a fait. Attends, il s'est baladé dans la rue en Dorothée, il a fait un paintball, pop. Bon, voilà. Alors écoute, moi je trouve que ça mérite un autographe à la sortie du concert.
4: On salue Jackie, parce qu'il écoute des fois l'émission, Jackie, qui était dans le club d'eau. Il nous écoute des fois.
2: Mais nous, on s'en fout, lui, il est fan de Dorothée, il n'est pas fan de Jackie.
4: Ouais, mais Jackie, c'est Dorothée.
2: Non,
4: c'est pareil.
2: Dorothée.
3: Si je vois Jackie, je veux bien aussi un autographe.
2: Ah bon, ça va alors.
3: Okay. C'était vraiment l'équipe de l'époque. Quoi.
2: C'est pas faux. Alors, Adam, tu as 4 points. Là, je te propose d'en marquer 5 de plus avec la question cash. Écoute bien, je te mets une petite pub. C'était une pub avec Vanessa Paradis en petit oiseau. Une pub pour Chanel. Nous allons parler de Chanel. Adam, quel était le prénom de la célèbre créatrice de mode surnommée Coco Chanel? On l'a surnommée Coco Chanel, mais c'était quoi son prénom? Top chrono, 10 secondes.
3: C'est pas Corinne.
2: Non, c'est pas Corinne.
3: C'est pas Corinne. Claude, peut-être?
2: Nope. C'était Gabrielle oui. Bonheur Chanel, dite Coco.
3: Je ne l'avais pas.
2: Et
3: je
2: voilà. Pas. Bon, bah, tu ne l'avais pas. Bah, sans regret. Alors, tu as 4 points.
4: Sylvie, il est 12h45. Il est l'heure de la chorale de Otaquet.
2: Bon chemin.
4: Oui, parce que notre Sylvie, elle fait partie d'une chorale. Alors, déjà, bah, comment s'appelle cette chorale? Et qu'est-ce que vous chantez,
6: le
4: Sylvie?
6: Le cœur du chêne.
4: Le cœur du chêne, c'est chez toi? C'est à Vertou?
6: Oui, le Chêne, c'est un quartier de Vertou. Ils ont appelé il y a très longtemps. Hein, c'est une chorale déjà.
4: Et tu chantes quoi? Alors vous apprenez quoi en ce moment?
6: On fait tout. Maintenant, non, je ne vais pas vous dire. Vous allez me faire chanter.
4: Bah, évidemment. Attends, tu nous vois venir. Bien sûr qu'on a envie de t'entendre un petit quelque chose. Allez.
6: Non. Et puis ça, on fait des canons. Alors faut être.
4: Mais attends, mais nous, on sait faire les canons. Attends, tu nous as pas vu physiquement. Nous sommes des canons.
2: Non, alors on n'est pas des canons, mais par contre, moi j'ai appris à chanter en canon à l'école.
4: Alors, allez, vas-y, on se fait une tierce, une quinte, hein, on est comme ça.
6: Qu'est-ce qu'on a? Bon, en ce moment, on révise pour les illuminations de la ville, donc on chante des chants de Noël. Hein, alors, sur Noël, c'est Oh, je sais plus. Non,
2: jingle bell, jingle bell.
6: Non, on l'a fait l'année dernière. Non, je sais pas. Faudrait que
2: All I want for Christmas.
4: Sylvie,
6: ouais,
4: t'inquiète
6: on va
4: pas.
6: Chanter non, mais... ce genre de chanson là. Enfant de Palestine, enfant d'Israël, d'Amérique ou de Chine, en ce jour de Noël, que ton regard se pose sur la terre ou le ciel, ne retient qu'une chose, il faut croire à Noël.
2: Ouais.
6: Donc voilà, Noël des enfants du monde.
4: Bravo, bravo Sylvie, j'ai cru que t'allais pas le faire. Hein.
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0: Michel Jonas, qui a quelques dates de concert à partir d'octobre. Il sera par exemple à Bourgoin-Jallieu en Isère et au Blanc-Mesnil en Seine-Saint-Denis en décembre. Dites-moi dans la playlist d'ici. Allez, restez avec nous dans une poignée de secondes. Valérie Damido et Eric Bastien sont avec deux autres candidats au taquet. Thomas d'ici Paris-Île-de-France qui a un rêve étrange. Je pense que depuis 2 ans, c'est le seul à nous avoir dit cela. Et Karine d'ici Lorraine qui veut absolument que sa maison soit impeccable avant d'aller se coucher pour une raison très particulière. Là aussi, je pense que c'est la seule fois où on nous a donné cette explication sur votre radio ici.
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2: Thomas, tiens, si je te mets ça, qu'est-ce que tu penses, hein?
3: Champignon.
2: Ouais, alors, parce que... Eh oui, notre Thomas, il collectionne les consoles vintage des années 80-90.
3: Ah ouais, la Game Boy.
4: C'est ça.
2: Alors, qu'est-ce que t'as comme console?
4: Alors, j'ai la Wii, j'ai la Nintendo NES, la Nintendo 64, la Sega Mega Drive, la Mattel Intellivision, la
3: Xbox.
2: Mais c'est trop récent.
4: Xbox, je ne l'ai pas, non, je l'ai revendue.
3: Ah, la première Xbox est sortie il y a presque 20, plus de 20 ans. Hein.
2: Oui, mais ça, c'est pas années 80, tu vois.
3: Ah oui, c'est années 80, ouais, mais quand même, ça devient vite.
4: Je ne sais même plus, j'en ai tellement.
2: Et alors, qu'est-ce que t'en fais? Parce que moi, j'ai une vieille console à Paris et je l'ai mise dans un cadre et je l'ai encadrée et elle est au mur chez moi.
4: Eh ben, on joue avec Baptiste de temps en temps.
2: Ah bon ? C'est quoi ton jeu préféré ?
4: Ah, Street Fighter 2.
2: Ah oui.
4: On peut se taper dessus autant qu'on en veut et.
2: Ouais, c'est pas mal.
4: Bah, comme moi j'ai grandi avec ça, Baptiste il touche pas les boutons quoi.
2: Ah bah oui.
4: Déjà mort.
2: Eh oui, bah bien sûr, donc c'est tellement injuste. Tu es horrible.
4: J'adore.
2: Je vois bien. Alors. Tu as un rêve, c'est être cascadeur au Puy du Fou, être torche humaine.
4: Ah, j'aurais adoré.
2: Mais c'est-à-dire, explique-moi
3: ça. Ça, c'est un rêve de dingue, on n'avait pas eu ça.
2: On n'avait pas eu ça. C'est-à-dire.
4: Eh bien, en fait, sur le spectacle historique, il y avait pas mal de tableaux dans lesquels je jouais, donc la plupart du temps, je venais à mourir.
2: Ah, bah oui.
4: Et j'avais une. Bah oui, comme ça. Et j'avais une scène où je mourais sur un bûcher. Et, bon, et bien sûr, le foyer était placé devant nous, mais l'illusion d'optique faisait que... Et du coup, j'adorerais faire une vraie torche humaine. Et puis, bah, le Puy du Fou, c'est tellement extraordinaire.
2: Ah bah oui.
4: Si j'avais l'occasion d'être Puy Follet et de participer à ce genre de spectacle, j'en serais le plus heureux du monde.
2: Et bah voilà, bon. Alors,
3: un joli rêve, en tout
2: cas. Ouais, c'est un joli rêve, cascadeur au Puy du Fou. Alors écoute bien, nous allons tout de suite poser la question à 5 points.
4: Ok.
2: Quel romancier français a signé ces dernières années les best-sellers suivants? La fille de papier, Central Park ou La vie secrète des écrivains? Qui a écrit ces livres? La fille de papier, Central Park, La vie secrète des écrivains.
4: Je le sais.
2: Top chrono, 10 secondes.
4: La fille de papier, je l'ai à la maison. Guillaume Musso.
2: Et c'est une... Bonne réponse, Guillaume Musso. Il a vendu plus de 28 millions d'exemplaires dans le monde. C'est un super grand écrivain qui vend beaucoup. Bravo, tu as gagné. Tu as 11 points.
3: C'est sans faute, hein, j'ai l'impression.
2: Sans faute pour Thomas.
3: Ouais. Ah, oh là là, c'est pas le moment de tomber malade, Karine. Hein. Je t'entends tousser, là. Il nous reste encore 12 minutes après. Bon, pff, voilà. Karine, ici Lorraine qui a quand même 4 points. Alors là, on a trouvé quand même quelqu'un qui avait qui a un rêve un peu fou. C'est vrai qu'on avait jamais eu quelqu'un qui voulait être torchman au Puy du Fou. Là, Valérie, j'ai un spécimen aussi.
2: Ah.
3: Mais alors, on va parler de manie. C'est-à-dire que vous allez me dire, bon, voilà, sa manie, avant de se coucher, il faut que la maison soit propre. Jusque-là, rien d'exceptionnel. D'accord. Il faut que le bouquet de fleurs soit sur la table.
2: Ça commence déjà à être un peu...
3: Mais là où ça devient étrange, c'est que si la maison n'est pas propre, si le bouquet de fleurs n'est pas sur la table, Karine appelle le médecin.
5: Mais non.
2: C'est-à-dire ?
3: C'est-à-dire qu'il faut que tout soit propre et rangé au cas où il faudrait appeler le médecin et que le médecin vienne. Elle ne supporterait pas que si le médecin vienne, ce soit pas propre et rangé. C'est ça l'histoire ?
5: C'est ça.
2: Attends, j'ai pas compris.
3: Mais c'est-à-dire qu'à quel moment tu dis, va y avoir un médecin qui va venir, je vais me casser la figure, tiens, c'est super, on va faire le 15.
5: Ah ouais.
3: Non, mais vie.
5: Traumatisée par ce genre de choses, oui.
3: C'est maintenant que ça se joue, là. Enfin, même s'il y a le bingo qui arrive dans un instant, mais on a 5 points à dérober, là. On y va. Dans les dessins animés Disney, tu connais Disney, Fastoche.
5: Oui.
3: Qui sont Richard, Firmin et Louis? Qui sont Richard, Firmin et Louis? Chez Disney, top chrono, 10 secondes.
5: Ouf.
3: Réfléchis bien. Richard Firmin.
2: Tu l'avais la réponse, Thomas ?
4: C'est pas les neveux de Donald ?
3: Si. Riri, Fifi, Loulou.
2: Riri, Fifi, Loulou.
3: Vous la voulez ? Je l'ai. Loulou. Oui. Et ouais, c'est les neveux de l'oncle Picsou. En anglais, ils s'appellent Huey, Davy et Louis. Mais effectivement, Richard Firmin et Louis, en français, c'est Riri, Fifi, Loulou. Ah, tu vas t'en vouloir.
2: Ah là là là là.
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Kids, Stand on the World. Je ne sais pas vous, mais moi, ça m'a donné envie de danser. Et voilà, les meilleurs moments d'Otake avec Valérie Damido et Eric Bastien. C'est terminé pour aujourd'hui. On se retrouve demain à partir de 12h05 pour une autre sélection d'instants savoureux. Nous serons avec un auditeur qui compte tout et tout le temps, une candidate qui garde un souvenir particulier d'un voyage en Angleterre et puis une autre qui a eu une drôle d'aventure en faisant de la déco. Je ne vous la souhaite pas d'ailleurs. Et puis, il y aura bien d'autres choses sur votre radio ici. Merci Valérie Damido et Eric Bastien. Dans un instant, Johan Rock pour Ici dès 5h. Quant à moi, je vous retrouve tout à l'heure à partir de midi pour les meilleurs moments d'Otake sur votre radio ici.

0: C'était Tracy Chapman sur votre radio locale. Bon réveil.
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0: Une nouvelle journée qui démarre et toujours ce même plaisir de vous savoir de l'autre côté du poste. Bonjour, bienvenue. Ici, dès 5h, votre rendez-vous pour vous accompagner dans les tout premiers instants de ce dernier mercredi du mois de juillet avec ce qu'il faut de musique pour vous sortir du lit agréablement. France Gall arrive juste après le journal. Bonjour Cyril Ardoredon.
2: Bonjour Johan Rock, bonjour à tous.
0: De quoi sera-t-il question dans le journal de 5h?
2: Nous reviendrons sur le feu en Gironde, feu désormais stabilisé une semaine après avoir démarré.
0: Vérifier le prix sur le ticket de caisse, vous me direz, ce devrait être trop automatique, mais peut-être pas aussi souvent qu'il le faudrait. On en parle à 5h13 dans Paris City des économies. 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Alors, on s'appelle.
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0: Ce mercredi 29 juillet, bon réveil, il est 5h. Le journal présenté par Cyril Ardoredon et en Gironde, l'objectif est désormais un feu fixé.
2: Si le vent reste modéré dans les prochains jours, on peut espérer un feu fixé, disent les pompiers. Il y a eu 14 reprises hier, les flammes ont brûlé 42 000 hectares au total et l'incendie est désormais stabilisé. Mais les pompiers luttent déjà depuis une semaine. La fatigue commence à être difficile à supporter. Certains sont loin de chez eux depuis déjà plusieurs jours. Marc Bertrand, vous avez rencontré un équipage de pompiers exténué aux Porges, au cœur du massif brûlé.
4: Ils sont 6, des pompiers volontaires des Deux-Sèvres, des visages de gamins devant leur camion garé avec des dizaines d'autres sur le stade de rugby.
5: On est prêt à partir, dès qu'il y a besoin de nous à un endroit, on part. Allez,
4: Nico, c'est le taulier de l'équipe, 46 ans, père de famille. Ses équipiers ont enfin pu faire une vraie nuit de sommeil, alors ce matin au petit-déj, tout le monde a craqué.
6: Ouais, on a versé une petite larme, voilà, ça fait du bien. Ah oui, j'ai pas peur de le dire, j'ai pas honte non plus. On le disait ce matin que c'était bizarre qu'il n'y avait pas, qu'il avait encore réagi, puis ce matin, voilà. Tous regarder dans le blanc des yeux en déjeunant, parce qu'on a toujours été au taquet. De vendredi à hier matin, on avait dormi que 5 heures. Et dans un fossé ou dans le camion, on a foncé tête baissée sur ce monstre. On appelle ça le monstre. Ce feu, c'est un monstre. Donc on commence à ouvrir les yeux un peu. Ouais.
4: Tout le monde se lève.
7: Là, on va faire le rassemblement. Là.
4: Les commandants vont les envoyer au feu. Ce feu qui fait peur à des gars qui ont 30 ans de pompiers.
6: Une chaleur énorme, énorme. Déjà, nous, entre pompelards, quand on le voit arriver, ça fait peur. Mais après, on se dit, voilà, on est là pour ça. Et de toute façon, il faut qu'on le freine, il faut le stopper. Donc, Il faut l'attaquer, il faut l'arrêter. On pense à tous ces gens qui ont tout perdu et même si on se sent impuissant en fait. Ils jouent avec nous en fait.
4: L'équipage ressort en trottinant pour grimper dans le camion. Nico a juste eu le temps de répondre au « on pense à toi papa » de son fils de 15 ans.
8: Vous partez où ? À l'oreille ou quoi ?
4: Il fait 35 degrés au tableau de bord. Et ce n'est pas une bonne nouvelle.
2: Un reportage de Marc Bertrand au port, Jean Gironde, sur votre radio locale ici. Et dans ce département, près de 60 000 habitants de trois communes, Ayan, Mérignac et Aisine, près de Bordeaux, ont été autorisés à rentrer chez eux après avoir été évacués. Mais une journée à haut risque aujourd'hui. 65 départements parmi lesquels les Landes, la Gironde et une grande partie de la moitié nord de la France sont en orange pour un risque élevé de feux de forêt selon Météo France. C'est le cas également du Var où l'incendie du Gros Bessillon qui a parcouru 4500 hectares est désormais fixé. Un homme de 23 ans a été interpellé ce week-end, déplacé en détention provisoire pour une série de départs de feu. Mathilde Vinceneux, il est notamment suspecté d'être à l'origine d'une reprise des flammes sur le feu du Gros Bessillon.
9: Le jeune homme de 23 ans vient de passer sa deuxième nuit en détention provisoire. Mis en examen, il doit être examiné par un psychiatre. Les gendarmes du Var le soupçonnent d'avoir allumé la semaine dernière une dizaine de feux de forêt qui ont ravagé plusieurs hectares lors d'un périple en deux roues entre les communes de Brignoles, de Cabasse et de Vincarami. Il est aussi soupçonné d'être à l'origine d'une reprise des flammes au sud du brasier du massif du Gros Bessillon, alors que les pompiers varois luttaient avec acharnement pour contenir cette incendie qui s'est déclenché plus au nord, dans le village de Pontevès. Le colonel Grégory Goumin, commandant de la gendarmerie du Var.
3: C'est d'abord l'expérience des pompiers qui savent pertinemment que quand on a un gros feu, ça attire les incendiaires qui ont tendance à vouloir faire intervenir les pompiers en dehors de leur zone et sur d'autres secteurs. Donc vous l'avez vu, il y a des gros moyens de la gendarmerie qui sont déployés pour patrouiller sur l'ensemble du département et sur l'ensemble des zones boisées pour prévenir l'action des incendiaires.
9: En début de semaine, dans le Var, un adolescent de 15 ans a reconnu avoir mis le feu deux fois dans une forêt près de chez lui à Cuers. Et un homme de 39 ans sera jugé cet après-midi au tribunal de Toulon pour un feu au bord d'une route à Olioul. Pour les incendies volontaires criminels, les peines peuvent aller de 15 ans de réclusion s'il n'y a pas de blessés à la perpétuité en cas de feu mortel.
2: Mathilde Vincenneux sur votre radio locale ici. Au total, ces trois dernières semaines, plus de 160 personnes ont été interpellées dans le cadre d'enquêtes sur des départs de feu. C'est ce qu'a affirmé le Premier ministre Sébastien Lecornu en début de semaine. Voilà qui n'arrangera rien à ces incendies. C'est le retour de la chaleur, quatrième vague. 16 départements d'Auvergne-Rhône-Alpes et de Bourgogne-Franche-Comté ainsi que les Landes et la Gironde sont en vigilance orange aujourd'hui. Une très grande partie du pays est en jaune. On attend jusqu'à 41 degrés par exemple à Vichy ou 37 à Clermont-Ferrand où on commence à en avoir un peu ras-le-bol.
7: Ça commence à faire beaucoup.
10: Un peu d'appréhension, mais on se prépare. Ce matin, j'ai foutu des couvertures de survie sur les fenêtres.
11: Vous avez fait des investissements, ventilateurs, clim, des choses comme ça.
12: Ventilateur, on avait déjà. Clim, on avait déjà aussi, qui n'est pas super efficace, mais qui a le mérite d'exister et de faire tomber l'appartement à 27 au lieu de 35.
10: C'est fatigant, la répétition des épisodes de chaleur comme ça. Moi, personnellement, ça me fatigue pas mal.
12: On aurait eu des températures progressives. Le corps se serait plus facilement habitué. La toute première qu'on a eue mais 10 jours avant, il neigeait. Le corps n'était pas du tout prêt à encaisser un plus 40 degrés.
10: On se retrouve à rien faire pendant une semaine. Il faut d'autant plus en profiter quand on a des températures clémentes comme la semaine dernière.
13: On va se mettre à l'abri, c'est tout. Il n'y a que ça à faire.
12: On vit en short et en sous-vêtements et on attend que ça passe.
14: Rester fermé, quand ça dure longtemps, c'est pénible.
2: La parole de Clermontois au micro d'ici Auvergne. Et puis le jeune prodige français du cyclisme, Paul Sexas, fait son entrée dans le top 5 du classement mondial de l'UCI. À bientôt 20 ans, il a gagné 3 places après le Tour de France. Tadej Pogacar, Remco Evenepoel et Jonas Vingegaard sont sur le podium de ce classement. Et Johan, aujourd'hui c'est la journée la plus chaude de la semaine.
0: Il va faire très chaud aujourd'hui, des températures élevées dès ce matin sur le sud-ouest, également en bord méditerranée. En revanche, on respire dans l'ouest et le nord-est ce matin, ce qui donne pour les températures en milieu de matinée 23 à Perpignan, 21 à Bordeaux, il fera 20 à Biarritz, 19 à Lille, 22 dans la capitale. Et puis cet après-midi, ce sera donc le pic caniculaire, journée la plus chaude de la semaine, avec des températures largement au-dessus des normales. On attend 38 dans la capitale, ainsi qu'à Dijon, Strasbourg, 35 à Charleville-Mézières, 40 à Toulouse, vous le disiez, 41 à Vichy. Des températures plus tempérées, en revanche, sur le pourtour méditerranéen. Et ce, grâce aux entrées maritimes. 29 à Perpignan, 31 à Montpellier et donc 41 à Bordeaux cet après-midi. Chez vous, comment ça se passe? Vous le savez, tous les matins, on fait la météo ensemble. Un petit message, une température, le nom de votre commune sur la page Facebook d'ici. On attend tous vos messages.
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0: Voici une chanson qui va vous donner envie de monter le volume de votre radio. Et pourquoi pas chanter? Voici France Gall, 5h07.

0: un mercredi en France qui débute. Et vous qui êtes déjà à l'écoute d'ici, bon réveil, il est 5h11.
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0: C'est un sujet qui fait polémique depuis des lustres. Il arrive régulièrement qu'une soirée entre amis finisse avec perte et fracas lorsque la question est abordée. La pizza hawaïenne, celle avec de l'ananas, doit-elle être considérée comme une véritable pizza ? D'un côté, il y a les puristes qui hurlent au sacrilège. Et puis de l'autre, les avant-gardistes, progressistes, un rien masochiste, argan. En vrai, c'est pas si mauvais, tu devrais goûter. Eh bien, ce vieux débat prend une tournure inattendue en Mayenne, où une pizzeria a décidé de mettre l'hawaïenne à sa carte. Et ce, au prix de 100 euros. 100 euros pour un bout de pâte avec des rondelles d'ananas, vous me direz, c'est pas donné, ça sent un peu comme le goût de la provocation. Rassurez-vous, personne ne va vous obliger à casser votre tirelire. Derrière cette pizza hors de prix, il y a un petit coup marketing tenté par le patron de l'établissement qui espère faire parler de sa pizzeria sans se prendre au sérieux. Bah, d'ailleurs, ça marche, c'est précisément ce que je suis en train de faire. Reste à savoir si les autres pizzas à la carte, celles au prix normal et sans rondelles d'ananas, valent le détour. En attendant, selon un sondage très récent et très sérieux, 40% des Français sont favorables à cette fameuse pizza, contre 60% qui n'en veulent pour rien au monde dans leur assiette.
2: Ça divise.
0: Savez-vous ?
2: Moi, c'est non. Non, moi, c'est sacrilège.
0: Je vous sens radical, effectivement. Ouais. Vous avez raison. 5h12 et de 4 aujourd'hui.
2: Oui, 4e canicule de l'année avec 16 départements placés aujourd'hui en vigilance orange. Canicule, on va s'intéresser aux moyens de lutter contre la chaleur avec notamment les pergolas bioclimatiques.
0: Et dans la playlist de votre début de journée, il y aura ces deux-là. Elton John, Kikidi, dans les prochaines minutes. On fait un peu d'économie, allez, c'est parti. Bonjour Valère Coréard, chaque jour avec vous, un bon plan pour muscler notre pouvoir d'achat. Aujourd'hui, vous nous donnez une astuce quand on va faire ses courses au supermarché.
3: Je vous avais déjà parlé de l'importance de vérifier les prix sur les tickets de caisse. Il peut y avoir des erreurs, c'est pas tout à fait exceptionnel, bien sûr c'est rare, hein, mais enfin ça arrive. Alors, la loi dit dans son article 211-1 du Code du commerce, qui prévoit ce cas de figure, hein, qu'en cas de différence, le consommateur est en droit de demander le prix le plus bas affiché, sauf erreur évidente. Bon, un grand cru à 50 centimes ou une tondeuse électrique à 10 euros, on se doute qu'il y a un petit souci. Mais enfin, si c'est une erreur, j'allais dire, normale, qui n'est pas évidente, bah, demandez qu'on vous applique le prix le plus bas. Hein. Et si vous vous en rendez compte plus tard, à la maison, vous retournez au magasin et vous demandez votre dû à la clé, quelques dizaines d'euros d'économie par an, bien sûr.

0: sûr, quand je dis une erreur normale, non, c'est une erreur anormale.
1: À condition de s'en rendre compte et de le prouver.
0: C'est pas faux. À ce propos, une auditrice m'a écrit sur mon mail parisidéseconomies@radiofrance.com. C'est Marie-Noël. Et elle a une astuce. Elle me dit, personnellement, je fais mes courses en supermarché et j'utilise automatiquement la scanette pour scanner les articles. Donc, je vérifie en même temps le prix affiché. Du coup, pas de surprise ni vérification. Alors, merci Marie-Noël parce que c'est effectivement un excellent moyen de vérifier les prix. Au passage, si vous constatez régulièrement des erreurs dans votre magasin habituel, faites un signalement sur Signal Conso. C'est un bon moyen de défendre nos droits de consommateurs. Mais voilà, vous savez désormais comment économiser quelques dizaines d'euros par an minimum en vérifiant bien les prix sur le ticket de caisse ou en scannant directement vos produits. Je suis sûr que vous pouvez même demander à vos enfants un petit coup de main, ça va les occuper. J'ai essayé, ils aiment bien tirer avec le scanner sur les produits qu'on met dans le chariot. Voilà, si vous aussi vous avez des bons plans budget comme Marie-Noël, pensez à m'écrire parce qu'à la fin ça aide tout le monde. Mon mail c'est parisidéseconomies@radiofrance.com.
1: Avec vous Valère, demain on verra comment aller au théâtre, faire des expos, aller au concert, bref, sortir mais sans se ruiner. En attendant, vous écoutez ici, il est 5h15.
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1: Vous écoutez ici, dans l'info d'ici, justement, ce mercredi, c'est donc la quatrième canicule de l'année.
4: Avec 16 départements d'Auvergne-Rhône-Alpes et de Bourgogne-Franche-Comté, ainsi que les Landes et la Gironde, qui sont en vigilance orange aujourd'hui. Une très grande partie du pays est en jaune, alors un peu partout en France. On se demande comment mieux se préparer aux vagues de chaleur successives. On veut s'équiper en ventilateurs et en climatisation, bien sûr. Mais la demande est forte aussi en volets, stores et en pergolas bioclimatiques. Qu'est-ce que c'est, Théo Bauchet ?
5: Une pergola dont le plafond est composé de lames qui s'inclinent pour bloquer le soleil et faire entrer le vent. Elle a été montée contre un mur de la maison de pavillon de Laurence qui a tout de suite senti la différence.
6: On est situé à l'ouest, donc on a tout le soleil de l'après-midi et le soleil couchant. Du coup, il tape plus sur le mur qui réchauffe l'intérieur de la maison. On arrive à garder du 25-26 à l'intérieur, chose qu'on n'avait pas à la précédente canicule.
5: Le store côté sud de la maison n'était plus suffisant, alors en passant commande au printemps, elle peut profiter de sa terrasse cet été. Grand bien lui en a pris, puisqu'actuellement l'entreprise Alu Bertrand est très sollicitée. Jérémy Avez en est le dirigeant.
7: Depuis juin, on pose entre 2 et 3 pergolas par semaine. C'est vrai qu'on a un planning de charge qui tourne autour de 3 mois, 3 mois et demi. Aujourd'hui, quelqu'un qui nous passe une commande sur le mois de juillet, on va lui annoncer octobre en termes de pose.
5: Trop tard pour cet été donc, ce dispositif conquiert la Bretagne alors qu'il est déjà répandu dans des régions plus habituées à la chaleur.
7: Vous descendez dans le sud de la France, même en dessous de Nantes, beaucoup de personnes ou même de restaurants sont équipés de pergolas bioclimatiques. Aujourd'hui, on voit bien que notre activité d'année en année progresse sur la protection solaire. Et c'est vrai que dans les années à venir, beaucoup de ménages français auront une pergola bioclimatique pour se protéger des chaleurs.
5: Une pergola de ce type coûte 20 000 euros en moyenne.
4: Un reportage à Cornu, au sud de Rennes, de Théo Bauchet, ici Armorec.
1: Dans les coulisses télé, ce mercredi matin, on vous parle d'une toute nouvelle série anglo-saxonne qui débarque ce soir sur France 2. Série à suspense. Ce sera juste après avoir écouté Studio des années 70, Elton John, Kiki D, Don't Go Breaking My Heart, va pas casser mon cœur. 5h17, bon réveil à vous.

0: Un petit parfum années 70 pour démarrer votre journée. Merci d'avoir choisi ici votre radio locale pour vous accompagner tout au long de l'été. C'est un 29 juillet qu'ils sont nés. On souhaite un bon anniversaire aujourd'hui à Anne-Elisabeth Lemoine. Quasi 10 ans qu'elle reçoit ses invités autour de la table de C'est à vous sur France 5 chaque soir. Jean-Hugues Anglade, lui, souffle 71 bougies révélées dans 37 de le matin aux côtés de Béatrice Dalle. Nikita avec Anne Parillaud. C'est finalement grâce à Isabelle Adjani qu'il décrochera un César pour son interprétation dans la reine Margot. Et puis ce mercredi, happy birthday to Orlando, 90 ans pour le frère producteur et impresario de Dalida. Tous les prétextes sont bons pour passer un bon petit Dalida le matin à la radio. Ce mercredi, c'est la journée mondiale du tigre, si vous en avez un à la maison. Pensez à bien lui servir ses croquettes à l'heure. Ce genre de petite bête, c'est susceptible. Et puis, c'est la journée mondiale du rouge à lèvres, du rouge au carnet noir. Il y a 19 ans, nous quittait Michel Serrault, le seul comédien à avoir décroché 3 Césars du meilleur acteur. Et puis enfin, 29 juillet 1890, s'éteignait Vincent Van Gogh, 2 jours après s'être tiré une balle dans un champ de blé à Auvers-sur-Oise. À vous qui nous écoutez, si c'est aujourd'hui votre anniversaire, on vous souhaite de profiter pleinement de cette journée. Il est 5h23 dans les coulisses télé ce mercredi. Zoom sur une toute nouvelle série britannique que France 2 lance ce soir. Code Rouge est une série qui va mettre vos nerfs à rude épreuve. Elle raconte l'histoire d'un médecin qui, après avoir assisté à une conférence médicale à Pékin, est accusé à tort d'un meurtre.
1: Je m'appelle Matthew Nolan. Je vais être extradé en Chine pour un crime que je n'ai pas commis.
2: En l'air, à genoux.
3: La vérité, c'est que vous avez laissé une femme mourir.
4: Je me suis fait piéger.
0: Code Rouge, c'est ce qu'on appelle une acquisition de France 2, la chaîne ayant acheté la série pour pouvoir la diffuser en exclusivité sur son antenne. Morad Kofan est le directeur des fictions internationales de la chaîne et c'est lui qui a pour mission de regarder tout ce qui sort dans le monde entier pour faire ensuite son marché et négocier au mieux pour s'assurer que les bonnes séries n'aillent pas à la concurrence. Je lui ai demandé si lorsqu'il jette son dévolu sur une série, comme c'est le cas avec Code Rouge, c'est à chaque fois son cœur qui parle.
5: C'est jamais moi personnellement ce qui m'intéresse. On se met dans la peau des téléspectateurs, téléspectatrices de France Télévisions. On voit à peu près ce qu'ils apprécient, on voit ce qui manque à l'antenne. Mais jamais, jamais, jamais, on met nos goûts personnels en avant.
0: Je veux dire par là, est-ce que vos goûts, il arrive qu'ils coïncident avec le goût du téléspectateur?
5: Très rarement. J'utilise cette échelle pour savoir ce qui va fonctionner pour un très large public. L'objectif de ces séries, c'est de rassembler un très large public. C'est au-dessus des 2,5 millions, 3 millions de téléspectateurs par épisode en moyenne.
0: Spéculer sur le goût des autres, c'est donc ça le job du directeur des fictions de France Télé. Il peut arriver aussi, plus rarement, que comme on achète un appartement sur plan, les chaînes fassent l'acquisition d'une série avant même qu'elle ne soit tournée. Et le cas échéant, elles peuvent même adresser dans une note envoyée à la production leurs suggestions et préférences pour tenter d'influer sur la série.
5: Il nous arrive d'acheter des séries sur scénario, généralement un ou deux scénarios et une idée du casting. Et c'est vrai que là, on est amené à faire des notes. Notre impact premier, c'est sur le casting pour essayer de booster vers un casting français à l'intérieur de la série, si ça fait sens, bien sûr. Et généralement, ensuite, on nous demande nos notes. L'idée n'est pas d'intervenir artistiquement sur la série. C'est juste bloquer, sécuriser cette série pour nos antennes.
0: Code Rouge, les 2 premiers épisodes de la série sont à voir ce soir sur France 2. À 5h25, et si c'était maintenant le moment de prendre votre téléphone pour nous appeler tous les matins ici, vous êtes nos invités, 0810 055 056. Venez nous raconter comment se passe votre été, ce que vous avez prévu de faire pour cette journée de mercredi, cette semaine. Dans le paqueté, justement, vous gagnez le roman d'Agnès Martin Lugan, L'homme des mille détours, dont on parlera d'ici quelques minutes avec notre libraire conseil à la une de la presse, et puis une paire de lunettes pour regarder l'éclipse, et puis plein de surprise dans le pack était un sac aux couleurs de votre radio locale. Tiens, je vous redonne le numéro de téléphone. Vous le connaissez, mais bon, ça va toujours bien. En le rappelant, 0810 055 056. Voici une nouveauté. Jérémy Frérot, ici, 5h26.
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0: vous écoutez ici. Avant l'actualité locale et le 90 secondes, on fait un petit crochet par l'histoire. La petite qui vous raconte la grande avec vous, Stéphane Bern. Ce matin, on voyage au temps des miches et des marxistes.
1: Symbole du petit déjeuner français, la baguette n'est pas si vieille. Son histoire croustille de légende, mais une loi très réelle y a mis la main à la pâte. Pour soulager les boulangers que Marx appelait les mineurs blancs, tant leur labeur nocturne était exténuant, un décret tombe en France. Plus question de travailler entre 22h et 4h du matin. Problème, sans nuit blanche, impossible de pétrir et de cuire les grosses miches du pays. Il faut donc innover. Alors, dans les fournils, on troque le levain pour la levure, on réduit le pétrissage, on allonge la pâte. Plus fine, elle cuit en 20 minutes à peine. On gagne ainsi du temps et un parfum de croûte dorée. La baguette est née. D'autres histoires dorent la légende. Napoléon aurait voulu un pain facile à glisser dans la redingote de ses soldats. À droite la baguette, à gauche la baïonnette. Égare à celui qui confond les deux. Certains disent qu'on doit la baguette à l'ingénieur bienvenu, qui aurait voulu, lors du chantier du métro, un pain qu'on puisse rompre sans couteau pour éviter les bagarres. Apparemment, les Parisiens étaient déjà un peu nerveux dans les transports en commun. De jolies fables, mais l'historien Stephen Kaplan l'assure. La baguette est un produit du XXe siècle, né des luttes ouvrières et de ces villes qui vont vite et qui réclament du pain frais matin et soir, et surtout, plus de croûte que de mie. C'est vrai quoi, c'est plus pratique. On dit bien un casse-croûte, pas un casse-mie. Inscrite depuis 2022 au patrimoine immatériel de l'UNESCO, la baguette est devenue un monument national. Le seul que l'on puisse grignoter sur le chemin du retour et qui, soyons honnêtes, n'arrive presque jamais entier à la maison.
0: Merci Stéphane Bern. On vous souhaite un bon petit déj si vous êtes en train de tartiner vos baguettes, justement. 5h30, l'info en France et dans le reste du monde. C'est l'heure du 90 secondes ce matin avec vous, Cyril Ardo-Redon.
2: Un feu stabilisé mais pas encore fixé en Gironde avec 14 reprises de flammes qui durent donc depuis une semaine jour pour jour. Hier, près de 60 habitants des communes du Haillan, de Mérignac et d'Eysines près de Bordeaux ont été autorisés à rentrer chez eux. Dans le Var, le feu du massif du Gros Bession est fixé. Il a parcouru 4500 hectares. Le travail des sapeurs-pompiers se poursuit et une extrême vigilance est de mise, dit la préfecture. Aujourd'hui, 65 départements sont placés en orange pour un risque élevé de feux de forêt selon Météo France. Gare aussi à la canicule, quatrième vague de chaleur de l'année avec 16 départements de Bourgogne-Franche-Comté, d'Auvergne-Rhône-Alpes, mais aussi les Landes et la Gironde qui sont en orange, situation qui aggrave le risque d'incendie. 2 mois après la mort de la petite Liana dans le Gers, le ministre de la Justice indique que 924 personnes ont été incarcérées pour des faits de violence sexuelle sur mineurs. Le garde des Sceaux avait demandé au parquet de passer en revue l'ensemble des plaintes. Annonce. Un homme d'une vingtaine d'années mis en examen est placé en détention provisoire pour le vol vendredi d'un collier en or dans un musée de Côte d'Or. L'enquête se poursuit pour identifier les co-auteurs. Cette semaine, le ministère de la Culture a dévoilé un plan pour mieux sécuriser les musées et monuments. Et puis, une top nouvelle, salue le syndicat CFTC après la sortie de redressement judiciaire de la marque de vêtements pour enfants Okaidi. Le plan de continuation a été validé par le tribunal de commerce de Lille. Il s'est traduit par la suppression de 290 postes et 60 magasins en France.
0: 5h32, l'info d'ici. C'est le feu géant en Gironde qui a démarré il y a une semaine, jour pour jour.
2: Un incendie qui est stabilisé mais toujours pas fixé avec 14 reprises de feu hier selon la préfecture. La vague de chaleur aujourd'hui dans le département ne va certainement rien arranger. C'est donc une nouvelle journée à haut risque, Guillaume Batin, pour des pompiers qui restent pleinement mobilisés.
3: Le camp de Souge, le camp militaire de Martignas-sur-Jalles est menacé. Les villes de Lacanau, Sestas, Lèche-Cap-Ferré, la liste s'allonge. Mais la plus grosse reprise de feu touche le Grand Croho, cette forêt qui borde la plage du même nom, côté océan. L'avion Dash, les Air Tractor et les hélicoptères bombardiers d'eau survolent cet énorme panache de fumée durant toute la matinée. Le lieutenant-colonel des pompiers, Éric Pitot.
4: La reprise, c'est à partir du moment où vous commencez à avoir des flammes qui commencent à être dangereuses pour attaquer ce genre de massif qui est complètement intact.
5: On a l'impression que c'est un peu le feu qui joue avec vos nerfs.
4: C'est un peu ça. C'est un jeu de cache-cache, on va dire. Mais une fois qu'on l'a trouvé, après, on sait ce qu'on a à faire et on le fait.
3: Et au bout d'un chemin de sable, nous entendons le bruit des flammes qui crépitent. Très vite, les flammes apparaissent derrière un bosquet, 2 mètres, 5 mètres de haut, les pompiers s'empressent.
6: Remontez l'établissement !
3: À 4 ou 5, ils pénètrent dans la forêt. Les flammes se calment, mais l'opération s'arrête.
7: Il n'y a plus d'eau ! Il n'y a plus d'eau ! Il faut que vous reveniez !
3: La citerne des pompiers est vide. Elle est rapidement ravitaillée par des agriculteurs. Le feu est noyé, mais aussitôt, c'est de l'autre côté du chemin qu'une autre flamme apparaît. Une nouvelle fois, les pompiers courent pour l'éteindre.
2: Le reportage de Guillaume Batin en Gironde. Et Johan, c'est donc le retour de la canicule aujourd'hui en France.
0: Il va faire très très chaud, c'est un euphémisme, des températures largement au-dessus des normales saisonnières. En attendant, ce matin, dans la matinée, on va respirer encore un peu dans l'ouest et le nord-est, alors que les températures seront déjà élevées ce matin dans le sud-ouest, également en bord Méditerranée. Quelques températures, 20 à Perpignan ce matin, 21 à Bordeaux, 19 à Lille, et puis cet après-midi, donc le pic de la canicule pour cette semaine. 38 dans la capitale attendue, ainsi qu'à Dijon, Strasbourg. Il fera 40 à Toulouse et dans le sud-ouest, c'est là qu'il fera le plus chaud, 41 degrés à Bordeaux. Attendu cet après-midi chez vous, comment ça se passe? Vous nous l'écrivez en postant vos petits messages sur la page Facebook d'ici. Chez Marie, à Aubenas, Sud-Ardèche, il fait 21 degrés. Ce matin, le ciel est clair avec une légère brise agréable, nous écrit-elle. Chez Paco, qui vit en Corrèze, à La Tronche, il fait 17 degrés ce matin. 17 à Mulhouse également chez Stéphane. Enfin, chez Lionel qui vit à Limoges. Il fait 16 degrés tous les jours ici. On fait la météo ensemble.
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0: 5h35, vous venez d'ouvrir les yeux, c'est mercredi, le milieu de l'été ou quasi presque. Voici trois voix, Fredericks, Goldman, Jones. Écoutez, ça commence comme ça.

0: Vous écoutez ici votre radio locale au plus près de votre quotidien ce mercredi matin. Il est 5h39.
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0: Et ici, tous les jours, on évite les arnaques. Aujourd'hui, Cyril gare aux faux appels.
2: Oui, avec Aude Razo, la chronique, c'est pas vrai dans un instant.
0: Et puis, côté musique, Gérard Blanc sera dans votre poste de radio. En attendant, comme tous les jours, on vous accueille sur l'antenne d'ici. Bonjour Gaël.
2: Bonjour Gaël.
3: Bonjour.
0: Vous nous appelez de la Manche, ou précisément comment s'appelle votre commune ?
3: Alors, c'est la ville de Coutances.
0: Qu'est-ce qui se passe dans votre journée, là, depuis ce matin que vous êtes réveillée ?
3: Eh bien, en fait, je me suis réveillée tôt. Je suis en vacances, mais je me suis réveillée tôt.
0: Pourquoi pas ?
3: Et voilà. Et puis, j'ai profité d'entendre votre demande d'appeler pour jouer avec vous.
0: Et vous avez eu raison. Alors, avant de rentrer dans le dur du sujet, savoir ce qui va partir et arriver chez vous, qu'est-ce que vous avez prévu pour ces vacances, Gaël ?
3: Alors, pour ces vacances, j'ai prévu pas mal de sorties dans mon département avec une amie qui vient du Mans chez moi.
0: D'accord. Donc, ça va être balade, plus ou moins sportive, tourisme ?
3: Plutôt tourisme. On fait surtout de la voiture et on va visiter à pied les beautés du département de la Manche.
0: Donc aujourd'hui même, ça commence ce mercredi.
3: Oui, tout à fait.
0: Bon, écoutez, on vous souhaite de profiter avec cet ami de ce petit tour dans la Manche. Et en attendant, on va vous envoyer le paqueté. C'est un sac aux couleurs de votre radio locale avec plein de goodies, comme on dit. Il y a une paire de lunettes pour assister en toute sérénité à l'éclipse. Le roman de la semaine, un calepin pour marquer vos souvenirs. Vous aimez, vous, marquer vos souvenirs pour pas les oublier ?
3: Je suis pas trop écriture, en fait.
0: Bon, écoutez, vous pourrez l'offrir.
3: Je suis plus lecture.
0: Vous pourrez caler un truc, un meuble avec... Il y a plein de trucs à faire avec...
2: Oui, ou dessiner.
0: Il y a toujours cette idée, on va écrire des choses dans un carnet. Mais pourquoi donc ?
2: On peut faire des origamis aussi avec les pages.
0: On peut faire des origamis,
3: Oui. J'ai une nièce qui aime beaucoup dessiner.
0: Et ben voilà.
3: Donc je vais lui faire plaisir avec un calepin.
2: Ouais, on peut laisser des mots sur les pare-brises des voitures qu'on abîme,
0: Cyril.
2: Quand on a un accident, oui.
0: En fait, pas trop.
3: Et ouais. Oui, tout à fait, oui.
0: Bonne journée, on vous embrasse, Gaël.
3: Merci, moi également.
0: Et bonnes vacances, ça se passe comme ça tous les matins ici. Bon réveil, il est 5h42.
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0: 5h43, chaque matin ici, vous retrouvez votre rendez-vous anti-arnaque. Avec nous, Aude Razo, ce matin, vous avez recueilli le témoignage d'une personne qui a failli tomber dans un piège très élaboré, un faux appel, un appel de gendarme des télécoms.
6: Oui, et c'est bien qu'on en parle, parce que la police assure que cette arnaque tourne pas mal en ce moment. Tout commence avec un simple appel. Jean-Yves, notre victime, décroche. Au bout du fil, une dame lui dit qu'elle travaille pour l'ARCEP. L'ARCEP, ça existe vraiment, c'est le gendarme français des télécoms. Et donc l'ARCEP, soi-disant, lui annonce une mauvaise nouvelle. Jean-Yves a été victime d'usurpation d'identité. Quelqu'un a ouvert une ligne téléphonique à son nom chez SFR. Dans la foulée, le commissariat appelle. Et là, le faux inspecteur, puisque oui, c'est un faux, lui annonce que l'affaire est encore pire. Le nom de Jean-Yves apparaît dans un dossier de grand banditisme, une histoire de blanchiment d'argent. Il lui demande de surtout n'en parler à personne et lui dit que le procureur carrément va le contacter le lendemain.
0: Mais alors comment est-ce que Jean-Yves a compris que c'était un piège ?
6: Eh bien en fait, il ne suit pas les consignes. Il me dit, à ce moment-là, je suis plutôt déstabilisé, et ça se comprend. Donc il parle de son histoire avec des amis. C'est là que l'un d'entre eux a le bon réflexe, il lui dit d'aller à la gendarmerie. C'est ce que fait Jean-Yves. Et quand l'escroc, le faux procureur, l'appelle et que Jean-Yves lui dit « je suis chez les gendarmes », le malfaiteur raccroche aussitôt. Alors quel est le but de tout ça ? C'est quand même ultra élaboré, vous l'aurez remarqué. Tout ça pourquoi ? Eh bien Jean-Yves, le faux inspecteur, lui a demandé son nom, son prénom, son adresse. L'ARCEP me dit aussi que les numéros de passeport sont ciblés, les signatures électroniques, bref, tout un arsenal qui permet à l'escroc d'usurper très facilement notre identité ou de nous cibler pour d'autres arnaques. Bon à savoir, l'ARCEP me précise qu'elle ne contacte jamais les consommateurs par téléphone, donc vous raccrochez.
0: Merci Audrazo. Ici.fr pour retrouver tous les bons plans pour se prémunir des arnaques en tout genre. C'est pas vrai, à l'onglet arnaque. Figurez-vous que le pingouin, c'est faire des trucs qu'on ne sait pas faire. Oui, parfaitement. Je sais que cette entrée en matière vous donne envie d'écouter tout de suite Benoît Prospero. On va faire une pause en attendant avec Teddy Swims, Lose Control sur votre radio locale. Merci d'être des nôtres ce mercredi matin.

0: ce mercredi. Ici, votre radio locale vous accompagne en ce début de journée, 5h47. Il est temps de voir comment le monde merveilleux du vivant se porte. Un monde merveilleux du vivant qui vous ouvre ses portes. Et ce mercredi, trois choses à savoir sur le pingouin. Bonjour Benoît Prospero.
1: Le papa pingouin. Non, j'arrête parce que vous allez avoir toute la journée dans la tête. Avant quoi que ce soit, on va commencer avec une petite précision. Le pingouin vit dans l'hémisphère nord de la planète, contrairement au manchot qui vit dans l'hémisphère sud. Voilà, ça c'est fait. Bonjour à toutes et tous. Au programme, disparition, vol et genoux. Et donc, première chose à savoir, avant, sur Terre, on connaissait le grand pingouin et le petit pingouin. Mais malheureusement, aujourd'hui, il ne reste plus qu'un seul des deux. Lequel ? Le petit pingouin. En fait, c'est tout récent, puisque le grand pingouin a disparu au milieu du 19e siècle, le dernier spécimen connu ayant été tué en 1844. Pourquoi il a disparu ? À cause de l'humain et notamment de la chasse intensive. Donc, ce à quoi on rajoute la collecte des œufs et la capture des oiseaux pour leurs plumes et leur viande, etc. Donc aujourd'hui, le grand pingouin a disparu.
0: Mais dites-moi, est-ce que le petit pingouin existe toujours ?
1: Et je vois que vous suivez parfaitement. Deuxième chose à savoir, et pas des moindres, contrairement au manchot, le pingouin peut voler. Mais comment est-ce possible ? En fait, le pingouin a des ailes robustes, des ailes longues, des ailes larges, qui, contrairement au manchot, permettent au pingouin de voler. Et petite parenthèse, l'évolution en fait du manchot a entraîné l'évolution de ses ailes en nageoires. Et les ailes permettent donc au manchot de nager tout en se propulsant sous l'eau. Donc, pour attraper des proies, principalement des crustacés ou encore des poissons sous l'eau, c'est un champion. Et vous allez me dire, le pingouin, du coup, qu'est-ce qu'il fait ? Lui aussi, il chasse, mais il ne peut pas rester sous l'eau aussi longtemps que certains oiseaux marins.
0: Donc, il faut choisir si on préfère être un manchot ou un pingouin.
1: Alors non, pas vraiment. En fait, il n'a pas le choix. Le pingouin est un pingouin, et puis c'est tout. Mystère de l'évolution. Mais quoi qu'il en soit, il le vit très bien, puisque théoriquement, les pingouins ne savent même pas que les manchots existent, et vice-versa. Bref, troisième chose à savoir, les pingouins ont des genoux. Vous allez me dire, mais comment ça se fait qu'on ne les voit pas, ces genoux ? En fait, c'est simple. Une partie de leur patte est cachée sous le plumage. Et c'est ça qui fait qu'on a l'impression qu'ils ont deux petites pattes et qu'on ne voit absolument pas les genoux. Dis-moi que je suis une poule qui relie trois fois un SMS avant d'appuyer sur OK. Le monde vivant est merveilleux. Et pour en savoir plus sur les oiseaux, vous n'hésitez pas à vous rendre sur le site du Muséum National d'Histoire Naturelle, mnhn.fr.
0: Merci Benoît Prospero, le monde merveilleux du vivant. À retrouver toute la collection en podcast et en replay sur ici.fr.
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0: 6h10, toutes les semaines, ici, un libraire vous partage l'un de ses coups de cœur littéraires de l'été.
3: Et ce matin, on va à Amiens, à la librairie Martel, où nous attend Marie Godefroy.
0: Bonjour Marie.
4: Bonjour Yann.
0: Alors vous êtes libraire depuis trois générations. Ce sont vos grands-parents qui ont créé la librairie dans laquelle vous travaillez aujourd'hui.
4: Oui, tout à fait ça. Annie et Lionel Martel, en 1957, à Amiens.
0: Vous avez du souvenir, vous, petite fille, de passer un peu de votre temps dans cette librairie ?
4: Ah, beaucoup, oui, parce que ma grand-mère, à l'époque, habitait au-dessus de la librairie. J'ai moi-même habité au-dessus de la librairie avec ma famille. Et pour tout vous dire, par exemple, à Noël, on jouait à cache-cache dans la librairie avec ma sœur et mes cousins.
0: Il y a un livre qui a foncièrement changé votre vie ?
4: À bien des égards, moi je pense au Petit Prince que j'ai lu enfant. Donc on le lit avec le regard d'enfant. Je l'ai écouté aussi parce qu'il y a une très bonne version lue que j'écoutais le soir dans mon lit.
0: Sur quoi il vous a ouvert ce roman de Saint-Exupéry ?
4: Sur beaucoup de choses, sur la vision de la vie que l'on peut avoir, sur la relation à l'autre. Et c'est quelque chose qu'on ne comprend pas forcément quand on est enfant. Quand on est enfant, on voit le côté poétique, un peu le côté magie avec cette rose qu'on essaye de protéger absolument, avec ce renard qui parle. Et puis quand on est adulte, on a la seconde lecture qui est bien différente.
0: Ce matin, Marie, vous allez nous parler de L'homme aux mille détours, signé Agnès Martin-Lugan. De quoi parle-t-il, ce roman ?
4: Alors, c'est l'histoire d'une femme et de deux hommes. L'un a quitté cette femme il y a 7 ans, et le second, il vient lui donner des nouvelles de cet homme qui a mystérieusement disparu. Donc, on va découvrir l'histoire de chacun des personnages à travers leur propre voix, donc ça, c'est très intéressant. Ce qu'il y a d'intéressant chez Agnès Martin-Lugan, c'est que dans chacun de ses romans, l'autrice va vraiment sonder l'âme de chacun de ces personnages, des parties les plus lumineuses aux plus noires, la nature humaine dans tout ce qu'elle a de plus beau, mais aussi de tout ce qu'elle a de plus sombre. Dans ce roman, elle aborde le sujet de l'abandon, de la famille, mais aussi de la stérilité masculine, qui est un sujet qui est très peu abordé en littérature. Mais c'est surtout un roman d'amour, et l'amour sous toutes ses formes, qu'il soit disrupteur ou qu'il nous sauve. C'est vraiment une très très belle lecture.
0: Cette autrice, Agnès Martin-Lugan, c'est une autrice que vous suivez depuis son premier roman ou ses dernières années?
4: Oui, c'est une autrice qu'on suit depuis très longtemps et qu'on a reçue l'année dernière également. Elle a un talent aussi pour nous plonger dans des univers très cinématographiques, notamment par son travail sur le lieu, sur la nature, et qui sont toujours des personnages à part entière. Et ici, dans L'homme aux mille détours, on a la mer au cœur de Saint-Malo.
0: L'homme aux mille détours, le roman d'Agnès Martin-Lugan, c'est le choix de Marie Godefroy ce matin à la librairie Martel à Amiens, qui fait partie du groupement des librairies Ensemble. Merci Marie d'avoir été ce matin notre invitée.
4: Avec plaisir Yann, merci à vous.
0: Vous connaissez l'expression être un don juan de supermarché? Eh bien, ce matin, dans ces tendances, le thème du jour sera la drague de supermarché. Ce sera le temps d'écouter cette chanson d'amour qui a été écrite dans un super-U ou un Carrefour, je ne sais pas. Voici Gérard Blanc, une autre histoire sur votre radio ici.

0: réveil à 5h56 avant de retrouver toute l'équipe d'ici matin sur votre radio locale. Muriel Jourdan, comme chaque matin, est avec nous pour décrypter un phénomène de société. Muriel, aujourd'hui, on va s'intéresser à la drague de supermarché.
1: Oui, vous avez entendu parler de ça. En Espagne, l'amour n'est pas dans le pré, mais au supermarché. Parce que ces endroits semblent être devenus des points de rendez-vous pour faire des rencontres, l'heure idéale pour matcher, entre 19h et 20h. Intéressant. Ni une, ni deux. J'enfile mon imper, je prends mon micro et je pars vous demander votre avis dans la rue. Flirter au supermarché, ça vous branche ?
2: Non, je pense pas.
3: C'est hyper gênant.
1: Ok, alors visiblement, vous n'y croyez pas trop. Pourtant, en France, certaines trouvent leur prince ailleurs que dans le célèbre paquet de biscuits.
0: Et Buriel, il paraît qu'en Espagne, il suffit d'un ananas pour faire des rencontres.
1: Oui, parce qu'il existe une méthode bien rodée. Vous allez au rayon fruits et légumes, vous prenez un ananas, et si vous êtes disponible pour une rencontre, vous le mettez dans le chariot, mais la tête en bas. C'est ça, le signe de reconnaissance. L'ananas, tête en bas. Et s'il y a coup de foudre, alors là, on cogne son chariot avec celui de l'autre personne. C'est l'équivalent au fameux match des applis de rencontre. Alors attention, on y va mollo avec le caddie. En revanche, si on croise son mari avec un ananas tête en bas au supermarché, alors là, vous avez le droit de lui foncer dessus avec le chariot.
4: Oh, de con !
1: Tout ce délire est parti de la vidéo d'une célébrité de la télé et actrice andalouse, Viviline. Alors on la voit dans la vidéo en train d'expliquer qu'elle est en train de faire ses courses avec une pote dans un supermarché de la chaîne Mercadona. Et son amie lui apprend qu'il y a une heure précise pour faire des rencontres. Cette vidéo a fait plus d'un milliard de vues. Mais en France, on semble pas tout à fait prêt à ça. Vous seriez prêt, vous, à flirter au supermarché ?
5: Moi, pas du tout. Au supermarché, j'ai pas envie d'y aller. C'est embêtant. Il y a du bruit, il y a des gens, ça m'embête. Moi, quand j'y vais, ça me prend mes courses, j'ai ma petite liste et je rentre, je sors le plus vite possible. Quoi. Je trouve ça atroce.
3: Exactement. T'as tes écouteurs et t'as une sale gueule et t'as envie de voir personne. Et
5: samedi après-midi, comme ça, on fait mes courses pour avoir un truc à manger, mais pas du tout un endroit où j'ai envie de rester. Quoi.
1: T'as pas envie de rencontrer quelqu'un qui achète le même cassoulet que toi et...
6: dans l'idée, oui, mais pour moi, aller faire mes courses, c'est un moment intime, c'est ma vie privée.
1: En tout cas, la technique de l'ananas retourné semble avoir plu à d'autres pays, puisqu'on trouve des vidéos de gens qui font ça au Portugal, en République dominicaine. Et figurez-vous qu'il existe des variantes selon les supermarchés. Chez l'enseigne Dia, on flirte plutôt de 10h à 11h au rayon poisson. Ça me fait pas rêver. Chez Lidl, on drague de 18h à 19h avec une pastèque. Et chez Auchan ou El Campo, plutôt entre 20h et 21h du côté des fromages. Bref, les rencontres au supermarché pourraient devenir tendance, mais c'est logique. Les applis de rencontres ont plus d'un point commun avec les supermarchés. Des milliers de produits en rayon, des mecs et des nanas qui parfois ont le melon, et des pièges. Bah oui, il faut jamais croire tout ce qu'il y a sur l'emballage.
0: À demain, Muriel Jourdan, ici.fr, pour retrouver toute la collection des C'est Tendances en podcast et en replay. C'est un plaisir de passer ce début de journée avec vous. Cyril, rendez-vous tout à l'heure, 6h30.
7: Pour l'info, en 90 secondes.
0: En attendant, on vous laisse en compagnie de toute l'équipe d'ici matin, à vos côtés ce mercredi. Excellente journée à vous.
8: Excellente journée, Johan Rock, pour ce mercredi 29 juillet. J'espère que tout va bien. Bonjour et bon réveil. C'est ici La Rochelle, dans les Deux-Charentes. Dans quelques instants, bien sûr, les infos locales. Et puis, tiens, justement, parlant d'actualité, on parlera aussi des sinistrés aux incendies de Gironde en vous donnant des points de collecte chez nous dans le Deux-Charente. Et puis, côté musique, tiens, tout à l'heure, un petit voyage à New York.
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8: Téléphone, ça, c'est dans moins de 10 minutes avec Ici La Rochelle.
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8: Nous sommes le mercredi 29 juillet, ici La Rochelle, 6h. L'actualité locale avec Gorka Blanco, bonjour.
11: Bonjour Fabien, bonjour à tous. C'est un soulagement pour tous les habitants du secteur de Saint-Porchaire et pour les élus de ce territoire situé entre Rochefort et Sainte. Le canton était touché depuis plusieurs semaines maintenant par des incendies et des départs de feux à répétition. Des feux suspects, les gendarmes ont réussi, ça y est, à en trouver l'auteur. L'auteur, il s'agit d'une femme âgée de 50 ans, elle-même habitant ce secteur. Interpellée dimanche après sa garde à vue, elle a été placée en détention provisoire, explique le procureur de Sainte, dans l'attente de son procès qui se tiendra au mois de septembre. Une expertise psychiatrique est également ordonnée afin de mieux cerner les motivations de cette pyromane présumée qui serait à elle seule responsable de 17 incendies ou départs de feu. En tout cas, cette arrestation rassure dans le canton le maire de Trizé, Stanislas Caillou.
12: Des sous-bois, des bois ont été touchés et chez nous, donc sur Trizé, nous avons près de 6000 m² de sous-bois qui ont été fortement impactés, plus les animaux, insectes qui se trouvent dans ces forêts-là, qui se voient malheureusement atteints par cette action humaine. Et je rajouterais aussi que nos populations vivent ces moments de manière très anxieuse, hein, puisque des habitants proches de ces incendies m'ont relaté le fait de pas pouvoir dormir la nuit ou de dormir les volets ouverts pour ne serait-ce que sentir l'odeur de la fumée s'il y avait un nouveau départ de feu dans la nuit.
11: Le maire de Trizé, Stanislas Caillot, avec Gérald Paris pour Ici La Rochelle. La pyromane présumée sera jugée le 11 septembre prochain au tribunal judiciaire de Saintes. Elle devra répondre précisément de destruction par moyen dangereux pour 17 faits différents commis entre le 26 juin et le 25 juillet.
8: Le vent en rafale a fait s'envoler une structure gonflable de jeux pour enfants sur l'île d'Oléron.
11: Oui, faisant 3 blessés, 3 petits âgés de 4 à 6 ans qui jouaient dessus à ce moment-là à Saint-Georges d'Oléron. C'était lundi après-midi. La gendarmerie a confirmé à Ici La Rochelle cette information révélée hier par le journal Sud-Ouest. Un des enfants âgés de 4 ans a été évacué par l'hélicoptère Dragon 17 de la sécurité civile sur le centre hospitalier de La Rochelle. Les deux autres petits, une fillette de 4 ans et un garçon de 6 ans, ont été transportés en ambulance sur l'hôpital de Rochefort. Le méga-feu qui ravage la Gironde est stabilisé, mais toujours pas fixé. Avec hier, pas moins de 14 reprises de feu qui ont mobilisé les milliers de pompiers et de militaires toujours présents sur place. L'incendie géant ne progresse plus, a tout de même indiqué la préfète de ce département, Sophie Brocaille, qui a permis le retour dans leur logement des habitants de plusieurs communes de l'agglomération bordelaise, notamment Le Haillan et Sestas. La situation entre le nord du bassin d'Arcachon et la partie sud-ouest et ouest de l'agglo bordelaise reste toutefois très compliquée, et ce à cause de la vague de chaleur qui a commencé hier. Les températures en plus devraient encore monter d'un cran sur place aujourd'hui et dépasser localement les 40 degrés à l'ombre, ce qui rend le travail sur le terrain des pompiers, vous en doutez, particulièrement difficile, voire exténuant. Pour aider ces soldats du feu au front face à cet incendie XXL, l'armée de l'air et de la défense met à disposition depuis le début de la semaine un de ses plus beaux fleurons, un de ses plus précieux aussi outils technologiques, le drone Reaper, le mini-avion piloté à distance depuis la base aérienne 709 de Cognac, qui abrite la seule unité de drone de l'armée de l'air en France. Et drone utilisé pour surveiller la zone, signaler aux pompiers au sol la moindre reprise de feu avec une précision au centimètre près, et même grâce à des caméras thermiques, il permet de localiser des feux en train de couver et donc cacher d'ordinaire, et tout ça de jour comme de nuit. Écoutez, la lieutenant-colonel Céline, c'est l'adjointe au commandant de la 33e escadre de surveillance de reconnaissance et d'attaque de Cognac.
2: Effectivement, on décèle des feux qui ne sont pas visibles à la une depuis le ciel. On peut aussi voir des reprises de feu ou des points qui n'ont pas encore été éteints. Des endroits où les pompiers finalement n'y sont plus, puisqu'ils se déplacent également donc avec les incendies, ce qui permet effectivement de leur donner le plus d'informations possible pour qu'ils fassent leur travail au sol.
11: Ça permet en fait aux pompiers de décider en fonction de ce que le Reaper leur envoie comme image.
2: Ah, complètement. Nous, on est un outil mis à profit des pompiers au sol.
11: La lieutenant-colonel Céline, adjointe au commandant de la 33e escadre de surveillance, de reconnaissance et d'attaque qui dépend donc de la base aérienne 709 de Cognac en Charente. À La Rochelle, un appel aux dons pour les sinistrés des incendies en Gironde depuis hier matin et jusqu'à demain midi. Un centre de collecte est ouvert au gymnase du Pas des Laquais, avenue de la Crapaudière à La Rochelle. Des produits sont très demandés comme les produits d'hygiène de première nécessité, tout ce qui est dentifrice, brosse à dents, shampoing, gel douche, protection menstruelle pour les femmes, des produits pour bébés également, du papier toilette, des produits pour animaux aussi, ou encore des masques FFP2. C'est ouvert de 9h à 17h aujourd'hui mercredi, et donc demain de 9h à midi. Cette conséquence directe des incendies de forêt en Gironde, sachez que la distribution du courrier est perturbée dans nos deux Charentes, et c'est tout le courrier de la Nouvelle-Aquitaine en fait qui est concerné, à l'exception de la Vienne et des Deux-Sèvres, qui eux, en fait, tout le courrier qui est du retard, c'est celui qui transite par la plateforme industrielle courrier de Sestas en Gironde. Sestas qui a été, vous le savez, il y a quelques jours en partie évacué, et les lettres sont ainsi bloquées depuis samedi. Elles seront traitées par d'autres sites, a indiqué La Poste. Les colis, quant à eux, ne sont pas concernés par les problèmes de distribution. Ils passent par un site qui, lui, est basé à Cadojac et donc pas touché par les incendies. Avec les fortes chaleurs qui ont recommencé hier, difficile, vous le savez, on en est à la quatrième vague depuis la fin du mois de mai, de trouver le sommeil. On l'a vécu pendant les trois dernières canicules, les températures remontent, le problème n'est pas nouveau. Et entre 2020 et 2024, eh bien, les chercheurs de l'Université de Poitiers ont précisément étudié l'impact de la chaleur sur le sommeil. Et eux, avec un angle bien précis, ils s'intéressaient aux nageurs et en particulier aux champions de l'équipe de France de natation qui préparaient à l'époque les Jeux Olympiques de Paris pour 2024. Des résultats qui peuvent aussi servir pour le grand public, notamment les moyens mis en place pour rafraîchir son corps. Écoutez Quentin Bretonneau, chercheur et qui a participé à l'étude.
4: Alors, il y a les stratégies, on va dire, que l'on entend assez régulièrement, qui consistent à garder un environnement dans une température comprise entre 18 et 20 degrés. Après, nous, plus spécifiquement, ce que l'on a proposé, c'est donc de la cryostimulation, qui consiste à exposer le corps tout entier à un stress thermique froid très intense. Alors, en termes d'accessibilité, c'est quand même limité comme stratégie. Elle est plutôt privilégiée pour les athlètes de haut niveau. Pour la population plus générale, eh bien, on a encore besoin de creuser, notamment des stratégies beaucoup plus accessibles, comme par exemple la douche froide. Est-ce qu'elle est Et le stress thermique induit est suffisant pour retrouver finalement les résultats que l'on observe avec la cryostimulation. C'est une question qui reste ouverte. Et puis, il y a aussi des matelas spécifiques qui se développent, notamment les matelas thermorégulants qu'on a eu l'occasion aussi d'utiliser auprès des athlètes de haut niveau qui, eux, peut-être à l'avenir, deviendront de plus en plus accessibles et qui visent justement à faciliter cette diminution de la température corporelle à l'approche du coucher.
11: Voilà, Quentin Bretonneau, un des chercheurs de l'Université de Poitiers qui a donc étudié pendant plusieurs années l'impact de la chaleur sur la qualité de notre sommeil. Et non, percer un matelas à eau n'est pas forcément une bonne idée.
8: Allez, vous avez déjà essayé ?
11: Non, mais j'ai eu des fuites involontaires. Ça fait un peu bizarre, parce que du coup, vous enfoncez.
8: Ouais, c'était pas la meilleure chose pour dormir.
11: Non, hein. C'est pas terrible. Ça rafraîchit mes queues brièvement.
8: Ouais.
11: Après, c'est la galère. La météo, on le disait, donc les températures remontent encore d'un cran aujourd'hui.
8: Ouais, c'est vrai que le mercure s'emballe encore aujourd'hui, surtout aujourd'hui, en ce mercredi 29 juillet. Le ciel est totalement dégagé sur l'ensemble du territoire. La vigilance canicule est à l'orange. Les températures atteignent donc des niveaux remarquables, surtout à l'intérieur des terres, avec des maximales comprises entre 40 et 41 degrés, on pense à Angoulême ou Jarnac également. Alors pour ce matin, on va quand même s'intéresser au présent, avec 25 degrés dans la matinée à La Rochelle. Il faut quand même dire qu'on a commencé lundi avec à peu près 18 degrés. Donc vous voyez que ça monte quand même. Hein. 26 degrés toujours dans la matinée à Montguyon et 27 degrés à Vouzan. Dans l'après-midi, je le disais, ça monte à 37 degrés par exemple à Cognac et de 38 à Saintes. Soyez prudents et vigilants, bien évidemment, aujourd'hui. N'oubliez pas de vous hydrater. Et puis je vous le dis, on vous donnera aussi quelques conseils tout à l'heure. Puisque on s'intéresse bien évidemment à la météo, mais on s'intéresse aussi à celles et ceux qui sont donc dans le besoin des sinistrés suite aux incendies de Gironde. Un grand mouvement de solidarité s'organise dans nos deux Charentes. On vous donnera tout au long de cette

Alors, voici tout de suite téléphone. Et finalement, ça marche beaucoup mieux, moi, je trouve. Avec New York avec toi, il est 6h09. Vous vous réveillez là, maintenant, à l'instant avec nous. C'est ici La Rochelle, votre radio locale dans les Deux-Charentes. Merci de nous avoir choisis ce matin.

0: New York avec toi, avec téléphone à l'instant, 6h12, ici La Rochelle.
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0: Ce matin, rencontre avec un youtubeur charentais. Il a surtout créé des vidéos sur notre région, son patrimoine et ses traditions. Et en parallèle, il a même lancé des montres artisanales. C'est assez dingue. Mais alors, qui est-il? Et peut-être votre voisin. Ah ça, c'est à découvrir, en tout cas dans 5 minutes. Car pour l'heure, voici vos infos pratiques.
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0: Vous êtes à la recherche d'un médecin traitant. Si vous habitez dans l'une des 27 communes de la communauté de communes de La Rochefoucauld, porte du Périgord en Charente, vous pouvez vous inscrire sur une liste d'attente via un formulaire en ligne. L'idée, c'est vraiment de vous aider à trouver un médecin traitant, puisqu'une fois inscrit, votre dossier sera transmis aux médecins des communes les plus proches de votre lieu de domicile pour remplir le formulaire en ligne. Allez faire un petit tour sur la page Facebook de la communauté de communes La Rochefoucauld, porte du Périgord.
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0: Et merci de nous rejoindre ce matin, de vous réveiller avec nous au travail peut-être déjà, ou en tout cas sur la route. Vous savez, on fait la route ensemble à chaque instant si toutefois vous rencontrez une difficulté, mais aussi on s'intéresse à notre santé. Bah ouais, pour redémarrer cette nouvelle journée, un été en pleine forme, on retrouve tout de suite les conseils du docteur Kirzek. Et ce matin, docteur, alors vous nous conseillez de tenir un journal de la gratitude?
7: Bonjour à toutes et à tous, vous êtes en vacances, vous allez bientôt l'être, enfin du repos, du temps libre, du soleil, et pourtant parfois cette fameuse pression à être heureux gâche tout. On en attend tellement de ces 15 jours qu'on finit par stresser, courir après les activités et rentrer encore plus fatigué qu'au départ. Alors comment faire le vide et vraiment profiter? Je vous propose un outil tout simple, c'est gratuit et c'est scientifiquement prouvé, c'est le journal de gratitude, une pratique qui a des effets spectaculaires sur notre bien-être mental. Et les vacances justement, c'est

0: Moment idéal pour s'y mettre. Le principe est simple. Chaque jour, vous prenez un carnet, un cahier par exemple, et ou même une application, ça existe sur votre téléphone, et vous écrivez trois choses pour lesquelles vous êtes reconnaissant. Ça peut être tout petit, hein, la fraîcheur de la piscine, le rire de votre enfant, un bon repas ou le coucher de soleil. L'important, c'est de le faire régulièrement et de prendre le temps de ressentir cette gratitude. Pourquoi ça marche ? Bah, tout simplement parce que notre cerveau a un biais naturel. Il retient plus facilement ce qui va mal que ce qui va bien. C'est ce qu'on appelle le biais de négativité. Et le journal de gratitude, bah lui, c'est la gymnastique inverse, c'est la gymnastique du bonheur. En vous forçant à noter les petits plaisirs, il va vous inviter et inviter votre cerveau à les remarquer et à les mémoriser.
1: Et la science a-t-elle prouvé quelque chose par rapport à ça ?
0: De très nombreuses études en psychologie positive le montrent. La pratique régulière du journal de gratitude diminue le stress et l'anxiété de 20 à 30%, améliore la qualité du sommeil, augmente le sentiment de bonheur et de satisfaction dans la vie. Et au niveau cérébral, en fait, ça stimule la production de dopamine et de sérotonine. Vous savez, ce sont ces neurotransmetteurs du bien-être. C'est comme un antidépresseur naturel, sans ordonnance et sans effet secondaire. Alors, il y a des petites règles à respecter. Choisissez un moment fixe dans la journée pour ne pas l'oublier, idéalement le matin au réveil. Vous allez bien démarrer la journée. Ou au contraire, le soir avant de se coucher, pour réfléchir à sa journée. Prenez un vrai carnet, éventuellement votre téléphone, mais moi j'aime bien le côté écrire à la main, c'est plus puissant. Soyez précis, ne notez pas « je suis reconnaissant pour ma famille », mais « je suis reconnaissant d'avoir ri avec mon fils quand il a raté le plongeon », et ne vous forcez pas, vous allez voir, ça va venir tout seul. Et ce petit rituel, bah, c'est un petit rituel que vous pourrez prolonger après les vacances, c'est vraiment un cadeau que vous vous faites. Allez, bon été, bonne santé, à l'écoute d'ici bien sûr.
2: Bah, merci beaucoup en tout cas docteur, moi je vais me concentrer donc sur ce bon goût du café du matin en écoutant Florent Pagny. Un jour, une femme avec vous à la maison. Peut-être vous aussi, vous savourez votre thé, votre café avec la tartine grillée. Ouais, on connaît, hein, on connaît ce petit beurre, cette confiture. Hein, ça fait du bien. Hein. Ça aussi, ça peut être un moment agréable le matin. Peut-être un moment pour vous, rien qu'avec vous, ou alors avec votre compagne. Eh ben, en tout cas, merci d'être avec nous ce matin. C'est ici La Rochelle, votre radio locale dans les Deux-Charentes, en direct tout l'été. Bienvenue.

0: Compagnie, 6h21, ici La Rochelle. Le Charentais du jour, bah c'est tous les jours sur votre radio locale. On parcourt nos deux Charentes pour en apprendre un peu plus sur les passions et les métiers de nos Charentais. On vous emmène ce matin à Vaux-Royac, à côté de Royac en Charente, pour rencontrer Franz Dulf, qui a lancé alors une chaîne YouTube, mais pas que, hein, ça s'appelle L'Heure Paysanne. Il crée des vidéos sur notre région, son patrimoine et ses traditions. Et en plus de ça, bah, en parallèle, il a lancé aussi des montres artisanales.
1: J'ai toujours aimé cette horlogerie, la précision, le travail fait à la main. Et surtout, c'est une histoire de temps. Voilà, le temps, c'est quelque chose qui nous touche tous.
2: Franz Dulf, racontez-nous, qu'est-ce qui vous a donné envie de faire des vidéos sur notre terroir et notre territoire ?
1: Eh bien, en fait, ça tout part d'un reportage que j'ai vu en fait il y a 2 ans qui parlait du métier de paysan horloger. Et moi, c'est ma grande passion, l'horlogerie. Et il y a 2 ans, ce reportage parlait d'un métier qui aujourd'hui n'existe plus, qui est disparu, qui consistait en fait au XVIIIe siècle, surtout en Suisse et un peu dans le Jura. Des paysans travaillaient leur terre toute l'année, et en hiver, ils se consacraient à un autre métier qui était l'horlogerie. Et c'était vraiment l'histoire de l'horlogerie moderne, voilà, la genèse. Et j'ai trouvé ça passionnant, cette histoire-là de métier qui a disparu, qui s'appelait paysan horloger. Et étant donné que je suis un grand amoureux de ma région Poitou-Charente, de la Charente et de la Charente-Maritime, étant natif de Charente, eh bien je me suis dit, tiens, ça serait intéressant de faire des vidéos qui parlent de tout ça.
2: Et qu'est-ce qui vous plaît tant dans l'horlogerie ? Comment elle est née, cette passion, chez vous ?
1: Alors depuis mon adolescence en fait, j'ai toujours aimé cette horlogerie, la précision, le travail fait à la main, et surtout c'est une histoire de temps. Voilà, le temps c'est quelque chose qui nous touche tous, parce que une montre c'est beaucoup plus qu'un objet qui donne le temps. Aujourd'hui nos smartphones peuvent donner le temps, l'heure sur les téléphones, sur l'ordinateur on peut l'avoir, mais une montre c'est un objet, quelque chose qui nous touche. Et en tout cas, moi, qui me touche, c'est un bijou. C'est quelque chose qui me tient à cœur. J'adore l'horlogerie.
2: Et du coup, vous avez créé vos propres montres en bois, des montres artisanales. Elles ressemblent à quoi ?
1: Alors, moi, je travaille avec un horloger. Je ne suis pas horloger. C'est un horloger qui travaille avec moi sur ce projet-là. Et en fait, elles sont faites de bois. Alors, la charentaise est faite d'ébène pour le modèle homme et de noyer pour le modèle femme. Tout est en bois, mis à part le mécanisme et puis et l'attache au poignet. Sinon, oui, c'est travaillé à la main, c'est monté, assemblé à la main.
0: Notre Charentais du jour à retrouver aussi sur ici.fr avec ses montres artisanales sur lesquelles vous trouverez d'ailleurs à l'arrière en logo gravé le clocher de l'église de Vaux-Royac. Donc rendez-vous sur le site heurepaysanne.fr pour découvrir son talent. Ici La Rochelle, autre talent, c'est la chanteuse Oria avec Soirée mondaine à 6h24. Elle s'est fait d'ailleurs aussi connaître sur les réseaux sociaux, sur YouTube. Et maintenant ça cartonne pour elle. Allez, bon réveil.

0: Soirée mondaine avec Coria, ne bougez pas, il est 6h27. Dans quelques instants, ça sera aussi l'heure de l'actualité en France et dans le monde en 90 secondes. Et puis juste avant, votre horoscope de ce mercredi 29 juillet.
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0: Avec l'horoscope à 6h28. L'horoscope de ce mercredi 29 juillet, présenté par Catherine Viguet. Bonjour Catherine.
5: Bonjour.
0: Alors, on fait la place belle à un signe aujourd'hui.
5: Aux natifs des Verseaux, la pleine lune est chez eux.
6: Bélier, il y a de la joie dans l'air. En fait, grâce à vos amis, vos amours, vous passez une belle journée.
7: Taureau, vous vous opposez à la manière de faire ou de penser d'une personne, et ça se passe en famille.
8: Gémeaux, un milieu de semaine propice au dépaysement et à votre enrichissement intellectuel.
9: Cancer, ce sera bien, vous aurez les mots pour être compris, ça vous apaise ô combien.
10: Lion, le paysage s'éclaircit, il faudra vous entendre avec une personne, ça ne vous posera pas de problème.
11: Vierge, un travail important vous attend, de prendre soin de vous aussi, journée prenante.
12: Balance, vous aimez ce mercredi, votre envie d'affection, de compliments est assouvie.
13: Scorpion, eh bien, vous voulez refaire le monde, mais il y a des jaloux, des mécontents, et oui.
14: Sagittaire, cette pleine lune en signe ami favorise vos envies de voyage et de discussion.
15: Capricorne, il se passe quelque chose côté trésorerie, vous veillez et vous assurez vos biens.
16: Verseau, un regain d'énergie et la certitude que tout vous est possible, vous avez 2 jours.
17: Poisson, votre mission aujourd'hui et demain, c'est d'être attentif à vos états d'âme.
18: Et pour nous tous, on se projette pour demain en confiance.
0: Merci beaucoup Catherine Viguet, à retrouver sur ici.fr.
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0: Dans un instant, Gorka, l'info d'ici.
19: En mode chez nos voisins, comme tous les jours à 6h30 pendant les vacances, on va pas trop loin, on va dans la Vienne, précisément à Saint-Martin-de-la-Palue, participer à des fouilles archéologiques. C'est remonte au Moyen-Âge, c'est à l'ombre, il fait que 12 degrés.
0: 6h30, voici tout de suite toute l'actu en France et dans le monde, 90 secondes.
20: Dans le Var, le feu du Gros Bessillon est déclaré officiellement fixé, selon la préfecture, après avoir parcouru 4500 hectares. Feu stabilisé, mais pas fixé, en revanche, en Gironde. Une semaine jour pour jour après avoir démarré, il y a eu 14 reprises de flammes hier. Près de 60 000 habitants de Mérignac, du Haillan et d'Aisines, près de Bordeaux, ont été autorisés à rentrer chez eux. Aujourd'hui, 65 départements, parmi lesquels la Gironde, le Var et une grande partie de la moitié nord du pays, sont placés en orange pour un risque élevé de feux de forêt, selon Météo France. Et puis voilà qui n'arrangera rien sur le front des incendies. 16 départements d'Auvergne-Rhône-Alpes et de Bourgogne-Franche-Comté, ainsi que les Landes et la Gironde, sont en vigilance orange aujourd'hui à la canicule. On attend jusqu'à 41 degrés à Vichy dans l'Allier. Dans l'Allier, un jeune homme grièvement blessé dans la nuit de lundi à mardi après une fusillade à Yzeure près de Moulins. 8 tirs de type Kalachnikov entendus selon le parquet. Une enquête est ouverte. Le soulagement pour les salariés d'Okaidi. Le plan de continuation a été validé par le tribunal de commerce de Lille. La marque de vêtements pour enfants sort de redressement judiciaire. Ces derniers mois, l'enseigne a dû se séparer notamment de 290 postes et 60 magasins en France. Et puis un cycliste français dans le top 5 du classement mondial de l'UCI. Il s'agit bien évidemment de Paul Sexas, jeune prodige d'à peine 19 ans. Il a gagné 3 places après le Tour de France. Tadej Pogacar, Remco Evenepoel et Jonas Vingegaard occupent les 3 premières places.
19: Merci beaucoup Cyril Ardo-Redon. L'info d'ici en mode chez nos voisins, comme tous les jours à 6h30 pendant les vacances scolaires, et direction ce mercredi la Vienne, précisément Saint-Martin-la-Palue, où se déroule tout le mois de juillet un grand chantier de fouilles archéologiques dans des souterrains qui datent du Moyen-Âge. Des espaces qui servaient à l'époque, entre le 9e et le 15e siècle, à stocker les récoltes pour les paysans et les châtelains. L'avantage de ces fouilles, c'est que même en période de canicule comme en ce moment, eh bien les participants sont à l'ombre, même au frais, Pauline Aubaine.
1: En arrivant, difficile de se rendre compte de l'ampleur du site archéologique. Des plaques de tôle recouvrent tout. Juste en dessous, il fait presque 50 degrés. Mais il faut ensuite se glisser dans une petite ouverture dans la roche pour descendre dans les souterrains. Et en seulement quelques mètres, la température descend à 12 degrés. En bas, on y retrouve Daniel, membre de l'association des troglodytes depuis 20 ans.
21: Nous sommes en train de vider un silo. Au début, on avait un mélange un peu coquille d'escargot, enfin des choses récentes. Et maintenant, là, on est dans le vif du sujet. On trouve de la céramique brûlée. Et là, on vient de trouver donc un morceau d'os gravé qui serait un manche de couteau.
1: La trouvaille est immédiatement scrutée minutieusement par Daniel Vir, responsable des fouilles.
22: Ah oui, c'est gravé, une série de lignes. C'est décoré, en fait. Donc après, il faut nettoyer avec les outils de dentiste, là. Et éviter de faire d'autres marques.
1: Le site compte 30 salles, reliées par près de 200 mètres de souterrain.
22: Le lieu ici, en fait, les gens n'y habitaient pas. Ils venaient pour stocker leurs réserves, en quelque sorte. On sait que c'est principalement des céréales, quoi, en fait. Alors après, une occupation intermédiaire, c'est des cours creusés à la verticale dans le rocher, qui permettaient de descendre dans le souterrain et de remonter à la surface, dans lesquels il y a aussi des silos de stockage. Ça veut dire que les gens qui occupaient le site, c'est pas simplement une famille, c'est quelque chose de collectif.
1: Le site est fouillé par des archéologues depuis plus de 30 ans, mais il manque encore certaines pièces du puzzle.
22: La difficulté, c'est de dater les différentes phases de creusement et d'occupation dans le souterrain. Ça commence à l'époque de Charlemagne carolingienne et à la fin du Moyen-Âge, où le site est totalement abandonné et on ne sait pas pour quelle raison. Sur le site, on n'a pas de texte ancien, pas de description, par exemple. C'est ça la grosse difficulté.
1: Dans le silo, les archéologues mettent la terre dans des seaux qui sont remontés à la surface à l'aide d'une poulie. Et en haut, c'est Marine, tamis en main, qui va tout scruter une nouvelle fois. Étudiante en archéologie à Paris, elle est venue dans la Vienne spécialement pour ce chantier de fouilles.
23: On est en train de faire du tamisage et on va analyser le contenu de seaux pour voir s'il ne reste pas des petits objets, typiquement là un petit fragment de céramique, des os de rats, de chauves-souris, de souris, qu'on ne peut pas voir à l'œil nu quand on est en train de fouiller.
1: Et le tout sera évidemment ensuite envoyé en laboratoire pour être analysé par des spécialistes.
24: Et si vous aussi vous cherchez un petit peu de fraîcheur avec cette quatrième vague de forte chaleur, mais que vous n'êtes pas archéologue, professionnel ou amateur, eh bien sachez que les souterrains de Saint-Martin-la-Palue se visite quand même. Même si on n'y connaît rien, il faut appeler l'association Les Troglodytes pour réserver un créneau. C'est 5 euros par personne et tous les détails sont à retrouver avec le reportage sur ici.fr.
25: Dans l'actualité également, Gorka, le soulagement du maire de Saint-Porchaire.
24: Vous allez entendre Alain Renoux dans le prochain journal à 7h. La personne qui mettait le feu à répétition dans tout le secteur a été identifiée, interpellée par les gendarmes et il s'agit d'une femme de 50 ans habitant elle-même le secteur. Elle serait à elle seule à l'origine, disent les enquêteurs, de 17 feux ou départs de feu ces dernières semaines. Et puis autant suivre les conseils des spécialistes, des chercheurs de l'université de Poitiers ont travaillé entre 2020 et 2024 sur l'impact de la chaleur sur le sommeil en observant les nageurs de l'équipe de France. Des bons conseils à suivre à 7h. Et la météo, on a droit aujourd'hui, Fabien, à la journée la plus chaude de la semaine.
25: Ouais, le mercure s'emballe.
24: On va se consoler comme ça.
25: Ah ouais. Même si c'est vrai qu'on retrouve bien sûr du soleil et on va pas s'en plaindre, mais les températures grimpent avec, écoutez bien, pour cet après-midi, surtout à l'intérieur des terres, des maximales comprises entre 40 et 41 degrés à Angoulême ou Jarnac. Donc prudence, bien évidemment. Ce matin, on voit déjà donc des températures un peu plus élevées que d'habitude, 25 degrés à La Rochelle, puisque lundi on s'est réveillé avec 18. Donc on voit bien que ça grimpe, 26 degrés à Montguyon, 27 degrés à Vouzon. Alors dans l'après-midi, par chez nous, on aura aussi 37 degrés à Cognac, 38 à Saintes. En ce mercredi également, le vent est plutôt modéré, souffle en rafale avec de 40 à 50 km/h sur le littoral et dans les terres, apportant un peu de fraîcheur sans rafraîchir l'atmosphère. Vous voyez, cette météo, elle s'emballe vraiment de tout au tout. Côté circulation,
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25: Et ben là, ça s'emballe pas. Ah non, tout va plutôt bien en voiture, que ce soit en Charente ou Charente-Maritime, pas de problème. À 6h36, néanmoins, vous le savez, je vous donne comme le téléphone, si c'est la première fois que vous écoutez cette radio, c'est votre radio locale ici La Rochelle et on fait la route ensemble à chaque instant. Donc vous avez le droit de nous appeler au 05 46 50 67 68. Peut-être que vous prenez pas la voiture ce matin pour aller au travail, peut-être que vous prenez le train. Alors en gare de La Rochelle, je ne vois pas de train supprimé ou en retard pour le moment. Mais je jetterai un œil pour vous jusqu'à 9h avec ici La Rochelle.
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25: La bonne humeur, la musique, tiens justement, avec Toto pour redémarrer ce mercredi 29 juillet. Tous ensemble, on est là. et merci beaucoup d'être fidèle à Ici La Rochelle. On vous souhaite bien sûr de passer une excellente journée, mais d'abord une bonne matinée. Hein, on va commencer comme ça. Alors c'est parti, voici Toto, rien que pour vous.

0: Ici La Rochelle. Vous réveille. Ça, c'est bon. Vous réveille donc jusqu'à 9h avec bien sûr vos infos pratiques, puisque justement on va vous donner quelques infos sur les collectes qui se déroulent ici en Charente et Charente-Maritime pour aider les sinistrés de Gironde face aux incendies. Le CCAS et la mairie de Benon organisent une collecte aujourd'hui de 10h à midi, tout comme la ville et l'agglomération de Saintes à l'espace Mendès France qui ouvre aujourd'hui de 10h à midi et de 14h à 16h jusqu'à vendredi. Attention, pas besoin de vêtements, mais le reste est le bienvenu. Les dons seront acheminés vers les communes touchées et les centres pour la faune sauvage qui accueille des animaux victimes des incendies.
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0: Les astuces maison pour que votre chat ait un poil ouf, tendre et joli. Ça vous tente? Alors on en parle dans moins de 5 minutes avec Ici La Rochelle. Pour l'heure, voici votre chronique. Retenez bien son nom. Qu'est-ce que c'est? C'est une nouvelle chronique cet été qui vous parle des sportives et des sportifs qui vont peut-être devenir un jour champions. Cette semaine, Olivia Leray donc met en lumière ces fameux sportifs et sportives qui compteront dans les semaines à venir ces fameux champions de demain. C'est au tour ce matin d'une cycliste qui s'illustrera, je l'espère, dans quelques jours.
3: Célia Géry, c'est elle qui aura le maillot bleu-blanc-rouge sur le Tour de France féminin. Elle vient d'être sacrée championne de France avec une maîtrise absolue. Et elle peut tout à fait être la grande révélation sur ce Tour. Elle n'a que 20 ans. La route au début, c'était plutôt des sentiers et de la boue chez elle. Et ça regorge, je vous l'assure, en Ardèche, c'est un terrain de jeu infini. Elle commence le cyclo-cross à 8 ans, les affaires à laver en rentrant, c'est pas foufou, mais elle s'éclate. 10 ans plus tard, elle est championne d'Europe et du monde. Et là, la grande équipe FDJ Suez se dit que sur route, ça pourrait avoir de la gueule aussi. Célia, c'est une professionnelle. Et d'abord, elle est équipière. Elle aide les copines. Et puis, à la fin de la saison dernière, la lumière, c'est plus sur les autres, c'est sur elle. Braquée, inévitable. Il y a des choses qu'on ne peut pas empêcher. Sur le Tour de l'avenir, elle repart avec 3 étapes et le maillot de meilleure grimpeuse. Elle devient aussi championne du monde espoir. Sur route, dans la boue ou sur le goudron, elle se régale, elle coche toutes les cases, comme une certaine Pauline Ferrand-Prévot. Elle est le vélo. Et dire que l'an dernier, elle était encore en train de batailler sur les courses espoirs. Célia, elle n'aime pas trop qu'on parle d'elle. Les interviews, les photos, les articles et cette chronique aussi. C'est pas que ça la dérange, c'est juste que c'est pas ce qu'elle préfère. C'est tout nouveau pour elle et c'est pas facile quand on est un peu timide. Alors on va pas en faire trop, mais on a quand même bien hâte de la voir avec son maillot bleu, blanc, rouge sur le Tour. En plus, il y a 2 étapes en Ardèche, sur ses routes d'enfance. Et il y aura pas de maillot à laver à la maison à l'arrivée. Si c'est pas ça le bonheur, ça y ressemble quand même vachement.
0: Merci Olivia en tout cas pour nous partager aussi votre bonheur chaque matin dans cette nouvelle chronique. Retenez bien son nom.
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0: Ah j'aime bien le concept, souffler, respirer, ça c'est pas mal. Cet été, ici La Rochelle part aussi à la rencontre de ses auditeurs pour partager ses fameux petits plaisirs, vous savez, ceux qui font du bien. Mais les petits, simples de tous les jours. À l'heure de l'été, on va donc à votre rencontre sur notre territoire. Aujourd'hui, c'est Brigitte qui nous partage son plaisir. Elle, tout simplement, c'est d'être sur l'île d'Oléron.
4: Il y a évidemment le Fort Boyard qui n'est pas loin, que vous pouvez voir. Allez voir l'île d'Oléron. Elle est magnifique. Bonjour, je m'appelle Brigitte. Alors moi, je vais plutôt vous parler de l'île d'Oléron. Ma famille est originaire de l'île d'Oléron. Alors, c'est vrai qu'on parle toujours de l'île de Ré, mais l'île d'Oléron, c'est la plus grande île après la Corse. Et elle est magnifique cette île, avec un côté sauvage et puis un côté beaucoup moins sauvage. Vous avez tellement de choses à voir. Il y a des plages. Il y a évidemment le Fort Boyard qui n'est pas loin, que vous pouvez voir. Vous avez la forêt. Et puis il y a le château d'Oléron avec la citadelle. Tellement de choses à voir. Dans la citadelle, vous pouvez vous y promener une journée. Il y a les cabanes qui ont été remises, les cabanes des pêcheurs qui ont été remises en état et dans lesquelles les artisans proposent tout ce qu'ils fabriquent. Mais justement, il y a tellement de choses. Allez voir l'île d'Oléron. Elle est magnifique.
0: Ok. On ira faire un petit tour. Mais c'est vrai que c'est super beau. J'adore aussi. Merci en tout cas, Brigitte, de nous avoir partagé ce petit plaisir pour l'île d'Oléron. d'autres plaisirs à découvrir dès demain ou sur ici.fr. Allez, voici tout de suite, eh bien, votre chronique, les conseils du veto.
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0: Dans Ici Matin, on prend soin de nos animaux et ce matin, on prend du poil de la bête. Mais attention, un poil brillant, doux et sans nœud, ça peut... C'est un peu le rêve de tout propriétaire de chat, n'est-ce pas? Et ça tombe bien, notre vétérinaire Pierre Fabin est avec nous pour nous donner des astuces maison avec un pelage au top.
5: Alors déjà, il y a un truc, il n'y a pas de magie. Le poil d'un chat, c'est comme nos cheveux. Si on mange mal, qu'on est stressé et qu'on ne fait pas un minimum d'entretien, ça finit plutôt moche. Donc oui, il y a des gestes simples à la maison, mais il faut voir ça comme un ensemble. Le premier secret, c'est l'alimentation. Un chat qui mange des croquettes bas de gamme, bourré de glucides et pauvre en acides gras essentiels, aura rarement un poil brillant. Ce qu'il lui faut, ce sont des protéines de bonne qualité et des oméga 3. Et ça, on en trouve dans la plupart des croquettes premium.
0: Côté brossage, il y a des choses à faire ou pas, Pierre Fabin?
5: Oui, même si votre chat n'est pas un persan, un petit coup de brosse régulier, c'est super utile. Déjà, ça retire les poils morts avant qu'il ne les avale, donc moins de boules de poils. Et puis, ça stimule la circulation et répartit le sébum naturel sur toute la longueur du poil. Résultat, pelage brillant assuré. L'idéal, c'est de choisir une brosse douce, surtout si votre chat n'est pas fan, et on transforme ça en moment de câlin. On caresse avec la brosse, on récompense, et on le fait un peu chaque jour, plutôt qu'une grosse session où on le coince dans un coin.
0: D'accord, ok. Est-ce que vous avez d'autres conseils encore à nous donner ?
5: On peut lui donner de l'huile de saumon qui est très riche en oméga 3. Une demi-cuillère tous les jours dans les croquettes, ça peut vraiment améliorer la qualité du poil. Et en plus, la plupart des chats adorent ça. Vous pouvez aussi tester la levure de bière à saupoudrer sur la ration. C'est bourré de vitamine B et ça renforce le poil et la peau. Et en dehors de l'assiette, il y a aussi les massages. Un petit massage doux avec vos mains ou avec un gant massant, ça stimule les glandes sébacées et améliore la qualité du poil. Et en plus, c'est un super moment de complicité. Et puis dernier point, regardez aussi ce qu'il se passe à l'intérieur de votre chat. Un chat stressé, malade ou infesté de parasites aura souvent un poil plus terne. Donc les soins de base, antiparasitaires, visite régulière chez le vétérinaire, environnement calme, ça compte aussi. Et si malgré tout ça, votre chat a le poil terne, qui graisse vite ou qui tombe beaucoup, c'est peut-être le signe qu'il y a un souci médical. Dans ce cas-là, une petite visite chez votre vétérinaire, c'est la meilleure astuce que je puisse vous donner.
0: Les conseils du vétérinaire Pierre Fabin, c'est chaque matin avec Ici Matin, Ici La Rochelle, votre radio locale. Et puis aussi, vous le savez, sur notre site internet ici.fr. Si on s'écoutait sensualité avec accès

0: en douceur. Sensualité, un peu de douceur ce matin, de tendresse et d'amour, pourquoi pas avec Axel Red, il est 6h51. Les 3 plus, les beaux jours à Angoulême, inscription au Conservatoire de musique de Surgères ou encore le Festival Jazz au Phare à l'île de Ré. Voici donc les 3 plus, pratique, locale, utile, sympa, avec vous Luc.
1: Et on commence ces 3 plus avec les beaux jours à Angoulême. Alors les beaux jours, hein, ce sont plein d'activités gratuites, c'est en ce moment et c'est jusqu'au 23 août. Chaque jour de la semaine, vous avez une thématique différente. Le mercredi, vous avez des ateliers de découverte en famille. Cet après-midi, hein, vous aurez par exemple un atelier de vannerie sauvage entre 14h et 18h. Vous apprendrez à fabriquer des couronnes à partir de tressages végétaux. Et puis le jeudi, ce sont des arts de la rue. Et demain, ce sera du cirque, donc avec la compagnie Cirque en Scène. Pour découvrir le programme complet, allez faire un tour sur le site angoulême.fr. Vous voulez initier votre enfant ou votre petit enfant à la musique, ou alors vous avez envie vous-même de vous initier à la musique ou de reprendre une pratique musicale. Sachez que les inscriptions au Conservatoire de musique Onis Sud à Surgères sont ouvertes pour l'année 2026-2027. Les cours sont ouverts aux enfants à partir de 5 ans, grande section de maternelle donc, et aux adultes. Toutes les infos sont sur le site onis-sud.fr. De la musique toujours avec le festival Jazz au Phare, un événement ici La Rochelle qui a lieu jusqu'à demain au pied du phare des Baleines à l'île de Ré. Au programme du jazz forcément, mais aussi de la soul, du blues ou encore de la pop. Ce soir à 20h30, l'artiste Jeanne Chéral. Voici d'ailleurs un petit extrait de sa dernière chanson Jean.
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0: Super, merci Luc. Les 3 plus, c'est chaque matin avec ici La Rochelle, 6h53. Tiens, dans quelques instants, on a une question à vous poser. Peut-on construire des maisons? Ouais, mais sous l'eau, hein. Ouh là là là là là là là là. Non mais on va vraiment avoir la réponse, hein. C'est pas des bêtises. Tout à l'heure dans votre chronique, l'heure du bain. On va poser cette question à nos enfants, en quelque sorte. Et on va voir si ils sont capables d'y répondre. Allez, bienvenue, ici La Rochelle vous réveille.

0: vos chansons préférées. Ça se passe ici, sur votre radio locale, ici La Rochelle. Ne bougez pas dans quelques instants. Une question: peut-on construire des maisons sous l'eau? Réponse juste après ça.
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0: Avec ce matin cette fameuse question, hein, peut-on construire des maisons sous l'eau? L'heure du bain, c'est votre chronique. 40 épisodes originaux pour les petits curieux de l'été. C'est le rendez-vous qui explore les petites et grandes questions, hein, que se posent les enfants sur la mer, la plage, les océans, avec Louise Lampire.
4: Pourquoi on ne peut pas construire des maisons sous l'eau?
5: Parce qu'il faudrait une porte d'entrée beaucoup trop grande pour inviter une baleine à goûter.
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5: Louise Lampire. On vit sur Terre parce que notre corps n'est pas fait pour respirer sous l'eau. Au-delà du manque d'air, il y a aussi la pression de l'eau. Plus on descend dans les profondeurs, plus le poids de l'eau pèse lourd sur nos épaules. Et puis surtout, plus on est profond, moins il y a de lumière. Et toi, comme moi, nous avons besoin du soleil pour un corps en bonne santé. Enfile ton maillot, ton masque et ton tuba. Aujourd'hui, je t'emmène plonger dans la Méditerranée. En 1962, le commandant Cousteau, l'homme au bonnet rouge qui a fait le tour du monde à bord de Calypso pour étudier les fonds marins, lance la mission Précontinent 1. Deux océanautes vont vivre sous l'eau pendant une semaine. Ils passent 5 heures par jour à travailler sous l'eau. Et dans leur petite maison, qui s'appelle Diogène, ils ont la télé, la radio, des livres et même une douche. Ils vivent à 10 mètres de profondeur dans la Méditerranée, tout près de Marseille. En 1963, les océanautes y retournent un mois, dans la mer Rouge cette fois-ci, dans une maison qui s'appelle l'Étoile de mer. Ensuite, ce sont des astronautes qui y sont venus pour s'entraîner à vivre dans des conditions proches de celles de l'espace.
4: Mais alors, c'est possible d'habiter sous l'eau ?
5: Possible d'habiter sous l'eau, mais ça coûte très cher. Et puis coloniser les océans, c'est aussi faire du mal aux espèces qui y vivent. Les maisons ne résistent pas sous l'eau aussi longtemps que sur Terre. Alors il faut penser à les réparer souvent, pour éviter les fuites, avoir assez à manger et surtout assez d'air et de lumière.
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0: La météo marine, on se connecte avant 7h avec les marins du sémaphore de Chassiron sur l'île d'Oléron. Aminata, bonjour.
6: Oui, bonjour à tous.
0: Alors, quelles sont vos observations aujourd'hui?
6: Alors, ce matin, on a un léger vent de nord pour 3 nœuds avec une température de 20 degrés, un temps un peu humide, mais ensoleillé, avec un ciel clair. La mer est belle et pour les marées, la pleine mer était à 5h36, coefficient 69 et 17h43, coefficient 72. Et pour la basse mer, ce sera 11h36 et 23h57.
0: Aminata, merci beaucoup. Passez une bonne journée.
6: Merci, bonne journée.
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0: Mercredi 29 juillet, ici La Rochelle, 7h. L'actu locale avec Gorka Blanco. Bonjour.
7: Bonjour à tous. Un soulagement et l'assurance de pouvoir dormir un petit peu plus sereinement sans avoir à guetter pour certains des bruits suspects par la fenêtre, signe d'un éventuel départ de feu. À Saint-Porcher et ses environs, territoire situé à mi-chemin entre Rochefort et Saintes, les dernières semaines ont été marquées par des départs de feu et des incendies à répétition. Des situations à risque vu la sécheresse des sols et les fortes chaleurs. Mais les gendarmes ont réussi, ça y est, à boucler l'affaire et rapidement. Ils ont pu interpeller une femme âgée de 50 ans ce dimanche, qui vit elle-même dans le secteur, et selon eux, c'est elle qui serait bien à l'origine de 17 départs de feu entre la fin juin et le 25 juillet. Interpellée par les forces de l'ordre donc dimanche, interrogée en garde à vue, elle a ensuite été placée en détention provisoire. Le parquet de Saintes explique que la pyromane présumée va maintenant faire l'objet d'une expertise psychiatrique et qu'elle sera jugée ensuite le 11 septembre par le tribunal judiciaire Saintes. L'incendiaire présumé sous les verrous, une excellente nouvelle pour tout le monde. Voilà la réaction du maire de Saint-Porcher, Alain Renoux.
8: Très grand soulagement. très très grand soulagement. Dans un premier temps, je tiens à saluer le travail remarquable des sapeurs-pompiers qui, tout au long de ces feux, ont fait un travail exceptionnel. Et surtout, aussi, je tiens à saluer le travail des gendarmes qui, au bout de 2 mois, ont quand même réussi à interpeller une personne qui, malheureusement, selon les journaux, en premier lieu, a des problèmes psychiatriques. Mais je dois dire que c'est un travail qui est très délicat, très difficile, et qui demande énormément d'énergie. Étant un ancien militaire de la gendarmerie également, je comprends le travail qui a été fait et je tiens à le saluer vivement.
7: Voilà pour la réaction du maire de Saint-Porchaire, Alain Renoux. Il répondait à Gérald de Paris pour Ici La Rochelle.
0: 3 enfants ont été blessés à Saint-Georges-d'Oléron dans un accident spectaculaire.
7: Oui, les petits jouaient tranquillement sur une structure gonflable qui s'est brutalement envolée dans les airs, emportée par une rafale de vent. C'était lundi après-midi. La gendarmerie a confirmé à Ici La Rochelle l'information révélée au départ hier par le journal Sud-Ouest. Un des enfants, âgé de 5 ans, dont l'état était le plus préoccupant, a été évacué en urgence par l'hélicoptère Dragon 17 de la Sécurité civile sur le centre hospitalier de La Rochelle. Les 2 autres petits, une fillette de 4 ans et un garçon de 6 ans, ont été emmenés, eux, en ambulance sur l'hôpital de Rochefort. Sur le front de l'incendie géant en Gironde, toujours pas question du moindre relâchement pour les milliers de pompiers, de militaires et de bénévoles aussi, comme les agriculteurs et les forestiers présents sur place. Le feu est quand même stabilisé, a expliqué hier soir la préfète de la Gironde, Sophie Broca. Stabilisé, mais pas fixé. On reste donc à 42 000 hectares de forêt partis en fumée, mais les pompiers ont dû livrer bataille hier contre 14 reprises de feux différentes dans des zones où les flammes étaient déjà passées. Aujourd'hui, la journée s'annonce très compliquée, préviennent les autorités, car la canicule qui a commencé hier par le sud-ouest en France va s'accentuer encore. On devrait en Gironde dépasser les 40 degrés à l'ombre. Au rayon des bonnes nouvelles, dans cette lutte contre le feu XXL de Gironde, il y a ce nouvel outil mis à disposition par l'armée de l'air et de l'espace depuis le début de la semaine. C'est le drone Reaper, piloté à distance depuis Cognac et la 33e escadre installée sur la base aérienne 709. Le drone qui peut travailler de jour comme de nuit, et avec ses différentes caméras et notamment ses caméras thermiques, il peut détecter les foyers qui couvent et qui donc sont invisibles aux yeux des pompiers qui, eux, luttent au sol. On va tout vous expliquer avec l'adjointe au commandant de l'escadre des drones de Cognac, la lieutenant-colonel Céline. C'est l'info d'ici à suivre à 7h30.
0: Cette conséquence directe, mais un peu inattendue, des incendies de forêt qui frappent la Gironde.
7: Oui, la distribution du courrier est perturbée à la fois en Charente et en Charente-Maritime. Et d'ailleurs, comme tout le courrier de la Nouvelle-Aquitaine, à l'exception des départements de la Vienne et des Deux-Sèvres, tout ce courrier qui passe d'habitude par la plateforme industrielle de la Poste à Cestas en Gironde, l'être bloqué depuis samedi, car Cestas, vous le savez sûrement, a été évacué en partie par les autorités. Du courrier qui va maintenant être déplacé et traité par d'autres sites de la Poste. Quant aux colis, eh bien, eux, ils ne sont pas concernés par ces problèmes de distribution, car ils passent par un autre site de la Poste, le site de Cadojac, toujours en Gironde, mais qui, lui, n'est pas touché par les incendies. Avec les fortes chaleurs qui ont repris hier, difficile de trouver le sommeil. On connaît même bien le problème cette année, après 3 canicules depuis la fin du mois de mai et cette 4e vague de très forte chaleur en France, donc qui commence. Et le phénomène n'est pas nouveau. Entre 2020 et 2024, il a même poussé des chercheurs de l'université de Poitiers à étudier sur le long terme l'impact de la chaleur sur le sommeil et sur une frange de la population bien particulière, les nageurs de haut niveau et en particulier l'équipe de France de natation qui préparait à l'époque les JO de Paris 2024. Des résultats qui peuvent aussi servir maintenant pour le grand public, et c'est d'ailleurs tout l'intérêt de ce genre d'études, nous explique Laurent Bosquet, enseignant-chercheur de l'Université de Poitiers.
9: On est toujours dans cette logique d'aller de la médaille au patient ou de la médaille au citoyen. C'est-à-dire qu'on a des investissements massifs. C'est à peu près 1,5 million d'euros. Donc, ces investissements, faut qu'ils aillent au-delà, finalement, des Jeux Olympiques et qu'ils servent la population. Tous les outils qu'on a développés pour estimer le niveau de fatigue, on les réinvestit actuellement dans le cadre d'études que l'on mène avec la Ligue contre le cancer auprès de patients qui ont un profil assez proche des athlètes de haut niveau. Ils ont un niveau de fatigue qui est très élevé, essentiellement lié au traitement. Malgré tout, il faut qu'ils fassent de l'activité physique et idéalement de l'activité physique à une certaine intensité pour essayer de limiter la perte de conditions physiques. On peut le réutiliser avec d'autres populations. On a monté une formation à destination des managers, dirigeants d'entreprise, notamment sur la quantité totale de fatigue, la récupération et le rôle du sommeil et des habitudes de vie dans la récupération pour essayer d'être performant au long cours.
7: Laurent Bosquet, enseignant-chercheur de l'Université de Poitiers, est donc devenu spécialiste de l'impact de la chaleur sur notre sommeil.
0: C'est une tournée d'été des plages consacrée à la conduite des deux roues motorisées, des trottinettes.
7: Et ça peut servir pour tous nos adolescents. La caravane CRS Assurance Prévention fait étape cette semaine du côté de la station balnéaire de Royan. Et c'est important parce que l'an passé, quasiment 700 passagers et conducteurs de deux roues motorisées ont perdu la vie en France. À Royan, jusqu'à ce soir, des moniteurs organisent donc une piste d'éducation routière sur la place Charles de Gaulle pour apprendre les bons réflexes et les bonnes règles. Ils y accueillent depuis quelques jours tous les curieux qui souhaitent s'essayer à la moto et c'est à partir de 14 ans. Paul-Adrien Sicard a assisté à une séance avec ses moniteurs.
10: Avant d'enfiler blouson, casque et gants, il faut d'abord écouter quelques consignes données par Lucas, CRS
11: là,
10: motocycliste.
11: C'est un accélérateur pour accélérer, c'est vers le bas. Ok, ça va.
10: Parmi tous ces débutants qui écoutent attentivement, il y a Laurie, 30 ans.
12: Ça fait beaucoup de choses à retenir d'un seul coup, mais bon, après, on va essayer quand même. Ouais, c'est vrai que c'est pas évident.
10: Premier atelier, une moto sur Home Trainer pour s'entraîner aux gestes de base.
11: La première étape, c'est de mettre le contact. Donc, comme en voiture, tu tournes la clé. Donc là, et une fois qu'il est allumé, tu peux le lâcher.
10: Puis il est maintenant l'heure de conduire pour de vrai.
13: Nous allons procéder au démarrage. En 1, je recule le pied du frein. En 2, je lève les yeux et j'accélère un peu.
10: Après quelques tours de piste, sans encombre, Laurie immobilise sa moto 125. On devine un sourire sous le casque.
12: C'est des mouvements qui ne sont pas faciles à enchaîner, mais au bout de 3 tours, je commence à comprendre le système. Puis bon, on est quand même bien encadré, ils sont à côté, tout ça. Donc bon, ça va, c'est rassurant. Quoi. Mais c'est une super expérience.
10: Une activité ludique, mais pourtant bien essentielle, comme l'explique Christophe Écolan, responsable de la piste d'éducation routière CRS Assurance Prévention.
14: Ils auront vu que le deux roues motorisé, c'est pas facile finalement. Il y a ces problèmes d'équilibre à gérer, il y a l'embrayage à gérer, les freins avant, les freins arrière. Ça en fera des conducteurs sûrement plus attentifs aux autres. Pour demain.
10: L'an dernier, plus d'un quart des tués sur les routes françaises étaient des conducteurs ou des passagers de deux roues.
7: Paul-Adrien Sicard, reportage à retrouver sur ici.fr. Allez, on jette un coup d'œil à notre météo dans nos deux Charentes. Fabien, c'est aujourd'hui la journée la plus chaude de cette vague de chaleur.
0: Oui, canicule hein, sur la Charente-Maritime en ce mercredi. Le ciel est dégagé, oui, mais les températures grimpent et remportent largement le match aujourd'hui avec donc des températures de 40 à 41 degrés. Ça, c'est pour cet après-midi à Angoulême et Jarnac. On compte pour ce matin dans cette matinée encore douce et agréable, mais ça ne va pas durer. 25 degrés à La Rochelle, 26 degrés à Montguyon et 27 à Vouzan. Ça ne va pas durer car cet après-midi. Là, il faudra s'attendre à 37 degrés à Cognac, 38 à Saintes, tout ça avec un soleil et un vent modéré qui souffle en rafale entre 40 et 50 km/h sur le littoral et dans les terres, apportant un peu d'air frais, mais sans rafraîchir l'atmosphère. On aura l'occasion aussi d'en parler tout à l'heure avec notre expert météo, Patrick Marlière, qui sera avec nous dès 8h.
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0: De la nostalgie avec vos chansons préférées qui tombent comme ça à tout moment, dans la matinale mais aussi dans la journée. Tiens, justement, cette nostalgie, elle vous touche peut-être pour celles et ceux qui adorent le cinéma. Et ça tombe bien, cette nostalgie des années 80 au cinéma, on en parle dans quelques instants dans votre chronique Mon œil.
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0: Et on vous parle aussi ce matin, puisque nous avons une pensée à celles et ceux qui sont touchés en Gironde face aux incendies. Alors on a décidé avec la rédaction, bien évidemment, de vous donner quelques noms, quelques lieux de collecte qui se déroulent chez nous, hein, dans nos deux Charentes, puisqu'on met le paquet. On soutient bien évidemment nos confrères ici Gironde, votre radio locale ici La Rochelle. Donc vous aide avec tout de suite quelques infos pratiques.
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0: On vous aide justement avec ce lieu, puisque vous retrouvez jusqu'à jeudi la mairie de Cabarrio, qui lance une collecte jusqu'au jeudi 30 juillet à 17h. Les dons sont à déposer auprès du secrétariat de la mairie, 32 rue des Gabarres. D'autres lieux de collecte sont à retrouver aussi sur ici.fr. La question qu'on peut se poser, c'est: ok, d'accord, mais je donne quoi? Des kits de survie, des produits d'hygiène de première nécessité, des denrées non périssables, bien sûr, vaisselle, voilà. On oublie les vêtements, je pense qu'ils ont tout ce qu'il faut. Et voilà, et vous retrouvez bien sûr toutes ces infos avec un article complet qui a été réalisé hier sur ici.fr. D'autres infos pratiques, bien évidemment, qui concernent toujours la Charente et Charente.

0: Maritime, ça continue dans les matinales avec par exemple vos enfants ou petits-enfants qui, si vous le souhaitez, s'ils ont 11 ans, à partir de 11 ans, l'Oléron Sport Tour qui vous propose, si ça vous tente, des journées de tournois placées sous le signe du fair play et de la bonne humeur, un peu comme cette radio. C'est entièrement gratuit, ça c'est quand même pas mal. Et le prochain rendez-vous vous sera donc proposé demain avec le tournoi découverte de paddle au complexe sportif de Lourmières à Saint-Pierre-d'Oléron. Les inscriptions se font directement sur place, hein, de 14h à 15h pour les 11-15 ans et de 17h à 18h. Allez, pour les 16-30 ans.
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0: Bah oui, on se réveille tous ensemble. Bon courage en tout cas si vous allez travailler, force à vous, en voiture, à la maison, au travail. On vous accompagne avec votre chronique Mon œil dans le rétro. Alors, tout cet été, on se retourne sur ce qui nous a marqué depuis le début de l'année. Et par exemple, un peu quand même de nostalgie des années 80 au cinéma.
3: Et oui, au printemps, à quelques semaines d'intervalle, nous avons vu débarquer dans les salles deux films, deux comédies, qui fleuraient bon les années 80. Police Flash 80, avec François Damiens et Audrey Lamy, et Juste une illusion, avec Camille Cotin et Louis Garrel. Un an et demi plus tôt, il y avait eu L'amour ouf, avec Adèle Exarchopoulos et François Civil. Ces trois films ont replongé une grande partie d'entre nous dans les souvenirs de l'enfance, de l'adolescence, de la vie d'adulte, ça dépend des âges. Et puis il y a tous ceux qui n'étaient pas nés dans les années 80 et qui voient parfois cette décennie comme une époque bénie, insouciante, où ça rigolait bien, ça dansait sur des synthés, une époque bigarrée comme les vêtements que certains portaient. J'aurais adoré vivre à cette période, dit certains ados. La musique était top, mieux qu'aujourd'hui. La musique des années 80, parlons-en. Il y avait de tout et dans tous les styles, comme le montrent nos trois films. Dans Police Flash 80, la bande-annonce a clairement choisi son camp. Celui de la variété française synthétique, Les Démons de Minuit, du groupe Image. Dans Juste une illusion, la palette est plus large, plus pop-rock, plus funk aussi, parce qu'il y a logiquement... Just an illusion d'Imagination, mais également du rock français avec Téléphone ou la New Wave des Cure. On retrouve cette diversité musicale teintée de New Wave dans L'amour ouf qui fait la part belle à la mélancolie des Cure, là encore, quand les deux héros amoureux dansent sur le titre culte Forest, l'un des moments forts de ce film. Et c'est vrai qu'à l'écoute de ces quelques notes, la nostalgie des années 80 peut surgir rapidement. Mais elle ne doit pas faire oublier aux plus jeunes et aux plus âgés que cette époque avait aussi ses versants sombres, avec l'arrivée du sida, le chômage de masse qui s'installe durablement, la peur d'une guerre nucléaire, la catastrophe de Tchernobyl. Il y avait aussi du racisme et de la misogynie décomplexée. Bref, dans les années 80, il faut tout regarder et pas forcément tout garder.
0: Mon œil dans le rétro, ça continue sur ici.fr. Ce qui continue aussi, c'est vos chansons préférées avec Personne, Pascal Obispo, tout de suite, rien que pour vous. Et ben, c'est maintenant à 7h18. Belle journée.

0: personne. Pascal Obispo à 7h22 ici La Rochelle. Bon réveil. Dans un instant, on a une histoire à vous raconter sur Casino Magus, le parc archéologique gallo-romain en Charente, avec une histoire à découvrir dans moins de 5 minutes, car pour l'heure, on s'intéresse également aux eaux de la Palmière, hein, 60 ans de passion. Alors pour célébrer ces 60 ans, ici La Rochelle vous emmène dans les coulisses du zoo chaque jour avec Garance, qui, attention, se trouve ce matin auprès des reptiles, mais heureusement, elle n'est pas toute seule.
1: Bonjour David.
2: Oui, bonjour.
1: Vous allez bien?
2: Oui, très bien, oui.
1: Est-ce que vous pouvez nous raconter une petite anecdote que vous avez vécue avec un de ces animaux?
2: Oui, entre autres, à part les crocodiles, nous avons un varan malais qui est arrivé il y a environ 2 ans.
1: Et vous communiquez souvent, lui et vous?
2: Oui, en fait, on essaye d'avoir une interaction au maximum pour simplement essayer de le déstresser. Quand il est arrivé ici, ça a été un peu un animal très stressé, qui était très peureux.
1: Pourquoi ?
2: C'est le changement de son habitat, hein, en arrivant ici. Il était encore jeune, petit. Et en fait, dès qu'il voyait quelqu'un, il se cachait. Voilà, il n'y avait pas de...
1: Et vous avez fait quoi pour le mettre en confiance, ce varan ?
2: En fait, sans le brusquer, tous les jours, rentrer avec lui et aller un petit peu plus loin chaque jour. C'est-à-dire qu'en fait, on rentre avec lui, il est peureux, on arrête. Le lendemain, on continue jusqu'à quand qu'il se détresse un petit peu. Et puis, petit à petit, on arrive à s'approcher. Au début, c'est de 2 mètres et au bout d'un moment, c'est 1 mètre. Et aujourd'hui, on arrive à s'approcher de lui sans qu'il fuit. Et on arrive à aller nettoyer son enclos avec lui à l'intérieur sans qu'il soit stressé.
1: Donc c'est grâce à vous finalement que Drago se sent bien dans son environnement et beaucoup moins stressé.
2: Oui, grâce à son enclos, grâce à moi, mes
1: vous
2: collègues.
1: Vous avez été son psychologue un petit peu.
2: Ouais. ouais, plus ou moins, je sais pas comment dire, mais voilà, c'est aussi bien pour lui que pour nous, hein, parce que ça nous permet d'aller nettoyer ses enclos sans que nous soyons stressés, voilà, et lui aussi, donc voilà, c'est...
1: Est-ce que tous les matins, quand vous vous levez, vous êtes content d'aller voir Drago?
2: Oui, bien sûr. C'est la première chose qu'on fait en arrivant ici, hein. On jette un coup d'œil sur tous nos animaux, hein. Donc oui, on est content quand on a fait le tour et que tout le monde va encore bien.
1: Et est-ce que vous pensez que ces reptiles ont une qualité que nous, les humains, n'avons pas?
2: Bah, c'est vrai qu'ici, c'est un peu ce qui me plaît dans ce secteur-là, moi.
3: Ah bah voilà.
2: C'est qu'en fait, dans beaucoup d'animaux, par exemple, de secteurs comme chez les lions, on nettoie l'extérieur, on sort le lion, on nettoie l'intérieur. Ici, on a un contact vraiment avec l'animal. C'est vrai que c'est quelque chose que j'aime aussi. On rentre avec, par exemple, les serpents. Et donc, on a un contact proche. Et donc, on doit faire attention, justement. Parce qu'on sait qu'ils sont là. Et qu'on peut... voilà. Oui, c'est ce que j'aime. C'est vrai.
1: Merci beaucoup, David.
0: Garance, 7h25. Donc, vous étiez au zoo de la Palmière pour les 60 ans. Et justement, 60 ans de passion, c'est ce qu'on découvre chaque jour avec vous, directement sur place, dans les coulisses du zoo de la Palmière.
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0: Eh, super cette jingle, hein, j'adore. À 7h26 ici La Rochelle, ambiance été avec aussi votre chronique L'Histoire du Jour. C'est l'heure d'écouter justement Vincent Bretagnol qui nous raconte ce matin une histoire qui remonte plusieurs siècles en arrière dans un tout petit village de Charente.
7: Au cœur de la Charente, un site archéologique remarquable permet de remonter 2000 ans en arrière. Fermez les yeux et imaginez la vapeur des bains et l'agitation d'une ville antique. Bienvenue à Chassenon, au temps des Gallo-Romains. Nous sommes à l'est de la Charente. La Haute-Vienne est toute proche. Chassenon est aujourd'hui un village de 800 habitants à peu près. Mais à l'époque de la Gaule romaine, il s'agit de Cassino-Magus. Cette ville est alors située sur un axe stratégique, la Grande Via Agrippa, qui relie Saintes à Lyon. Autant dire un lieu de passage important où se croisent habitants, marchands et voyageurs. Et il y a près de 2000 ans, le paysage est bien différent. À la place du village actuel s'élève un vaste complexe monumental. Un théâtre, un temple impressionnant et surtout des thermes gigantesques. 12 500 mètres carrés construits au début du IIe siècle. Aujourd'hui encore, ce sont parmi les mieux conservés en France. À cette époque, les thermes représentent le centre de la vie sociale à la romaine. On y vient pour se laver, bien sûr, mais aussi pour des soins esthétiques ou des exercices physiques. Et c'est également un lieu de rencontre et d'échange. Côté coulisses, les thermes sont une vraie prouesse technique. L'eau arrive par aqueduc pour ensuite alimenter les bassins et les fontaines. 12 fours permettaient aussi de chauffer l'eau, mais également l'ensemble des salles chaudes grâce à un ingénieux système de chauffage par le sol. Les thermes sont en partie détruits par un incendie à la fin du 3e siècle, avant d'être abandonnés. Peu à peu, la nature reprend ses droits et recouvre le site. Et c'est justement cet enfouissement qui va les préserver. Identifié dès le 16e siècle comme un site antique, Chassenon intrigue vraiment à partir du 18e, avec des premières fouilles. Mais il faut attendre 1958 pour comprendre qu'il s'agit de thermes grâce à Jean-Henri Moreau. Et depuis les années 1990, les archéologues poursuivent les recherches et dévoilent peu à peu toute l'ampleur de ce site avec notamment un immense sanctuaire et un temple aux dimensions spectaculaires. Aujourd'hui, Cassino-Magus, c'est devenu un lieu de visite ouvert à tous, un site archéologique exceptionnel qui offre un voyage grandeur nature au temps des Gallo-Romains.
0: Merci beaucoup Vincent Bretagnol. 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Il est 7h29 dans un instant, c'est toute l'actu en France et dans le monde.
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0: Alors Gorka, dans l'info d'ici ce matin.
3: La Charente, l'armée de l'air et de la défense, et plus précisément sa base aérienne 709 basée à Cognac et qui vient en aide aux pompiers mobilisés pour lutter contre l'incendie XXL de Gironde avec un drone Reaper. On va vous expliquer comment dans quelques minutes.
0: 7h30, ici La Rochelle, voici le 90 secondes.
8: L'incendie en Gironde, toujours stabilisé après une nuit calme, indique la préfecture. Plusieurs reprises de feu ont été rapidement traitées. Les conditions météo sont défavorables aujourd'hui avec des températures en hausse. Près de 60 000 Girondins ont été autorisés à rentrer chez eux. Dans le Var, le feu du Gros Bessillon déclaré officiellement fixé selon la préfecture. Il a parcouru 4 500 hectares en 8 jours. Aujourd'hui, 65 départements parmi lesquels les Landes, la Gironde et une grande partie de la moitié nord de la France sont en orange pour un risque élevé de feux de forêt. À cela s'ajoute donc la chaleur. 16 départements d'Auvergne-Rhône-Alpes et de Bourgogne-Franche-Comté, ainsi que les Landes et l'Ingironde, sont en vigilance orange canicule. Une très grande partie du pays est en jaune. On attend jusqu'à 41 degrés à Vichy dans l'Allier. Une statue érigée aujourd'hui en l'honneur de Tiphaine Véron au Japon. La jeune femme de 36 ans a disparu là-bas il y a 8 ans, jour pour jour, dans une ville touristique à 150 km de Tokyo. La police locale privilégie la thèse de l'accident, mais la famille se bat pour explorer la piste criminelle. La marque Hokkaidi ne va pas disparaître. Plan de continuation validé par le tribunal de commerce de Lille. L'enseigne de vêtements pour enfants sort de redressement judiciaire, même si ces derniers mois, elle a dû se séparer notamment de 290 postes et 60 magasins en France. Et puis le prodige français du cyclisme, Paul Sexas, désormais 5e du classement mondial de l'UCI après le Tour de France. Tadej Pogacar, Remco Evenepoel et Jonas Vingegaard occupent les trois premières places.
3: Merci beaucoup Cyril Ardo-Redon pour ce 90 secondes. L'info d'ici est gros plan ce matin sur cette nouvelle arme utilisée cette semaine pour lutter contre l'incendie en Gironde et qui nous vient de Charente. Pour la première fois, l'armée de l'air et de la défense met en effet à disposition un drone Reaper piloté depuis la base aérienne 709 de Cognac par les opérateurs de la 33e escadre de surveillance de reconnaissance et d'attaque. La seule unité en France spécialisée dans l'utilisation et le déploiement des drones de l'armée. Le Reaper survole la zone avec les feux en permanence et avec ses capteurs qui fonctionnent de jour comme de nuit. Il permet d'indiquer avec précision les reprises de feu et même les feux qui couvent, eux, invisibles à l'œil nu quand on se trouve au sol. La lieutenant-colonel Céline est adjointe au commandant de la 33e escadre.
9: Eh bien, le drone Reaper dispose de multiples capteurs et de très belles capacités techniques et opérationnelles, mais ce qui fait sa force sur ce type de mission. Je vois trois points. Le premier, c'est sa persistance, puisqu'il est capable de voler jusqu'à 30 heures sans devoir se poser et ravitailler. Le deuxième, c'est sa caméra infrarouge qui va permettre en fait de détecter des feux qui sont pas visibles à l'œil nu depuis le ciel, soit parce que le feu est au pied des arbres et n'a pas encore atteint la cime, soit tout simplement parce qu'il y a un nuage de fumée, donc ce que nous permet de voir la caméra infrarouge. Et le troisième point, c'est qu'on peut avoir en temps réel les images qui sont diffusées sur Cognac, habillées, analysées et transmises en fait à des éléments de liaison qu'on a directement au PC Feu qui se trouve sur Bordeaux et Lège Cap-Ferré, qui aide les pompiers qui sont au sol à prendre les meilleures décisions, éventuellement réorganiser leurs dispositifs et réadapter leurs moyens.
10: Quand on parle de persistance, effectivement 30 heures susceptibles de vol, on est très loin des moyens humains, quoi.
9: Bah, effectivement, donc nos moyens humains ne restent pas 30 heures à port, mais en fait, les équipages se succèdent sur des créneaux d'à peu près 4-5 heures. On est actuellement en permanence au-dessus des incendies. Donc, il y a un avion qui fait à peu près 24-25 heures de vol, et on a un deuxième qui décolle, et dès qu'il arrive sur zone, en fait, le premier rentre pour pouvoir être de nouveau reconfiguré, faire le plein et prêt à repartir le lendemain. Donc, en fait, c'est deux Reapers qui se relèvent pour pouvoir avoir une permanence sur site.
10: L'histoire de la caméra infrarouge, ça permet d'avoir une vision de nuit.
9: Bon, on a une caméra jour, on a une caméra nuit et on a une caméra infrarouge. On peut travailler la nuit effectivement, donc c'est juste les capteurs, donc avec un opérateur capteur qui travaille dans la station de pilotage qui choisit le capteur qu'il veut utiliser, la vision qu'il veut utiliser.
3: La lieutenant-colonel Céline, adjointe au commandant de la 33e escadre de surveillance, de reconnaissance et d'attaque de la base aérienne 709 de Cognac, propos recueillis par Pierre Marsat. Des explications à retrouver aussi sur ici.fr.
0: Dans l'actualité également, Gorka, le pyromane du canton de Saint-Porchaire, interpellé et mis en sous les verrous en attendant son procès en septembre.
3: Oui, le pyromane qui était en fait une femme âgée de 50 ans et qui vit dans ce même secteur de Saint-Porchaire. Elle serait responsable, selon les gendarmes, de 17 départs de feu et incendies entre fin juin et fin juillet. Une nouvelle reçue comme un véritable soulagement par les habitants, les élus du canton aussi, comme le maire de Trizé, vous allez l'entendre à 8h dans le prochain journal. 8h, on va écouter aussi, et avec attention, les experts de l'université de Poitiers. Ils ont travaillé pendant 4 ans sur l'impact de la chaleur sur le sommeil. Autant dire que ces conseils sont d'actualité et arrivent au bon moment. La preuve avec votre météo dans les deux Charentes.
0: Oh, quelle transition. Ah là là là,
3: c'est répété, vous savez tout ça.
0: Ah mais c'est de l'expérience, c'est presque du talent.
3: C'est, j'osais pas le dire, merci. Sans sucre, le café, je vous l'amène, c'est ça, avec votre vinoiserie.
0: Merci Gorka.
3: Je vous en prie.
0: Bon, c'est vrai que le mercure s'emballe un peu comme ce café, sans sucre, ce mercredi 29 juillet. Les températures, comptez 40 à 41 degrés cet après-midi à Angoulême ou Jarnac. Alors on lit aussi vos petits messages sur la page Facebook de la radio ici La Rochelle. Et c'est vrai que Monique nous disait tout à l'heure, 20 degrés à Saint-Martin-de-Ré avec un brin de vent. Nous allons avoir très chaud cet après-midi. C'est, je confirme Monique. Sylvie nous dit aussi bonjour de Cognac, nous avons 18 degrés dans la matinée, pareil avant de retrouver cette grosse chaleur. Alors cette grosse chaleur, elle donne quoi? Elle donne une canicule orange, surtout donc pour la Charente-Maritime, et des températures de 37 degrés à Cognac, 38 à Saintes. On aura tout à l'heure hein, dès 8h les explications complètes avec notre expert météo. C'est Patrick Marlière qui sera avec nous en direct.
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0: Bon, bonne nouvelle quand même, la circulation pour le moment, tout va bien à 7h36, pas d'accident, pas de ralentissement, pas de bouchon, mais si jamais vous voyez quelque chose, on fait la route ensemble au 05 46 50 67 68. J'ai regardé aussi pour vous les trains en gare de La Rochelle, pareil, pas de modification, pas de retard et ni de train supprimé. Eh, c'est pas mal ça en tout cas à 7h36. Ici La Rochelle vous accueille, surtout si vous venez à l'instant de nous rejoindre, eh bien soyez les bienvenus.
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0: Et pour vous accueillir, un petit week-end à Rome. Avec Kiki, bah, Étienne Dao. Ici La Rochelle, bon réveil. Nouvelle journée le mercredi 29 juillet. Soyez les bienvenus.

0: week-end à Rome. Étienne Daou, 7h40, ici La Rochelle.
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0: Et dans quelques instants, justement, on va retrouver un ou une gagnante, puisqu'on joue ensemble. Mais attention, là on vous fait vraiment très très très plaisir hein, ce matin. Alors, écoutez bien ce qui va se passer, puisque l'un d'entre vous va repartir dans quelques instants avec un joli cadeau. On vous offre un pack de 4 entrées pour aller visiter le zoo de la Palmyre, près de Royan. Oui, j'ai bien dit, hein, 4 entrées. Donc, si vous voulez aller faire un petit tour avec vos enfants, petits-enfants, en Charente-Maritime, vous allez pouvoir y aller. Mais, on joue ensemble à ce jeu musical. Et on va jouer avec une chanson de France Gall. Mais attention, il manque un mot. Le fameux mot manquant, aujourd'hui, d'une chanson de France Gall. Attention, voici un extrait.
3: J'ai envie de marcher sur la mer, de planer.
0: Planer, mais après, alors, qu'est-ce qui manque? À vous de jouer. 05 46 50 67 68. Hippo, quelle est la technique? Tu veux bien nous remettre ce petit extrait? Parce que franchement, là, ça vaut le coup. 4 entrées pour le zoo de la Palmyre.
3: J'ai envie de marcher sur la mer, de planer.
0: Où est-ce qu'on peut planer? Dans un magasin?
4: Ouais.
0: À vous de voir. 05 46 50 67 68.
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0: Et pour passer en ce mode été, on joue ensemble et on vous offre aussi donc ces jolis cadeaux avec vos chansons préférées. On vous accompagne ce matin sur la route. Bienvenue.

0: Damien ou David à l'instant, ici La Rochelle, 7h45. Bonjour Nicolas.
1: Bonjour, bonjour.
0: Est-ce que vous êtes bien réveillé à 7h45?
1: Eh ben super, en direction du travail, donc je suis totalement, là je partais sur Méché pour des travaux en fait extérieurs.
0: Ouais, qu'est-ce que vous faites dans la vie?
1: Ben je suis paysagiste.
0: D'accord.
1: Donc là je suis parti faire un petit peu d'élagage, hein, avec toute la sécurité qui s'impose en raison malheureusement de la sécheresse. Et voilà, c'est très sec, donc on fait vraiment attention au niveau des outils qu'on fait. Hein.
0: Ouais, donc pas de vacances pour vous ou ça arrive bientôt?
1: Alors si, manifestement, si tout se passe bien, ça sera dans 15 jours à peu près, okay. Donc mi-août, et direction l'Espagne, quoi.
0: Ah, pas mal. Bon, moi, en tout cas, j'ai des places pour le zoo de la Palmyre, c'est dommage. Je pensais vous les offrir, mais si vous partez en Espagne, vous les gardez pour moi. Hein. Non, mais ça peut servir à tout moment, et c'est vrai qu'avant l'Espagne ou après l'Espagne, au moins, ça permet d'avoir ce petit truc en plus. Bah ouais, d'en profiter avec la famille. Nicolas, vous avez des enfants, petits-enfants, peut-être pas encore, mais enfants, oui.
1: Alors, j'ai deux filles, en fait, hein, deux filles de 15 ans, enfin 16 ans, pardon, et 19 ans, quoi.
0: Eh bah super, ça peut être un petit moment sympa, ça, en famille. Pour ça.
1: Oh, ouais, tout à fait en famille, effectivement.
0: On recherche le mot manquant d'une chanson, écoutez bien. Alors, où est-ce qu'elle veut planer France Gall dans sa chanson, Nicolas?
1: Alors, dans les airs.
0: Bah ouais. Planer dans les airs. Bon, c'était pas très compliqué, ça, Nicolas.
1: Oh, ouais, super. Tout à fait.
0: Je vois que monsieur connaît ses classiques.
1: Oui, effectivement, c'est un peu mon époque, effectivement. Quoi.
0: Bon, vous passez un bon moment, en tout cas, avec la radio ici, La Rochelle?
1: Ouais, bah, tous les matins, hein, quand je pars au travail, en général, je vous écoute tous les jours, quoi, en fait. Hein.
0: Ah,
1: donc, vous êtes... c'est avec un grand plaisir.
0: Vous êtes un amour, Nicolas. Merci beaucoup.
1: Ouais, bah, super, merci beaucoup.
0: Quatre entrées.
1: Une bonne journée et merci beaucoup. Hein.
0: Pour le zoo de la Palmyre, c'est pour vous, ça tombe là maintenant, tout de suite à 7h47. Passez une belle journée et bientôt les vacances qui arrive dans 15 jours. Merci beaucoup, Nicolas.
1: Merci, La Rochelle. Merci beaucoup. Bonne journée.
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0: Avec des événements aussi en Charente et Charente-Maritime à l'occasion de l'opération Le Camion qui livre, avec le livre de poche qui organise une tournée dans toute la France, hein, c'est pas uniquement La Rochelle. Alors c'est la première fois à La Rochelle, donc c'est le 29, 30 et 31 juillet. Eric, justement, dans la librairie, il passe presse Saint-Sauveur, Le Camion qui livre à La Rochelle. Bien, il nous présente un petit peu le concept. Bonjour Eric.
4: Oui, bonjour.
0: Alors c'est vrai que c'est la première fois que ça arrive ici à La Rochelle, pourtant c'est la 13e édition.
4: C'est la 13e édition et on a eu cette chance de pouvoir enfin capter ce camion qui livre, de lui demander de s'arrêter
0: à La Rochelle,
4: place de la Motte Rouge.
0: Mais c'est quoi alors l'idée? C'est des livres qu'on peut récupérer, c'est quoi le concept?
4: Alors en fait c'est l'opération déjà Livre de Poche, hein, c'est l'éditeur Livre de Poche, tout le monde connaît cet éditeur depuis des années. Le Livre de Poche, par définition, c'est le livre de vacances, c'est le livre qu'on aime avoir en se baladant, exactement, et avec des auteurs qui sont vraiment très intéressants, très diversifiés, hein. Ça touche autant le polar que ça touche la littérature, que ça touche même la jeunesse. Et du coup, en fait, nous, en partenariat avec Le Camion qui livre, on va pouvoir, pendant 3 jours, recevoir deux auteurs de renom.
0: À La Rochelle.
4: À La Rochelle, donc place de la Motte Rouge, qui seront dès cet après-midi présents. Alors, et bien entendu, ils seront pas là toute la journée, mais en tout cas, il y aura leur... alors, du coup, il y aura Benjamin Carteret, qui est, on va dire, un auteur consultant, historien d'art, mais qui a écrit beaucoup sur la mythologie grecque, et de l'autre côté qui revisite au travers de son dernier roman avec une plume poétique et lyrique le mythe révisité de Perséphone.
0: Ça c'est pour aujourd'hui.
4: Alors ils vont véritablement se succéder. Benjamin Carteret qui sera de 16h30 à 18h aujourd'hui, il sera là demain aussi et vendredi. Et puis après on a Sophie Hénaff. Alors là c'est quelque chose de complètement différent, c'est plutôt du polar et du polar drôle. Sophie Hénaff, elle est journaliste à la base, romancière. C'est une figure emblématique du magazine Cosmopolitan. Et elle a fait 4 romans, dont le dernier qui s'appelle Police People, qu'elle dédicacera. Enfin, elle en dédicacera 3 autres, hein, puisqu'elle a 4 romans à son actif. Et donc, en fait, ils vont se succéder au cours de ces 3 jours.
0: Donc, c'est de la rencontre.
4: Voilà, c'est de la rencontre. Les gens peuvent discuter avec eux, peuvent échanger, bien entendu, sur leur roman. Et puis, bien entendu, le camion qui livre, c'est aussi de l'autre côté d'autres sélections de livres de poche, si on a envie de connaître aussi d'autres auteurs.
0: Je peux vous demander quand même, Eric, parce que c'est quand même la première fois à La Rochelle, vous avez candidaté, donc pour que justement puissions-nous profiter en tant que lecteurs de cette tournée, je peux vous demander personnellement ce que vous, vous aimez dans cet événement, dans... C'est quoi? C'est la rencontre? C'est quoi?
4: Ah, c'est déjà la rencontre humaine. Au-delà de tout ça, c'est la rencontre humaine avec les auteurs, les autrices, les organisateurs, mais c'est aussi avec le public. C'est un véritable plaisir de pouvoir échanger sur des bouquins. Il y a forcément des bouquins qu'on ne connaît pas, qu'on n'a pas lus.
0: Bien sûr.
4: On a forcément des auteurs et des autrices qu'on ne connaît pas, sur lesquels on a besoin de les découvrir. Et puis, bien entendu, on a aussi une belle brochette de clientes et de clients qui connaissent vraiment bien les auteurs dans tous les détails et qui nourrissent en fait ce vivier qui est extrêmement important sur le monde de la librairie.
0: Faut se laisser aller,
4: accepter de découvrir.
0: C'est ça aussi la littérature. Hein.
4: C'est ça. Hein. C'est absolument ça. C'est en fait le rôle vraiment du libraire, c'est aussi de conseiller. On est adepte, nous, des petits mots qu'on met sur nos tables de livres à l'extérieur. On passe énormément de livres de poche, notamment et principalement avec les petits mots. Moi, tous les jours, je vois des gens qui me disent je connaissais pas, mais ça me donne envie. Vos petits mots m'ont donné un petit coup de pouce et m'ont donné envie de découvrir ce livre. Et en tout cas, on est extrêmement heureux de le savoir.
0: Ah, bah ça fait plaisir en tout cas, Eric, de la librairie Presse Saint-Sauveur, le camion qui livre à La Rochelle, ça démarre aujourd'hui et jusqu'au 31, donc jusqu'au vendredi, on va pouvoir profiter de cette tournée pour la première fois. Allez, avant de se quitter, là, je vois qu'il est 7h52,
4: ouais.
0: Il y a une phrase d'un lecteur que vous avez envie de nous citer comme ça là, en direct. Il y a quelque chose qui vous a marqué dans un livre, une belle phrase, quelque chose.
4: Alors une belle phrase, j'irai pas jusqu'à dire une belle phrase, parce que là, pour le coup, il y a tellement de citations et de belles phrases.
0: Ouais.
4: Non, je voudrais juste dire, c'est le fil conducteur, c'est des romans qui nous ont touchés véritablement au cours de ces mois derniers. Vous avez eu, il n'y a pas très très longtemps, Philippe Besson, qui est venu pour son dernier roman, Une pension en Italie. Ça fait vraiment partie des romans qui nous ont touchés. Il y a Le barman du Ritz de Philippe Collin. J'espère qu'un jour vous aurez l'occasion de le recevoir parce que c'est passionnant. La cuisinière des Kennedy, par exemple, qui sont vraiment des autobiographies.
0: C'est ce qu'on va pouvoir retrouver alors.
4: Oui, c'est ce que D'accord. vous pouvez retrouver aussi dans notamment la sélection Livre de poche.
0: Eh ben merci beaucoup, Eric.
4: Merci à vous.
0: Merci. Passez une belle journée.
4: Bonne journée.
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0: Et pour faire face aux besoins des sinistrés suite aux incendies de Gironde, un grand mouvement de solidarité est mis en place chez nous, dans nos deux Charentes, avec des points de collecte. Justement, une liste des points de collecte sont à retrouver sur ici.fr. Je vous en donne un là maintenant tout de suite. La mairie d'Aigre recherche pour l'EHPAD Les Jardins d'Iroise des vêtements pour 6 résidents évacués de Gironde. Femmes, taille 36-46, 2 rue de l'Hôtel de la Ville, donc à Aigre. Vous pouvez donc justement les aider si vous le souhaitez. retrouver cette liste sur ici.fr. Ne bougez pas, tout de suite, à 7h55, on part en vacances. Mais oui, c'est ça l'avantage d'Ici La Rochelle. Ici vous donne un bon plan, une idée originale, pratique et pas chère hein, pour passer vos vacances dans une région de France, pas uniquement La Rochelle. Alors, avec la chaleur caniculaire et ce que l'on ne rêverait pas aussi de retrouver un peu de fraîcheur, pourquoi pas la grotte de la Verna, justement dans le massif de la Pierre Saint-Martin. On est justement dans les Pyrénées-Atlantiques. Il fait 5 degrés toute l'année dans cette grotte, ça c'est pas mal. Elle se visite différemment hein, sur différentes formules et on vous propose justement de la découvrir avec Juliette Mélie qui descend dans cette grotte. Attention.
11: Donc ici, vous êtes sur un site spéléologique de renommée quand même internationale.
12: Allez,
13: donc là, on est en train de passer avec un énorme courant d'air la porte en métal qui est vraiment creusée dans la roche.
14: On se retrouve dans un monde nouveau avec les néons pour nous éclairer, ça fait un peu bizarre.
13: Gérard. Et vous venez d'où ?
14: Près d'Oloron. Je suis voisin en fait.
11: On va parcourir 660 mètres de tunnel pour entrer dans la grande salle de la Verna. Moi je suis Dominique Dorez, je suis le directeur de la société de la Verna. On va descendre à travers des sentiers un peu comme de la randonnée de montagne et on va essayer d'aller le plus loin possible en fonction des capacités de notre public. Cette visite-là, oui, c'est un peu sportif puisqu'il y a le dénivelé. Après, ça reste quand même quelque chose assez accessible.
13: Et vous avez des publics parfois qui sont pas forcément aptes à faire cette visite et qui viennent quand même ?
11: Ah oui, alors ça peut arriver, voilà. En termes généraux, je dirais que les gens ont du mal à évaluer leur capacité, même à l'extérieur, et on le voit avec la montagne. Mais sous terre, c'est compliqué aussi, parce qu'ils n'ont pas de repères, ils n'ont jamais fait ce type d'expérience.
15: Donc, dernière ligne droite, on va rentrer dans la salle.
16: Wow, c'est trop beau. C'est énorme. Je pensais pas que ce serait aussi grand.
11: Le volume qui s'ouvre à vous fait 194 mètres de haut. On est dans un des volumes les plus importants du monde. Il y a une montgolfière qui a été amenée jusque-là, montée, gonflée et qui a volé dans la salle. On continue ?
13: Allez, action. J'ai allumé la lumière de mon casque et on est en train de descendre dans le gouffre. C'est assez rocailleux.
17: Je pose un premier pied et je fais attention que ça soit bien stable. Kevin, 44 ans. Je m'attendais pas à ça. De descendre comme ça dans une grotte, faire un peu de spéolo, non, je m'attendais pas à ça.
13: Là, c'est un peu plus sportif, un peu plus challengeant.
17: Oui, on va dire ça comme ça, ouais.
18: Pied droit d'abord et pas tirer sur la corde.
11: Bien. Là-haut, là, au bout de mon faisceau, là, vous avez les deux cascades. Alors, bien sûr, on m'a posé la question, le ben n'est pas compris dans la visite. Hein.
16: On n'imagine pas qu'il y a un tel débit sous terre, autant d'eau, c'est magnifique.
13: On reprend le même chemin, mais cette fois-ci, on va monter.
16: En fait, on est tous à la queue leu-leu sur un petit chemin avec des espèces de cailloux qui font comme des marches. Ouais, c'est raide, ça grimpe.
19: Ah, c'est un peu physique, ouais. Moi, j'ai mis les mains quand même. Hein. Voilà, j'ai fait du quatre pattes.
20: Pied droit, c'est plus facile.
19: Ouais, mais j'ai pas d'appui là-dessus.
21: On accélère, s'il vous plaît.
13: Au bout de 2 heures sous terre, on reprend le même tunnel du début. Et donc là, je regarde sur mon téléphone. En tout, on a parcouru 2 km 5 environ.
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0: Allez, dans moins de 2 minutes, c'est le retour de l'actu. Juste avant, on va retrouver un peu d'histoire avec Stéphane Bern. Bonjour Stéphane.
22: Bonjour les Deux-Charentes.
0: Ce matin, on voyage au temps des miches.
22: Symbole du petit déjeuner français, la baguette n'est pas si vieille. Son histoire croustille de légende, mais une loi très réelle y a mis la main à la pâte. Pour soulager les boulangers que Marx appelait les mineurs blancs, tant leur labeur nocturne était exténuant, un décret tombe en France. Plus question de travailler entre 22h et 4h du matin. Problème, sans nuit blanche, impossible de pétrir et de cuire les grosses miches du pays. Il faut donc innover. Alors, dans les fournils, on troque le levain pour la levure, on réduit le pétrissage, on allonge la pâte. Plus fine, elle cuit en 20 minutes à peine. On gagne ainsi du temps et un parfum de croûte dorée. La baguette est née. D'autres histoires dorent la légende. Napoléon aurait voulu un pain facile à glisser dans la redingote de ses soldats. À droite la baguette, à gauche la baïonnette. Égare à celui qui confond les deux. Certains disent qu'on doit la baguette à l'ingénieur Bienvenu, qui aurait voulu, lors du chantier du métro, un pain qu'on puisse rompre sans couteau pour éviter les bagarres. Apparemment, les Parisiens étaient déjà un peu nerveux dans les transports en commun. De jolies fables, mais l'historien Stephen Kaplan l'assure. La baguette est un produit du XXe siècle, né des luttes ouvrières et de ces villes qui vont vite et qui réclament du pain frais matin et soir, et surtout, plus de croûte que de mie. C'est vrai quoi, c'est plus pratique. On dit bien un casse-croûte, pas un casse-mie. Inscrite depuis 2022 au patrimoine immatériel de l'UNESCO, la baguette est devenue un monument national. Le seul que l'on puisse grignoter sur le chemin du retour et qui, soyons honnêtes, n'arrive presque jamais entier
0: Stéphane
22: à la maison.
0: Berne pour le voyage dans le temps, ici La Rochelle.
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0: Mercredi 29 juillet, ici La Rochelle, 8h. Toute l'actu locale avec Gorka Blanco, bonjour.
1: Bonjour Fabien, bonjour à tous. C'est une arme technologique qui désormais est mise au service des pompiers dans leur lutte face à l'incendie XXL en Gironde. De l'armée de l'air et de la défense met à disposition depuis le début de la semaine un de ses plus précieux outils, le drone Reaper. Ce mini-avion piloté à distance depuis la base aérienne de Cognac, la BA-709, qui abrite la seule unité dédiée des drones de l'armée de l'air en France. Le Reaper est utilisé en Gironde pour surveiller en permanence la zone, signaler aux pompiers au sol la moindre reprise de feu et même grâce à des caméras thermiques à localiser des feux en train de couver qui sont donc cachés. Tout ça en plus de jour comme de nuit. La lieutenant-colonel Céline est l'adjointe au commandant de la 33e escadre de surveillance de reconnaissance et d'attaque de Cognac.
4: Effectivement, on décèle des feux qui ne sont pas visibles à la nuit depuis le ciel. On peut aussi voir des reprises de feu ou des points qui n'ont pas encore été éteints. Des endroits où les pompiers finalement n'y sont plus puisqu'ils se déplacent également donc avec les incendies. Ce qui permet effectivement de leur donner le plus d'informations possible pour qu'ils fassent effectivement leur travail au sol.
12: Ça permet en fait aux pompiers de décider en fonction de ce que le Reaper leur envoie comme image.
4: Ah, complètement. Nous, on est un outil mis à profit des pompiers au sol.
1: Voilà, il y a un outil de pointe, ce drone Reaper. La lieutenant-colonel Céline, adjointe au commandant de la 33e escadre de surveillance de reconnaissance et d'attaque de Cognac. Vous retrouvez toutes ces explications avec l'interview en mode grand format aussi du lieutenant-colonel Céline à retrouver sur ici.fr et nos applis ici et Radio France.
0: Le méga-feu qui ravage la Gironde est stabilisé.
1: Oui, l'incendie géant ne progresse plus. Voilà ce qu'indiquait hier soir la préfète de ce département, Sophie Broca. Feu stabilisé, mais toujours pas fixé. Hier, sous une chaleur déjà accablante, les milliers de pompiers de militaires présents sur place ont dû lutter contre 14 reprises de feu différentes sur des zones à chaque fois déjà parcourues par les flammes. Et cette journée de mercredi s'annonce vraiment à haut risque dans ce combat acharné avec les températures qui vont encore monter d'un cran sur place pour dépasser les 40 degrés à l'ombre. On devrait atteindre les 41-42 degrés, ce qui va rendre le travail sur le terrain des pompiers encore plus difficile. Cette conséquence directe des incendies de forêt en Gironde à présent et qui nous concerne directement, la distribution du courrier est perturbée à la fois en Charente et en Charente-Maritime, comme d'ailleurs dans l'ensemble de la Nouvelle-Aquitaine, à l'exception des départements de la Vienne et des Deux-Sèvres, car les lettres transitent par la plateforme industrielle courrier de Cestas en Gironde. Cestas en partie évacuée au cours du week-end. Et donc tout est bloqué là-bas dans ce site de la Poste depuis samedi. Du courrier qui va être déplacé maintenant et traité par d'autres centres de tri de la Poste. Les colis, eux, ne sont pas concernés par ces problèmes de distribution. Ils ne passent pas par Cestas, mais par un autre site de la Poste situé à Cadojac, toujours en Gironde, mais qui n'est pas touché, lui, par les incendies.
0: À La Rochelle, la mairie organise depuis hier et jusqu'à demain une collecte de dons pour les sinistrés des incendies en Gironde.
1: Oui, un centre de collecte est ouvert au gymnase du Pas-des-Laquais, avenue Crapaudière à La Rochelle. Des produits sont particulièrement demandés. Si vous pouvez apporter des produits d'hygiène de première nécessité, du dentifrice, brosse à dents, shampoing, gel douche, des produits pour bébés également, papier toilette, des produits pour les animaux domestiques aussi ou encore des masques FFP2. C'est ouvert de 9h à 17h aujourd'hui, mercredi, et demain de 9h à midi.
0: C'est un soulagement pour tous les habitants du secteur de Saint-Porchaire.
1: Oui, territoire de Charente-Maritime situé entre Rochefort et Sainte. Le canton était touché depuis plusieurs semaines maintenant par des incendies et des départs de feu à répétition. Des feux pour le moins suspects et les gendarmes ont enquêté. Ils ont réussi à en trouver l'auteur, une femme âgée de 50 ans, elle-même habitant ce secteur et interpellée dimanche. À l'issue de sa garde à vue, elle a été placée en détention provisoire, explique le procureur de Sainte, dans l'attente de son procès au mois de septembre. Une expertise psychiatrique est également ordonnée afin de mieux cerner les motivations de cette pyromane présumée qui serait elle seule responsable de 17 incendies ou départs de feu. En tout cas, cette arrestation rassure dans le canton de Saint-Porchaire. Le maire de Trizé disait Stanislas Caillon.
5: Des sous-bois, des bois ont été touchés et chez nous, dans le Surtrisé, nous avons près de 6000 mètres carrés de sous-bois qui ont été fortement impactés, plus les animaux, insectes qui se trouvent dans ces forêts-là, qui se voient malheureusement atteints par cette action humaine. Et je rajouterai aussi que nos populations vivent ces moments de manière très anxieuse, hein, puisque des habitants proches de ces incendies m'ont relaté le fait de ne pas pouvoir dormir la nuit ou de dormir les volets ouverts pour ne serait-ce que sentir l'odeur de la fumée s'il y avait un nouveau départ de feu dans la nuit.
1: Le maire de Trizé, Stanislas Caillou, avec Gérard Paris pour Ici La Rochelle. La pyromane présumée sera jugée le 11 septembre prochain par le tribunal judiciaire de Saintes. Elle devra répondre précisément de destruction par moyen dangereux pour 17 faits différents commis entre le 26 juin et le 25 juillet. Sur l'île d'Oléron, le vent soufflant en rafale a fait s'envoler brutalement une structure gonflable de jeux pour enfants à Saint-Georges, faisant 3 blessés, 3 petits âgés de 4 à 6 ans qui se trouvaient dessus lundi après-midi. La gendarmerie a confirmé à Ici La Rochelle cette information révélée hier par le quotidien Sud-Ouest. Un des enfants âgés de 5 ans a été évacué par les airs par l'hélicoptère Dragon 17 de la sécurité civile sur le centre hospitalier de La Rochelle. Les deux autres petits, une fillette de 4 ans et un garçon de 6 ans, ont quant à eux été transportés en ambulance sur l'hôpital de Rochefort. Avec les fortes chaleurs, difficile de trouver le sommeil. On l'a vécu pendant les 3 premières canicules de l'année et les températures qui remontent ne vont pas arranger les choses. Le problème, en plus, n'est pas nouveau. Entre 2020 et 2024, saviez-vous que des chercheurs de l'université de Poitiers s'y étaient déjà intéressés? Ils ont en effet précisément étudié l'impact de la chaleur sur le sommeil de certains sportifs de haut niveau, des nageurs et en particulier les membres de l'équipe de France de natation en pleine préparation à l'époque des Jeux Olympiques de Paris 2024. Mais ces résultats peuvent aussi servir pour le grand public, notamment sur les moyens mis en place pour rafraîchir efficacement les corps. Quentin Bretonneau, chercheur et qui a participé à l'étude.
6: Alors, il y a les stratégies, on va dire, que l'on entend assez régulièrement, qui consistent à garder un environnement dans une température comprise entre 18 et 20 degrés. Après, nous, plus spécifiquement, ce que l'on a proposé, c'est donc de la cryostimulation, qui consiste à exposer le corps tout entier à un stress thermique froid très intense. Alors, en termes d'accessibilité, c'est quand même limité comme stratégie. Elle est plutôt privilégiée pour les athlètes de haut niveau. Pour la population plus générale, eh bien, on a encore besoin de creuser, notamment des stratégies beaucoup plus accessibles, comme par exemple la douche froide. Est-ce qu'elle est Et le stress thermique induit est suffisant pour retrouver finalement les résultats que l'on observe avec la cryostimulation? C'est une question qui reste ouverte. Et puis, il y a aussi des matelas spécifiques qui se développent, notamment les matelas thermorégulants qu'on a eu l'occasion aussi d'utiliser auprès des athlètes de haut niveau qui, eux, peut-être à l'avenir, deviendront de plus en plus accessibles et qui visent justement à faciliter cette diminution de la température corporelle à l'approche du coucher.
1: Quentin Bretonneau, chercheur à l'université de Poitiers et donc spécialiste de l'impact de la chaleur sur notre sommeil. Lui aussi, c'est un spécialiste. Et lui aussi va nous dire que généralement, sommeil de qualité et chaleur ne font pas bon ménage.
7: Bonjour Patrick Marlière, notre expert météo.
23: Bonjour Fabien.
7: Alors vous confirmez ou pas alors ce que vient de dire Burka?
23: Ça c'est clair que de très fortes chaleurs et des nuits encore tropicales, et ça fait pas bon ménage et effectivement il faut s'y préparer.
7: Chaleur accablante sur la région aujourd'hui?
23: Oui, effectivement, avec un mercure qui va grimper à plus de 40 degrés dans les terres, il fera entre 32 et 35 degrés sur le bord de mer. C'est vraiment des températures très caniculaires avec du soleil mais un vent modéré, hein. Il était déjà hier, aujourd'hui il y aura encore des rafales sur le bord de mer autour de 40 à 50 km à l'heure. Alors certes, ça apporte un peu d'air, mais sans vraiment rafraîchir l'atmosphère. Alors, toujours la vigilance jaune, évidemment canicule sur nos deux départements, et puis aussi vigilance orange pour les feux de forêt.
7: Merci beaucoup, et puis on va donner aussi quelques infos pour les marées. Comment ça se passe aujourd'hui?
23: Écoutez, sur toujours cette poussée anticyclonique qui amène un temps beaucoup plus calme, en tout cas, il y a toujours ce régime de brise en bord de mer à cause des différences de température, avec des pointes jusqu'à 20 à 30 km/h. La mer est belle, un peu agitée. Peu agitée au large, une bonne visibilité, puis une température de l'eau toujours entre 22 et 24 degrés. À noter que côté météo, demain, ça va basculer de nouveau. On va perdre quasiment 10 degrés, mais ça restera ensoleillé jusqu'au week-end et des températures qui resteront quand même les après-midi dans l'intérieur des terres supérieures à 30 degrés.
7: Patrick Marlière, expert météo avec Ici La Rochelle. À 8h, on vous retrouve chaque jour dans les matinales. Merci beaucoup, passez une bonne journée.
23: Bonne journée, à demain.
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0: Ambiance années 80, avec ici La Rochelle pour redémarrer cette nouvelle journée, ce mercredi 29 juillet. C'est Jean-Pierre Madère, Macumba. Allez, bienvenue, bon réveil. Ici La Rochelle vous accompagne dans les deux Charentes, en voiture, à la maison et au travail. On est là, même pendant les vacances. 8h10, merci de nous avoir choisis.

0: Macumba, Jean-Pierre Madère, ici La Rochelle.
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0: Un faux appel du gendarme des télécoms. C'est ce qu'on verra dans quelques instants avec votre chronique. C'est pas vrai, mais pour l'heure, voici vos infos pratiques.
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0: Des infos pratiques avec Ici La Rochelle et bien évidemment une info qui concerne la Gironde pour faire face aux besoins des sinistrés situés suite aux incendies de Gironde, retrouvés dans nos deux Charentes des points de collecte comme par exemple à la ville et l'agglomération de Saintes. L'espace Mendès France ouvre aujourd'hui une collecte qui va commencer dès 10h, de 10h à midi et de 14h à 16h jusqu'à vendredi. Pas de vêtements, je précise, mais le reste bien sûr est le bienvenu. Les dons seront acheminés donc. Et voilà, c'est un moyen aussi de les aider si vous avez envie. Donc, on retrouve aussi, d'ailleurs, je vous le dis, mais sur ici.fr, d'autres lieux en Charente et Charente-Maritime qui peuvent vous être utiles si vous avez envie de les aider. Merci beaucoup en tout cas d'être avec nous. Ici La Rochelle, d'autres infos arrivent dans quelques instants. Merci en tout cas pour votre fidélité.
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0: Il est 8h14, c'est pas vrai, le rendez-vous anti-arnaque. Audrey Azo, vous avez recueilli le témoignage d'une personne qui a failli tomber dans un piège très élaboré, un faux appel du gendarme des télécoms.
4: Oui, et c'est bien qu'on en parle, parce que la police assure que cette arnaque tourne pas mal en ce moment. Tout commence avec un simple appel. Jean-Yves, notre victime, décroche. Au bout du fil, une dame lui dit qu'elle travaille pour l'ARCEP. L'ARCEP, ça existe vraiment, c'est le gendarme français des télécoms. Et donc l'ARCEP, soi-disant, lui annonce une mauvaise nouvelle. Jean-Yves a été victime d'usurpation d'identité. Quelqu'un a ouvert une ligne téléphonique à son nom chez SFR. Dans la foulée, le commissariat appelle. Et là, le faux inspecteur, puisque oui, c'est un faux, lui annonce que l'affaire est encore pire. Le nom de Jean-Yves apparaît dans un dossier de grand banditisme, une histoire de blanchiment d'argent. Il lui demande de surtout n'en parler à personne et lui dit que le procureur carrément va le contacter le lendemain.
0: Ah ouais, alors comment est-ce que Jean-Yves a compris que c'était un piège ?
4: Eh bien en fait, il ne suit pas les consignes. Il me dit, à ce moment-là, je suis plutôt déstabilisé, et ça se comprend. Donc il parle de son histoire avec

0: des amis. C'est là que l'un d'entre eux a le bon réflexe, il lui dit d'aller à la gendarmerie. C'est ce que fait Jean-Yves. Et quand l'escroc, le faux procureur, l'appelle et que Jean-Yves lui dit « je suis chez les gendarmes », le malfaiteur raccroche aussitôt. Alors quel est le but de tout ça? C'est quand même ultra élaboré, vous l'aurez remarqué. Tout ça pourquoi? Eh bien Jean-Yves, le faux inspecteur, lui a demandé son nom, son prénom, son adresse. L'ARCEP me dit aussi que les numéros de passeport sont ciblés, les signatures électroniques, bref, tout un arsenal qui permet à l'escroc d'usurper très facilement notre identité ou de nous cibler pour d'autres arnaques. Bon à savoir, l'ARCEP me précise qu'elle ne contacte jamais les consommateurs par téléphone. Donc vous raccrochez.
1: Ah oui, bah écoutez, merci beaucoup Audrazo, on vous retrouve dès demain. Et puis dans quelques instants, on va faire connaissance tiens, avec un youtubeur charentais. Là, je vous préviens, pas d'arnaque, puisqu'il crée des vidéos sur notre région, son patrimoine, ses traditions, c'est ce qu'il aime en tout cas dans la vie. Mais aussi, il aime les montres artisanales, ça tombe bien, c'est aussi son métier. Allez, c'est juste après Eddie Mitchell.

0: journée avec Eddie Mitchell. 8h20 ici, La Rochelle, c'est votre matinale ici matin. Et ici matin, vous propose tout au long de cette matinale des chroniques pour découvrir justement ce qui se passe ici en Charente et en Charente-Maritime. Nous avons cette chronique qui s'appelle le Charentais du jour. Tous les jours, on parcourt nos deux Charentes pour en apprendre un petit peu plus sur les passions et les métiers de nos Charentais. On vous emmène ce matin à Vaux-Royac, à côté de Royac en Charente, pour rencontrer Franz Deluf. Alors, il a lancé l'heure paysanne. C'est quoi? Eh bien, ce sont des vidéos sur notre région, son patrimoine et ses traditions. Et en parallèle, puisque c'était pas suffisant pour lui, il a même lancé des montres artisanales.
1: J'ai toujours aimé cette horlogerie, la précision, le travail fait à la main. Et surtout, c'est une histoire de temps. Voilà, le temps, c'est quelque chose qui nous touche tous.
2: Franz Deluf, racontez-nous, qu'est-ce qui vous a donné envie de faire des vidéos sur notre terroir et notre territoire ?
1: Eh bien, en fait, ça tout part d'un reportage que j'ai vu en fait il y a 2 ans qui parlait du métier de paysan horloger. Et moi, c'est ma grande passion, l'horlogerie. Et il y a 2 ans, ce reportage parlait d'un métier qui aujourd'hui n'existe plus, qui est disparu, qui consistait en fait au XVIIIe siècle, surtout en Suisse et un peu dans le Jura. Des paysans travaillaient leur terre toute l'année. Et en hiver, ils se consacraient à un autre métier qui était l'horlogerie. Et c'était vraiment l'histoire de l'horlogerie moderne, voilà, la genèse. Et j'ai trouvé ça passionnant, cette histoire-là de métier qui a disparu, qui s'appelait paysan horloger. Et étant donné que je suis un grand amoureux de ma région Poitou-Charente, de la Charente et de la Charente-Maritime, étant natif de Charente, eh bien je me suis dit, tiens, ça serait intéressant de faire des vidéos qui parlent de tout ça.
2: Et qu'est-ce qui vous plaît tant dans l'horlogerie? Comment elle est née, cette passion, chez vous?
1: Alors depuis mon adolescence en fait, j'ai toujours aimé cette horlogerie, la précision, le travail fait à la main, et surtout c'est une histoire de temps. Voilà, le temps, c'est quelque chose qui nous touche tous, parce que une montre, c'est beaucoup plus qu'un objet qui donne le temps. Aujourd'hui, nos smartphones peuvent donner le temps, l'heure sur les téléphones, sur l'ordinateur, on peut l'avoir. Mais une montre, c'est un objet, quelque chose qui nous touche. Et en tout cas, moi, qui me touche, c'est un bijou. C'est quelque chose qui me tient à cœur. J'adore l'horlogerie.
2: Et du coup, vous avez créé vos propres montres en bois, des montres artisanales. Elles ressemblent à quoi?
1: Alors, moi, je travaille avec un horloger. Je ne suis pas horloger. C'est un horloger qui travaille avec moi sur ce projet-là. Et en fait, elles sont faites de bois. Alors, la charentaise est faite d'ébène pour le modèle homme et de noyer pour le modèle femme. Tout est en bois, mis à part le mécanisme et l'attache au poignet. Sinon, oui, c'est travaillé à la main, c'est monté, assemblé à la main.
0: Sacré métier en tout cas. À retrouver cette chronique, justement, si vous le souhaitez, sur ici.fr. Le Charentais du jour, ça continuera aussi demain. Pour l'heure, il est l'heure de jouer. Êtes-vous bien réveillé pour jouer avec nous ce matin? Bon oui, 8h23, parce qu'attention, oulalalala, nous avons un sacré cadeau à vous offrir. 2 entrées pour le Futuroscope de Poitiers. On vous emmène justement découvrir cet univers de dingue avec ces 2 entrées. On joue ensemble au jeu de l'intro. C'est très simple, si vous venez à l'instant de nous rejoindre, nous allons diffuser une intro de musique. À vous de nous donner l'artiste. Très facile. Attention, tendez bien l'oreille, car c'est à vous de jouer. Alors c'est Kiki, est-ce que vous avez retrouvé le nom de ce groupe? Si c'est le cas, 05 46 50 67 68.
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0: les Beatles. 8h28, dans 2 minutes, retour de l'actualité. Mais avant ça, c'est l'heure de vous offrir vos 2 places pour le Futuroscope de Poitiers. Bonjour Karine.
1: Bonjour.
0: Alors Karine, vous êtes en mode déménagement, vous?
1: Oui, c'est ça. Ma nièce, son déménagement.
0: Ouais.
1: Angoulême. Sur la route.
0: D'accord. Et voilà. Là, vous êtes où, là, exactement, Karine?
1: Je ne sais pas trop.
0: On est où, là? Donc là, si je comprends bien, vous êtes sur la route avec votre nièce dans le camion. Et en gros, vous allez l'aider pour son déménagement. Sympa, ça?
1: Voilà, c'est ça. Voilà. Bah, oui,
0: elle a beaucoup d'affaires, faut des muscles ou
1: non,
0: ça
1: va? Non, c'est un studio. Ça va.
0: Ah, bah ouais, mais un studio, il y a quand même. Ouais. C'est quoi, c'est un meublé?
1: Oui.
0: Ouais, alors ça va. Ça passe.
1: Oui.
0: Ça va le faire.
1: Problème.
0: Bon, en tout cas, ça fait plaisir. Ça veut dire que dans le camion, vous écoutez ici La Rochelle.
1: Eh oui, mais c'est pas moi qui conduis, ça va.
0: C'est vrai. En plus, au moins vous pouvez profiter pendant que la nièce conduit, alors si j'ai bien compris.
1: Voilà.
0: Ouais, elle s'appelle comment votre nièce?
1: C'est Sarah.
0: Ok. Bon alors en tout cas, on joue ensemble avec l'intro d'une musique. Écoutez bien. Alors, cette intro, vous pensez à qui, alors, Karine?
1: Des téléphones New York avec toi.
0: Bah oui, bonne réponse. Eh ben j'ai une bonne nouvelle. Dans le camion, sur la route, pour le déménagement de votre nièce, vous gagnez vos 2 entrées pour le Futuroscope de Poitiers. Ça tombe pour vous. Bravo.
1: Eh ben, c'est super gentil. Merci beaucoup.
0: Eh ben voilà. Merci. Nickel. Bonne route en tout cas. Et bon
1: merci
0: déménagement.
1: Beaucoup. Bonne journée. À bientôt. Au revoir.
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0: Et dans un instant, Gorka, l'info d'ici.
3: En mode chez nos voisins, on prend la direction de la Vienne dans quelques instants, et précisément à Saint-Martin-la-Palue. Tout ce mois de juillet, il y a des chantiers de fouilles archéologiques. Et ce qui est intéressant, c'est que ça se passe dans des souterrains qui datent du Moyen-Âge. Des souterrains où il fait 12 degrés. Bref, on trouve aussi de la fraîcheur et on peut les visiter. C'est pas mal en période de canicule.
0: 8h30 ici, La Rochelle vous informe également en France et dans le monde. Avec tout de suite le 90 secondes.
4: Une nuit calme sur le front de l'incendie en Gironde, dit la préfecture. Le feu est toujours stabilisé malgré plusieurs reprises de feu qui ont été rapidement traitées. Ce matin, le maire de Lège-Cap-Ferré appelle ceux qui veulent aider à ne pas prendre de risques en forêt et à ne pas gêner l'action des pompiers. Le combat n'est pas terminé, assure sur ICI Provence le préfet du Var. Alors que l'incendie du Gros Bessillon est officiellement fixé après 8 jours de lutte, entre 500 et 1000 pompiers restent mobilisés ces prochains jours. Une journée sous haute tension, 65 départements parmi lesquels la Gironde et une grande partie de la moitié nord de la France sont aujourd'hui en orange pour un risque élevé de feux de forêt. C'est ce que dit Météo France. Le reste du pays est en jaune. Et ça ne va rien arranger. Il va faire chaud aujourd'hui. 4e vague de chaleur avec 16 départements en vigilance orange canicule. L'Auvergne-Rhône-Alpes et la Bourgogne-Franche-Comté est concernée, tout comme la Gironde et les Landes. À quelques jours d'un week-end très dense de chassés croisés sur les routes, le bilan sécurité de l'Association des sociétés d'autoroutes, les accidents mortels sont repartis parti à la hausse en 2025, 162 tués l'an passé, après un niveau historiquement bas en 2024. Et puis le jeune prodige français du cyclisme, Paul Sexas, fait son entrée dans le top 5 du classement mondial de l'UCI. À bientôt 20 ans, il a gagné 3 places après le Tour de France. Tadej Pogacar, Remco Evenepoel et Jonas Vingegaard sont sur le podium de ce classement.
3: Merci beaucoup Cyril Ardo-Redon pour ce tour d'horizon de l'actu en France et dans le monde. L'info d'ici en mode chez nos voisins, vous le savez comme tous les jours à cette heure-là, à 8h30 et direction en ce mercredi la Vienne, précisément à Saint-Martin-la-Palue où se déroule tout le mois de juillet un grand chantier de fouilles archéologiques dans des souterrains qui datent du Moyen-Âge. Des espaces qui servaient de lieux de stockage pour les récoltes entre le 9e et le 15e siècle. L'avantage de ces fouilles, c'est loin d'être négligeable en période de canicule, c'est que les participants sont tous à l'ombre et même au frais, Pauline Aubert.
5: En arrivant, difficile de se rendre compte de l'ampleur du site archéologique. Des plaques de tôle recouvrent tout. Juste en dessous, il fait presque 50 degrés. Mais il faut ensuite se glisser dans une petite ouverture dans la roche pour descendre dans les souterrains. Et en seulement quelques mètres, la température descend à 12 degrés. En bas, on y retrouve Daniel, membre de l'association des troglodytes depuis 20 ans.
6: Nous sommes en train de vider un silo. Au début, on avait un mélange un peu avec coquilles d'escargot, enfin des choses récentes. Et maintenant, là, on est dans le vif du sujet. Ou de la céramique brûlée. Et là, on vient de trouver donc un morceau d'os gravé qui serait un manche de couteau.
5: La trouvaille est immédiatement scrutée minutieusement par Daniel Vire, responsable des fouilles.
7: Ah oui, c'est gravé, une série de lignes. C'est décoré, en fait. Donc après, il faut nettoyer avec les outils de dentiste, là. Et éviter de faire d'autres marques.
5: Le site compte 30 salles reliées par près de 200 mètres de souterrain.
7: Le lieu ici, en fait, les gens n'y habitaient pas. Ils venaient pour stocker leurs réserves, en quelque sorte. On sait que c'est principalement des céréales, quoi, en fait. Alors après, une occupation intermédiaire, c'est des cours creusés à la verticale dans le rocher qui permettaient de descendre dans le souterrain et de remonter à la surface, dans lesquels il y a aussi des silos de stockage. Ça veut dire que les gens qui occupaient le site, c'est pas simplement une famille, c'est quelque chose de collectif.
5: Le site est fouillé par des archéologues depuis plus de 30 ans, mais il manque encore certaines pièces du puzzle.
7: La difficulté, c'est de dater les différentes phases de creusement et d'occupation dans le souterrain. Ça commence à l'époque de Charlemagne carolingienne et à la fin du Moyen-Âge, où le site est totalement abandonné et on ne sait pas pour quelle raison. Sur le site, on n'a pas de texte ancien, pas de description par exemple. C'est ça la grosse difficulté.
5: Dans le silo, les archéologues mettent la terre dans des seaux qui sont remontés à la surface à l'aide d'une poulie. Et en haut, c'est Marine, tamis en main, qui va tout scruter une nouvelle fois. Étudiante en archéologie à Paris, elle est venue dans la Vienne spécialement pour ce chantier de fouilles.
8: On est en train de faire du tamisage et on va analyser le contenu de seaux pour voir s'il ne reste pas des petits objets, typiquement là un petit fragment de céramique, des os de rats, de chauves-souris, de souris, qu'on ne peut pas voir à l'œil nu quand on est en train de fouiller.
5: Et le tout sera évidemment ensuite envoyé en laboratoire pour être analysé par des spécialistes.
3: Et sachez que si vous n'êtes pas archéologue, professionnel ou même amateur, eh bien les souterrains de Saint-Martin-la-Palue vous sont ouverts quand même. Ils se visitent sur rendez-vous. Il faut appeler pour ça l'association des troglodytes et réserver un créneau. C'est 5 euros par personne. Et tous les détails sont à retrouver avec le reportage sur ici.fr.
0: Dans l'actualité également, Gorka, le soulagement du maire de Saint-Porchaire.
3: Oui, la personne qui mettait le feu à répétition dans tout le secteur a été identifiée, interpellée par les gendarmes dimanche. Il s'agit d'une femme de 50 ans, habitant le secteur. Elle serait elle seule à l'origine, disent les enquêteurs, de pas moins de 17 feux ou départs de feux ces dernières semaines dans ce canton qui se trouve à mi-chemin entre Rochefort et Saintes. Et puis autant suivre les conseils des spécialistes, des chercheurs de l'université de Poitiers ont travaillé entre 2020 et 2024 sur l'impact de la chaleur sur le sommeil et précisément en observant des sportifs de haut niveau, les nageurs de l'équipe de France qui à l'époque préparaient les JO de Paris 2024. Tous les bons conseils pour mieux dormir malgré la chaleur, c'est à retrouver sur ici.fr. Votre météo en Charente et Charente-Maritime.
0: Avec ces températures qui grimpent pour aujourd'hui, chaleur accablante dans la région en Charente et Charente-Maritime ce mercredi 29 juillet. Même si c'est vrai, le ciel est totalement dégagé avec de belles éclaircies au lever du jour. La vigilance canicule est à l'orange et les températures atteignent des niveaux remarquables, surtout à l'intérieur des terres. Pas de surprise, forcément donc, comprise entre 40 et 41 degrés à Angoulême et Jarnac. Pour ce matin quand même, encore un petit peu de douceur, on en profite pour aérer. 25 degrés à La Rochelle, 26 à Montguyon, mais on monte 27 degrés à Vouzon. Dans l'après-midi, 37 degrés à Cognac, 38 à Saintes. Et puis on vous remercie pour les messages que vous nous laissez sur la page Facebook de la radio ici La Rochelle. On a plusieurs personnes comme Joé qui nous dit bonjour à toute l'équipe, il fait 22 degrés déjà ce matin à Rochefort. Merci Joé, merci à tous. On fait la route aussi ensemble avec ici La Rochelle.
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0: On fait la route à chaque instant. Si jamais vous rencontrez un problème, vous nous appelez. Moi, en tout cas, sur la carte, je ne vois rien. Pas d'accident, pas de bouchon. Et tant mieux. Ça fait du bien aussi à l'entendre. 05 46 50 67 68. On regarde aussi un petit peu les trains. Côté gare, en gare de La Rochelle. Pareil, pas de train supprimé. Pas de train modifié. Tout va bien. 8h36, vous écoutez votre radio locale. On est de Charente, ici La Rochelle.
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0: Vertige de l'amour à la Bachoum maintenant tout de suite, à 8h36. Passez une belle journée.

0: Vertige de l'amour en voiture. Peut-être ce matin à 8h39, vous allez travailler. Ou peut-être comme certains, vous allez vous balader aussi, profiter de l'air frais encore un peu présente ce matin pour découvrir la Charente maritime. Eh bien ici, c'est votre radio locale, ici La Rochelle.
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0: Et si c'est votre première fois, on est très content de vous accueillir. Merci de nous rejoindre avec justement une chronique super sympa qui s'appelle « Retenez bien son nom ». Le concept, le principe est super simple. On découvre chaque jour des futurs sportifs ou sportives avec Olivia Leray qui met en lumière justement celles et ceux qui compteront peut-être dans les années à venir nos futurs champions de demain. Alors là, ce matin, c'est au tour d'une cycliste qui s'illustrera dans quelques jours.
3: Célia Géry, c'est elle qui aura le maillot bleu-blanc-rouge sur le Tour de France féminin. Elle vient d'être sacrée championne de France avec une maîtrise absolue. Et elle peut tout à fait être la grande révélation sur ce Tour. Elle n'a que 20 ans. La route au début, c'était plutôt des sentiers et de la boue chez elle. Et ça regorge, je vous l'assure, en Ardèche, c'est un terrain de jeu infini. Elle commence le cyclo-cross à 8 ans, les affaires à laver en rentrant, c'est pas foufou, mais elle s'éclate. 10 ans plus tard, elle est championne d'Europe et du monde. Et là, la grande équipe FDJ-SUS se dit que sur route, ça pourrait avoir de la gueule aussi. Célia, c'est une professionnelle. Et d'abord, elle est équipière. Elle aide les copines. Et puis, à la fin de la saison dernière, la lumière, c'est plus sur les autres, c'est sur elle. Braquée, inévitable. Il y a des choses qu'on ne peut pas empêcher. Sur le Tour de l'avenir, elle repart avec 3 étapes et le maillot de meilleure grimpeuse. Elle devient aussi championne du monde espoir. Sur route, dans la boue ou sur le goudron, elle se régale, elle coche toutes les cases, comme une certaine Pauline Ferrand-Prévot. Elle est le vélo. Et dire que l'an dernier, elle était encore en train de batailler sur les courses espoirs. Célia, elle n'aime pas trop qu'on parle d'elle. Les interviews, les photos, les articles, et cette chronique aussi. C'est pas que ça la dérange, c'est juste que c'est pas ce qu'elle préfère. C'est tout nouveau pour elle, et c'est pas facile quand on est un peu timide. Alors on va pas en faire trop, mais on a quand même bien hâte de la voir avec son maillot bleu-blanc-rouge sur le Tour. En plus, il y a 2 étapes, en Ardèche, sur ses routes d'enfance, et il y aura pas de maillot à laver à la maison à l'arrivée. Si c'est pas ça le bonheur, ça y ressemble quand même vachement.
0: Mais ouais, Olivia Leray, retenez bien son nom. Olivia qui présente cette chronique chaque jour, j'adore. À retrouver sur ici.fr. Dans quelques instants, 8h42... Pourquoi il est important de bien vérifier le prix sur le ticket de caisse? Attention, vous avez quelques secondes, car on en parle juste après ça.
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0: Et avant de parler du prix sur le ticket de caisse, on va quand même se faire plaisir avec votre chronique « Les petits plaisirs ». Une petite minute qu'on laisse aux auditeurs pour nous partager tout simplement ce qu'ils aiment. Et là, c'est Brigitte qui adore l'île de Léron.
8: Il y a évidemment le Fort-Boyard qui n'est pas loin, que vous pouvez voir. Allez voir l'île de Léron. Elle est magnifique. Bonjour, je m'appelle Brigitte. Alors moi, je vais plutôt vous parler de l'île de Léron. Ma famille est originaire de l'île de Léron, donc alors c'est vrai qu'on parle toujours de l'île de Ré, mais l'île de Léron, c'est la plus grande île après la Corse. Et elle est magnifique, cette île, avec un côté sauvage et puis un côté beaucoup moins sauvage. Vous avez tellement de choses à voir. Il y a des plages. Il y a évidemment le Fort Boyard qui n'est pas loin, que vous pouvez voir. Vous avez la forêt. Et puis, il y a le château d'Oléron avec la citadelle. Tellement de choses à voir. Dans la citadelle, vous pouvez vous y promener une journée. Il y a les cabanes qui ont été remises, les cabanes des pêcheurs qui ont été remises en état et dans lesquelles les artisans proposent tout ce qu'ils fabriquent. Mais justement, il y a tellement de choses. Allez voir l'île d'Oléron. Elle est magnifique.
0: On va se faire discuter. Alors attention, merci Brigitte qui adore l'île d'Oléron. Et je la comprends, il est 8h44. Les petits plaisirs, ça continue sur ici.fr.
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0: Allez, c'est la suite avec également, je le disais tout à l'heure, hein, ce fameux prix du ticket de caisse. Pourquoi il est important de bien le regarder? Par ici des économies avec Valère chaque jour. Un bon plan sur notre pouvoir d'achat aujourd'hui. Donc une astuce quand on va faire nos courses au supermarché, Valère.
9: Je vous avais déjà parlé de l'importance de vérifier les prix sur les tickets de caisse. Il peut y avoir des erreurs, c'est pas tout à fait exceptionnel, bien sûr c'est rare, hein, mais enfin ça arrive. Alors, la loi dit dans son article 211-1 du Code du commerce, qui prévoit ce cas de figure, hein, qu'en cas de différence, le consommateur est en droit de demander le prix le plus bas affiché, sauf erreur évidente. Bon, un grand cru à 50 centimes ou une tondeuse électrique à 10 euros, on se doute qu'il y a un petit souci. Mais enfin, si c'est une erreur, j'allais dire, normale, qui n'est pas évidente, bah, demandez qu'on vous applique le prix le plus bas. Hein. Et si vous vous en rendez compte plus tard, à la maison, vous retournez au magasin et vous demandez votre dû à la clé, quelques dizaines d'euros d'économie par an. Bien sûr, quand je dis une erreur normale, non, c'est une erreur anormale.
0: Ouais, mais bon, Valère, à condition quand même de s'en rendre compte et de le prouver aussi, hein.
9: C'est pas faux. À ce propos, une auditrice m'a écrit sur mon mail parici-des-économies@radiofrance.com. C'est Marie-Noël. Et elle a une astuce. Elle me dit, personnellement, je fais mes courses en supermarché et j'utilise automatiquement la scanette pour scanner les articles. Donc, je vérifie en même temps le prix affiché. Du coup, pas de surprise ni vérification. Alors, merci Marie-Noël parce que c'est effectivement un excellent moyen de vérifier les prix. Au passage, si vous constatez régulièrement des erreurs dans votre magasin habituel, faites un signalement sur Signal Conso. Hein. C'est un bon moyen de défendre nos droits de consommateurs. Mais voilà, vous savez désormais comment économiser quelques dizaines d'euros par an minimum en vérifiant bien les prix sur le ticket de caisse ou en scannant directement vos produits. Je suis sûr que vous pouvez même demander à vos enfants un petit coup de main, ça va les occuper. J'ai essayé, ils aiment bien tirer avec le scanner sur les produits qu'on met dans le chariot. Voilà, si vous aussi vous avez des bons plans budget comme Marie-Noël, pensez à m'écrire parce qu'à la fin ça aide tout le monde. Mon mail c'est parici-des-economies@radiofrance.com.
0: Merci beaucoup Valère. On vous retrouve aussi sur ici.fr. Puis dans quelques instants, je ne sais pas si ça vous intéresse Valère, mais je vous sens un peu joueur ce matin à 8h46. Alors on va tester pour vous un jeu de société DJ Set. Ça sera donc testé et approuvé. Cette chronique aussi qu'on vous propose juste après Pierre Demar, je pense à vous.

0: 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Testé et approuvé, ce sont des idées de sortie culture et loisirs. Pendant ces vacances, on profite de passer le temps en famille ou entre amis avec un jeu de société, Chloé Bidet.
1: Je reviens avec un coup de cœur, ça s'appelle DJ Set Quiz Musical. C'est un jeu d'ambiance pour jouer en famille ou entre amis à partir de 12 ans. Les règles, elles sont très simples. Vous ouvrez votre boîte et vous avez des QR codes sur des petites cartes que vous avez juste à scanner sur votre téléphone avec une thématique et ça vous lance une série d'extraits. Il va falloir retrouver, par exemple, vous avez le thème créature, vous allez avoir le générique de Game of Thrones, il faudra crier dragon. La musique des démons de minuit, et bien là, ce sera le mot démon qu'il va falloir identifier. C'est vraiment super sympa, ça plaît à tout le monde et chacun peut s'y retrouver sur ses différentes thématiques. Et c'est pas Benjamin de BlackRock qui distribue ce jeu qui va nous dire le contraire.
2: Ce qui est très rigolo aussi, c'est que c'est pas seulement de la culture pop. On n'est pas seulement sur la chanson, on est aussi sur des génériques de séries télé, de films, des jungle pubs, des choses comme ça. Donc il y a plein de sons, des musiques de jeux vidéo aussi. C'est excellent pour regrouper tous les publics en même temps sur un même jeu.
1: Qu'est-ce qui vous plaît le plus, vous, dans ce jeu, Benjamin ?
2: Oh bah, c'est clairement le mélange des genres. Le fait de pouvoir avoir sur la table mélanger des gens qui sont fans de quiz et des gens comme moi qui ne les aiment pas, c'est vraiment un régal, c'est transgénérationnel. On peut jouer toutes les générations, tous les types de publics en même temps. Et je trouve que ça crée une vraie émulsion, quoi. Et il y a forcément un moment où on va chacun être la star du truc et trouver la petite idée que les autres n'ont pas vue, quoi. Et ça, c'est vraiment universel et c'est cool.
1: Au total, vous avez 80 cartes avec des thèmes différents, 560 chansons à deviner, de quoi y passer un petit moment. Vous pouvez faire soit un petit format rapide d'une partie, on compte à peu près 20 minutes, mais sinon en général on en refait et on peut y passer plusieurs heures. Vous pouvez commencer à jouer à partir de 3 joueurs et jusqu'à 16 joueurs. Franchement, vous allez bien vous amuser avec DJ Set, le quiz musical. En tout cas, c'est testé et approuvé par votre radio ici La Rochelle.
0: Merci Chloé, on vous retrouve sur SI.fr. Testé et approuvé, ça continue aussi demain. Dans quelques instants, on va vous parler d'un journal de la gratitude. C'est le conseil du docteur Kierzek. Alors, quand c'est le conseil du docteur, bon, bah, ça a prouvé aussi, hein. Allez, pour l'heure, voici les Beaches pour vous réveiller peut-être ou pour vous mettre en forme. Ça fait du bien, hein, à 8h52 quasiment. Bonne route si c'est le cas, et puis profitez aussi du petit-déj à la maison avec ici La Rochelle.

0: Les Beaches à l'instant, ici La Rochelle, avec également à 8h56 dans quelques instants le retour de l'actu. Mais pour l'heure, on retrouve les conseils du docteur Kirzek, comme chaque matin. Cet été, on le passe en pleine forme sur votre radio ici La Rochelle grâce à ses conseils. Ce matin, docteur, vous nous conseillez carrément de tenir un journal de la gratitude.
1: Bonjour à toutes et à tous, vous êtes en vacances, vous allez bientôt l'être, enfin du repos, du temps libre, du soleil, et pourtant parfois cette fameuse pression à être heureux gâche tout. On en attend tellement de ces 15 jours qu'on finit par stresser, courir après les activités et rentrer encore plus fatigué qu'au départ. Alors comment faire le vide et vraiment profiter? Je vous propose un outil tout simple, c'est gratuit et c'est scientifiquement prouvé, c'est le journal de gratitude, une pratique qui a des effets spectaculaires sur notre bien-être mental. Et les vacances justement, c'est le moment idéal pour s'y mettre. Le principe est simple, chaque jour, vous prenez un carnet, un cahier par exemple, et ou même une application, ça existe sur votre téléphone, et vous écrivez trois choses pour lesquelles vous êtes reconnaissant. Ça peut être tout petit, la fraîcheur de la piscine, le rire de votre enfant, un bon repas ou le coucher de soleil. L'important, c'est de le faire régulièrement et de prendre le temps de ressentir cette gratitude. Pourquoi ça marche? Tout simplement parce que notre cerveau a un biais naturel. Il retient plus facilement ce qui va mal que ce qui va bien. C'est ce qu'on appelle le biais de négativité. Et le journal de gratitude, lui, c'est la gymnastique inverse, c'est la gymnastique du bonheur. En vous forçant à noter les petits plaisirs, il va vous inviter et inviter votre cerveau à les remarquer et à les mémoriser.
0: C'est presque trop simple. Est-ce que c'est vraiment efficace, docteur? La science a-t-elle prouvé quelque chose?
1: De très nombreuses études en psychologie positive le montrent. La pratique régulière du journal de gratitude diminue le stress et l'anxiété de 20 à 30%, améliore la qualité du sommeil, augmente le sentiment de bonheur et de satisfaction dans la vie. Et au niveau cérébral, en fait, ça stimule la production de dopamine et de sérotonine. Vous savez, ce sont ces neurotransmetteurs du bien-être. C'est comme un antidépresseur naturel, sans ordonnance et sans effet secondaire. Alors, il y a des petites règles à respecter. Choisissez un moment fixe dans la journée pour ne pas l'oublier, idéalement le matin au réveil. Vous allez bien démarrer la journée. Ou au contraire, le soir avant de se coucher, pour réfléchir à sa journée. Prenez un vrai carnet, éventuellement votre téléphone, mais moi j'aime bien le côté écrire à la main, c'est plus puissant. Soyez précis, ne notez pas « je suis reconnaissant pour ma famille », mais « je suis reconnaissant d'avoir ri avec mon fils quand il a raté le plongeon », et ne vous forcez pas, vous allez voir, ça va venir tout seul. Et ce petit rituel, c'est un petit rituel que vous pourrez prolonger après les vacances, c'est vraiment un cadeau que vous vous faites. Allez, bon été, bonne santé, à l'écoute d'ici bien sûr.
0: Un journal de la gratitude, écoutez, merci en tout cas pour ces conseils, le docteur Kirzek que vous retrouvez sur ici.fr.
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0: Et dans une petite minute, ce sera l'heure de retrouver toute l'actu de ce mercredi 29 juillet. Mais avant, c'est Mehdi qui vous accompagne pour l'émission Bienvenue chez vous.
5: Bonjour Fabien.
0: Bonjour Mehdi.
5: On va parler de randonnée ce matin. Est-ce que vous aimez la randonnée?
0: Ah,
5: vous êtes sportive, vous.
0: Ouais, j'aime bien la rando, ouais.
5: Quel type de randonnée? Vous savez qu'il y en a plusieurs.
0: Moi, mon kiff de kiff, ça serait la rando en montagne. Si je pouvais choisir.
5: C'est la...
0: La rando
5: la nordique,
0: en montagne.
5: Non, rien à
0: voir. Ouais, non, mais peu importe, ouais. Une bonne rando ou moins montagne, j'adore.
5: Mais oui,
0: ouais.
5: Mais justement, c'est la raison pour laquelle on est là, parce que comme vous l'avez deviné, je ne suis pas calé en randonnée.
0: Ah bon?
5: Mais on va découvrir tout ça dans un instant. Merci beaucoup, Fabien.
0: Merci, Mehdi. À demain.
5: À demain.
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5: Très belle matinée avec ici La Rochelle. Nous sommes le mercredi 29 juillet et il est pile 9h. Gorka Blanco pour les infos. Bonjour Gorka.
6: Bonjour Mehdi, bonjour à tous. Un soulagement et l'assurance de pouvoir dormir un petit peu plus sereinement sans avoir à guetter pour certains d'entre eux des bruits suspects par la fenêtre, signe d'un éventuel départ de feu. À Saint-Porchère et ses environs, un canton qui se trouve à mi-chemin entre Rochefort et Saintes, les dernières semaines ont été marquées par toute une série de départs de feu et d'incendies à répétition, des situations à risque à chaque fois vu la sécheresse des sols et les fortes chaleurs. Mais les gendarmes ont réussi, ça y est, à boucler l'affaire et rapidement. Ils ont interpellé dimanche une femme âgée de 50 50 ans, qui vit elle-même dans le secteur. Et selon eux, c'est bien elle qui serait à l'origine de 17 départs de feu commis entre la fin juin et le 25 juillet. Interpellée, puis interrogée en garde à vue, elle a ensuite été déférée au parquet et présentée au juge de la liberté de la détention, qui a décidé de la placer en détention provisoire. Le parquet de Saintes explique que la pyromane présumée va maintenant faire l'objet d'une expertise psychiatrique et qu'elle sera jugée ensuite le 11 septembre par le tribunal judiciaire de Saintes. L'incendiaire présumé donc sous les verrous.
7: Trois enfants ont été blessés à Saint-Georges-d'Oléron dans un accident spectaculaire.
6: Oui, les petits jouaient tranquillement sur une structure gonflable qui s'est brutalement envolée, emportée par une rafale de vent lundi après-midi. La gendarmerie a confirmé à Ici La Rochelle cette information révélée hier par le quotidien Sud-Ouest. Un des enfants, âgé de 5 ans, dont l'état était le plus préoccupant, a été évacué par voie aérienne par l'hélicoptère Dragon 17 de la sécurité civile en direction du centre hospitalier de La Rochelle. Les deux autres petits, une fillette de 4 ans et un garçon de 6 ans, ont été eux emmenés en ambulance sur l'hôpital de Rochefort. Enfin, cette conséquence directe, mais un petit peu inattendue quand même, des incendies de forêt qui frappent la Gironde. Chez nous, la distribution du courrier est perturbée dans nos deux Charentes. D'ailleurs, comme pour tout le courrier de la Nouvelle-Aquitaine, à l'exception des départements de la Vienne et des Deux-Sèvres, tout passe en effet par la plateforme industrielle courrier de Cestas en Gironde. Les lettres sont donc bloquées depuis samedi, car Cestas, vous le savez sûrement, fait partie des communes qui ont été évacuées en partie par les autorités. Le courrier va donc maintenant être traité par d'autres sites de la Poste. Quant aux colis, eh bien, eux, ils ne sont pas concernés par ces problèmes de distribution liés aux incendies, car ils passent par le site de la Poste de Cadojac, toujours en Gironde, mais qui n'est pas, lui, touché par ces incendies. L'info d'ici, gros plan ce matin sur cette nouvelle arme utilisée depuis cette semaine pour lutter contre l'incendie XXL de Gironde et qui vient de Charente. Pour la première fois, l'armée de l'air et de la défense met à disposition un drone Reaper pour les civils. Appareil piloté à distance depuis la base aérienne 709 par les opérateurs de la 33e escadre de surveillance, de reconnaissance et d'attaque. La seule unité en France spécialisée dans l'utilisation et le déploiement des drones pour l'armée. Le Reaper survole la zone en permanence avec ses capteurs qui fonctionnent de jour comme de nuit. Il indique avec précision, au millimètre près, les reprises de feu et même les endroits où le feu couve, invisible à l'œil nu quand on est au sol. La lieutenant-colonel Céline est adjointe au commandant de la 33e escadre.
8: Eh bien, le drone Reaper dispose de multiples capteurs et de très belles capacités techniques et opérationnelles, mais ce qui fait sa force sur ce type de mission, je vois trois points. Le premier, c'est sa persistance, puisqu'il est capable de voler jusqu'à 30 heures sans devoir se poser et ravitailler. Le deuxième, c'est sa caméra infrarouge qui va permettre en fait de détecter des feux qui ne sont pas visibles à l'œil nu depuis le ciel, soit parce que le feu est au pied des arbres et n'a pas encore atteint la cime, soit tout simplement parce qu'il y a un nuage de fumée, donc ce que nous permet de voir la caméra infrarouge. Et le troisième point, c'est qu'on peut avoir en temps réel les images qui sont diffusées sur Cognac, habillées, analysées et transmises en fait à des éléments de liaison qu'on a directement au PC Feu qui se trouve sur Bordeaux et l'Aige Cap-Ferré, qui aide les pompiers qui sont au sol à prendre les meilleures décisions, éventuellement réorganiser leurs dispositifs et réadapter leurs moyens.
9: Quand on parle de persistance, effectivement, 30 heures susceptibles de vol, on est très loin des moyens humains, quoi.
8: Bah, effectivement, donc nos moyens humains ne restent pas 30 heures à port, mais en fait les équipages se succèdent sur des créneaux d'à peu près 4-5 heures. On est actuellement en permanence au-dessus des incendies. Donc, il y a un avion qui fait à peu près 24-25 heures de vol et on a un deuxième qui décolle. Et dès qu'il arrive sur zone, en fait, le premier rentre pour pouvoir être de nouveau reconfiguré, faire le plein et prêt à repartir le lendemain. Donc, en fait, c'est deux Reapers qui se relèvent pour pouvoir avoir une permanence sur site.
9: L'histoire de la caméra infrarouge, ça permet d'avoir une vision de nuit.
8: Bon, on a une caméra jour, on a une caméra nuit et on a une caméra infrarouge. On peut travailler la nuit, effectivement. Donc, c'est juste les capteurs. Donc avec un opérateur capteur qui travaille dans la station de pilotage, qui choisit le capteur qu'il veut utiliser, la vision qu'il veut utiliser.
6: Voilà pour ces explications données par la lieutenant-colonel Céline, adjointe au commandant de la 33e escadre de surveillance, de reconnaissance et d'attaque, l'unité des drones de la base aérienne 709 de Cognac. Des propos recueillis par Pierre Marsat et toutes les explications à retrouver. Vous connaissez l'adresse web ici.fr. 9h05, on passe à votre météo en Charente et Charente-Maritime. Mehdi, dans cette vague de chaleur qui touche la France, ce mercredi marque la journée la plus chaude. Après,
10: exactement.
6: On perdra quelques degrés.
10: Exactement, Gorka. C'est une journée particulièrement donc ensoleillée et très chaude qui nous attend ce jour sur les deux départements, mais particulièrement la Charente. On attend 34 à 39 degrés dans l'intérieur de nos deux Charentes. C'est plutôt sur le littoral qui fera beaucoup plus frais, entre 24 degrés et 29, notamment ce matin, 24 du côté de l'île d'Oléron, et donc cet après-midi il va faire extrêmement chaud, donc 39 degrés attendus du côté d'Angoulême, 36 à Surgères, 37 à Saint-Jean-d'Angély, Barbezieux, et il fera beaucoup plus agréable, on va dire, hein, sur le littoral. Et c'est demain ça va se calmer, on va perdre pas mal de degrés puisqu'on sera légèrement au-dessus des 30 degrés en Charente, et dès vendredi on sera sous la barre des 30 degrés, donc une météo assez ambivalente, hein. On passe d'un extrême à l'autre. Météo France annonce même des risques d'orages demain matin, forcément avec la hausse de la chaleur. Rester prudent, bien s'hydrater, c'est vraiment tout ce qu'on peut nous préconiser, même si on a tendance à l'oublier pour soi-même, donc c'est important de le rappeler. Il va faire extrêmement chaud, et la chute des températures qui aura lieu dès demain. Merci beaucoup Gorka.
6: Je vous en prie.
10: À tout à l'heure.
6: 10h.
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10: Et on jette un coup d'œil sur la circulation à 9h06. Écoutez, c'est assez fluide, quelques ralentissements sur la N11 du côté de La Rochelle, du côté de Beaulieu, pour rejoindre La Rochelle. Sur le reste, notamment l'agglomération de La Rochelle, rien à signaler. Quelques légers ralentissements sur l'avenue du 8 mai 45 à La Gore. Pour le reste et sur les grands axes, la circulation est fluide. Évidemment, vous nous appelez, vous êtes les bienvenus. 05 46 50 67 68. Kylian qui vous attend aujourd'hui à l'accueil, notamment pour nous signaler un problème sur la route.
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10: Très heureux de vous accueillir ici La Rochelle. Nous sommes ensemble jusqu'à midi et on débute en musique avec Indochine pour ce titre Troisième Sexe.

0: Deuxième sexe, signé Indochine sur votre radio, ici La Rochelle.
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0: Merci d'écouter ici La Rochelle. On vous accompagne jusqu'à 11h dans ce Bienvenue chez vous. Je tiens à saluer Antoine qui réalise cette émission, également Kylian qui vous attend et Laurie qui prendra le relais par la suite, notamment pour l'objectif 5 points puisque vous êtes nombreux à nous appeler. Eh bien, ça va se passer avec Laurie de 11h à midi. Dans moins de 30 minutes, nous irons aux eaux de la Palmyre, ce site incontournable connu par tous et toutes dans notre région tout au long de cet été. Nous allons dans les coulisses à la rencontre de ceux qui font vivre ce parc et ce matin une attention particulière dédiée aux reptiles. Nous retrouvons également le vétérinaire Pierre Fabin pour sa chronique consacrée à vos animaux de compagnie. Nous livrera ses précieux conseils pour prendre soin de la beauté de vos chats et notamment les astuces nécessaires pour entretenir la qualité de leur pelage. Pour l'heure, place au meilleur moment de votre émission Bienvenue chez vous. Êtes-vous plutôt adepte de la marche sportive avec bâton ou de randonnée avec sac à dos? Qu'il s'agisse d'une marche nordique dynamique, d'une randonnée pédestre ou d'une simple promenade, notre territoire offre mille façons de s'évader. Marie-Lou R et ses invités nous détaillent les différents genres de randonnée.
3: Ce matin, Randonnice Club d'activités pédestres est notre invité pour parler activités sportives de bien-être par excellence, un club venu en force avec Marie-Hélène Binet, coordinatrice et animatrice Longe-Côte, Isabelle Elio, animatrice Longe-Côte, Annick Renard, coordinatrice et animatrice randonnée pédestre, et le président de l'association, Michel Arcivo, président de l'association Randonnice et animateur Marche Nordique. En ligne avec nous, Marie-Claire Vriot. Bonjour Marie-Claire.
4: Et bonjour Marie-Lou.
3: Connue comme le loup blanc à Chalais, comme dans les couloirs d'ici, La Rochelle, pour vos talents de communication, pour Charente Tourisme, pour l'association pour la sauvegarde du patrimoine du pays de Chalais, et depuis 18 ans responsable de l'association Animes. Alors les balades,
4: oh là,
3: évidemment,
4: ça les
3: balades, ça vous connaît Marie-Claire.
4: Mais oui, oui, alors surtout dans le cadre du patrimoine, où on fait découvrir notre ville de Chalais. Voilà, bien évidemment. Donc moi, je vais vous la faire découvrir, la ville, alors rapidement, bien évidemment.
3: Oui, s'il vous plaît.
4: Moi, je vous propose de partir du château et de revenir au château, bien évidemment.
3: Ouais.
4: Donc ensuite, on part du château et on descend la rampe Talleyrand. On arrive place de la Fontaine, il y a une jolie naïade qui vous attend. Les pieds dans l'eau l'été, avec un peu de mousse parfois, parce qu'il y a des plaisantins. Ouais. Et sur cette place-là, eh bien, c'était là où se tenait le premier marché aux veaux de Chalais, il y a bien longtemps. Bien sûr. Ensuite, on passe le pont sur la Tude.
3: Oui.
4: Et on va arriver au parc des Lutins. Et là, c'est un espace vert aménagé. Alors, vous avez des aires de jeux pour les enfants. Et puis également des aires de pique-nique. Là, on ne fait pas du Longe-Côte, ni du Longe-Rivière. Hein.
3: Et non,
4: on va longer la Tude. Et on va rejoindre le centre-ville. Où on va voir la chapelle. Hein, alors, cette chapelle, ça faisait partie ancien hôpital de Chalais. Et ensuite, eh bien, on va remonter au château par le chemin des Douves. Et là, on va découvrir, bien évidemment, les remparts du château, où était le premier château féodal au XIe siècle. Et puis, on a une vue, bien sûr, sur la ville de Chalais.
3: Voilà, c'est le moment où on fait les selfies, les photos pour les copains, pour dire,
4: voilà,
3: vous avez vu,
4: exactement.
3: D'où je vous appelle. J'ai fait je ne sais pas combien de milliers de pas, ou bien combien de kilomètres, chacun sa technique. Merci
4: exactement.
3: Beaucoup, Marie-Claire de Chalais. On était heureux de vous entendre ce matin.
4: Bon.
3: On va accueillir tout de suite Annie. Bonjour Annie, pour vous, c'est la marche nordique aussi. Hein.
5: Oui, bonjour.
3: Comment est-ce que vous avez découvert cette discipline et qu'est-ce que vous aimez?
5: J'ai découvert dès le départ, quand le club Randonnice l'a créé dans les années 2012. Ce que j'aimais, c'est une nouvelle activité. Parce qu'avant, je faisais de la marche pédestre et beaucoup de trekking en altitude. Donc, la marche nordique, ça m'a permis, sur La Rochelle, qui est quand même une région assez plate, d'avoir de l'exercice physique plus soutenu qu'en marche pédestre. Parce qu'on marche quand même à un rythme élevé, non, mais on marche à peu près à 5 km de moyenne.

0: L'usage des bâtons qui fait travailler le haut du corps et d'être dehors pour faire une activité.
1: Et oui, ça c'est important. Merci beaucoup Annie pour votre témoignage.
2: Marie Louère en compagnie des acteurs de Randonis, un club d'activités pédestres créé dans les années 90 à La Rochelle, également affilié à la Fédération française de la randonnée pédestre. Restez avec nous, on continue évidemment dans un instant dans Bienvenue chez vous avec Marie Louère et ses invités. Ce sera dans quelques instants, juste après Céline Dion et son nouveau titre signé Bonjour, pardon, merci.
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1: 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On en parle dans un instant avec Florence Desparmet, chargée des relations avec les testateurs.
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0: magnifique jeu d'assin. Il était une fois nous deux sur votre radio, ici La Rochelle.
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0: 9h26, la suite des meilleurs moments de Bienvenue chez vous avec Marie-Lou R qui accueille ce matin les randonneurs du club pédestre Randonice.
3: Les godillots de Soyaux, les pieds audacieux 17, les sabots d'Hélène, les crocs sentiers de charme. Voilà quelques noms de clubs de rando en Charente et Charente-Maritime qui toutes les semaines imaginent des sorties, des randos dans leurs secteurs respectifs. Randonice Club joue aussi la carte marche aquatique, longe-côte, et c'est encore une activité qui a ses codes, son équipement forcément, que l'on peut aussi pratiquer seul, mais c'est mieux tout de même à plusieurs. Nous accueillons une adepte de la marche aquatique. Bonjour Yolande Brégovi.
4: Bonjour Marie-Lou Richer.
3: Vous avez passé un bon week-end, je crois, Yolande, parce que
4: j'ai un peu la voix cassée, c'est ça. Excellent week-end à Saint-Pardoux, championnat régional. Excellent week-end, vraiment. Pour moi qui pratique depuis quand même quelques années maintenant, qui a déjà fait plusieurs championnats, à mon avis le meilleur championnat pour tout, pour l'ambiance, pour tout. On a été super bien accueillis. Donc voilà, les petits vieux aussi de 60-70, et ben ils arrivent à
3: alors ici on est horrifiés, hein, les petits vieux de 60-70 vous disent bien des choses, Yolande.
5: Des jeunes retraités.
3: On dit des jeunes retraités, Yolande.
4: On nous dit toujours que c'est pour les petits vieux et qu'il y a des
5: jeunes
4: blancs. Vous voyez, les M3 quand même, la catégorie M3, et ben Bernard a quand même terminé premier.
3: Bravo en tout cas Yolande et félicitations pour votre nom du club, Longe-Côte Saint-Georges de Didonne.
4: Longe-Côte de Beauté, Saint-Georges de Didonne. Et alors on organise, et alors attention, hein, on organise au 4 octobre, prenez vos calendriers, une épreuve qui compte pour la Coupe de France, deux hommes, deux femmes, des duos sur 1000 mètres.
3: Quand ça ?
4: Deux hommes, deux femmes, le 4 octobre.
3: 4 octobre. Merci beaucoup, Yolande. Voilà. À bientôt, on va accueillir tout de suite Cécile. Bonjour, Cécile.
6: Bonjour.
3: Alors, racontez-nous, vous, votre expérience du Longe-Côte. Comment est-ce que vous avez découvert ça à Châtelaillon, donc avec le Randonice Club ?
6: Oui, alors moi j'avais rejoint Randonice par la marche nordique, oui. Et quand le club a monté la section marche aquatique côtière, du coup ça m'a intéressée puisque j'adore l'eau, que ce soit faire de la voile ou de la natation, donc j'étais très intéressée. Et dès que j'ai pu, donc ça fait une année que je pratique maintenant la marche aquatique côtière avec donc Marie-Hélène et Isabelle, les deux animatrices que vous avez avec vous, et, oui. Et j'en suis ravie.
3: Eh ben merci beaucoup pour votre témoignage. On vous souhaite une belle journée. On va accueillir tout de suite Juliette. Bonjour Juliette.
7: Bonjour.
3: Alors vous, bonjour. Vous êtes adepte de la randonnée pédestre, hein, c'est ça, hein ?
7: Oui, je crois l'une des dernières arrivées, donc une toute première, malgré mon âge, puisque j'ai 75 ans. Et donc, eh ben, c'est vrai que je suis là depuis septembre, et que depuis, ben, je vais de surprise en surprise, parce que j'y trouve vraiment mon compte au niveau, ben, voilà, de la bonne humeur, du dynamisme, puis surtout au niveau de la convivialité, puisque la randonnée pédestre, c'est sur toute la journée le dimanche.
3: Eh oui, c'est ça.
7: Hein, voilà, nous nous réunissons tous et il faut vraiment être à l'heure parce qu'un jour je suis arrivée 5 minutes en retard, on me l'a fait comprendre. Et après on part pour toute la journée avec un pique-nique et vraiment chaque fois c'est une découverte d'un nouveau paysage, d'une nouvelle topographie avec des animateurs.
3: Merci beaucoup Juliette, on a compris votre enthousiasme. Merci
5: bonne journée, Juliette.
3: Beaucoup à tous. Merci d'avoir été là.
0: Et merci à vous d'avoir été avec nous et nous avoir partagé ces magnifiques témoignages. 9h30, on continue en musique, Radio Gaga. Queen, très belle matinée à vous, merci de votre fidélité.

0: Radio Gaga, Queen, sur votre radio ici La Rochelle.
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0: Il va faire extrêmement chaud ce mercredi sur nos deux Charons, qui fera 39 degrés, notamment Angoulême, hein, des températures excessivement élevées pour votre journée. Donc les conditions s'annoncent en revanche idéales en mer, avec un soleil qui va briller généreusement tout au long de la journée. Le vent soufflera d'abord de secteur nord à nord-est pour 5 à 15 nœuds, soit une force 2 à 4 Beaufort, avant de s'orienter au nord-ouest au cours de l'après-midi. Midi, l'état de la mer reste excellent, avec une mer à peu agitée sur l'ensemble du bassin. Enfin, du côté des températures, le thermomètre affichera des maximales de 28 degrés dans l'air, tandis que l'eau de la mer est attendue autour des 19 degrés.
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0: Vous écoutez ici La Rochelle, 9h35. Dans un instant, nous irons retrouver Garance Roubredi, qui se trouve aux eaux de la Palmyre, et on va faire une immersion dans un univers qui peut inquiéter certains. Ça peut être une phobie, celui des reptiles. Ce sera juste après Hélène. Julien Clerc, très belle matinée avec ici La Rochelle.

0: Julien Clerc, Hélène avec Ici La Rochelle.
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0: Comme chaque matin, on vous emmène évidemment au zoo de la Palmyre pour des coulisses, les coulisses de ce zoo, aux côtés de Garance Roubredi qui nous dévoile chaque jour l'envers du décor. Garance, aujourd'hui, vous nous proposez une immersion dans l'univers des reptiles.
3: Bonjour David.
4: Oui, bonjour.
3: Vous allez bien?
4: Oui, très bien, oui.
3: Est-ce que vous pouvez nous raconter une petite anecdote que vous avez vécue avec un de ces animaux?
4: Oui, entre autres, à part les crocodiles, nous avons un varan malais qui est arrivé il y a environ 2 ans.
3: Et vous communiquez souvent, lui et vous?
4: Oui, en fait, on essaie d'avoir une interaction au maximum pour simplement essayer de le déstresser. Parce que quand il est arrivé ici, ça a été un peu... un animal très stressé, qui était très peureux.
3: Pourquoi ?
4: C'est le changement de son habitat, hein, en arrivant ici. Il était encore jeune, petit. Et en fait, dès qu'il voyait quelqu'un, il se cachait. Voilà, il n'y avait pas de...
3: Et vous avez fait quoi pour le mettre en confiance, ce varan ?
4: En fait, sans le brusquer, tous les jours, rentrer avec lui et aller un petit peu plus loin chaque jour. C'est-à-dire qu'en fait, on rentre avec lui, il est peureux, on arrête. Le lendemain, on continue jusqu'à quand qu'il se détresse un petit peu. Et puis, petit à petit, on arrive à s'approcher. Au début, c'est de 2 mètres et au bout d'un moment, c'est 1 mètre. Et aujourd'hui, on arrive à s'approcher de lui sans qu'il fuit. Et on arrive à aller nettoyer son enclos avec lui à l'intérieur sans qu'il soit stressé.
3: Donc c'est grâce à vous finalement que Drago se sent bien dans son environnement et beaucoup moins stressé.
4: Oui, grâce à son enclos, grâce à moi, mes
3: vous
4: collègues.
3: Vous avez été son psychologue un petit peu.
4: Ouais. ouais, plus ou moins, je sais pas comment dire, mais voilà, c'est aussi bien pour lui que pour nous, hein, parce que ça nous permet d'aller nettoyer ses enclos sans que nous soyons stressés, voilà, et lui aussi, donc voilà, c'est...
3: Est-ce que tous les matins, quand vous vous levez, vous êtes content d'aller voir Drago?
4: Oui, bien sûr. C'est la première chose qu'on fait en arrivant ici, hein. On jette un coup d'œil sur tous nos animaux, hein. Donc oui, on est content quand on a fait le tour et que tout le monde va encore bien.
3: Et est-ce que vous pensez que ces reptiles ont une qualité que nous, les humains, n'avons pas?
4: Bah, c'est vrai qu'ici, c'est un peu ce qui me plaît dans ce secteur-là, moi.
5: Ah bah voilà.
4: C'est qu'en fait, dans beaucoup d'animaux, par exemple, de secteurs comme chez les lions, on nettoie l'extérieur, on sort le lion, on nettoie l'intérieur. Ici, on a un contact vraiment avec l'animal. C'est vrai que c'est quelque chose que j'aime. On rentre avec, par exemple, les serpents. Et donc, on a un contact proche. Et donc, on doit faire attention, justement. Parce qu'on sait qu'ils sont là. Et qu'on peut... voilà. Oui, c'est ce que j'aime. C'est vrai.
3: Merci beaucoup, David.
0: Merci à vous, Garance Roubredi. On vous retrouve tous les jours, hein, cet été, dans les coulisses de la Palmyre pour Ici La Rochelle. On vous retrouve demain également pour une nouvelle aventure et on sera avec un vétérinaire et on va parler de reproduction, la reproduction des animaux, notamment au sein du zoo de la Palmyre. À venir dans un instant, tiens, si vous avez un chat à la maison, restez bien ici avec nous puisque le vétérinaire Pierre Fabin va nous donner toutes ces petites astuces toutes simples pour que votre chat garde un poil magnifique, brillant et en pleine santé. On en parle dans un instant, ce sera juste après Nicolas Perrac avec le titre Je pars.
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0: Nicolas Perrac, Je pars. C'était sur votre radio, ici La Rochelle.
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0: Un poil brillant, doux et sans nœud. C'est un peu le rêve de tout propriétaire de chat. Et ça tombe bien, puisque notre vétérinaire, Pierre Fabin, le docteur, qui est avec nous ce matin pour nous donner ses astuces maison pour un pelage exceptionnellement au top.
3: Alors déjà, il y a un truc, il n'y a pas de magie. Le poil d'un chat, c'est comme nos cheveux. Si on mange mal, qu'on est stressé et qu'on ne fait pas un minimum d'entretien, ça finit plutôt moche. Donc oui, il y a des gestes simples à la maison, mais il faut voir ça comme un ensemble. Le premier secret, c'est l'alimentation. Un chat qui mange des croquettes bas de gamme, bourré de glucides et pauvre en acides gras essentiels, aura rarement un poil brillant. Ce qu'il lui faut, ce sont des protéines de bonne qualité et des oméga 3. Et ça, on en trouve dans la plupart des croquettes premium.
0: Et alors, merci docteur. Côté brossage, est-ce qu'il y a des choses à faire également ?
3: Oui, même si votre chat n'est pas un persan, un petit coup de brosse régulier, c'est super utile. Déjà, ça retire les poils morts avant qu'il ne les avale, donc moins de boules de poils. Et puis, ça stimule la circulation et répartit le sébum naturel sur toute la longueur du poil. Résultat, pelage brillant assuré. L'idéal, c'est de choisir une brosse douce, surtout si votre chat n'est pas fan, et on transforme ça en moment de câlin. On caresse avec la brosse, on récompense, et on le fait un peu chaque jour, plutôt qu'une grosse session où on le coince dans un coin.
0: Et qu'est-ce qu'on peut faire de plus, docteur ?
3: On peut lui donner de l'huile de saumon qui est très riche en oméga 3. Une demi-cuillère tous les jours dans les croquettes, ça peut vraiment améliorer la qualité du poil. Et en plus, la plupart des chats adorent ça. Vous pouvez aussi tester la levure de bière à saupoudrer sur la ration. C'est bourré de vitamine B et ça renforce le poil et la peau. Et en dehors de l'assiette, il y a aussi les massages. Un petit massage doux avec vos mains ou avec un gant massant, ça stimule les glandes sébacées et améliore la qualité du poil. Et en plus, c'est un super moment de complicité. Et puis dernier point, regardez aussi ce qu'il se passe à l'intérieur de votre chat. Un chat stressé, malade ou infesté de parasites aura souvent un poil plus terne. Donc les soins de base, antiparasitaires, visite régulière chez le vétérinaire, environnement calme, ça compte aussi. Et si malgré tout ça, votre chat a le poil terne, qui graisse vite ou qui tombe beaucoup, c'est peut-être le signe qu'il y a un souci médical. Dans ce cas-là, une petite visite chez votre vétérinaire, c'est la meilleure astuce que je puisse vous donner.
0: Eh bien, merci infiniment docteur Pierre Fabin. Les conseils du Véto, c'est à retrouver sur le site ici.fr. On se retrouve demain, nous, pour continuer de parler de vos animaux de compagnie. On parlera de vos chiens, justement, et on parlera de caresses et l'importance de faire une caresse à ses chiens. Et justement, la transition est toute faite et trouvée. Chien, c'est le titre de Louane qu'on écoute maintenant.

0: Louane, chien avec Ici La Rochelle.
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0: Avec des idées sorties, tiens, les beaux jours à Angoulême, inscription au Conservatoire de musique de Surgères ou encore le Festival Jazz au Phare à l'île de Ré. Voici vos trois infos, trois plus pratiques locales, utiles et sympas. Et elles sont signées Luc Elch.
3: Et on commence ces trois plus avec les beaux jours à Angoulême. Alors les beaux jours, hein, ce sont plein d'activités gratuites. C'est en ce moment et c'est jusqu'au 23 août. Chaque jour de la semaine, vous avez une thématique différente. Le mercredi, vous avez des ateliers de découverte en famille. Cet après-midi, vous aurez par exemple un atelier de vannerie sauvage entre 14h et 18h. Vous apprendrez à fabriquer des couronnes à partir de tressages végétaux. Et puis le jeudi, ce sont des arts de la rue. Et demain, ce sera du cirque, donc avec la compagnie Cirque en Scène. Pour découvrir le programme complet, allez faire un tour sur le site angoulême.fr. Vous voulez initier votre enfant ou votre petit enfant à la musique, ou alors vous avez envie vous-même de vous initier à la musique ou de reprendre une pratique musicale. Sachez que les inscriptions au Conservatoire de musique Onis Sud à Surgères sont ouvertes pour l'année 2026-2027. Les cours sont ouverts aux enfants à partir de 5 ans, grande section de maternelle donc, et aux adultes. Toutes les infos sont sur le site onis-sud.fr. De la musique toujours avec le festival Jazz au Phare, un événement ici La Rochelle qui a lieu jusqu'à demain au pied du phare des Baleines à l'île de Ré. Au programme du jazz forcément, mais aussi de la soul, du blues ou encore de la pop. Ce soir à 20h30, l'artiste Jeanne Chéral. Voici d'ailleurs un petit extrait de sa dernière chanson Jean.
4: Jean, j'en ai marre de rêver de vous, Jean.
3: Il reste quelques places pour certains concerts. Allez voir la billetterie en ligne sur le site jazzophare.com.
0: Eh bien, merci infiniment Luc Elch pour ces infos 3+, et notamment quelques idées sorties à faire en Charente et en Charente-Maritime. Ces prochains jours d'avenir dans un instant, juste avant les infos de 10h présentées par Corca Blanco, Sergio Mendes et Brasil 66 Masquenada.
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0: Sergio Mendes, Mas Quenada sur votre radio ici La Rochelle.
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0: Merci d'écouter ici La Rochelle, il est 10h. Les infos présentées par Gorka Blanco.
2: Bonjour à tous, c'est une arme technologique de pointe qui désormais est mise au service des pompiers qui luttent face à l'incendie XXL en Gironde. L'armée de l'air et de la défense met à disposition depuis le début de cette semaine un de ses plus précieux outils, le drone Reaper. Vous savez, ce mini-avion piloté à distance depuis la base aérienne de Cognac, la BA-709, qui abrite en France la seule unité dédiée de drones de l'armée. Le Reaper est utilisé en Gironde pour surveiller la zone, signaler aux pompiers au sol la moindre reprise de feu et même grâce à des caméras thermiques à localiser des feux en train de couver et qui sont donc cachés, tout ça de jour comme de nuit et 24 heures sur 24. La lieutenant-colonel Céline est l'adjointe au commandant de la 33e escadre de surveillance, de reconnaissance et d'attaque de Cognac. Elle a expliqué à ICI La Rochelle comment le drone Reaper est utilisé pour aider les pompiers et combattre le méga-feu. Des explications que vous retrouvez en intégralité sur ICI.fr et les applis ICI et Radio France.
3: Un soulagement pour tous les habitants du secteur de Saint-Porchaire.
2: Ce territoire de Charente-Maritime qui se trouve à mi-chemin entre Rochefort et Sainte, le canton est été touché depuis plusieurs semaines maintenant par des incendies et des départs de feux à répétition. Et vu la sécheresse actuelle et la canicule, vous imaginez l'angoisse des feux suspects. Et les gendarmes ont réussi à en trouver l'auteur, une femme âgée de 50 ans, elle-même habitant ce secteur et interpellée dimanche. Après sa garde à vue, elle a été placée en détention provisoire, explique le procureur de la République de Sainte, dans l'attente de son procès qui se tiendra au mois de septembre. Une expertise psychiatrique est également ordonnée afin de mieux cerner les motivations de cette pyromane présumée. Elle se serait elle seule responsable de 17 incendies ou départs de feu. Enfin, sur l'île d'Oléron, le vent en soufflant en rafale a fait s'envoler une structure gonflable de jeux pour enfants à Saint-Georges, faisant 3 blessés, 3 petits âgés de 4 à 6 ans qui jouaient dessus. C'était lundi après-midi. La gendarmerie a confirmé à ICI La Rochelle l'information révélée hier par le quotidien régional Sud-Ouest. Un des enfants âgés de 5 ans, le plus sérieusement touché, a été évacué par l'hélicoptère Dragon 17 de la Sécurité civile sur le centre hospitalier de La Rochelle, mais ses jours n'étaient pas en danger. Selon les médecins, les deux autres petits, une fillette de 4 ans et un garçon de 6 ans, ont quant à eux été transportés par la route en ambulance sur l'hôpital de Rochefort. 10h02 sur votre radio locale ici La Rochelle. On passe à la météo. Mehdi, dans nos deux Charentes, chaud devant aujourd'hui.
4: Il fait extrêmement chaud, Gorka. Dès ce matin, d'ailleurs, avec des températures comprises entre 28-26, même si on prend l'île d'Oléron, 28 à La Rochelle. Donc, c'est les températures les plus fraîches pour ce matin. Et 30 à 32 degrés ce matin. Et ça devrait grimper, voire même beaucoup grimper cet après-midi, puisqu'on attend 34 à 39 degrés dans les terres, donc à l'intérieur de nos deux Charentes. Il faudra plutôt aller sur l'île d'Oléron, le littoral, pour avoir des températures de saison, on va dire 28 degrés attendus pour la température la plus fraîche cet après-midi sur l'île d'Oléron. Mais ces températures qui ne devraient pas rester aussi élevées, puisque Météo France annonce dès demain d'ailleurs des averses possibles en matinée pour ensuite cesser. C'est la chute des températures également, 29 à 31 degrés demain en Charente et en dessous des 30 degrés en Charente-Maritime. Et la chute qui devrait continuer de chuter, hein, qui devrait continuer notamment pour passer en dessous des 30 degrés en Charente et en Charente-Maritime vendredi. Merci Gorka.
2: Je vous en prie. À demain.
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4: 10h03, un coup d'œil sur la circulation. Écoutez, c'est assez fluide. Il n'y a pas grand chose à signaler, seulement si vous êtes du côté de Beaulieu sur la N11 où il y a quelques ralentissements, un embouteillage important, notamment pour rentrer sur La Rochelle également si vous êtes dans le nord du côté de la Gorre sur l'avenue du 8 mai 1945 du côté du rond-point juste au croisement de la N237. Quelques ralentissements avec un temps de trajet estimé à 3 minutes. 05 46 50 67 68, c'est le numéro sur lequel vous allez pouvoir nous joindre, notamment pour nous signaler un problème sur la route. C'est Laurie qui vous attend aujourd'hui, elle est avec nous jusqu'à midi.
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3: Comment redécouvrir Angoulême à la tombée de la nuit? Quels sont les spectacles gratuits à ne pas manquer cette semaine dans la région? On fait le point complet sur vos sorties de l'été dans quelques minutes avec notre invitée Christine Holmer de l'Office de tourisme du pays d'Angoulême. Ce sera juste après Jean-Jacques Goldman et le titre

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1: Jean-Jacques Goldman sur votre radio ici La Rochelle.
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1: 10h09, ici La Rochelle. Tiens, vous êtes peut-être déjà en train de regarder votre frigo en vous disant qu'est-ce que je vais bien pouvoir faire, manger, peu inspirer. Eh bien, vous souhaitez une idée de recette, ça tombe bien, puisque nous serons d'ici un petit quart d'heure avec Claire-Marie Restoux de l'atelier Gourmand à Étré, qui nous proposera sa recette du jour, idéale pour ce midi ou ce soir. C'est des brochettes de billes de légumes. C'est simple, c'est efficace et on vous détaille tout ça avant 10h30. Et tous les jours sur votre radio ici La Rochelle, nos partenaires des offices de tourisme de nos deux Charentes vous proposent de nombreux événements pour profiter, découvrir et des activités à faire en famille. Quels sont les rendez-vous à ne pas manquer cet été du côté d'Angoulême? Comment se réinvente l'offre touristique au cœur de la saison estivale? On en parle ce matin avec Christine Olmer, responsable du service groupe et visite, mais aussi guide conférencière auprès de l'office de tourisme du pays d'Angoulême. Bonjour Christine.
4: Et bonjour à vous.
1: Christine, on commence par ces visites nocturnes que vous proposez cet été. Quels sont, ou plutôt quel est le parcours exact que vous proposez aux visiteurs et comment s'organisent ces différentes déambulations à la tombée de la nuit?
4: Alors, c'est en effet un choix, une orientation qu'on a pris parce que le soir, à la tombée de la nuit, il y a une ambiance, il y a une poésie et puis il y a aussi la fraîcheur. Il faut bien dire que c'est agréable et on a orienté trois nocturnes différentes. Alors, une qui est plutôt liée à l'histoire de la ville, le cœur historique. Une qui est plutôt destinée à découvrir un lieu méconnu encore des Angoumoisins ou des vacanciers. C'est la petite chapelle Saint-Gelais qui se trouve au chevet de la cathédrale Saint-Pierre et qui est un petit chef-d'œuvre de la Renaissance. Voilà, qui a été démonté au 19e siècle au moment des travaux de l'hôtel de la cathédrale. Et qui a été remonté, adossé à l'ancien palais épiscopal, qui est aujourd'hui le musée d'Angoulême. Une nocturne également dans les tours du château. Et là, pour le coup, on prend de l'altitude, on arrive au sommet des tours, on a une vue de la ville la nuit, et ça crée vraiment une ambiance particulière. Et enfin, donc, on a

0: justement regorge de d'histoire et d'architecture, de patrimoine. Est-ce que vous sentez plutôt des locaux qui viennent pour ce type de d'activité ou bien c'est beaucoup de touristes?
1: Alors c'est un peu mixte, c'est très mélangé. Il y a quand même beaucoup d'Angoumoisins et de Charentais qui font le parti pris de venir explorer leur territoire, leur lieu de vie. On le retrouve notamment sur des visites comme celle d'Honoré de Balzac, par exemple. Ce sont des gens qui aiment la littérature, qui ont découvert la comédie humaine, qui veulent réexplorer la ville à travers le regard d'un auteur et qui veulent retrouver le pas des héros de Balzac. Ce sont des gens qui viennent pour s'immerger voilà, dans un cadre de vie qui connaissent hein, finalement au quotidien et parcourent la ville pour aller au travail ou pour faire du shopping, mais finalement ils se disent que la ville a présente vraiment un panel d'histoire, d'architecture qui était jusqu'alors ignoré.
0: Et Christine Holmer est là justement pour nous partager ce patrimoine oublié en parallèle de ses visites architecturales, le territoire qui vit également au rythme des soirs bleus. Quels sont les différents types? Tout d'abord, nous expliquer en quoi consistent les soirs bleus, Christine Holmer.
1: C'est un programme culturel qui est riche et très varié et qui est totalement gratuit. Donc les 38 communes que compose Grand Angoulême vraiment s'impliquent pleinement pour proposer des soirées festives, théâtralisées. Il y a au total 55 dates et 78 représentations qui vont ponctuer la saison estivale. Et on peut assister donc gratuitement, comme je vous disais, à des concerts, des spectacles de feu, du cirque, du théâtre, des spectacles équestres sur les communes autour d'Angoulême. Et donc, pendant toutes ces soirées, là, chacun profite de l'insouciance de l'été.
0: Et pour retrouver toutes ces informations, notamment les réservations, les dates, on donne rendez-vous sur le site angoulême-tourisme.com. Est-ce que c'est suffisant ou bien y a-t-il un autre site?
1: Alors, vous pouvez tout à fait trouver toutes ces informations sur le site de l'Office du tourisme, www.angoulême-tourisme.com. Vous y retrouverez l'intégralité du programme, puisqu'on a aussi des balades à vélo, des visites un peu plus classiques sur les murs peints. Et puis, il y a tous nos partenaires culturels, nos sites gourmands aussi, comme la débauche, les distilleries, les maisons de cognac. Et les jardins, comme celui de Forges ou de Nantelier, qui proposent également des visites guidées. Donc tout ce programme, très dense et pluridisciplinaire, il est accessible sur le site internet de l'Office du Tourisme.
0: Eh bien, merci infiniment, Christine Holmer. Vous êtes responsable du service groupe et visite, mais aussi guide conférencière auprès de l'Office de Tourisme Pays Angoulême. Merci d'avoir été avec nous et on vous souhaite un très bel été.
1: Avec plaisir. Merci à tous.
0: Au revoir, Christine.
1: Au revoir.
0: On continue en musique, 10h15, c'est Charlotte Cardin, The Way We Touch.

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0: Laurent Pagny, bienvenue chez moi sur votre radio, ici La Rochelle.
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0: Comme chaque jour, chaque matin et tout au long de cet été, ici La Rochelle avec Claire-Marie Rostoux de l'atelier Gourmand à Étré vous propose des recettes de cuisine simples, efficaces et de qualité. Elle est au micro de Leïla Petitjean.
3: Bonjour Claire-Marie.
4: Bonjour Leïla.
3: Aujourd'hui, qu'est-ce qu'on a de beau sur la plancha ?
4: Aujourd'hui, je vous propose des brochettes de billes de légumes avec une sauce très sympa pour l'accompagner.
3: On est sur deux personnes à peu près. On utilise un demi-melon, un demi-concombre et 6 à 8 tomates cerises. Donc là, c'est tout simple. Vous prenez une cuillère parisienne. Les cuillères parisiennes, c'est les cuillères qui ont ce petit, comme les cuillères à glace, vous voyez. On fait des petites billes, des petites boules, et bien on prend, ça s'appelle une cuillère parisienne, on les utilise pour faire ces jolies billes. On peut très facilement les faire dans notre melon, dans notre concombre, et les tomates cerises, on est d'accord, elles sont déjà rondes. Donc on n'a plus qu'à mettre directement tous nos ingrédients sur notre brochette. C'est quelque chose qu'on peut facilement faire avec des enfants, puisque c'est très ludique, ou avec nos copains qui sont à l'apéro à la maison.
5: Ça les met au travail.
3: Tout à fait, ils sont mis à contribution. Mais ce qui est très intéressant donc, dans cette recette, c'est la sauce qui l'accompagne. En proportion, donc, on y met 50 ml de crème liquide, 50 g de fromage blanc, 3 à 4 brins de ciboulette et un œuf. Donc, vous allez venir fouetter la crème. Quand votre crème est fouettée, eh bien, vous allez avoir comme une chantilly. Vous prenez donc simplement le blanc de l'œuf que vous venez monter en neige. Vous allez émincer, encore dans un autre petit bol, la ciboulette que vous aurez préalablement lavé, bien entendu. Et ensuite, délicatement, vous allez mélanger la crème, le fromage blanc et le blanc en neige, ainsi que la ciboulette. Délicatement, donc comme quand on fait des macarons, on va venir soulever la matière, ou une mousse au chocolat, on vient soulever la matière délicatement pour ne pas casser nos blancs. Ensuite, on goûte, forcément, on sale et on poivre si nécessaire. Et après, il n'y a plus qu'à déguster. Donc, on va venir tremper notre brochette dans notre sauce.
5: Et ben on va s'empresser d'essayer de faire cette sauce. Merci beaucoup, Claire-Marie.
0: Merci à vous. Les recettes de Claire-Marie Rostoux sont à retrouver évidemment sur le site ici.fr ou sur notre application. Et si, puis, comme chaque jour, évidemment, on vous retrouve demain pour une nouvelle recette. Et demain, on parlera d'une fabrication de sauce. Alors, c'est vrai que les enfants aiment beaucoup, même les adultes, la sauce barbecue. Mais celle-ci, elle sera non industrielle et faite maison par vous-même. Rendez-vous demain aux alentours de 10h25. Et en restant en cuisine avec Pierre Nus et ses astuces de grand-mère, comme chaque jour, il vient nous partager ses précieux conseils. Aujourd'hui, on s'attaque à un petit problème classique, le gras. Comment faire, par exemple, pour retirer facilement la couche de gras qui flotte à la surface d'une soupe ou d'un bouillon ? Le secret de grand-mère, c'est dans moins de 5 minutes. Ce sera juste après Bronski Beat et le titre Small Town Boy.
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0: C'était Bronski Beat, Small Town Boy sur votre radio. Ici, La Rochelle, il est 10h33 et avant de jouer ensemble à la carte postale et de vous offrir 4 places pour le spectacle Son et Lumière, le quart d'écu qui raconte Puy du Lac qui se tiendra du 20 au 23 août. On retrouve Pierre Nus comme chaque matin et qui vous accompagne tout au long de cet été avec les astuces de la mamama. Aujourd'hui, une solution, un remède de grand-mère Pierre Nus pour les personnes qui détestent le grain.
1: Ah oui, mais pour nos plats si généreux, on a parfois une couche d'huile ou de graisse jaune qui stagne à la surface de la sauce ou du bouillon. En plus d'être peu appétissante à l'œil, cette pellicule rend la dégustation lourde et ça peut être difficile à digérer. J'étais en train d'essayer de l'enlever à la petite cuillère, mais ma mamama est arrivée, elle m'a engueulé. J'enlevais plus de sauce que de gras. Voici sa technique de la louche glacée. Vous voyez quand vous mettez vos restes au frigo et que la couche de gras remonte à la surface ? Bah là, c'est pareil. Le gras est moins dense que l'eau. Il remonte donc systématiquement à la surface avec le temps. Mais à chaud, c'est compliqué de faire le tri. Alors prenez une grande louche en métal, dans laquelle vous placez des glaçons et un peu d'eau froide. Passez très délicatement le fond de la louche à la surface de la soupe ou de la sauce. Seul le cul de la louche doit toucher le gras. Et vous verrez ce gras se figer instantanément sous la paroi froide de la louche et y rester collé. Vous enlevez ce gras figé avec un essuie-tout et vous recommencez l'opération jusqu'à ce que la surface soit nette. Et pourquoi ça marche ? Ma mama m'explique que c'est grâce au point de solidification. Ah ! Au contact du métal refroidi par les glaçons, le gras perd brutalement ses calories et change d'état. Il passe de liquide à solide, enfin bon, semi-solide. Et comme il devient visqueux et collant, il adhère au métal froid comme de la colle. Ça vous permet de le soulever proprement sans emporter une seule goutte de bouillon. Et si vous n'avez qu'une louche en inox, ça fonctionne aussi, mais c'est moins conducteur. Il faudra la reglacer plus souvent. Merci, ma mama.
0: Eh bien, merci à vous, Pierre Nus, avec vos conseils qui nous sont si précieux. On vous retrouve tous les jours, évidemment. Et on se donne rendez-vous demain à la même heure pour une nouvelle astuce de la mama.

0: Joe Cocker, Unchain My Heart, sur votre radio, ici La Rochelle.
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0: À vos côtés pour vous proposer des événements à faire durant cet été, du côté d'Angoulême notamment, avec un programme d'animation entièrement gratuite qui se poursuit jusqu'au 23 août. Le principe est simple, chaque jour de la semaine a sa propre thématique. Cet après-midi par exemple, place aux découvertes en famille avec un atelier de vannerie sauvage entre 14h et 18h pour apprendre l'art du tressage végétal. Demain, la rue s'anime avec le spectacle de la compagnie Cirque en Scène. Vous avez l'agenda également sur le site internet angoulême.fr pour retrouver la programmation durant ces vacances d'été. Du côté de Surgères, c'est le moment de penser à la rentrée. Les inscriptions, notamment pour l'année scolaire 2026-2027, sont officiellement ouvertes au Conservatoire de musique Onis-Sud, que ce soit pour initier vos enfants ou petits-enfants dès l'âge de 5 ans, ou pour vous-même, pourquoi pas, que vous soyez grand débutant ou de retour à la pratique, les portes sont ouvertes. Rendez-vous sur le site onis-sud.fr. Vous avez sur le site internet toutes les informations avec des détails très importants pour vous inscrire.
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0: Et on vous offre 4 places pour le spectacle Son et Lumière, le quart d'écu qui raconte Puy du Luc, qui tiendra du 20 au 23 août. À la tombée de la nuit, vous allez suivre le destin bouleversant d'un jeune couple au cœur du 20e siècle. Entre guerre, travaux des champs et fêtes de village, c'est vibrant, c'est spectaculaire et c'est une aventure humaine incroyable qui se vit en famille dès 15h30 et gratuitement, en renouant notamment avec les métiers d'autrefois, revoir les vieux matériels agricoles, les véhicules anciens, la classe d'école en 1950, puisqu'on en parle beaucoup, notamment avec l'évolution de l'école entre les années 50 et notre époque moderne, l'épatage également à l'ancienne, la guinguette. À 19h, vous pourrez partager un repas charentais préparé sur place ou des sandwichs confectionnés avec les baguettes cuites dans le four à pain de la ferme. Mais pour cela, il faut nous appeler dès à présent. C'est Laurie qui récupère, réceptionne vos appels au 05 46 50 67 68 et nous dire de quelle commune provient cette carte postale que l'on a reçue il y a quoi, il y a 2-3 minutes. Ma commune, elle est séparée en deux par la Vienne et chaque rive dépendait d'un diocèse différent. Limoges à l'est, Poitiers à l'ouest. La route principale de la ville passait alors par l'étroite rue du Soleil et sur le pont du Gouard. Malgré la démolition du pont-levis et de la porte du Gouard, ce passage restait trop étroit. Un nouveau pont est donc construit en aval en 1840. Ma gare ferroviaire est inaugurée le 31 juillet 1887. Le principal chantier des années 20 est le transfert de l'abattoir à l'extérieur de la ville, à proximité de la gare, actuellement des ateliers municipaux dits le casino. Par ailleurs, la ligne de chemin de fer est fermée au trafic voyageurs en 1938, mais le trafic de marchandises, lui, est maintenu jusqu'en 1978. Dans les années 60-70, la ville profite de la prospérité des Trente Glorieuses et plusieurs projets importants sont menés à bien. Le nouvel abattoir, 1970-1978, le plus important de France pour les caprins, la rocade de contournement de la ville, deux zones à vocation commerciale et industrielle voient le jour en périphérie de la ville, aux entrées nord-ouest et sud. Aux entrées nord-ouest, route de Niort, et sud, route de Limoges. Quelle est cette commune que nous recherchons ce matin? 05 46 50 67 68. Et je peux même vous dire que ça se trouve dans le département de la Charente. À tout de suite.

0: Ainsi soit-il, Louis Chédid sur votre radio, ici La Rochelle. Et nous sommes actuellement avec Maïté qui joue avec nous. Bonjour Maïté.
1: Bonjour.
0: Comment allez-vous ce matin?
1: Ça va très bien, je vous remercie.
0: Maïté, on joue pour vous offrir 4 places pour un spectacle exceptionnel, véritable voyage dans le temps. C'est un spectacle son et lumière, le quart d'écu qui raconte le puits du lac. Mais pour cela, Maïté, pour repartir avec vos 4 places, il faut nous donner la commune que nous recherchons ce matin. Vous pensiez à quelle ville ?
1: Confolon.
0: Et alors, dites-moi, qu'est-ce qui vous a amené sur le chemin de Confolon ?
1: Alors, parce que je connais un peu Confolon, je sais qu'elle a un pont, qu'elle est séparée donc par la rivière, qu'il y a un abattoir parce que mon mari y a travaillé il y a très longtemps et qu'il avait été déplacé. Donc c'est subitement que ça m'est venu et que je vous ai appelé. Voilà.
0: Eh bien, sachez Maïté que c'est une très bonne réponse et nous sommes très heureux de vous offrir ces 4 places. Avec qui souhaitez-vous partir Maïté? Vous verrez, c'est un spectacle incroyable parce que d'ici un petit quart d'heure, on va jouer à Objectif 5 points. Offre 2 places pour le Puy du Fou, notamment ce vendredi avec un tirage. Et c'est un peu notre Puy du Fou de notre région.
1: Il paraît, j'en ai entendu beaucoup parler. Exactement. Mais je n'avais pas encore eu l'occasion d'y aller. Et le Puy du Fou, je connais.
0: Voilà, ce sera peut-être un peu plus authentique, vous voyez. Il y aura moins de promotion, moins de publicité, moins de télé pour en faire la promo. Et donc, on aura une authenticité véritable. Et nous sommes très heureux, en tout cas, de vous offrir ces 4 places. Et vous partirez avec votre mari, c'est ça, et vos enfants.
1: Voilà. Oui, mes enfants, ou s'ils ne sont pas disponibles, un couple d'amis, puis voilà.
0: N'hésitez pas à nous faire un retour sur cet événement
1: et vous
0: êtes bien évidemment toujours la bienvenue pour participer et jouer avec nous.
1: Très bien, je vous remercie.
0: Merci infiniment, à très bientôt. Maïté,
1: bonne journée.
0: Très belle journée à vous, au revoir. Et c'est l'heure d'écouter à 10h49 l'histoire du jour racontée par Vincent Bretagnol. Et ce matin, on va remonter plusieurs siècles en arrière dans un tout petit village de Charente qui à l'époque s'appelait Cassino Magus.
2: Au cœur de la Charente, un site archéologique remarquable permet de remonter 2000 ans en arrière. Fermez les yeux et imaginez la vapeur des bains et l'agitation d'une ville antique. Bienvenue à Chassenon, au temps des Gallo-Romains. Nous sommes à l'est de la Charente, la Haute-Vienne est toute proche. Chassenon est aujourd'hui un village de 800 habitants à peu près, mais à l'époque de la Gaule romaine, il s'agit de Cassino Magus. Cette ville est alors située sur un axe stratégique, la Grande Via Agrippa qui relie Saintes à Lyon. Autant dire un lieu de passage important où se croisent habitants, marchands et voyageurs. Et il y a près de 2000 ans, le paysage est bien différent. À la place du village actuel s'élève un vaste complexe monumental. Un théâtre, un temple impressionnant et surtout des thermes gigantesques. 12 500 mètres carrés construits au début du IIe siècle. Aujourd'hui encore, ce sont parmi les mieux conservés en France. À cette époque, les thermes représentent le centre de la vie sociale à la romaine. On y vient pour se laver, bien sûr, mais aussi pour des soins esthétiques ou des exercices physiques. Et c'est également un lieu de rencontre et d'échange. Côté coulisses, les thermes sont une vraie prouesse technique. L'eau arrive par aqueduc pour ensuite alimenter les bassins et les fontaines. 12 fours permettaient aussi de chauffer l'eau, mais également l'ensemble des salles chaudes grâce à un ingénieux système de chauffage par le sol. Les thermes sont en partie détruits par un incendie à la fin du 3e siècle, avant d'être abandonnés. Peu à peu, la nature reprend ses droits et recouvre le site. Et c'est justement cet enfouissement qui va les préserver. Identifié dès le 16e siècle comme un site antique, Chassenon intrigue vraiment à partir du 18e avec des premières fouilles. Mais il faut attendre 1958 pour comprendre qu'il s'agit de thermes grâce à Jean-Henri Moreau. Et depuis les années 1990, les archéologues poursuivent les recherches et dévoilent peu à peu toute l'ampleur de ce site avec notamment un immense sanctuaire et un temple aux dimensions spectaculaires. Aujourd'hui, Cassino Magus, c'est devenu un lieu de visite ouvert à tous, un site archéologique exceptionnel qui offre un voyage grandeur nature au temps des Gallo-Romains.
0: Eh bien, merci infiniment Vincent Bretagnol. On retrouve toutes vos chroniques sur le site ici.fr et nous on se retrouve demain pour une nouvelle histoire. On continue avec Ici La Rochelle, 10h52 et c'est Louise Attaque avec ton invitation. Très belle fin de matinée avec Ici La Rochelle.

0: 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Louise Attaque, ton invitation sur votre radio ici La Rochelle.
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0: Et on continue à vous proposer tout un tas d'activités, notamment avec Tester et Approuver. Ce sont des idées de sortie, culture et loisirs. Et pendant ces vacances, on profite notamment pour passer du temps en famille ou entre amis avec un jeu de société, Chloé Bidet.
3: Je reviens avec un coup de cœur, ça s'appelle DJ Set Quiz Musical. C'est un jeu d'ambiance pour jouer en famille ou entre amis à partir de 12 ans. Les règles, elles sont très simples. Vous ouvrez votre boîte et vous avez des QR codes sur des petites cartes que vous avez juste à scanner sur votre téléphone avec une thématique et ça vous lance une série d'extraits. Il va falloir retrouver, par exemple, vous avez le thème créature, vous allez avoir le générique de Game of Thrones, il faudra crier dragon. La musique des démons de minuit, et bien là ce sera le mot démon qu'il va falloir identifier. C'est vraiment super sympa, ça plaît à tout le monde et chacun peut s'y retrouver sur ses différentes thématiques. Et c'est pas Benjamin de BlackRock qui distribue ce jeu qui va nous dire le contraire.
4: Ce qui est très rigolo aussi, c'est que c'est pas seulement de la culture pop. On n'est pas seulement sur la chanson, on est aussi sur des génériques de séries télé, de films, des jungle pubs, des choses comme ça. Donc il y a plein de sons, des musiques de jeux vidéo aussi. C'est excellent pour regrouper tous les publics en même temps sur un même jeu.
3: Qu'est-ce qui vous plaît le plus, vous, dans ce jeu, Benjamin ?
4: C'est clairement le mélange des genres. Le fait de pouvoir avoir sur la table mélanger des gens qui sont fans de quiz et des gens comme moi qui ne les aiment pas, c'est vraiment un régal, c'est transgénérationnel, on peut jouer toutes les générations, tous les types de publics en même temps, et je trouve que ça crée une vraie émulsion, quoi. Et il y a forcément un moment où on va chacun être la star du truc et trouver la petite idée que les autres n'ont pas vue, quoi. Et ça, c'est vraiment universel et c'est cool.
3: Au total, vous avez 80 cartes avec des thèmes différents, 560 chansons à deviner, de quoi y passer un petit moment. Vous pouvez faire soit un petit format rapide d'une partie, on compte à peu près 20 minutes, mais sinon en général on en refait et on peut y passer plusieurs heures. Vous pouvez commencer à jouer à partir de 3 joueurs et jusqu'à 16 joueurs. Franchement, vous allez bien vous amuser avec DJ Set, le quiz musical. En tout cas, c'est testé et approuvé par votre radio ici La Rochelle.
0: Eh bien, merci infiniment Chloé Bidet, de quoi vous amuser en musique et en famille avec DJ Set, testé et approuvé. C'est à réécouter sur votre radio ici.fr.
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2: L'Institut Pasteur œuvre pour un monde en meilleure santé. On en parle dans un instant avec Frédéric Grosjean, responsable du service des legs.
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1: Merci député, ici La Rochelle, il est 11h. Les infos présentées par Catherine Berchatsky. Bonjour Catherine.
2: Bonjour Mehdi, bonjour à tous. Les gendarmes de Charente-Maritime ont très certainement arrêté la pyromane qui sévissait sur le secteur de Saint-Porchère ces dernières semaines. Pas moins de 17 départs de feu entre la fin juin et le 25 juillet. Les gendarmes ont interpellé dimanche une femme âgée de 50 ans qui vit elle-même dans le secteur. Interrogée en garde à vue, elle a ensuite été placée en détention provisoire. Le parquet de Sainte explique que la pyromane présumée va maintenant faire l'objet d'une expertise psychiatrique. Elle sera jugée ensuite le 11 septembre prochain au tribunal judiciaire de Sainte. En Gironde, l'appel à la prudence du maire de Lesches-Cap-Ferré, alors que l'incendie est toujours stabilisé, méconnaît régulièrement des reprises de feu qui pourraient se multiplier avec les fortes chaleurs et le vent attendu dans la journée. Philippe de Gonneville demande aux personnes venues aider pour éteindre les fumerolles de ne pas prendre d'initiative. L'élu rappelle que cet incendie, qui a parcouru 42 000 hectares, n'a pas fait de victime, donc ne prenez pas de risque, a exhorté le maire de Lesches-Cap-Ferré. Dans le Var, le feu est officiellement fixé depuis hier soir, mais le combat n'est pas terminé, assure le préfet du département, Simon Barbre. Le feu a parcouru 4500 hectares en 8 jours. Il faut maintenant poursuivre la maîtrise des foyers incandescents, précise le préfet. La solidarité qui s'organise à La Rochelle en faveur des sinistrés, des incendies. Depuis hier, un centre de collecte est ouvert au gymnase du Pas-des-Laquais, avenue des Crapaudières à La Rochelle. Il y a besoin en particulier de produits d'hygiène, de produits de première nécessité, dentifrice, shampoing et autres papiers toilettes, des produits pour animaux ou encore des masques FFP2. Le gymnase est ouvert de 9h à 17h ce mercredi et de 9h à midi demain. Enfin, sachez qu'en raison des incendies, la distribution du courrier est perturbée dans nos deux Charentes. C'est tout le courrier de Nouvelle-Aquitaine, à l'exception de la Vienne et des Deux-Sèvres qui transitent par la plateforme de Sestas en Gironde. Les lettres sont bloquées depuis samedi. Elles vont être traitées par d'autres sites. Les colis, eux, ne sont pas concernés par les problèmes de distribution car ils passent par le site de Cadojac qui, lui, n'est pas touché par les incendies. Un point météo avec vous, Mehdi.
1: Il fait chaud, Catherine. Il va faire extrêmement chaud cet après-midi. Déjà, pour commencer, pour terminer cette fin de matinée, 30 à 32 degrés maintenant, au moment où on parle en Charente et en Charente-Maritime. Plutôt 26 si vous souhaitez un peu de fraîcheur du côté de l'île d'Oléron. Et pour cet après-midi, des températures à la hausse, évidemment. 37 à 39 degrés attendus en Charente. Il fera 34 du côté de Rochefort et de Royan, 36 à Surgères, 37 à Saint-Jean d'Angély et la maximale attendue du côté d'Angoulême. Alors demain, en principe, les températures devraient chuter, annonce Météo France. On sera aux alentours de 30 à 32 degrés avec même des risques d'orages attendus en Charente et en Charente-Maritime demain matin. Et les températures qui seront encore à la baisse pour ce vendredi avec des températures inférieures aux 30 degrés, Catherine.
2: Eh ben, on va respirer à nouveau. Faut tenir aujourd'hui, quoi.
1: Aujourd'hui. Et ça passe vite, hein, parce qu'il reste...
2: À vos côtés, ça passe vite, oui.
1: Ah, merci beaucoup, Catherine. Je suis tellement heureux de vous voir. Merci,
2: à
1: Catherine.
2: Midi.
1: À tout à l'heure, midi, pour le journal.
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1: Et on jette un coup d'œil sur la circulation. Si vous êtes du côté de Beaulieu, sachez sur la N11 notamment, si vous rentrez, si vous arrivez de la N11 pour rejoindre La Rochelle, quelques ralentissements également, toujours sur le boulevard, l'avenue du 8 mai 1945 du côté de l'Agore. Il y a également quelques ralentissements. Pour le reste, dans la circulation, c'est assez fluide. Il n'y a pas grand chose à signaler, notamment sur les grands axes. Ça risque de commencer à bloquer, hein, notamment pour ceux qui rejoignent le pont de l'île de Ré ou encore l'île d'Oléron. Mais pour l'heure, rien à signaler. Évidemment, vous pouvez nous appeler au 05 46 50 67 68. Vous avez toutes les informations, notamment à transmettre. C'est Laurie qui vous attend ce matin.
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1: Objectif 5 points, évidemment, dans quelques instants, jouons ensemble. 4 candidats, vous nous appelez au 05 46 50 67 68 pour vous inscrire. Ce sera dans un instant, juste après, Françoise Hardy et son titre VIP.

0: Françoise Hardy, VIP avec Ici La Rochelle. Une petite info, tiens, notamment si vous êtes sur la N141 du côté d'Irsac, sachez qu'il y a un accident, donc un ralentissement de Saintes vers Limoges au point de repère 80, donc à Irsac, un accident sur la N141 dans le sens Saintes vers Limoges. Également un chantier exceptionnellement suspendu, prévu jusqu'au 31 juillet à midi, ce chantier qui se trouve dans le sens Saintes vers Rochefort sur la A837, c'est jusqu'au 31 juillet à midi.
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0: Évidemment, vous nous appelez au 05 46 50 67 68 pour nous signaler un problème sur la route, tout simplement. 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Ce sera juste après U2 qu'on écoute tout de suite.

0: still haven't found what I'm looking for, U2 sur votre radio ici La Rochelle. C'était U2, mais nous sommes avec Anaëlle. Bonjour Anaëlle.
1: Bonjour.
0: Comment ça va ce matin Anaëlle?
1: Ça va, au travail.
0: Ah c'est vrai, vous faites quoi?
1: Je suis factrice pour un job d'été.
0: Bon bah super, et vous faites quoi? Vous êtes étudiant, donc j'imagine vous faites quoi comme étude?
1: Je fais un master pour devenir professeur des écoles.
0: Bon bah c'est génial, on en a besoin en plus. Hein.
1: Oui, tout à fait.
0: Bon, on vous souhaite beaucoup de réussite, Anaëlle, pour les études, mais aussi pour votre future profession, très honorable. Et on croise les doigts également pour vous ce matin. On joue ensemble pour vous offrir deux entrées pour le Puy du Fou. Vous connaissez un peu?
1: Oui. J'y suis déjà allée, mais bon, on n'y va jamais assez.
0: C'est vrai. Et puis, c'est l'occasion également de pouvoir discuter ensemble et de jouer ensemble. Ça va être très simple, Anaëlle. Je vais vous poser 5 questions. Vous répondez correctement aux 5 questions, vous avez vos 5 points et donc vous êtes qualifié automatiquement pour le tirage qui aura lieu vendredi aux alentours de 11h50. Donc 1 point par bonne réponse. Vous avez le droit à 2 erreurs au maximum. Pourquoi? Parce qu'il y a également une dernière question si vous êtes à 3 points. C'est la question bonus et celle-ci vous rapportera 2 points si vous nous donnez la bonne réponse. Je vous expliquerai la règle de cette dernière question par la suite, mais nous on va croiser les doigts pour ne pas passer par cette étape-là, mais juste en accomplissant la première étape qui est d'avoir 5 points sur les questions. Est-ce que c'est clair pour vous, Anaëlle?
1: Oui, très clair.
0: Alors, vous allez essayer. Alors, ce que je vais vous demander, Anaëlle, c'est de me donner une réponse sous 4 à 5 secondes parce que Antoine lancera le chrono, il y aura un chrono et malheureusement au-delà du temps on ne pourra pas accepter votre réponse et ce sera uniquement la première réponse que vous me donnerez. Donc ne pas trop vous précipiter et surtout ne pas trop prendre votre temps également.
1: Oui.
0: D'accord.
1: Ok, merci.
0: On y va, vous me dites quand vous êtes prête et puis on y va.
1: Oui, je suis prête.
0: Allez, c'est parti pour la première question pour vous, Anaëlle. Quel grand canal maritime artificiel d'Amérique centrale qui relie l'océan Atlantique

0: et l'océan Pacifique évitent aux navires de devoir contourner tout le continent par le sud?
1: Le canal de Panama.
0: Le canal de Panama, qui est une très bonne réponse. Ça vous fait un premier point pour vous. Quel grand studio de cinéma américain, reconnaissable à son logo de Château de Comte, notamment, a fêté son centenaire en réunion sur le monde du divertissement familial?
1: Je sais pas.
0: Aïe, aïe, aïe, c'est vrai?
1: C'était... Non, je sais pas, là...
0: C'était Disney?
1: Ben oui, je n'en ai plus.
0: C'est pas grave. Alors, il y a un premier joker qui a sauté, Anaëlle. On va faire un petit point là, d'ici quelques secondes après la troisième question. Et nous verrons où nous en sommes tous les deux. Troisième question pour vous. Quel aliment de base d'origine asiatique obtenu en faisant cailler du lait de soja est le chouchou des cuisines végétariennes?
1: Du lait de soja?
0: C'était du tofu.
1: Ah, je sais pas.
0: Non, c'est pas grave.
1: Je l'avais pas, celle-là.
0: Alors, on fait un petit point. Anaëlle, on a deux mauvaises réponses, et ce qui fait qu'on n'a plus du tout de joker possible. Donc, on a une bonne réponse. Et ce qu'il faut maintenant, c'est qu'il reste encore deux questions. Il faut impérativement répondre correctement aux deux prochaines questions. Si jamais vous répondez malheureusement mal à une des questions, ce sera impossible à récupérer, même avec la question bonus.
1: Oui. On va essayer.
0: Est-ce que vous êtes prête?
1: Oui, on
0: va. Allez.
1: On y va.
0: De quelle langue ancienne, parlée par les Romains de l'Antiquité, proviennent la majorité des mots de la langue française?
1: Le latin.
0: Le latin, qui est une bonne réponse. Dernière question pour vous, et celle-ci, elle est mode. Quel sac à main mythique de la maison Hermès, extrêmement cher, mais aussi difficile à obtenir, porte le nom d'une célèbre actrice et princesse de Monaco?
1: Je n'ai pas la mode.
0: Aïe, aïe, aïe, aïe, aïe, c'était le sac Kelly.
1: Ah non, je suis pas du tout dans la mode, alors...
0: Mais écoutez, je suis malheureux pour vous, Anaëlle, et triste. Mais vous êtes évidemment conviés à nous contacter à nouveau pour jouer avec nous.
1: Oui, on peut recommencer tous les jours.
0: Bah, en principe, on peut recommencer tous les jours. Hein. Faut voir avec Laurie, mais normalement, oui, on peut recommencer. Vous pouvez nous rappeler dès demain. Après,
1: d'accord,
0: c'est vous
1: bien.
0: Et votre chance.
1: Oui.
0: Merci. Anaëlle, merci d'avoir été avec nous. Très belle fin de journée à vous et puis très bon job d'été.
1: Merci beaucoup. Bon courage à vous aussi.
0: Également, merci beaucoup, Anaëlle. Tout comme Anaëlle, vous nous appelez au 05 46 50 67 68 pour participer. Objectif 5 points en jeu. Deux entrées pour le Puy du Fou à gagner ce vendredi. Vous nous appelez dès maintenant. Nous, on se retrouve juste après Marine et son titre Escroc.
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0: Last night, DJ saved my life. C'était à In Deep sur votre radio, ici La Rochelle. Et on continue, 11h30, objectif 5 points. Et c'est Anne-Claire qui est avec nous. Bonjour Anne-Claire.
1: Bonjour.
0: Comment allez-vous ce matin ?
1: Très bien, je vous remercie.
0: Alors, ça va très bien, merci beaucoup. Je suis très heureux de vous avoir, Anne-Claire. Et en plus de cela, vous êtes en pleine préparation.
1: C'est ça, tout à fait.
0: Vous partez en vacances, la chance. Vous partez où ?
1: On part en Bretagne.
0: On va super. Il fera, j'espère, meilleur en tout cas que le sud-ouest avec des températures beaucoup plus clémentes. On vous le souhaite, Anne-Claire.
1: Je le souhaite également.
0: Et on croise les doigts si en plus de cela, avant de partir en vacances, vous repartez avec vos entrées du Puy du Fou, alors là on peut dire que c'est un été parfait pour vous.
1: C'est ça, tout à fait.
0: Mais pour cela Anne-Claire, il va falloir répondre à 5 questions. Un point par bonne réponse, vous répondez aux 5 questions. Vous êtes qualifié d'office pour le tirage qui aura lieu vendredi. Vous avez le droit, en revanche, à 2 mauvaises réponses, pas plus, parce qu'il y a une dernière question, celle-ci vaut 2 points. Ça va permettre de rééquilibrer et d'atteindre cet objectif. Voilà, donc si vous faites uniquement 2 bonnes réponses, ce ne sera pas suffisant malheureusement, puisque 2 plus 2, ça fait 4, et donc il manquera 1 point. Donc pas plus de 2 erreurs.
1: D'accord.
0: Comment ça va se passer ? Je vais vous poser des questions. À la fin de chaque question, vous allez me donner votre réponse avec un temps, puisqu'Antoine lancera le chrono. Vous aurez à peu près 4 secondes pour répondre. Il faut impérativement répondre durant ce chrono. À la fin du chrono, malheureusement, je ne pourrai accepter votre réponse. Et également aussi, un petit point important, Anne-Claire, c'est de répondre, ou du moins donner la première bonne réponse, parce que si vous revenez sur votre réponse en moment de donnant une seconde, malheureusement, je ne vais pas pouvoir l'accepter également. Donc c'est vrai que ça passe très vite, mais en même temps, 4-5 secondes, ça vous laisse le temps de bien réfléchir avant de donner la réponse. Donc il faut jongler entre les deux. Est-ce que c'est clair pour vous, Anne-Claire ?
1: Oui, c'est bon.
0: On y va ?
1: On y va.
0: Allez, c'est parti pour la première question. Pour vous, Anne-Claire, quelle grande marque de luxe française, reconnaissable notamment à ses valises en toile cirée marron, ornée de motifs de fleurs et de monogrammes, est la plus rentable du monde ?
1: Yves Saint Laurent ?
0: Aïe. Non, c'est pas Yves Saint Laurent, c'était Louis Vuitton.
1: Ah oui. Oui.
0: Ce n'est pas grave, on continue. Il nous reste encore du temps et il nous reste également la possibilité de pouvoir nous qualifier. On a une première erreur, il ne faut surtout pas aller au-delà. On peut aller au-delà, mais après vous n'aurez plus de carte joker pour vous, Anne-Claire. Oui. Deuxième question pour vous, Anne-Claire. Quelle grande chaîne de montagnes d'Asie abrite les plus hauts sommets du monde et sert de frontière naturelle, notamment entre l'Inde et la Chine ?
1: L'Himalaya,
0: qui est une bonne réponse, ça vous fait un premier point pour vous. Troisième question, comment appelle-t-on le rassemblement économique des grands pays émergents, composé à l'origine du Brésil, de la Russie, de l'Inde, de la Chine et de l'Afrique du Sud ?
1: Aucune idée.
0: C'était les BRICS. Les BRICS qui ont vu le jour en 2009, au départ c'est vrai qu'ils étaient que 4, puis s'est rajouté par la suite l'Afrique du Sud, c'était en 2011, et il y a de plus en plus de pays qui adhèrent à ce qu'on peut considérer comme étant un concurrent directement à l'ONU en quelque sorte.
1: D'accord.
0: Troisième question, donc là on a plus le droit à l'erreur, il nous reste deux questions, on n'a plus le droit à l'erreur pour vous. Anne-Claire, quatrième question. Quelle reine britannique a marqué l'histoire moderne en régnant plus de 70 ans sur le Royaume-Uni avant de s'éteindre à l'âge de 96 ans ?
1: La reine Elisabeth,
0: c'est une bonne réponse. Bon, nous sommes en cours de route, Anne-Claire. Deux bonnes réponses, deux mauvaises réponses. Il reste une dernière question qui va pouvoir vous départager entre accéder à la dernière question ou bien malheureusement suffisamment pas assez pour atteindre cette dernière question et on pourra dire que ce sera pas du tout possible pour cette fois-ci. Dernière question pour vous, est-ce que vous êtes prête, Anne-Claire ?
1: Oui.
0: Allez.
1: Oui.
0: Quel grand réseau social racheté par le milliardaire Elon Musk a changé de nom pour devenir simplement la lettre X ?
1: Twitter.
0: Twitter, qui est une très bonne réponse. Écoutez, Anne-Claire, je suis ravi. Très heureux. Vous avez 3 points. Alors, comment ça va se passer ? Il va y avoir un extrait. On va écouter un extrait pendant quelques secondes. Et il va falloir me donner le nom, Anne-Claire, de ce générique. C'est une série télé culte, notamment durant les années 80, qui était diffusée sur l'antenne 2. On va écouter ce générique et vous me donnez votre réponse juste après. On y va.

0: connu.
1: Alors, je ne suis pas sûre, mais je dirais Magnum.
0: Magnum qui... On vérifie. Oui, Magnum qui est une très bonne réponse pour vous. C'est bien Magnum. Félicitations, Anne-Claire. Donc, vous y aviez 3 points. Vous venez 32 points. Et ça fait... Donc, ça, c'est la dernière question pour savoir. 3 plus 2, ça fait combien, Anne-Claire ?
1: Les
0: 5. Et 5, et voilà. Et l'objectif, c'était d'atteindre les 5 points. Et vous êtes la première aujourd'hui à avoir atteint cet objectif. Félicitations, Anne-Claire.
1: Merci.
0: Nous sommes très heureux pour vous. Et on vous donne rendez-vous vendredi aux alentours de 11h50 pour le tirage. Et ce sera peut-être vous la grande gagnante.
1: Oui, on va croiser les doigts.
0: Vous partez quand, Anne-Claire ?
1: On part début août.
0: Ah, bah vous serez encore là, en tout cas pour le tirage qui aura lieu vendredi.
1: Oui, on sera encore là.
0: Bon, bah super, on sera peut-être au téléphone ensemble. Merci infiniment, Anne-Claire. Je vous souhaite une très belle journée à vous et peut-être à vendredi.
1: Peut-être, merci beaucoup.
0: Merci
1: bonne journée à vous.
0: Très belle journée à vous. Au revoir, Anne-Claire. 05 46 50 67 68 pour jouer avec nous. Vous nous appelez dès maintenant. Nous, on se retrouve juste après Johnny Hallyday. Je te promets.
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0: Johnny Hallyday, je te promets sur votre radio ici La Rochelle. Objectif 50 qui continue jusqu'à midi, qui continue avec la troisième candidate, Vanessa, qui est avec nous. Bonjour Vanessa.
1: Oui, bonjour.
0: Vanessa, vous êtes en vacances actuellement?
1: Oui, tout à fait, à Jonzac.
0: Et alors, comment ça se passe? Vous venez d'où? Tiens, tout d'abord, Vanessa.
1: On vient de l'Île-de-France, Juigny, un village en...
0: Et super, et vous écoutez ici La Rochelle et vous vous êtes dit, bon bah il y a un cadeau sympa à gagner, donc on va appeler, on va participer.
1: La région est belle, un cadeau sympa à gagner, donc on participe.
0: Eh bien vous avez bien fait Vanessa, vous êtes la bienvenue. Vanessa, est-ce que vous connaissez les règles?
1: Oui, tout à fait.
0: Alors je vais tout de même vous les réexpliquer, notamment pour les personnes qui nous écoutent et qui souhaitent participer. La règle est simple, alors on vous offre deux entrées pour le Puy du Fou, le tirage qui aura lieu vendredi. Seulement les gens, les gagnants qui atteignent les 5 points sont sélectionnés pour le tirage. Donc, comment atteindre les 5 points? Je vais vous poser 5 questions. Vous répondez correctement à ces 5 questions, vous avez 5 points. 1 point par bonne réponse. En revanche, vous avez le droit à 2 erreurs possibles maximum. Pourquoi? Parce qu'il y a une dernière question qui, elle, vaut 2 points. Donc, ça va vous permettre de rééquilibrer un peu cette carence. Vous avez 5 points, et bien vous êtes sélectionné pour le tirage qui aura lieu vendredi. Pour chaque question, vous allez avoir quelques secondes pour répondre. Un chrono partira. Il faut impérativement répondre avant la fin du chrono et surtout me donner la seule et unique réponse parce que je prendrai en compte uniquement la première réponse que vous me donnerez. Est-ce que ça vous semble clair, Vanessa?
1: Très clair.
0: Bon, bah super. Vanessa, si vous êtes prête, vous me dites et on y va.
1: Eh bien, on y va.
0: Allez, c'est parti pour la première question. Quel dessert traditionnel italien dont le nom signifie littéralement « remonte-moi le moral » est apprécié par beaucoup de gens?
1: Le tiramisu.
0: Le tiramisu qui est une bonne réponse. Est-ce que vous en mangez, tiens Vanessa, du tiramisu?
1: Oui, oui.
0: Parce
1: oui.
0: que vous avez le moral quand même plutôt bas? Non?
1: Oh non, là, non, surtout là en vacances, le moral est plutôt haut.
0: Non, mais c'est vrai que, mais effectivement, c'est vrai que c'est impressionnant de connaître le sens même du terme « remonte-moi le moral ». Et effectivement, c'est vrai que ça peut remonter le moral quand on mange un peu de sucré. Un point pour vous, vous me confirmez. Un point pour vous, Vanessa. On continue avec la deuxième question. Quel nom, donc là on est plutôt dans l'actualité, quel nom donne-t-on à la zone maritime ultra stratégique qui est située entre l'Iran et la péninsule arabique par laquelle passe une grande partie du pétrole mondial?
1: Le détroit d'Ormuz.
0: Le détroit d'Ormuz qui est une bonne réponse. Bon, pour le moment, on fait un sans faute, Vanessa.
1: Oui.
0: Est-ce qu'on va aller chercher plutôt le sans faute total, sans passer par la question bonus? On va tenter.
1: On va essayer.
0: On va essayer. Troisième question pour vous, Vanessa. Quel joueur de tennis détient le record absolu du nombre de titres du Grand Chelem remportés chez les hommes devant Federer et Nadal?
1: Novak Djokovic.
0: Novak Djokovic, qui est une très bonne réponse. Bon, Vanessa, vous n'êtes pas seule, dites-moi.
1: Non, en fait, on est en voiture, on part chez mon mari et mes enfants, on part visiter le lac bleu de Lisangeard.
0: Bah écoutez, c'est merveilleux. Mais pourquoi je dis ça? Parce que j'ai entendu votre mari qui s'y connaît décidément, visiblement en tennis.
1: Oui.
0: Bah, Djoko, parce que quand on dit Djoko, c'est qu'on s'y connaît un peu. 3 points pour le moment, c'est un véritable sans faute. 4e question pour vous, Vanessa. Quelle petite île de la mer des Caraïbes située à seulement 150 km des côtes de la Floride a été au cœur d'une crise de missiles frôlant la guerre nucléaire dans les années 60?
1: Cuba,
0: qui est une bonne réponse, incroyable. Vanessa, il reste une question, il reste une réponse. Si la réponse est correcte, eh bien, vous serez sélectionné pour le tirage de vendredi. Comment vous sentez-vous?
1: Stressée.
0: On part pour la dernière? On y va?
1: Allez-y, oui.
0: Vanessa, quelle grande application vidéo sur smartphone originaire de Chine fait l'objet de vifs débats, notamment de sécurité, de menaces d'interdiction aux États-Unis mais aussi en Europe? Quelle est cette application?
1: TikTok.
0: Il y a plein de gens. Félicitations Vanessa, un sans faute, incroyable.
1: Merci.
0: Et puis vous êtes avec vos enfants également?
1: Oui, tout à fait.
0: Deux enfants, 10 ans et 13 ans, c'est merveilleux.
1: Oui.
0: Votre mari, Vanessa, félicitations. C'est un véritable sans faute. Vous ne passez pas par la question bonus parce que celle-ci, elle est à double tranchant. Un peu soit vous permettre de gagner, soit malheureusement vous permettre de perdre. Pour l'heure, vous êtes sélectionné pour le tirage qui aura lieu vendredi. 4 candidats jusqu'à présent. Vous restez
1: d'accord
0: à l'écoute vendredi aux alentours de 11h50.
1: Oui. D'accord.
0: Et on aura peut-être la chance de vous féliciter en direct. Et si c'est le cas, avec tout, toute la famille, évidemment, pour crier, comme
1: oui,
0: vous venez de le faire.
1: Ah bah oui, oui, oui.
0: Vous serez là, exactement. Et puis, on compte sur votre mari aussi pour... pour de nouvelles réponses, mais en fait, non. Il participe aussi. Eh bien, félicitations. Merci à vous. Merci d'avoir été avec nous.
1: Merci à vous.
0: On
1: merci.
0: Vous souhaite de très belles vacances et on vous dit à très bientôt, peut-être à vendredi.
1: Eh bien, une belle journée à vous également.
0: Également, merci. Au revoir, Vanessa. 05 46 50 67 68. Vous nous appelez maintenant pour jouer avec nous. Il reste une place et peut-être partir pour deux entrées pour le Puy du Fou. On se retrouve juste après ce magnifique morceau signé Kavinsky, Angèle et Phoenix. Ça s'appelle Night Call et c'est maintenant sur votre radio.
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0: Night Call, c'était le morceau qu'on vient d'écouter à l'instant avec la Belge Angèle, mais aussi le groupe Phoenix, proposé par le DJ français Kavinsky, qui malheureusement a été retrouvé mort ce matin à son domicile à l'âge de 50 ans. Une des figures du mouvement de la musique house, de la French Touch, et également le titre que l'on a écouté à l'instant était popularisé, hein, notamment par le film Drive, mais aussi Kavinsky qu'on a vu lors de la cérémonie des Jeux Olympiques 2024 à Paris. Kavinsky qui nous a quittés ce matin donc. Et on continue objectif 5 points jusqu'à midi avec une nouvelle candidate, c'est Katia qui est avec nous. Bonjour Katia.
1: Bonjour.
0: Katia, comment se passe votre matinée ?
1: Ça va, un bon. Peu chaude, mais ça va.
0: Un peu chaude, c'est vrai. Alors, il fera beaucoup plus chaud, malheureusement, cet après-midi. Et nous, on tente d'apporter un peu de fraîcheur à travers nos voix, à travers nos initiatives, nos jeux également, puisqu'on vous offre deux entrées cette semaine pour le Puy du Fou. Mais pour ça, il faut évidemment passer la première étape. La première étape, vous l'avez passée puisque vous êtes avec nous ce matin, Katia. Mais la deuxième étape, c'est d'atteindre cet objectif 5 points. Cinq questions posées pour vous, Katia. Un point par bonne réponse. Si, tout comme Vanessa, vous avez cinq bonnes réponses, vous êtes qualifiée d'office pour le tirage qui aura lieu vendredi. Mais vous avez le droit également à quelques erreurs, hein, parce que nous ne sommes pas tous parfaits. Je veux dire, en tant qu'humain, on a le droit de commettre des erreurs. Mais pour cela, vous avez le droit à deux erreurs maximum. Si c'est le cas, avec trois points, il y aura une dernière question qui, elle, vous rapportera deux points. C'est un extrait qu'on écoutera tout à l'heure. Mais je vous en parlerai si on est face à cette probabilité-là. Katia, est-ce que ça vous va ?
1: Très bien.
0: Katia, je vais commencer par une première question. Un chrono partira, vous aurez 4-5 secondes pour répondre à la question. Après le chrono, malheureusement, ce sera trop tard. Et surtout, Katia, être un peu attentive pour ne pas vous tromper au niveau de la réponse, parce que je prendrai en compte uniquement la première réponse que vous me donnerez. Est-ce que vous êtes prête, Katia ?
1: Je suis prête.
0: Allez, c'est parti pour la première question. Katia, quel grand pays d'Asie composé de milliers d'îles comme symbole, notamment possède le symbole du mont Fuji ?
1: Le Japon.
0: Le Japon, qui est une bonne réponse. Ça vous fait une première réponse. Ça va un peu ? Ça va un peu mieux,
1: oui,
0: avec une première bonne réponse, Katia.
1: Oui.
0: On va continuer avec vous, Katia, comment appelle-t-on le marché financier où s'achètent et se vendent également les actions des grandes entreprises, servant également de baromètre à l'économie mondiale ?
1: Le CAC 40 ?
0: Ah !
1: Non.
0: Le CAC 40, c'est l'appellation, si vous voulez, de ce marché gigantesque qui appartient à la France. Mais ce qu'on attendait comme réponse, c'était la bourse.
1: Ah, d'accord, ok.
0: Écoutez, c'est pas grave, Katia, ça vous fait une bonne réponse, une mauvaise réponse. Donc, on va aller chercher ces trois points pour aller chercher la dernière question.
1: Oui.
0: Quel immense navigateur portugais est resté célèbre pour avoir dirigé la toute première expédition maritime à faire le tour du monde ? C'était au XVIe siècle.
1: Christophe Colomb. Magellan,
0: c'était Magellan. Exactement, c'était Magellan. C'est dommage.
1: J'hésite entre les deux.
0: Écoutez, ce n'est pas grave. Ce n'est pas grave, ouais. Katia. On a grillé un peu nos deux jokers. Ouais. Il nous reste plus du tout de possibilités. Là, il faut aller droit au but. D'accord ? Deux questions pour aller chercher cette fameuse question bonus. Pour vous, cette question concerne un homme d'affaires français qui est devenu l'homme le plus riche de la planète en dirigeant le leader mondial de luxe, LVMH. Comment s'appelle ce monsieur ?
1: Je ne l'ai pas.
0: Ah, yeah. Vous ne l'avez pas. Bernard Arnault.
1: Ouais.
0: Malheureusement, ce ne sera pas assez, Katia, pour nous. C'est dommage. C'est pas grave. Katia, vous êtes bonne joueuse. Et puis, moi, je vous invite à nous recontacter, à reparticiper avec nous, Katia. Merci infiniment, Katia. Vous avez prévu quoi, tiens, pour cette journée ?
1: Ben là, déjà, je vais finir mon travail.
0: Ah, vous êtes en train de travailler.
1: Oui, et puis cet après-midi, pas grand-chose, quoi, voilà.
0: Bon, puis il va faire chaud, je pense qu'il va falloir rester un peu...
1: Rester au frais à la maison.
0: Exactement.
1: Voilà.
0: Exactement. Eh bien, merci. Alors, peut-être pour terminer également des vacances prévues, peut-être Katia, j'imagine, alors, à moins que vous reveniez des vacances et que vous reprenez là sur une longue période.
1: Non, je suis en vacances que dans un mois.
0: Dans un mois. Ah, donc vous partez plutôt, vous êtes plutôt de la team rentrée en septembre.
1: Ouais, c'est ça.
0: Et une petite destination de prévue?
1: Non, pas vraiment. Non, cette année, on va rester à la maison.
0: Bah écoutez, on sera là de toute manière pour vous accompagner tout au long de votre été. Katia, vous rappelez quand vous le souhaitez, évidemment, vous êtes la bienvenue. Merci d'avoir été avec nous, Katia.
1: Merci.
0: Et à très bientôt. Merci également à tous les candidats. Ah bah, ce matin, ça a été que des femmes. Hein. Anaëlle qui a joué avec nous, Anne-Claire et Vanessa, qui, elles, ont réussi à atteindre cet objectif 5 points qualifiés, notamment pour le tirage de vendredi. Katia, malheureusement, qui n'a pas atteint cet objectif aujourd'hui. Objectif 5 points qui revient dès demain, 05 46 50 67 68. C'est le numéro sur lequel vous allez pouvoir nous joindre et pour vous inscrire et participer. Je rappelle que le cadeau à gagner cette semaine, c'est 2 entrées pour le Puy du Fou. Valeur de ce cadeau estimée à 94€. On se retrouve demain pour 4 autres nouveaux candidats pour objectif 5 points. Restez avec nous. Évidemment, l'actualité qui continue en Charente et en Charente-Maritime avec le journal qui vous sera présenté ce midi par Catherine Berchatsky. À tout de suite.
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0: Merci d'écouter Ici La Rochelle, objectif 5 points qui revient demain de 11h à midi.
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0: Excellente fin de matinée avec Ici La Rochelle, il est midi. On retrouve Catherine Berchatsky pour le journal.
9: Une arme militaire qui permet aux pompiers de Gironde de prendre de la hauteur. Depuis le début de la semaine, la base aérienne de Cognac a mis à disposition des soldats du feu mobilisés sur l'incendie XXL, un drone Reaper, un mini-avion piloté à distance depuis la base aérienne 709 de Cognac, la seule base de France qui abrite une unité de drone de l'armée de l'air. Le Reaper est utilisé en Gironde pour surveiller la zone et signaler aux pompiers au sol la moindre reprise de feu, un drone doté de caméras thermiques qui peut même localiser des feux en train de couver de jour comme de nuit. Le lieutenant-colonel Céline est l'adjointe au commandant de la 33e escadre de surveillance, de reconnaissance et d'attaque de Cognac.
10: Effectivement, on décèle des feux qui ne sont pas visibles à la nuit depuis le ciel. On peut aussi voir des reprises de feu ou des points qui n'ont pas encore été éteints. Des endroits où les pompiers finalement n'y sont plus puisqu'ils se déplacent également donc avec les incendies. ce qui permet effectivement de leur donner le plus d'informations possible pour qu'ils fassent effectivement leur travail au sol.
11: Ça permet en fait aux pompiers de décider en fonction de ce que le Reaper leur envoie comme image.
10: Complètement. Nous, on est un outil mis à profit des pompiers au sol.
9: L'interview du lieutenant-colonel Céline, adjointe au commandant de la 33e escadre de surveillance, de reconnaissance et d'attaque de Cognac, est à retrouver sur ici.fr. Sur place en Gironde, le feu reste stabilisé mais toujours pas fixé ce mercredi. Et la chaleur et les vents prévus aujourd'hui font craindre de nombreuses reprises de feu. Dans le Var, le feu est officiellement fixé depuis hier soir, mais le combat n'est pas terminé. Le feu a parcouru 4500 hectares en 8 jours. Il faut maintenant poursuivre la maîtrise des foyers incandescents, précise le préfet Simon Babre. Chez nous, les gendarmes de Charente-Maritime ont très certainement arrêté dimanche la pyromane qui sévissait sur le secteur de Saint-Porchaire ces dernières semaines. Il s'agit d'une femme âgée de 50 ans qui vit elle-même dans le secteur. Elle est soupçonnée d'avoir déclenché pas moins de 17 départs de feu entre la fin juin et le 25 juillet. Elle a été placée en détention provisoire et va faire l'objet d'une expertise psychiatrique, indique le parquet de Saintes. Elle sera jugée ensuite le 11 septembre prochain au tribunal judiciaire de Saintes. Un accident de la circulation a nécessité la fermeture de la nationale 141 ce matin à hauteur de Yersac en Charente. Deux voitures se sont télescopées. Une équipe de désincarcération des pompiers a été mobilisée pour sortir une femme qui était prisonnière de la tôle dans sa voiture. Dans l'autre véhicule, deux grands-parents et leurs petits-enfants de 10 et 12 ans n'ont été que légèrement blessés. La RN141 reste fermée dans le sens Limoges-Saintes à Yersac. Sur la route justement, la caravane CRS Assurance Prévention fait étape cette semaine à Royan. Et la prévention, ça commence par une prise de conscience. L'an dernier, près de 700 personnes, pilotes ou passagers, ont perdu la vie dans des accidents de deux roues motorisées. Jusqu'à ce soir, des moniteurs CRS encadrent une piste d'éducation routière sur la place Charles de Gaulle à Royan. L'occasion de s'essayer à la conduite moto dès l'âge de 14 ans. Paul-Adrien Sicard.
12: Avant d'enfiler blouson, casque et gants, il faut d'abord écouter quelques consignes données par Lucas, CRS
13: là,
12: motocycliste.
13: C'est un accélérateur pour accélérer, c'est vers le bas. Ok, ça va.
12: Parmi tous ces débutants qui écoutent attentivement, il y a Laurie, 30 ans.
14: Ça fait beaucoup de choses à retenir d'un seul coup, mais bon, après on va essayer quand même. Hein. Ouais, c'est vrai que c'est pas évident.
12: Premier atelier, une moto sur Home Trainer pour s'entraîner aux gestes de base.
13: La première étape, c'est de mettre le contact. Donc comme en voiture, tu tournes la clé. Donc là... Et une fois qu'il est allumé, tu peux le lâcher.
12: Puis il est maintenant l'heure de conduire pour de vrai.
15: Nous allons procéder au démarrage. En 1, je recule le pied du frein. En 2, je lève les yeux et j'accélère un peu.
12: Après quelques tours de piste, sans encombre, Laurie immobilise sa moto 125. On devine un sourire sous le casque.
14: C'est des mouvements qui ne sont pas faciles à enchaîner, mais au bout de 3 tours, je commence à comprendre le système. Puis bon, on est quand même bien encadrés, ils sont à côté, tout ça, donc bon, ça va, c'est rassurant, quoi. Mais c'est une super expérience.
12: Une activité ludique, mais pourtant bien essentielle, comme l'explique Christophe Écolan, responsable de la piste d'éducation routière CRS Assurance Prévention.
16: Ils auront vu que le deux roues motorisées, c'est pas facile finalement. Il y a ces problèmes d'équilibre à gérer, il y a l'embrayage à gérer, les freins avant, les freins arrière. Ça en fera des conducteurs sûrement plus attentifs aux autres pour demain.
12: L'an dernier, plus d'un quart des tués sur les routes françaises étaient des conducteurs ou des passagers de deux roues.
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9: Avec des températures qui grimpent, Mehdi.
0: Exactement, Catherine, 37 à 39 degrés attendus cet après-midi en Charente, 34 à 38 en Charente-Maritime. Il faut aller du côté du littoral et de La Rochelle avec 31 degrés et encore plus de fraîcheur avec l'île d'Oléron. Merci beaucoup Catherine. On se retrouve demain tout de suite, c'est au taquet.
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19: Bonjour à toutes et à tous. J'espère que vous allez bien malgré la chaleur. Je suis ravie de passer ce moment avec vous. Et même si la prochaine heure est là pour nous donner le sourire avec les meilleurs moments d'Au Taquet, avec Valérie Damido et Eric Bastien, toutes nos pensées vont au sinistre des nombreux incendies qui ravagent la France cet été dans le Var, la Gironde, les Landes, mais pas seulement. Nous pensons également à tous les services de secours qui luttent depuis de nombreux jours pour contenir la situation. Ici et là pour vous soutenir. Votre radio locale vous accompagne et vous informe pendant cette situation difficile.
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19: Et nous commençons avec Étienne Dao et un titre dont le clip a été réalisé par Jean-Pierre Jeunet. Tombé pour la France sur votre radio ici.

0: Vous écoutez ici Étienne Dao, Tombé pour la France. Retrouvons Valérie Damidot et Eric Bastien qui en janvier dernier étaient avec Yves d'Ici Maine. Yves qui aime bien qu'on le flatte, mais en même temps c'est toujours agréable, un petit compliment. Et Laetitia d'Ici Berry, une fan de parc d'attractions, peut-être que cela vous donnera des idées de sorties pour cet été.
1: Il paraît que tu adores qu'on te flatte.
2: Ah oui, c'est vrai, oui.
1: Oui, bah c'est vrai.
2: Oui, c'est très vrai, c'est très vrai, c'est très vrai.
1: Oui,
3: Seigneur.
1: Mais oui, Gwen, notre maître Coupez, quand elle t'a dit le compliment que tu aimes qu'on te fasse, tu dis que tu aimes qu'on te dise que tu es beau et gentil parce que tu aimes qu'on te flatte.
2: Ouais, c'est ça.
1: Ouais, bah oui, paraît que t'es comme les chats.
2: Ah oui, c'est vrai en plus.
1: Et oui.
2: C'est mon épouse qui dit ça.
1: Hein, ton épouse dit que tu es un chat, qu'il faut te caresser dans le sens du poil.
2: Voilà, très bien. Oui, c'est tout à fait vrai.
3: Ça devient obscène cette émission.
1: Qu'est-ce que tu racontes?
2: On dérape un petit peu.
1: Mais on dérape de quoi? On parle des chats, mais t'es pour bien, toi.
3: Ah, caresser dans le sens du poil, c'est la vanne.
1: Oh là là, mais t'as un cerveau malade. Hein.
3: C'est dans mon spectacle. Mais vous n'aimez pas mon spectacle, mon humour.
1: Pardon. Alors, est-ce que tu vas marquer 3 points de plus? Est-ce que tu vas réussir à répondre correctement à la question à choix multiples? Je te pose la question, je te propose des réponses à mon top chrono. T'as 10 secondes pour me dire ta réponse. Tiens, je t'ambiance avec J'aime la galette. Alors, c'est l'épiphanie, hein, ce mardi 6 janvier. Alors, petite question. Ah là là, combien de galettes sont consommées chaque année en France? 10 millions? 20 millions? 30 millions? 150 millions, qui correspond au poids de Bastien et d'Amido.
3: Bien sûr.
1: 10, 20, 30, 150, top chrono, 10 secondes.
2: 30.
1: Et papa, est-ce que c'est vrai? Est-ce que c'est faux? C'est une bonne réponse. Et oui, c'est les organisations de boulangers qui nous ont confirmé ça. Alors janvier, évidemment, dès le 1er janvier en fait, hein, ça mange de la galette. Alors si vous avez tiré les rois cette année, sachez que voilà, il vous coûtera 2 reins et 7 crédits mutuels pour aller acheter une galette.
3: Mais qui va avoir la fève? On va tirer les rois quand même après l'émission.
1: Moi j'ai eu la fève 2 fois, j'ai été reine 2 fois.
3: Vous avez déjà mangé la reine?
1: J'ai mangé la reine, ouais, bien sûr. J'ai galé la galette.
3: Vous l'avez mangé quoi hier soir déjà?
1: Mais j'ai déjà mangé la galette 2 fois, j'ai déjà été reine. Mais bon, quand je vois le budget de la galette, je me dis, mais c'est là où est parti le butin du Louvre en poudre dans les galettes.
3: Avez-vous besoin d'une fève pour être une reine, Valérie?
1: Ah là là là là.
3: Non,
1: cette année démarre très bien.
3: Sur les chapeaux de roue.

0: Il y a Objectif Mars aussi, pareil que t'as été un peu nauséeuse toute la journée à la fin quand même.
1: Oui, hein, c'est ça, tout à fait.
0: Ouais. Oui. Bon, après le Futuroscope, il y a ça hein, aussi.
2: Alors, écoute-moi bien, toi. Je te.
0: C'est ma revanche.
2: Tu m'as foutu la Reine des Neiges et maintenant les poupées.
0: C'est pas. Ah, j'adore. C'est... Ah bah oui. Disney, quelle est ton attraction préférée à Disney?
1: Peut-être le train de la mine.
0: Le train de la mine. C'est, il était là au tout début, hein, d'ailleurs.
2: Le train de la mine.
0: C'est un soft, c'est le petit truc un peu western, quoi. Vous voyez pas le train de la mine?
2: Oh, si, mais j'ai dit.
0: Mais si, remettez-moi un small world, parce que Valérie ne voit pas.
2: Non, ne voit pas.
0: Le train de... Mais si, non. Voilà. Le train de la mine.
2: C'est pas ça, la musique du train de la mine.
1: C'est pas gentil.
2: Je te déteste.
0: Alors, elle aime aussi Astérix, Vulcania, le Puy du Fou et le Pal. Un mot sur le Pal, parce que c'est à côté de chez moi. C'est en Auvergne. Ça fait partie des 10 plus grands parcs d'attractions en France. On n'en parle pas assez. Tu as aimé le Pal?
1: Oui, tout à fait.
0: T'as été voir les faucons? Parce qu'il y a une grande fauconnerie. Il y a plein de trucs à découvrir là-bas.
1: Alors, j'ai pas eu le temps d'aller voir les faucons. On est focalisé sur le parc d'attractions et pas la partie animalière.
0: Eh ben, écoute, c'est à la fois un parc d'attractions et un parc animalier. Tu collectionnes les mugs, alors ça n'a rien à voir, mais j'ai découvert qu'à Noël, tu avais offert un mug de Grinch à ta fille. Oui. Oh, le Grinch, le méchant Grinch.
2: Non, il n'est pas méchant.
0: Ouais, enfin,
2: le Grinch a juste été... C'est un amour, c'est juste
0: il
2: qu'il
0: s'est
2: a...
0: fourvoyé un
2: mais
0: peu.
2: Non, il a été pas assez aimé dans son enfance, il a été rejeté par la société, il s'est exilé. Et bien sûr, ce qu'il veut, c'est de l'amour. Et la petite qui va aller le voir, il a un chien. Je te rappelle que les gens qui ont des chiens ne sont pas des gens méchants.
0: Merci Françoise Dolto pour cette analyse.

0: Pascal Obispo et Francis Cabrel en duo, il faudrait que preuve l'amour dans la bande-son de votre radio ici. Alors, dans l'extrait qui va suivre, Éric Bastien a trouvé une raison pour écouter la Marseillaise et pas qu'une fois. Ça a bien plu à Valérie Damido, mais aussi à nos deux candidats, Marie-Jeanne d'ici Dromardèche et Benoît d'ici Berry, qui ont tous les deux bien joué le jeu.
1: Et nous sommes avec Marie-Jeanne et Benoît qui ont un point chacun. Marie-Jeanne joue avec ici Dromardèche, elle habite à Montélimar. Elle a l'âge de raison, le mien. Et voilà. Alors.
2: On peut le dire, Valérie. Hein,
1: ah mais moi je m'en fous complètement.
2: Moi j'assume pleinement. Hein.
1: Ah ben moi aussi j'ai 61 ans.
2: 61.
1: Voilà, bientôt là donc. Voilà, le 18 janvier, c'est mon anniversaire. Voilà.
3: C'est un jour de fête nationale. C'est un jour férié, le 18 janvier, la main sur le cœur. Envoyez-moi la Marseillaise, non, où est la Marseillaise?
1: Eh oui, ça sera un jour férié puisque c'est un dimanche. Alors,
3: en plus,
1: il paraît que tu bricoles pas.
3: La main sur le cœur, mesdames, messieurs, le 18 janvier, la Saint-Damido, jour férié. Et Manu, tu es à l'Elysée, le 18 janvier, c'est férié, hein.
1: Mais c'est un dimanche, mon chéri.
3: Mais je décrète ce jour national, madame.
1: Manu Mac. Alors, il paraît que tu fais beaucoup de sport. Tu vas à l'aquagym.
2: Oui.
1: Bah, dis donc, c'est beaucoup. Moi, je vais pas à l'aquagym, hein, je te le dis tout de suite.
2: Ouais,
3: vous passez devant.
2: Hein, c'est pas non plus.
1: Ouais, enfin, moi, par exemple, là, tu vois, il fait trop froid pour l'aquagym. Alors, tu promènes ton chien, ça c'est vrai que c'est du sport.
2: Ça c'est du sport.
1: Ça je suis d'accord, ça c'est du sport, ça c'est vrai. Tu vas bosser à pied?
2: Oui, de temps en temps, ben, en ce moment non, hein. Il fait trop froid, mais
1: Oui. Parce que tu es secrétaire depuis 40 ans dans la même administration.
2: Ouais.
1: Alors c'est quoi?
2: Et là, ça mérite une médaille.
3: Hein. Mais grave.
1: Oh, bah, moi j'ai envie de dire, ça mérite une double médaille, hein, parce que c'est très
3: long. Ça mérite ça, hein.
1: Alors, on va voir si tu marques un deuxième point avec la question vrai ou faux. Tiens, Jacques Dutronc, hop, c'est parti.
4: Oh, qu'est-ce qui pique ce hérisson? Sa chanson.
1: Est-ce que vous vous rappelez de Émilie Jolie?
3: Bien sûr, Philippe Châtel.
1: Et voilà, Philippe Châtel, et voilà, et c'était la chanson du hérisson. On va parler hérisson, Marie-Jeanne. Il paraît que les hérissons hibernent. Moi, je le dis. Est-ce que c'est vrai? Est-ce que c'est faux? Top chrono, 5 secondes.
2: Moi, je dirais vrai.
1: Eh bien, tu as totalement raison. À la fin de l'automne, dès que ça chute en dessous de 10 degrés, le hérisson, il hiberne et il va au fond de son petit nid et il attend gentiment le printemps.
3: Mais oui.
1: Et voilà, bravo, un point de plus.
3: Benoît, tu as un point. Benoît, ici basque, qui habite à Aïsséritz. Aïsséritz, bah, bien sûr, entre Bayeux. Et bon, dis-moi, Benoît, tu as bien retenu le 18 janvier. Que se passe-t-il le 18 janvier? Le 18 janvier, Benoît?
5: C'est jour férié, du coup, c'est l'anniversaire de
3: Valérie. Merci de le rappeler. Nous allons le rappeler chaque jour jusqu'au 18 janvier. D'ailleurs, nous serons en direct même le dimanche pour une spéciale anniversaire d'Amido. Benoît. Alors, je plaisante avec toi, mais t'aimes bien parce que t'as toujours voulu être animateur radio, télé. T'aimes bien les médias, t'aimes bien tout ça, toi.
5: Ah ouais, beaucoup. On jouait à ça quand j'étais petit avec mon petit frère.
3: Ouais.
5: On faisait des animateurs télé, radio avec des caméscopes, des magnétophones. On s'achetait des micros, etc., des casques. Et on animait nos émissions.
3: Super ça. Et t'as jamais fait un petit peu de radio, je sais pas, près de chez toi, sur une radio locale ou
5: J'ai été invité l'année dernière, sur ici Pays Basque, tout à fait.
3: Ah bah voilà, on salue.
5: Pour parler cinéma, ouais.
3: Cinéma, ça veut dire que t'es connaisseur dans le cinéma. Vous voyez que j'ai coupé.
5: Ah j'aime beaucoup, ouais.
3: Quel est ton film préféré?
5: Mon héros, par contre, c'est Indiana Jones.
3: Mais ça, voilà, héros, mais je le savais. Tan tan tan tan.
1: Voilà.
3: Génial.
1: Anecdote de tournage sur Indiana Jones, la fameuse scène où il y a un mec qui attaque Indiana dans le marché avec un sabre.
3: Ah oui?
1: Indiana sort son pistolet et le tue. Pourquoi? C'était pas prévu comme ça, mais il se trouve que notre Harrison Ford national à la gastro, il est pressé d'aller aux toilettes. C'est totalement vrai. Il est pressé d'aller aux toilettes, donc il finit le dos, il doit se battre, mais il en a rien à secouer, il est malade. Clac, il bute le mec. Et Spielberg a gardé la scène comme ça parce qu'il l'a trouvé drôle.
3: Oh là,
1: voilà.
3: Écoutez, Benoît. Cette femme est un puits de science. Cette femme, c'est tout. Cinéma, elle sait tout. Carotte, elle lève la main. Lasagne, elle connaît. Chien, elle sait tout. Je n'en peux plus travailler avec un génie.
1: Je suis obligé
3: de frotter.
1: Allez, pose ta question.
3: Alors, allons-y. J'ai un petit rêve du pêcheur qui arrive.
1: La, la, la, la, la, la.
3: Laurent Voulzy, qu'on a reconnu là avec le rêve du pêcheur. Benoît, Laurent Voulzy, c'est le cousin de Pascal Légitimus, des Inconnus. Est-ce que c'est vrai ou faux? 5 secondes, top chrono, on y va.
5: Je dirais vrai, il me semble que j'ai vu passer une info du genre.
3: Bon, t'as tout à fait raison, Laurent Voulzy l'aurait découvert grâce à un oncle qui un jour lui a dessiné l'arbre généalogique de la famille. Anecdote qui a surpris tous les fans.
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0: Stevie Wonder, You are the sunshine of my life. À suivre, des bons plans sortis et activités dans votre région, c'est votre agenda de l'été. Laurent Voulzy pour la musique, puis retour de Valérie Damido et Eric Bastien pour les meilleurs moments d'Otakès sur votre radio ici.
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3: À vos côtés pour vous proposer plusieurs activités à faire durant votre vacances, vos vacances d'été. Du côté de Surgères, c'est le moment de penser à la rentrée avec les inscriptions pour l'année scolaire 2026-2027 qui sont officiellement ouvertes au Conservatoire de musique d'Ony Sud. Que ce soit pour initier vos enfants ou petits-enfants dès l'âge de 5 ans ou peut-être même pour vous-même, que vous soyez un grand débutant ou de retour à la pratique, les portes sont ouvertes. Rendez-vous sur onis-sud.fr pour les détails. 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
1: Jusqu'à 13h, nous écoutons les meilleurs moments d'Otaka avec Valérie Damido et Eric Bastien. De quoi vous donner le sourire, que vous soyez à la maison, au travail ou sur la route. Mais d'abord, place à la musique avec Laurent Voulzy. C'est le pouvoir des fleurs sur votre radio ici.

0: Il est ce soir en concert au Théâtre Antique de Vaison-la-Romaine. Laurent Voulzy, Le Pouvoir des Fleurs sur votre radio, ici. Le pouvoir que Fabien d'Issy-Provence aimerait, c'est celui de ne plus avoir à travailler. Valérie Damidot et Eric Bastien sont assez d'accord. D'ailleurs, je suis sûre que cela entendrait certains. Quant à Cindy d'Issy-Alsace, elle a une petite manie qui peut vite devenir assez agaçante, je pense.
1: Fabien, alors, ton rêve absolu, ça serait de plus travailler, hein, d'arrêter d'être sapeur-plombier et de faire que du sport et de t'occuper de tes enfants, c'est ça?
2: Voilà, c'est ça, ben ouais.
1: C'est-à-dire tu ferais...
3: Exactement, il faut des rentes pour ça. Moi.
1: Oui, il faut gagner au loto.
3: Il faut bien vivre. Hein, donc,
2: ouais. Ou sinon avoir une tante éloignée qu'on ne connaissait pas, qui vous fait... Un héritage de toute beauté.
1: Ah, l'oncle d'Amérique, le fameux, qui meurt et qui laisse.
2: Fameux.
1: Ah oui, qui laisse 3 milliards. Ah oui, tonton américain. Alors, tu adores. Alors ça m'a fait beaucoup rire parce qu'on a eu déjà quelqu'un hier qui aimait ça, cet animal. Toi, si t'étais un animal, t'aimerais être un.
2: Je me souviens plus ce que j'ai dit.
1: Un panda, peut-être.
3: Ah oui, on a eu ça hier.
1: Alors, un panda, comme dans Kung Fu Panda, tu veux être.
2: Tranquille. Vous mangez du bambou, tranquille, vous roulez par terre.
3: Fait Koh-Lantin, il mange du bambou pendant 3 semaines là-bas.
1: J'imagine que t'as regardé Kung Fu Panda avec.
2: Évidemment. Je me régale autant que les enfants, moi.
1: Bah, moi aussi, hein, j'adore. Kung Fu Panda, c'est mon personnage, il fait que bouffer. Et il se roule dans l'herbe. Génial. Alors, on va tout de suite passer à la question pour marquer 3 points de plus. C'est la question à choix multiples. Je te pose la question, je te fais des choix, tu me dis ta réponse. Écoute bien. Aujourd'hui, 8 janvier, c'est l'anniversaire de Pascal Obispo. Il fête aujourd'hui ses 61 ans.
3: Bon anniversaire.
1: Bah, bon anniversaire, je lui aurais dit après, t'inquiète. On est à 10 jours d'écart. Alors, et pour quel célèbre feuilleton notre Pascal Obispo a-t-il composé le générique? Quel générique de feuilleton célèbre Pascal Obispo a fait le générique? Est-ce que tu le sais? Je te propose Plus belle la vie, Sous le soleil, Julie Lescaut, Chonchon des bois. Top chrono, 10
3: Très
1: secondes.
3: Bon feuilleton.
1: Plus belle la vie, Sous le soleil, Julie Lescaut, Chonchon des bois.
2: Julie Lescaut, je sais pas moi, on va dire.
1: Et non, il a fait ça.

0: il aime pas trop qu'on lui rappelle qu'il a fait ce générique.
1: Bah ouais, on la connaît pas.
0: Voilà.
1: La chanson, on la connaît.
0: Allez, bon anniversaire Pascal, pas de point pour Fabien.
1: Cindy, tu connaissais Sous le soleil? Ou la série,
2: oui.
1: Ou la chanson, ouais. Ah ouais?
2: Oui,
1: la génération, Sous le soleil,
2: voilà.
1: C'était...
2: C'est un peu plus pour ça.
1: Dans les années 90, quoi, c'est ça, on a à peu près le même âge.
0: Bah, attends, avec Jessica Lamère, Adeline qui était avocate, Bénédicte Delmas, elle était médecin.
1: Attends, on me dit dans l'oreille qu'il y a même Laurent Petit-Guillaume, il y a Laurent Petit-Guillaume dans la série qui est avec nous sur ici. Mais oui, il avait un rôle, c'est vrai, hein. Oui, c'est vrai.
0: Ah, d'accord, moi je me rappelle que de Bénédicte Delmas et d'Adeline.
1: Mystère d'amour, tout ça, premier baiser, quoi. Ah, Cindy. Cindy, on rappelle que tu es alsacienne, que tu habites dans le Bas-Rhin, à Herrlisheim. Voilà, je l'ai encore une fois bien dit. T'as du petit défaut. Est-ce que c'est avouable ou c'est totalement inavouable? Par exemple, sur le fait que tu corriges un peu tout le monde, par exemple, à l'oral?
2: Non, c'est avouable. Enfin, pas à l'oral, à l'écrit. Beaucoup à l'écrit.
1: Ah, à l'écrit, c'est-à-dire tu reçois une carte postale et tout, tu supportes pas les fautes, ça le fait pas,
2: c'est
1: quoi.
2: Ça.
1: Ah ouais. Alors tu fais quoi? Tu corriges et tu renvoies la copie à la personne qui t'a écrit ou quoi?
2: Ah ouais. Je corrige tout le temps et je fais des petits astérix dans les messages et je leur corrige la phrase.
1: Ah ouais, ouais. Bah, tu veux pas être prof?
2: Non. Je ne supporterai pas les enfants.
1: Non, d'accord. Ah, ok. T'es préparatrice de commandes depuis 10 ans, hein, je rappelle ton métier. Quel est ton animal préféré? Bon, c'est assez logique, tu nous as parlé de tes chats tout à l'heure, j'imagine que c'est ça?
2: Ah oui, c'est ça.
1: Bah oui, les chats. Oh, les aristochats avec ton chat Kenzie.
0: Le monde veut devenir
1: Obama et Riley. Alors, ta couleur préférée, c'est le rose, mais ça va jusqu'à t'habiller régulièrement en rose. Est-ce qu'aujourd'hui, t'es habillée en rose, par exemple?
2: Non, à part mes chaussettes.
1: D'accord. On est ravis de savoir que t'as des chaussettes roses. Est-ce que ça va te porter chance, puisque c'est ta couleur? On va le savoir tout de suite avec cette question qui arrive. Et le générique d'une émission, toi qui aimes les voyages, les trains pas comme les autres.
0: Qu'est-ce que c'est bien cette émission?
1: Elle est géniale cette émission. On se balade dans le monde entier avec des trains, c'est extraordinaire. Quel prénom féminin, Cindy, est aussi le nom d'un véhicule qui roulait autrefois sur les voies de chemin de fer? Thérèse, Micheline, Bernadette, Valérie, qui a d'ailleurs donné son nom au fameux TGV, la très grande valoche. Top chrono, 10 secondes.
2: Micheline,
1: un véhicule qui roulait autrefois sur les voies de chemin de fer, un train qu'on appelait la Micheline. Oui, bien sûr, était bleu, il me semble, bleu et blanche. Autorail mis au point par la société Michelin à partir des années 1930. Et c'était une machine qui permettait de... Elle était moins bruyante que les autres, elle était assez innovatrice pour l'époque.
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0: aussi est en tournée et lui aussi sera sur scène à Vaison-la-Romaine, mais demain soir, Benjamin Biolay dans la playlist d'ici, écran total. Valérie Damido et Eric Bastien font maintenant connaissance avec Sophie d'ici Berry et Philippe d'ici Poitou. L'occasion pour le technicien du jour, Lucas, que l'on adore, de partager avec nous ses talents d'imitation sur votre radio ici.
1: Alors, Sophie 2, Philippe 4, Sophie, il paraît. On t'a posé la question, si tu étais un animal, tu aimerais être un dauphin.
2: Ah. Oui.
3: Vous savez que moi...
2: libre et aller où je veux dans l'eau.
1: Nous avons, sachez que Lucas, notre technicien préféré, est le roi de l'imitation du dauphin. Et que pour vous, enfin pour toi Sophie, il va te faire le plus joli des dauphins. Vas-y, vas-y Flipper. Voilà.
3: C'est vraiment un homme qui est venu là, hein. C'est un humain. Hein.
1: C'est Lucas.
2: Non, mais c'est très bien, j'ai tout compris. J'ai compris ce qu'il a dit.
1: Alors, il paraît que ce que tu préfères chez les hommes, c'est leur torse.
2: Ouais, voilà.
1: Poilu ou pas?
2: Non, ouais, pas orang-outan, quoi. Voilà, ça me dérange pas, mais.
1: Mais un peu
2: poilu. Un peu, ça me dérange pas, quoi, voilà. Mais
3: viril.
2: Un beau torse bien formé, je trouve ça beau, voilà.
1: Ouais, les tablettes de chocolat.
3: Pas comme moi, quoi.
1: Un peu d'huile sur le corps.
3: Exactement.
1: Côté gladiateur, quoi.
3: Voilà. Ce que vous avez en face de vous chaque jour, exactement, voilà.
1: En face de moi, j'ai Lucas et c'est exactement ça. Alors, il paraît que si tu devais déjeuner avec une personnalité, tu adorerais déjeuner avec lui.
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1: Avec Amir, c'est ça?
2: Oui, c'est ça.
1: Eh bien, Amir, si tu nous écoutes, Sophie t'attend à Perpignan.
3: C'est elle qui paye.
1: Mais lâche-nous avec l'argent, tais-toi.
3: Voilà. Elle lance l'invitation.
2: Je l'invite à la maison. Mais je lui fais un bécao.
1: Voilà, magnifique. Allez, on va passer à la question à choix multiple qui peut te rapporter 3 points. Tiens, je te mets une petite chanson. Attention, on va parler tennis. Sophie, quel tennisman détient le record de titres en grand chelem chez les hommes? Alors attention, Nadal, Federer, Djokovic, Eric Bastien.
3: Bien sûr.
1: Top chrono, 10 secondes. Qui a le plus de grand chelem de titres? Nadal, Federer, Djokovic, Eric Bastien.
2: Federer.
1: Et non, c'est Djoko. Djoko, 24 titres du Grand Chelem. Bon, pas de points, tu restes à 2.
3: Philippe est avec nous, avec la région Poitou, les Deux-Sèvres, Nueil, les Aubiers, notre retraité depuis un an qui fait du sport, qui soutient l'équipe de Cholet, l'équipe de basket, qui a gagné d'ailleurs, hier contre Gravelines. Dis donc, côté cuisine, là, puisqu'on parle un petit peu de bonnes choses, toi, t'as un joli potager à la maison, il paraît, Philippe.
5: Oui, je jardine pas mal, oui.
3: Ouais, qu'est-ce que tu récoltes dans ton potager?
5: Des salades, des pommes de terre, des tomates.
3: Mais est-ce que tu cuisines après?
5: Ah ben non, pas du tout.
3: Ah.
5: Non, c'est madame qui se charge de...
3: C'est Liliane qui s'y colle.
5: Liliane, oui.
3: Et elle cuisine bien, Liliane?
5: Oui, très bien.
3: Bien sûr.
5: Bonne cuisinière.
3: Ta femme qui d'ailleurs aime bien la télévision, il paraît qu'elle a participé à une émission de télé, c'est laquelle?
5: Le Juste Prix.
3: Avec le micro, là, Philippe Risoli, là, il lançait son micro. Qu'est-ce qu'elle a gagné, ta femme? Parce qu'elle a gagné, il me semble. Hein.
5: Elle a gagné, ouais, les cadeaux de sélection, et après, elle a tourné la roue. Elle a pas gagné avec elle, elle a tourné la roue, mais elle a pas été sélectionnée.
3: Elle a pas été sélectionnée, bon. Par contre, elle a dû tourner la roue dans les parcs d'attractions, parce qu'avec Liliane, vous aimez les parcs d'attractions.
5: Ah oui, j'aime bien la sensation forte, et même à côté de chez nous, on est à 25 km du Puy du Fou, et... C'est
3: le thème du Puy du Fou qu'on entend. C'est vrai que c'est très beau, le Puy du Fou. Tu as été plusieurs fois. T'as été chez Mickey. Vous voulez un petit Small World pour vous faire plaisir?
1: Écoute-moi bien, si tu me mets Small World, je te fracasse.
3: On va pas mal de Small World. Il aime Astérix, il aime le Futuroscope. Bon, voilà, t'aimes être bousculé, quoi. T'aimes l'association forte. J'ai bien compris. Allez, Philippe, nous allons jouer à présent et on va te poser une question avec plusieurs propositions. Tu réfléchis et tu nous donnes la bonne, c'est encore mieux. Qui a dit? Je suis tellement intelligent que parfois, je ne comprends pas un seul mot de ce que je dis.
1: Ben c'est toi ça, non?
3: C'est vrai que ça y ressemble. Je suis tellement intelligent que parfois, je ne comprends pas un seul mot de ce que je dis. Est-ce qu'il s'agit d'Oscar Wilde? De « Attention, tu vois Jean-Claude Van Damme ». Je vous l'ai fait en... Bon. Salvatore Dali. Ou bien Valérie Damido. Évidemment. 18 ans, rattrapage du bac philo où elle aura finalement la note, rappelons-le, de 3 sur 20.
1: Mais non, pas du tout,
3: c'est lamentable de dire ça, c'est vrai, bravo. Donc prono, Oscar Wilde, Jean-Claude Van Damme, Salvador Dali, Valérie Damido.
5: Jean-Claude Van Damme, à tout hasard.
3: Non, t'es pas sérieux là.
5: Non.
3: Je suis tellement intelligent que parfois je comprends pas un seul... C'est vrai qu'il aurait pu prononcer
1: cette
3: phrase.
1: Mais c'est Eric Bastien, ça.
3: Non, c'est Oscar Wilde.
5: Oscar Wilde.
3: Ouais, maître de l'esprit, de l'ironie, de l'autodérision. Pour la petite histoire, un jour, un douanier américain qui lui demandait s'il avait quelque chose à déclarer, il a justement dit « Rien, si ce n'est mon génie ». Moi, j'adore.
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0: Jerry Rafferty, Baker Street. À suivre dans une poignée de secondes, Valérie Damido et Eric Bastien qui seront avec David d'ici Auxerre et Nadine d'ici Paris-Île-de-France. Deux candidats qui aiment tester des choses en cuisine. À l'heure du déjeuner, ça peut peut-être vous donner des idées sur votre radio ici.
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4: Il paraît, David, que tu n'as pas la passion du bricolage.
5: Non, ça, c'était hier aussi, Valérie.
4: Non, c'est aujourd'hui.
6: Non, pas du tout. Je suis mauvais bricoleur.
4: Pourquoi ?
6: J'essaye de faire des choses, mais c'est jamais droit. C'est le bazar qu'on monte, quoi. Même les étagères ou quoi, ça paraît droit au départ, mais quand on fixe,
4: c'est pas droit.
6: Et voilà. C'est pas droit après.
4: Oh là là. Bon, par contre, tu adores jardiner.
6: Ah, j'aime bien le jardinage, oui. Ah. Là, par contre, de ce côté-là, il n'y a pas de problème, oui.
4: Et ça, c'est bien. Et tu as aussi un potager. Qu'est-ce que tu as dans ton potager ?
6: Bah là, cette année, j'ai rien parce que je viens de déménager, mais sinon, j'avais beaucoup. J'avais tout ce qui pouvait se faire : haricots, lentilles, poivrons, tomates, pommes de terre, courgettes, radis, carottes.
4: Ah oui, bah dis donc, parce que.
6: Vraiment de tout, quoi. Ouais, tout.
4: Tu cuisines alors ? Tu aimes cuisiner alors ?
6: Oui. J'aime cuisiner aussi, oui.
4: Oh,
6: j'aime bien cuisiner, oui.
4: Oh là là, il paraît que tu adores les soupes.
6: Les soupes, ouais, j'aime bien faire des soupes, ouais. J'innove un peu, je fais des essais, et puis je fais goûter à mes enfants, en fait. Et comme ça fait des tests.
4: Eh ben, ça fait des tests. S'ils n'aiment pas, c'est pas bon.
5: Allez, c'est des goûteurs, hein, c'est des goûteurs.
4: Allez.
6: Oui, je leur demande aussi qu'ils en pensent.
4: Eh ben, c'est très bien, moi j'adore la soupe. Alors, mon petit chat, tu vas essayer de marquer ton deuxième point. Tiens, on va partir aux urgences. Alors, pourquoi aux urgences ? Parce que nous allons parler de George Clooney. Voilà, alors George Clooney, moi j'affirme qu'aux prochaines élections présidentielles françaises, eh ben, il va pouvoir voter. Alors, est-ce que c'est vrai que George Clooney va pouvoir voter aux élections présidentielles françaises en 2027 ? Vrai ou faux, top chrono, 5 secondes.
6: Ah, je veux dire que c'est vrai, oui. S'il s'inscrit sur les listes électorales, oui, il vient d'obtenir la nationalité française.
4: Oh. David, c'est un ancien policier, la loi, on lui fait pas. Bravo, évidemment, il vient d'obtenir la nationalité française. Donc, évidemment que s'il est inscrit, il pourra voter. Bravo, un point de plus, deux points pour David.
5: L'élection présidentielle ? What else ? Bien, Nadine. Ah, vous avez dit hier sur M6 que je vous faisais barrer, alors j'essaye
4: Non, j'ai dit que t'avais un accent anglais de
5: merde. Oui, vous
4: merde.
5: Êtes bien foutu de moi. Exactement. Bon, alors ça parle de cuisine, nous aussi. On va se mettre en mode ratatouille. Mais avant de se mettre en mode ratatouille, on va se mettre en mode claquette. Oui, non pas les tongs. Hein. Madame fait des claquettes, Nadine.
7: Oui.
5: Mais dis donc. Alors, il paraît que tu viens de reprendre. Ça veut dire que c'est quelque chose que tu connais déjà depuis longtemps.
7: Un petit peu, ouais, un petit peu, mais j'ai toujours l'impression d'être débutante. Je sais pas si c'est normal.
4: Bon, c'est dur bien. Les claquettes,
5: c'est
4: Nadine,
5: génial de faire
4: c'est vachement
5: ça.
4: Dur.
5: Mais tu fais ça où ? Dans un club, une association ?
7: Ben, je fais ça dans ma commune, oui, dans les services de la commune qui proposent des séances de sport et de claquettes aussi.
5: Fais passer à Roselyne Bachelot, oui, tout pareil, Nadine. Mais non, c'est vrai, elle parle un peu.
4: Ça fait longtemps que t'as pas vu Roselyne Bachelot.
5: Oui, vous l'avez vu il y a pas longtemps.
4: Elle a la voix beaucoup plus grave, Roselyne.
5: Oui, comme ça un peu. Tu fais du stretching également, donc bon, t'es sportive comme Nadine. Hein. Bon, oui.
7: Allez, un petit peu.
5: Oh bah quand même. Attends, pas un petit peu. Ouais. Côté sport, tu fais de la rando, fais les cirques à La Réunion. Alors, ça tourne, ça, la démarche.
7: Enfin, un cirque,
5: quand même.
7: Mais c'est pas mal.
5: Compostelle, Mont Blanc.
4: Ouais, bah tu fais plus que moi dans toute ma vie.
5: Évidemment.
4: Hein,
5: bon, allez, ratatouille. Alors, comme ça, on est comme David, on aime innover en cuisine. C'est-à-dire.
7: Bah écoutez, des fois on prend les fonds de frigidaire et puis puis on fait des tentatives. Alors des fois ça marche, des fois ça marche pas. Des fois on essaie de faire de la cuisine originale.
5: Bah, d'autant que Bruno, ton mari, est un ancien cuisinier. Donc voilà. Et alors un dernier mot, sa spécialité, je te laisse nous donner ta spécialité méditerranéenne.
7: Tout ce qui est un peu méditerranéen, c'est la lasagne.
5: Voilà.
7: Chez moi.
5: La lasagne qu'on adore avec Valérie. Bon allez, jouons parce que je n'en peux plus, je bave.
7: Elle est bonne pour nos rondeurs aussi.
4: Évidemment.
5: On les prend. Justement, restons au grand restaurant. Oh, le lien. Les années de travail. Les gens mangent plus vite quand la musique d'un restaurant est forte. C'est intéressant, ça. Est-ce que c'est vrai ou faux? Top chrono, 5 secondes. On mangerait
7: alors,
5: plus vite.
7: Je ne vais pas me précipiter, mais j'ai l'impression que oui.
5: Donner la réponse. C'est oui, musique rapide ou forte. Oui. J'ai trouvé ça dingue d'apprendre ça. Ça stimule la dopamine et donc ça accélère notre rythme cardiaque qui réduit la durée moyenne du repas. Donc si on est invité chez des amis, que le son est à fond, eh ben, on va manger vite et on sera vite rentré.
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Après une pause dans sa carrière musicale, il reviendra sur scène en 2027. Vianney, beau papa. Merci d'avoir passé cette heure avec nous. 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
1: Très bonne journée avec votre radio ici. Il est 13h. Les informations, Valentin Bertrand. Bonjour Valentin.
2: Bonjour Catherine, bonjour à tous.
1: À la une ce mercredi Valentin.
2: La France sous canicule, le refrain étouffant de l'été jusqu'à 42 degrés attendu aujourd'hui et des boulangers obligés de climatiser la salle des fours, vous l'entendrez. Une semaine après le déclenchement du méga-feu en Gironde, nous serons en direct sur place où les pompiers luttent encore contre les reprises. Dans un an, à quoi ressemblera ce nord du bassin d'Arcachon? Faut-il replanter à l'identique? Le sujet fait déjà débat. Il a fait danser le monde lors des JO de Paris, le DJ français Kavinsky retrouvé mort chez lui ce matin. Et puis les fans des Bleus sur un petit nuage depuis l'officialisation de Zinedine Zidane au poste de sélectionneur. Un Zizou plus proche du public que lorsqu'il était joueur.
1: Le thermomètre s'emballe à nouveau.
2: Dans une grande diagonale du sud-ouest jusqu'au grand est, 42 degrés attendus cet après-midi à Cahors dans le Lot, 40 à Auch et Brive-la-Gaillarde et quand même 39 degrés à Paris, Toulouse et Clermont-Ferrand où l'on est maintenant rodé pour affronter cette quatrième canicule de l'été.
3: On se prépare. Ce matin, j'ai foutu des couvertures de survie sur les fenêtres.
4: Quoi. Ben, on va se mettre à l'abri. C'est tout. Il n'y a que ça à faire.
5: Hein. On vit en short et en sous-vêtements et on attend que ça passe.
6: Rester fermé, quand ça dure longtemps, c'est pénible.
2: Et depuis ce midi, 16 départements sont passés en vigilance orange, canicule, la Gironde et les Landes, et dans le centre-est du Puy-de-Dôme à la Savoie et de la Drôme au Doubs. À l'exception de la Méditerranée et de la pointe bretonne préservée de cette canicule, tout le reste du pays est donc en jaune sur la carte Météo France. Une nouvelle journée éprouvante pour les professionnels exposés à la chaleur, comme les boulangers. À côté des fours, il peut faire jusqu'à 45 degrés, intenable, surtout lorsque ces vagues de chaleur se répètent. Dans cette boutique de Célestat, dans le Bas-Rhin, le patron a donc dû se résoudre à climatiser le fournil, Arthur Blanc.
7: Depuis 1866, de nombreux boulangers se sont succédés ici dans cet atelier niché dans le centre-ville de Célestat. Tous ont connu de sacrées chaleurs en plein été, y compris l'actuel gérant Frédéric Suner, arrivé en 1999.
8: À l'époque, on travaillait, des fois on montait à 45 degrés dans l'atelier la nuit.
7: Et avec de nombreuses conséquences sur sa propre santé.
8: Tu dors pas bien. Souvent il fait encore jour quand tu te couches. Plus il fait chaud, donc tu dors pas bien. Et du coup, tu accumules la fatigue.
7: Alors avec le dérèglement climatique et les canicules de plus en plus nombreuses, Frédéric Suner en a eu marre. Il a sorti le carnet de chèques et a payé plusieurs milliers d'euros il y a quelques années pour deux climatiseurs, l'un classique et un autre.
8: Donc là, les filtres, on peut les enlever facilement.
7: Carrément spécialisé dans les boulangeries.
8: C'est étudié pour que la poussière de farine ne reste pas accrochée dans les ailettes.
7: Ça ne règle pas tous les problèmes, mais on sent clairement la différence dans l'atelier où il fait bon maintenant.
8: Quand vous sortez les produits chauds du four, vous avez quand même la vague de chaud, mais c'est supportable par rapport à l'époque où on n'avait pas la clim.
7: Et c'est quelque chose d'encore rare, regrette Frédéric Suner, car au-delà du coût du climatiseur, il y a aussi celui de l'énergie, toujours plus important, et c'est difficile pour de nombreuses boulangeries de franchir le pas, bien que les chaleurs soient de plus en plus fortes.
2: Plus fortes, plus nombreuses, c'est la signature du dérèglement climatique avec de lourdes conséquences sur le programme de l'été. Le festival Solidays annulé en région parisienne pour soulager les secours. Même décision à Gignac dans le Lot, où le festival de musique écosystème prévu ce week-end n'ouvrira finalement pas à la demande de la préfecture. Ou encore avec la fête du schlittage à Sapois, à flanc de montagne des Vosges, autour des techniques traditionnelles des bûcherons pour transporter le bois. Là aussi, Léo Limon, les associations sont contraintes d'imaginer de nouvelles organisations pour les années à venir.
9: Réunir 3000 personnes dans la forêt à Sapois pour la fête du schlittage, ce n'est plus concevable pour Dominique Pétain, le président de l'association organisatrice Les Atatos.
10: Malgré qu'on prenne toutes les précautions, il y a toujours des fumeurs dans l'assemblée. On ne peut pas contrôler 3000 personnes comme ça, même si on met des extincteurs, de l'eau, ce serait compliqué.
9: Surtout qu'avec les pots d'échappement des voitures, il y a aussi un risque de mettre le feu au parking en herbe quelques mètres plus bas. Même danger dans le massif du Donon pour l'association de la Principauté de Salm qui préfère tout stopper 15 jours avant sa première fête. Un report et pas une annulation, précise Christiane Cuny, la vice-présidente, qui veut réfléchir à une formule plus adaptée aux risques climatiques.
11: On s'est dit, on va se refaire une réunion après les vacances, quand tout le monde sera à nouveau présent, et on va essayer de voir si on ne pourrait pas justement l'adapter et trouver une autre formule, parce que c'est peut-être pas la bonne formule. L'idée de faire au mois d'août, c'était déjà parce que c'était l'été, c'était les vacances, il y a pas mal de touristes, donc on va peut-être refaire une une nouvelle formule, quelque chose de plus adapté.
9: Ce qui implique des discussions sur le calendrier avec des choix et des concessions à faire, puisque les dates actuelles de ces manifestations permettent d'attirer beaucoup de touristes.
2: Léo Limon, d'ici Lorraine.
1: 13h05, en Gironde, après une dizaine de reprises de feu hier, le pire est-il encore à craindre?
2: C'est la question qui hante les pompiers, dont les nerfs sont mis à rude épreuve par la météo. Pour l'instant, ils tiennent, le feu est toujours stabilisé avec 42 000 hectares parcourus. Sa progression est largement ralentie. On retrouve tout de suite sur place, en direct, au point de départ de ce méga-feu, le reporter d'ici Gironde, Clément Carpentier. Bonjour.
12: Bonjour Valentin, bonjour à tous.
2: Vous êtes à Somos, où l'on s'attend à une nouvelle journée à haut risque, avec déjà plusieurs reprises de feu.
12: Oui, c'est le gros enjeu de la journée, limiter les reprises de feu par rapport à hier où on en a eu quand même 14. Et alors que l'incendie est désormais donc bien contenu, alors pour éviter qu'il reparte, le mot d'ordre est très clair, Valentin. On arrose et on arrose, notamment ce que l'on appelle les fumerolles, ces petites fumées qui continuent un peu partout de sortir du sol. Et surtout, ici, elles sont entretenues par un sol fait de tourbe, comme je vous le rappelle. D'ailleurs, pour vous dire, hein, Valentin, c'est un sol sur lequel on peut à peine marcher aujourd'hui, car on sent tout de suite la chaleur sous nos pieds. Le risque de reprise est donc encore fort, avec en plus le thermomètre, vous l'avez dit, qui va grimper jusqu'à 42 degrés ici en Gironde, et des vents qui pourraient se lever en fin de journée. Bref, aujourd'hui, les pompiers ont donc gagné une bataille en stoppant ce feu, mais l'éteindre et gagner la guerre, c'est-à-dire mettre fin à ce terrible incendie, est encore loin d'être fait.
2: Une vigilance maximale donc dans ce nord du bassin d'Arcachon qui brûle toujours, mais déjà on pense à l'après, et cet après fait débat. La monoculture des pins maritimes est accusée d'avoir aggravé le brasier actuel, alors comment concilier économie locale et protection de l'environnement? Le sujet divise des civiculteurs jusqu'aux universitaires, Guillemette Soucaché.
13: Quand sa pinette girondine a brûlé en 2022, Jean de Serval ne s'est pas posé la question. Ce sont des pins qu'il a de nouveau plantés.
14: On a reboisé immédiatement, on a reconstitué. Les petits pins sont magnifiques, ils sont très beaux, ils repartent.
13: Certes, les conifères s'embrasent facilement, mais l'exploitant l'assure, planter d'autres essences est un non-sens.
14: Il n'y a que ça qui pousse, il n'y a que ce pin maritime qui a cette résilience face à ce sol terriblement pauvre, sec l'été et mouillé l'hiver.
13: Pour Sylvain Delzon, directeur de recherche à l'Institut pour l'agriculture et l'environnement, le risque d'incendie grave tient effectivement plus à l'absence de pluie et aux récentes canicules qu'à la monoculture.
15: La cause majeure, c'est vraiment la sécheresse. Il pourrait y avoir plusieurs espèces. S'il n'y a pas d'eau dans le sol et que les végétaux sont morts, on aurait exactement les mêmes conséquences.
13: Mais pour Christelle Elie de l'Institut des sciences de l'évolution, comme pour d'autres chercheurs, l'exploitation unique de pins fait clairement partie du problème.
16: Si le feu se propage dans un territoire en monoculture, il va trouver des conditions homogène, similaire, et il n'y a rien qui peut l'arrêter.
13: L'écologue l'admet, changer de pratique en intégrant des arbres feuillus et laisser des espaces non boisés, cela peut réduire la rentabilité des exploitations. Mais ces solutions, à terme, coûteront moins cher que des centaines d'hectares qui partent en fumée.
2: Un mot du Var où l'incendie est fixé depuis hier soir après avoir parcouru 4500 hectares en 8 jours. Il ne progresse plus et les habitants de Corrence et de Barjols sont autorisés aujourd'hui à rentrer chez eux.
1: Deux gardes à vue dans l'affaire des 5 bébés retrouvés morts à Orange.
2: Dans le Vaucluse, le couple de parents est depuis ce matin entendu par les enquêteurs. Selon les premières déclarations du père, il explique avoir été troublé par l'accouchement soudain de sa compagne dimanche dernier après un nouveau déni de grossesse. C'est pendant son passage à l'hôpital qu'il a trouvé les restes humains des bébés. Le nouveau-né et les deux aînés du couple sont pris en charge par l'aide sociale à l'enfance. Il a fait danser la France et même le monde entier lors de la cérémonie de clôture des JO de Paris 2024 avec Nate Cole et cette intro mythique. On a appris ce matin la mort du DJ français Kavinsky, retrouvé mort chez lui à quelques jours de son 51e anniversaire. Aucun élément suspect n'a pour le moment été découvert selon le parquet de Paris. Dans un message posté sur Facebook, Emmanuel Macron rend hommage à celui qui restera pour toujours une fierté française.
1: Et puis les supporters des Bleus rêvent grand.
2: Avec Zinedine Zidane comme sélectionneur, certains voient déjà la troisième étoile sur le maillot de l'équipe de France de foot. Là on est encore dans le rêve, on va se le dire. Mais par contre Zizou, lui, il est bien là et il suscite déjà beaucoup d'enthousiasme à l'image de Joseph, mégaphone en main. Il faisait partie de la centaine de fans présents hier devant le siège de la fédération.
17: Zizou, je l'avais vu, mais vraiment de loin, hein, sur le terrain. Là, le fait d'avoir fait un petit check, je crois maintenant je vais vivre avec une seule main. Et en fait, il y a ce côté un peu inhumain, j'ai envie de dire, le côté, c'est pas réel en fait. Lui, il est là aujourd'hui avec nous, et c'est vrai que le fait d'être sélectionneur, ça va créer une proximité qu'on n'avait pas forcément avec lui quand il était joueur. Et on espère que cette proximité va nous pousser vers de grandes émotions.
2: Et on espère que Joseph s'est quand même lavé la main depuis hier.
1: Merci Valentin Bertrand. Et vous revenez à 14h pour continuer de nous informer. Envie de vous évader un week-end, ça tombe bien. Dans une minute, nous partons au Mans sur les traces des héros de films de KPDP sur votre radio ICI.
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1: Si vous aimez le cinéma, alors vous allez adorer partir au Mans, cité médiévale qui accueille de nombreux tournages et dans laquelle on ne s'ennuie pas grâce à tout ce qu'il y a à découvrir. Voici un bel aperçu qui va vous donner envie de partir.
26: Le Mans, c'est la capitale de la Sarthe, dans le Grand Ouest de la France, à 55 minutes de Paris en TGV. Le Mans, c'est bien sûr les rillettes et la course automobile. Ça, je peux vous dire que c'est une incontournable réalité locale. Les Sarthois sont les plus gros consommateurs de rillettes en France, de loin, et les dernières 24 heures du Mans ont fédéré plus de 300 000 spectateurs. Mais moi, je vais vous donner envie de découvrir la cité Plantagenêt, le cœur historique du Mans. Figurez-vous que c'est un lieu de tournage exceptionnel pour le cinéma. Et à la fin de cet épisode, vous allez découvrir le pouvoir surnaturel d'Aménir. Je m'appelle Fabien Aubric, je suis animateur à ICI Men. J'adore la cité Plantagenêt qui me rappelle mon arrivée au Mans, en famille, il y a 15 ans. Ce n'était pas facile pour mes enfants de quitter leur vie d'avant. Mais un petit peu comme par magie ici dans la vieille ville, un petit appartement qui ressemblait à une cabane et des rues comme on en voit seulement dans les films de KPDP ont su les faire sourire. Merci la cité Plantagenêt. Bienvenue dans Partir, Le Mans, terre de cinéma. Notre point de départ, c'est la place du Cardinal Grant. Elle est érigée sur un promontoire. C'est un peu comme si elle dominait la ville depuis la cité médiévale. Si vous venez en voiture, c'est facile. Il y a 3 parkings gratuits. Rue Nicolas Denisot, rue de la Galère et quai Louis Blanc où les camping-cars sont aussi les bienvenus. Mais évidemment, parce que la gratuité est rare en centre-ville, il faut arriver tôt pour avoir une place. Ce qui est bien ici, c'est qu'on a le tramway. De la gare du Mans, vous êtes à 4 arrêts de la cathédrale. Ça va très vite. Vous pouvez aussi bien suivre

0: Et oui, la cité Plantagenêt est un lieu privilégié pour le tournage de films d'époque, parce que cette cité médiévale a été largement préservée de la modernité. Mais n'allons pas trop vite. On avance encore un peu pour rentrer dans la cathédrale Saint-Julien. Ce qui apparaît en premier lieu quand on pénètre ici, c'est que l'édifice baigne de lumière. La pierre est blanche, les rayons du soleil magnifient les vitraux, vitraux qui figurent parmi les plus beaux ensembles européens avec ceux des cathédrales de Chartres et Bourges. Visiter la cité Plantagenêt, c'est se mettre en mouvement. Je vous invite à privilégier une tenue et des chaussures confortables. Déjà parce que vous allez braver un peu de dénivelé. De la place du Jet d'eau au parvis de la cathédrale, vous devrez monter un escalier de 48 marches, je les ai comptées. Ayez aussi en tête que les rues de la vieille ville sont constituées pour l'immense majorité de pavés. Assurez vos appuis. Ici, les chambres d'hôtes ne manquent pas. Mon coup de cœur, c'est le logis du Saint-Flasso. Cet hébergement, situé à quelques pas de la cathédrale, offre une déco qui ravit les amateurs d'ambiance chaleureuse. Vieilles pierres, beaux meubles, couleurs, parquets, poutres, avec aussi une vue agréable sur la vieille ville grâce aux 5 fenêtres de l'appartement. Mais je vous ai promis de vous faire découvrir mon lieu préféré. Venez, on va partir s'aventurer dans les ruelles de la cité Plantagenêt pour découvrir les secrets des films tournés ici. C'est à 5 minutes de la cathédrale. On se trouve maintenant au pied de la cité Plantagenêt. On est du côté de la rivière, la Sarthe. La vieille ville du Mans, c'est plus de 2000 ans d'histoire. D'ailleurs, on aperçoit la muraille gallo-romaine. Haute de 10 mètres, elle a permis aux Romains d'affirmer leur puissance et le prestige de la cité, et elle est très bien conservée. Elle enserre la cité et offre de superbes couleurs, rouge, rose. Venez la voir au coucher du soleil, c'est magnifique. J'en prends plein les yeux à chaque fois. Je vous conseille de venir ici l'été. Il y a du monde, mais rassurez-vous, on est loin des excès du surtourisme. Vous pourrez profiter des terrasses. En plus, l'été, c'est la saison de la nuit des chimères. Quand le soleil se couche, les pavés et façades des monuments du Vieux Mans s'animent de projections. Vous pouvez découvrir ces lumières enchantées, gratuitement, chaque soir de juillet à début septembre. Autre originalité de l'été, des comédiens proposent des visites théâtralisées de la cathédrale du Mans. Pour y assister, je vous recommande de réserver sur le site de l'Office de tourisme. Comptez une dizaine d'euros par personne. Remontons dans la vieille ville. Il y a un endroit que j'adore, c'est la maison suspendue. Elle date du XVIe siècle. C'est une curieuse habitation, toute petite, bâtie en pan de bois. On se demande vraiment comment elle tient au-dessus de la rue Saint-Pavin de la cité. Regardez, à la fenêtre, les propriétaires ont déposé un ours en pluche. C'est un clin d'œil à une photo de Robert Doisneau prise en 1962. On y voit une petite fille et son ours sous « La maison qui volait ». C'est le titre que Doisneau a donné au cliché en noir et blanc. Pour visiter la cité Plantagenêt et comprendre pourquoi c'est un lieu privilégié par les cinéastes, on a la chance d'être avec Annie Hamelin. Annie est comédienne, amoureuse de la ville du Mans. Elle a travaillé sur de nombreux tournages ici.
1: Bon, moi, je trouve que c'est la plus belle partie de la ville. Évidemment, je suis née ici, donc peut-être j'ai un attachement particulier avec ce vieux Mans, qu'on appelait comme ça il y a longtemps. C'est un endroit alors paisible aussi, parce que c'est vrai qu'ici on n'entend vraiment pas les bruits de la ville, et je pense qu'aussi c'est pour ça que les cinéastes ils aiment cet endroit. On est tout près du centre commercial du cœur de ville et de l'agitation de la ville. Et puis oui, il y a quelque chose de paisible. Alors, est-ce que c'est parce qu'il y a tellement de gens qui ont déambulé dans ces rues? Il y a sûrement une âme dans cet endroit, je pense.
0: On avance un peu et on arrive Square du Bois. Ici, on surplombe la rivière, la Sarthe, dans un carré de verdure. Vous voyez des bancs, une boîte à livres, servez-vous, et de grands magnolias qui nous apportent un peu de fraîcheur dès le printemps. C'est la même qu'ont été tournées des scènes du film Le Bossu, sorti en 1997. Encore un film de KPDP, et oui, ici on n'est pas loin de Paris, c'est donc pratique. En plus, la cité Plantagenêt offre 20 hectares de quartiers anciens parfaitement préservés. On a l'impression que le temps s'est figé. C'est un décor parfait pour Le Bossu, l'histoire de la vengeance d'un chevalier. Daniel Auteuil, Fabrice Lucchini, Marie Gillin, Vincent Pérez tournent à le roman.
1: Ils ont choisi en fait de reconstituer l'hôtel de Nevers, donc qui se trouvait à Paris sous la Régence. Et pour

0: ils ont construit en fait dans des ateliers en région parisienne un décor de façade en fait avec des murs en polystyrène. Et il a fallu démonter donc en région parisienne ce décor et le transporter jusqu'au Mans, là, sur ce square du bois. Les gens, en fait, il y avait des barrières ici et les badauds, ils venaient en fait le dimanche admirer en fait le décor. C'était assez drôle, il y avait beaucoup de monde. C'était assez marrant de voir ça.
1: La balade, ça donne soif. Et pour se désaltérer, on s'arrête chez Chachéchir. 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
1: On sort du salon de thé pour arriver rue de la Reine Bérangère. Cette rue, c'est l'un des axes principaux de la cité. Vous y voyez les maisons les plus cossues de la vieille ville. On raconte même que c'est dans l'une de ces maisons qu'est morte la reine Bérangère, l'épouse de Richard Cœur de Lion, fils d'Henri II Plantagenet, né au Mans, second fondateur de la dynastie royale qui donne son nom à la vieille ville du Mans. Cette rue de la reine Bérangère, c'est encore un lieu de tournage privilégié. Des scènes de L'homme au masque de fer avec Leonardo DiCaprio, de Le Mans 66 avec Matt Damon et Christian Bale ont été tournées ici.
0: C'est une ruelle très étroite, avec une belle profondeur de champ qu'on peut filmer d'un côté ou de l'autre. Et ça permet, là, par exemple, de faire courir des chevaux, d'avoir le son des vrais pavés, parce que c'est vrai que les chevaux ont du mal à courir sur des faux pavés. Ça permet de faire passer des carrosses aussi, et évidemment, on a aussi le son, donc ça, c'est intéressant. Après cette rue, on peut aussi constater qu'il y a donc des lanternes. Et on ne voit, en effet, quand on regarde bien, on ne voit pas de fil, ni du réseau électrique, ni du réseau téléphonique. Et c'est une des raisons pour lesquelles les cinéastes comme De Broca, par exemple, ont été intéressés pour venir tourner ici.
1: Je vous avais dit au début de l'épisode que le menhir du Mans avait un pouvoir surnaturel. On repasse devant la cathédrale. Si vous êtes attentif, vous allez apercevoir qu'il y a une immense pierre enchâssée dans un angle de la cathédrale, véritablement collée au mur. Ce menhir, c'est le plus vieux témoin de l'histoire du Mans. Il est là depuis 5000 ans. Et figurez-vous qu'on lui prête un pouvoir. Il est le symbole de la fertilité. Pour être sûr d'avoir un beau bébé dans 9 mois, glissez votre doigt dans un trou au beau milieu du menhir, ce trou qu'on appelle le nombril du Mans.
0: Donc il y a beaucoup de gens qui s'amusent à le toucher. C'est un peu un petit rituel de passage. Voilà, mais c'est rigolo.
1: Avant de partir de la cité Plantagenet, vous devez passer chez Juliette. Une commerçante du quartier, elle est là depuis 40 ans. C'est la boutique qui défend l'artisanat et les créateurs. Si vous désirez un souvenir, je vous recommande l'un de ces personnages d'une dizaine de centimètres, plein de couleurs, tout en rondeur. Ce sont des poupées décoratives, un peu déjantées. Et comme moi c'est sûr, vous allez craquer pour ces créations de Juliette en plastiroc, une pâte à modeler qui sèche à l'air libre. Ça mettra un peu de folie, on en a besoin, dans votre intérieur. Si vous avez encore un peu de temps devant vous, si votre week-end n'est pas terminé, j'ai une dernière idée pour vous. On va à l'abbaye royale de Lépau. C'est à 10 minutes en voiture de la cité Plantagenet, le tramway vous y conduit rapidement aussi.
3: C'est la reine Bérangère de Navarre, veuve de Richard Cœur de Lion, qui acquiert ses terres et qui fonde l'abbaye en 1230. C'est une abbaye cistercienne fondée par une reine d'Angleterre et qui est basée aux portes du Mans.
1: Caroline Ménérol, chargée de communication. Ici, on est à l'abbaye de Lépau, à Ivray-l'Évêque. L'édifice comprend plusieurs bâtiments ouverts à la visite. L'entrée adulte est à 7 euros. On commence par marcher vers le cloître, soutenu par d'imposantes colonnes sculptées. L'église abbatiale présente de magnifiques couleurs ocre. Et on y voit le gisant de la reine Bérangère. C'est magique, c'est beau, c'est reposant. Ce n'est donc pas étonnant que l'abbaye ait aussi servi de lieu de tournage pour des films. Mais j'y reviendrai. J'adore l'abbaye de Lépau parce que c'est aussi un lieu de nature. Il y a un grand parc arboré, très bien entretenu, idéal pour les grandes balades. Ce parc abrite un jardin permacole. On vous y apprend les principes de la permaculture, une manière de cultiver en s'inspirant de la nature. Il est même possible, à l'issue de ces ateliers, de déguster les produits réalisés avec les fruits et légumes du jardin. Pensez à réserver, c'est 5 euros pour les adultes, gratuit pour les enfants. Le cinéaste Pascal Thomas a choisi la cité Plantagenêt, où nous étions, mais aussi l'abbaye de Lépau pour tourner son film « Le voyage en pyjama » sorti en 2023. Une comédie romantique sur les déboires amoureux d'un prof de lettres.
4: Dans une région absolument délicieuse, charmante, avec des gens accueillants, de très très beaux décors. Mais pour beaucoup des Français, le Mans, ça se réduit à deux choses. Je commence par ce que je préfère, les rillettes, et ensuite les courses automobiles. Et là, j'ai découvert des gens charmants, accueillants, de très belles, le centre du Mans magnifique. On a pu tourner tous nos intérieurs et extérieurs de maisons, une librairie. Une pure merveille. Ça nous a donné de beaux décors qu'on a filmés simplement dans leur beauté, sans chercher à faire des acrobaties, bien sûr, pour simplement montrer l'endroit heureux dans lequel on s'était trouvé.
1: Bien sympa aussi, un tour par la boutique 100% Made in Sarthe de l'abbaye de Lépau, où vous trouvez des livres, des souvenirs, miel, confiture issue du jardin permacole et bien sûr les fameuses rillettes du Mans. Tant pis pour le summer body. En quittant l'édifice, je vous invite vivement à découvrir l'Arche de la Nature, c'est juste derrière l'abbaye. J'adorais venir ici quand mes enfants étaient petits pour qu'ils galopent un peu, j'avais la paix le soir, et découvre les animaux de la ferme. Des animaux parfois utilisés lors des tournages de films. Retenez que Le Mans est aussi une ville d'art et d'histoire, mais ça, vous le verrez quand vous viendrez.
5: Avec grand plaisir. Merci Fabien Aubry d'Issimène pour cette jolie visite du Mans. Cité de tournage qui inspire les cinéastes. 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Musique à présent avec Diana Ross, Upside Down sur votre radio ici.

0: Upside Down, Diana Ross. La musique continue dans un instant avec Julien Clerc, puis le tout nouveau titre de Grand Corps Malade en duo avec Stilto. Quant à moi, je vous dis à demain et je vous souhaite un très très bon après-midi sur votre radio locale, ici.
1: Bonjour et bienvenue sur votre radio locale, ici La Rochelle, c'est Garance. J'espère que vous allez bien, on est ensemble jusqu'à 19h et on démarre avec un petit coup de pouce. Si vous êtes en recherche d'emploi, restez avec nous, voici deux offres qui pourraient bien vous intéresser.
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1: Alors les tableaux Excel ne vous font pas peur, les factures et les chiffres non plus. Cette offre est peut-être faite pour vous. Grand Cognac recrute un gestionnaire comptable à Cognac. Alors si ça vous intéresse, direction le site internet de Grand Cognac pour déposer votre candidature avant le 31 août. Et puis ensuite du côté de la Charente-Maritime, si vous aimez travailler avec les enfants et vous ne manquez jamais d'idées pour les occuper, cette offre est peut-être faite pour vous aussi. La mairie de Saint-Nazaire-sur-Charente recherche un animateur enfance-jeunesse. Alors si vous êtes titulaire du BAFA ou alors avec un diplôme équivalent, envoyez votre CV et votre lettre de motivation à la mairie de Saint-Nazaire-sur-Charente avant le 26 août.
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0: Julien Clerc, si on chantait sur votre radio ici, La Rochelle. Cette année, le zoo de la Palmyre fête ses 60 ans. À cette occasion, tout l'été, je suis allée à la rencontre de celles et ceux qui y font vivre au quotidien. Alors aujourd'hui, direction le vivarium avec David, qui est soigneur animalier et qui nous offre les portes de l'univers fascinant des reptiles. Mais d'abord, on monte le son avec Grand Corps Malade et Stilto, le prochain rêve.
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1: Bonjour David.
2: Oui, bonjour.
1: Vous allez bien?
2: Oui, très bien, oui.
1: Est-ce que vous pouvez nous raconter une petite anecdote que vous avez vécue avec un de ces animaux?
2: À part les crocodiles, nous avons un varan malais qui est arrivé il y a environ 2 ans.
1: Et vous communiquez souvent, lui et vous?
2: Oui, en fait, on essaie d'avoir une interaction au maximum pour simplement essayer de le déstresser. Quand il est arrivé ici, ça a été un peu un animal très stressé, qui était très peureux.
1: Pourquoi ?
2: C'est le changement de son habitat, hein, en arrivant ici. Il était encore jeune, petit. Et en fait, dès qu'il voyait quelqu'un, il se cachait. Voilà, il n'y avait pas de...
1: Et vous avez fait quoi pour le mettre en confiance, ce varan ?
2: En fait, sans le brusquer, tous les jours, rentrer avec lui et aller un petit peu plus loin chaque jour. C'est-à-dire qu'en fait, on rentre avec lui, il est peureux, on arrête. Le lendemain, on continue jusqu'à quand qu'il se détresse un petit peu. Et puis, petit à petit, on arrive à s'approcher. Au début, c'est de 2 mètres et au bout d'un moment, c'est 1 mètre. Et aujourd'hui, on arrive à s'approcher de lui sans qu'il fuit. Et on arrive à aller nettoyer son enclos avec lui à l'intérieur sans qu'il soit stressé.
1: Donc c'est grâce à vous, finalement, que Drago se sent bien dans son environnement et beaucoup moins stressé.
2: Oui, grâce à son enclos, grâce à moi, mes collègues.
1: Vous avez été son psychologue un petit peu.
2: Oui. plus ou moins, je sais pas comment dire, mais voilà, c'est aussi bien pour lui que pour nous, hein, parce que ça nous permet d'aller nettoyer ses enclos sans que nous soyons stressés, voilà, et lui aussi, donc voilà, c'est.
1: Est-ce que tous les matins, quand vous vous levez, vous êtes content d'aller voir Drago?
2: Oui, bien sûr. C'est la première chose qu'on fait en arrivant ici, hein. On jette un coup d'œil sur tous nos animaux, hein. Donc oui, on est content quand on a fait le tour et que tout le monde va encore bien.
1: Et est-ce que vous pensez que ces reptiles ont une qualité que nous, les humains, n'avons pas?
2: Bah, c'est vrai qu'ici, c'est un peu ce qui me plaît dans ce secteur-là, moi.
3: Ah bah voilà.
2: C'est qu'en fait, dans beaucoup d'animaux, par exemple, de secteurs comme chez les lions, on nettoie l'extérieur, on sort le lion, on nettoie l'intérieur. Ici, on a un contact vraiment avec l'animal. C'est vrai que c'est quelque chose que j'aime aussi. On rentre avec, par exemple, les serpents. Et donc, on a un contact proche. Et donc, on doit faire attention, justement. Parce qu'on sait qu'ils sont là. Et qu'on peut... voilà. Oui, c'est ce que j'aime. C'est vrai.
1: Merci beaucoup, David.
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0: Indochine, le chant des cygnes sur ici La Rochelle. Dans quelques minutes, votre journal de 14h, mais juste avant, un titre qui va forcément vous parler. Et oui, puisque le 12 août, près de 97% du soleil seront cachés par la lune ici à La Rochelle. Alors en attendant ce spectacle, voici Bonnie Tyler, Total Eclipse of the Heart.
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1: 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Tout de suite les infos.
2: Jusqu'à 42 degrés attendus cet après-midi à Cahors dans le Lot, la quatrième canicule de l'année. S'annonce aussi furtive qu'intense, le pic attendu dès aujourd'hui avec une redescente plus lente en fin de semaine. 16 départements sont en vigilance orange, une grande partie du centre-est, du Puy-de-Dôme à la Savoie, de la Drôme au Doubs ainsi que les Landes et la Gironde. La Gironde où le travail des pompiers est déjà compliqué par ces fortes chaleurs, plusieurs reprises de feu signalées dès ce midi au Temple et à Lège-Cap-Ferré. Journée donc à haut risque pour les 2750 soldats du feu toujours mobilisés pour garder le feu dans son périmètre actuel de 42 000 hectares. Pour soutenir les pompiers français en lutte depuis maintenant une semaine, en Gironde, les secouristes belges et des camions d'extinction et de ravitaillement sont en route. Après la découverte de 5 bébés morts dans un appartement d'Orange dans le Vaucluse, les deux parents sont en garde à vue depuis ce matin. L'alerte est venue du père, intrigué par l'accouchement soudain de sa compagne dimanche dernier après un nouveau déni de grossesse. Une enquête pour meurtre sur mineur de 15 ans est ouverte. La sentence redoutée est tombée. Les 270 salariés de Fibre Excellence à Tarascon, dans les Bouches-du-Rhône, vont perdre leur emploi. Le tribunal de commerce de Toulouse confirme la liquidation judiciaire de cette usine. Décision toujours en attente pour l'autre site du dernier papetier français à Saint-Gaudens en Haute-Garonne. Et puis il a fait danser le monde entier lors de la cérémonie de clôture des JO de Paris. Le DJ français Kavinsky retrouvé mort à son domicile ce matin. Il avait 50 ans.
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1: Vigilance jaune canicule aujourd'hui en Charente et en Charente-Maritime. Cet après-midi, le soleil s'impose largement sur l'ensemble de nos deux départements. Le vent restera discret avant de se renforcer légèrement en fin de journée sur le littoral, avec des rafales pouvant atteindre 40 km/h sur les îles, ce qui pourrait faire du bien quand même. Côté température, il fera 28 degrés sur les îles, 33 à La Rochelle, 37 degrés à Saintes, 38 à Cognac, 39 à Angoulême et jusqu'à 40, voire 41 degrés localement. Pensez à bien vous hydrater et à éviter les efforts aux heures les plus chaudes.
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0: She Drive Me Crazy, Fan You Cannibals, sur Estie La Rochelle. Là, maintenant, c'est le moment où je vous parle le moins et où la musique prend toute la place et du coup, peut-être aussi le moment que vous préférez. Vous l'avez compris, c'est l'heure de vos trois chansons françaises qui s'enchaînent sans interruption. Jane Birkin, Marc Lavoine et Patrick Fiori, Occupé, et puis Ellie Medeiros.
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0: In the Descar sur ici La Rochelle. Dans un peu plus de 10 minutes, on va faire un point sur toute l'actualité. Et si jamais vous avez manqué une émission, une chronique ou un reportage, pas d'inquiétude, tout est encore disponible en replay sur l'application ici ou alors sur ici.fr. En attendant, on monte le son avec Louis Bertinac et les visiteurs. Voici ces idées-là sur ici La Rochelle.
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2: C'est parti, comme une allumette, les mots du maire de Lenton en Gironde où une reprise de feu est survenue ce matin. Le cocktail météo est détonnant aujourd'hui avec du vent et des températures jusqu'à 40 degrés. Mais pour l'heure, le feu reste stabilisé. La surface parcourue est toujours de 42 000 hectares. Canicule et risque d'incendie. Deux tiers de la France sont concernés par un appel à la vigilance avec 65 départements en risque élevé de feux de forêt, principalement dans la moitié nord du pays et dans le sud-ouest. Après la découverte de 5 bébés morts dans un appartement d'Orange, dans le Vaucluse, les deux parents sont en garde à vue depuis ce matin. L'alerte est venue du père, intrigué par l'accouchement soudain de sa compagne dimanche dernier. Après un nouveau déni de grossesse, une enquête pour meurtre sur mineur de 15 ans est ouverte. La chanteuse Angèle exprime son immense tristesse après la mort du DJ français Kavinsky, rendu célèbre par son titre Night Call, sur lequel elle avait posé sa voix lors de la cérémonie de clôture des JO de Paris 2024. Il n'a pas survécu au choc. Le pilote d'un ULM est mort ce matin près de l'aérodrome de Montélimar en Cône. D'après Ici Drôme Ardèche, l'appareil a brusquement chuté. Après son décollage, l'homme âgé d'une cinquantaine d'années était seul à son bord. L'apprentissage du basque, du corse, du breton, bientôt mieux valorisé au bac, avec une mention cursus bilingue mis en place dans 2 ans sur le diplôme des bacheliers. Et puis là, tout de suite, vous retrouvez sur ici.fr la liste des jours fériés et surtout des vacances académie par académie pour la prochaine rentrée scolaire.
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1: Vigilance jaune canicule aujourd'hui en Charente et en Charente-Maritime. Cet après-midi, le soleil s'impose largement sur l'ensemble de nos deux départements. Le vent restera discret avant de se renforcer légèrement en fin de journée sur le littoral, avec des rafales pouvant atteindre 40 km/h sur les îles, ce qui pourrait faire du bien quand même. Côté température, il fera 28 degrés sur les îles, 33 à La Rochelle, 37 degrés à Saintes, 38 à Cognac, 39 à Angoulême et jusqu'à 40 voire 41 degrés localement. Pensez à bien vous hydrater et à éviter les efforts aux heures les plus chaudes.
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0: Wonderful Life. Allez, stop, on arrête tout. Pendant les prochaines minutes, on laisse la chanson française prendre les commandes de la radio ici, La Rochelle. Tout de suite, trois chansons françaises à la suite. Rose Lawrence, Africa. Yann Muller, Les Oies Sauvages. Et puis Sirima et Jean-Jacques Goldman, Là-bas.
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0: Stupid to Friends sur Esti La Rochelle. Si vous aimez les défis, ne bougez surtout pas. Dans quelques minutes, le jeu de l'énigme fait son retour. Quelques indices, un peu de réflexion et à la clé un pass pour deux personnes pour aller au Puy du Fou. Alors ouvrez grand vos oreilles, la partie commence juste après 16h.
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2: Jusqu'à 42 degrés attendus cet après-midi. La quatrième canicule de l'année s'annonce aussi furtive qu'intense. Le pic attendu dès aujourd'hui, avant une redescente plus lente en fin de semaine. Et c'est à Cahors, dans le Lot, qu'il risque de faire le plus chaud. 16 départements sont en vigilance orange. Une grande partie du centre-est, ainsi que les Landes et la Gironde. La Gironde, où les fortes chaleurs compliquent un peu plus encore la lutte contre les flammes. Plusieurs reprises de feu signalées à Lenton, au Temple et à Lèche-Cap-Ferré. Journée donc à haut risque pour les 2750 sapeurs-pompiers toujours mobilisés pour garder ce feu dans son périmètre actuel. 42 000 hectares parcourus pour soutenir les pompiers français en lutte depuis maintenant une semaine en Gironde. Une trentaine de militaires belges et une dizaine de véhicules sont en cours d'acheminement sur place. Dans le Var, les habitants de Barjols et de Corrence sont autorisés à rentrer chez eux. Le feu est fixé depuis hier soir, c'est-à-dire qu'il ne progresse plus. Il a parcouru 4500 hectares. La sentence redoutée est tombée. Les 270 salariés de Fibre Excellence à Tarascon, dans les Bouches-du-Rhône, vont perdre leur emploi. Le tribunal de commerce de Toulouse confirme la liquidation judiciaire de cette usine. Décision toujours en attente pour l'autre site du dernier papetier français à Saint-Gaudens, en Haute-Garonne. Le football n'est pas à vendre. C'est le message posté par la ministre française des Sports, Marina Ferrari. Réaction au projet de la FIFA, l'association à but non lucratif à la tête des grandes compétitions mondiales, qui souhaite ouvrir ses activités commerciales à des investisseurs privés. Projet très critiqué en Europe.
1: Cet après-midi, vigilance jaune canicule en Charente et en Charente-Maritime. Le vent restera faible dans l'intérieur des terres. En revanche, sur le littoral, il se lèvera progressivement en fin de journée avec des rafales pouvant atteindre les 40 km/h sur les îles. De quoi apporter un léger rafraîchissement. Côté température, 28 degrés sur les îles, 33 à La Rochelle, 37 à Saintes, 38 à Cognac et jusqu'à 39 degrés à Angoulême. Avec des pointes pouvant localement atteindre les 40 degrés dans les secteurs les plus chauds. Avec cette chaleur, pensez bien à vous hydrater, à rester autant que possible au frais et surtout à éviter les efforts pendant les heures les plus chaudes. Un point de circulation, ça ralentit toujours sur la N11 à hauteur de Beaulieu à Puy-le-Bourreau où un embouteillage important est quand même signalé. Comptez environ 4 minutes de traversée. À la Gore, la circulation est également difficile sur l'avenue du 8 mai 1945 en raison d'un véhicule arrêté sur le bas-côté. Là aussi, prévoyez environ 4 minutes de temps de parcours et redoublez de vigilance à l'approche du secteur.
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1: Bonjour à tous et bienvenue sur votre radio locale ici La Rochelle. Merci d'être avec nous. Aujourd'hui, on va essayer de faire une chose, oublier un peu la chaleur, au moins le temps d'une chanson. Et pour ça, vous êtes au bon endroit. On démarre cette nouvelle heure avec un grand classique, Étienne Dao, Duel au soleil sur votre radio locale ici La Rochelle.

0: Étienne Daho, duel au soleil sur votre radio locale ici La Rochelle.
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0: Cet après-midi sur Ici La Rochelle, on va prendre un peu l'air avec de belles idées de sorties à faire en Charente et en Charente-Maritime. Mais avant de partir en balade, j'espère que vous aimez relever les défis. Dans quelques minutes, c'est le retour du jeu de l'énigme. À la clé, un joli cadeau. Encore faut-il réussir à retrouver le lieu mystère. Allez, c'est l'heure du jeu de l'énigme. Je vous rappelle le principe. À 16h40, un invité viendra nous faire découvrir un lieu incontournable de Charente ou de Charente-Maritime. Mais avant ça, c'est à vous de deviner où se situe le lieu. Tout au long de l'émission, je vais vous glisser plusieurs indices, du plus mystérieux au plus évident. À vous d'être observateur, de faire les bons rapprochements et surtout de trouver le lieu avant tout le monde. Et aujourd'hui, vous avez peut-être rendez-vous avec l'un des plus beaux parcs de France. Oui, oui, cette semaine, ici La Rochelle vous offre deux places pour le Puy du Fou d'une valeur de 94 €. L'occasion d'assister à des spectacles grandioses, de croiser des chevaliers en armure et j'en passe. Alors si vous trouvez la bonne réponse aujourd'hui, vous serez qualifié pour le grand tirage de vendredi. Attention, indice numéro 1. Au XVIIe siècle, un seigneur de cette commune aurait inspiré le nom d'un personnage de conte que tout le monde connaît. Je répète l'indice. Au XVIIe siècle, un seigneur de cette commune aurait inspiré le nom d'un personnage de conte que tout le monde connaît. Si cet indice vous parle, appelez-nous au standard de La Rochelle. Laurie va vous accueillir au 05 46 50 67 68. Allez, je vous laisse réfléchir. Laurie vous attend. On se retrouve dans quelques minutes avec un nouvel indice pour vous donner un petit coup de pouce. En attendant, Ben à la technique, vous met Alex Warren, Fever Dream sur Ici La Rochelle.

Je veux du soleil sur votre radio locale, ici La Rochelle. Je sais qu'il y a déjà des enquêteurs en pleine réflexion, alors voyons si le prochain indice confirme votre intuition ou s'il vous envoie complètement sur une fausse piste. C'est reparti pour le jeu de l'énigme. Peut-être que vous avez déjà une idée ou peut-être que vous ne savez rien. En tout cas, dans un instant, je vous redonne le premier indice. 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Des spectacles grandioses, des cascades à couper le souffle, des effets spéciaux bluffants. Franchement, ça vaut le détour. Alors attention, indice numéro 1. Au XVIIe siècle, un seigneur de cette commune aurait inspiré le nom d'un personnage de conte que tout le monde connaît. Est-ce que vous pensez avoir trouvé ? Appelez-nous dès maintenant au 05 46 50 67 68. Et si vous donnez la bonne réponse, bah c'est simple, vous serez qualifié pour vendredi le grand tirage final. Bon, je vous laisse encore quelques minutes de réflexion. Pour le moment, voici Texas sur Ici La Rochelle.

0: Texas, I Don't Want a Lover sur ici La Rochelle. Et malgré son nom, le groupe est bien écossais. Il a vu le jour à Glasgow en 1986.
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Eddie Mitchell, couleur mentaleau sur votre radio locale, ici La Rochelle. Allez, on reprend l'enquête puisque le jeu de l'énigme continue sur ici La Rochelle. Vous avez peut-être déjà une idée en tête, mais attention, le prochain indice pourrait soit tout confirmer, soit complètement vous faire changer de piste. Je vous rappelle qu'à la clé, il y a deux places pour le Puy du Fou à gagner cette semaine, l'un des parcs préférés des Français avec des spectacles mais juste fantastiques. Bref, 94€ de cadeau, ça vaut vraiment le coup de tenter votre chance quand même. Alors, je vous redonne le premier indice. Au XVIIe siècle, un seigneur de cette commune aurait inspiré le nom d'un personnage de conte que tout le monde connaît. Je vais vous donner maintenant l'indice numéro 2. Attention, dans cette commune, certains paysages sont si étonnants qu'ils y attirent régulièrement des équipes de tournage et de photographie. Je vous répète l'indice numéro 2. Dans cette commune, certains paysages sont si étonnants qu'ils attirent régulièrement des équipes de tournage et de photographie. Est-ce que ces indices vous parlent ? Appelez-nous dès maintenant au 05 46 50 67 68. Et si vous trouvez la bonne réponse aujourd'hui, vous serez qualifié pour le tirage au sort vendredi. Entre deux marées ou deux plongeons, on s'offre une petite pause maintenant. Musique avec Vita, ça fait mal sur ici La Rochelle.

0: Vita, ça fait mal sur votre radio locale, ici La Rochelle.
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0: Aujourd'hui, on a besoin de vous. En Gironde, des familles ont tout quitté à cause des incendies. Alors si jamais vous avez quelques minutes pour les aider, vous pouvez apporter par exemple du dentifrice, du gel douche, des bouteilles d'eau, des conserves, des biscuits, des couches pour bébés ou encore de la nourriture pour les animaux. Les dons sont recueillis au gymnase du Pas des Laquais, avenue des Crapaudières, de 9h à 17h jusqu'à jeudi midi. Un petit geste de votre part qui peut vraiment changer les choses.
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0: Vous êtes peut-être en Charente ou en Charente-Maritime, mais pendant les 3 prochaines minutes, je vous emmène un peu plus à l'ouest. Direction l'Aude Finistère avec Les Innocents sur votre radio locale. Ici La Rochelle.

0: Les Innocents, l'autre Finistère sur votre radio ici, La Rochelle. J'adore les jeux et je sais que vous aussi. Alors j'ai hâte de vous avoir au téléphone et pour voir si vous êtes de bons vrais enquêteurs, je vous rappelle le cadeau plutôt très chouette à gagner quand même. Vous allez pouvoir remonter le temps, vous déguiser comme à l'ancien temps et découvrir la vie d'autrefois puisque c'est deux places à gagner pour le Puy du Fou qui vous attendent. Alors je vous redonne les indices puisque ce n'est pas trop tard si vous nous rejoignez seulement à l'instant. Alors, indice numéro 1. Au XVIIe siècle, un seigneur de cette commune aurait inspiré le nom d'un personnage de conte que tout le monde connaît. Attention, indice numéro 2. Dans cette commune, certains paysages sont si étonnants qu'ils attirent régulièrement des équipes de tournage et de photographie. Est-ce que ces indices vous parlent ? Appelez-nous au 05 46 50 67 68. Et pour le moment, on a une auditrice ou un auditeur, Alda, bonjour ! Vous allez bien?
1: Écoutez, ça va très bien. Je me suis arrêtée juste pour vous répondre parce que j'ai eu un éclair de génie.
0: Oh. Ok, d'accord. Ben, génial, Alda. Alors, vous faites quoi? Vous allez où, là?
1: Je rentre à Lyon. J'ai accompagné mon chéri qui va faire un périple de 300 km à vélo. Donc là, je rentre à la maison.
0: Eh voilà. Ben, d'accord.
1: J'ai juste fait son point de départ.
0: Ok. Alors, ça coupe un peu, Alda. Alors, on va aller directement à l'énigme. Alors, Alda, vous avez pensé à quoi ?
1: J'ai pensé à Tiffauges.
0: Et pourquoi, Alda ?
1: C'est la commune de Gilles de Ré.
0: Alors. Ok. Alors, Alda, on va vérifier ça en direct avec Ben. Et non, malheureusement, ce n'est pas la bonne réponse.
1: Dommage, donc j'ai peut-être dû rester sur ma première idée.
0: Mais en tout cas, merci d'avoir appelé. Et puis peut-être que votre éclair de génie va marcher pour les prochains jours. Vous pouvez continuer à nous appeler, Alda. Hein.
1: Merci beaucoup.
0: Merci à vous, au revoir. Alors, on a un second auditeur, Bernard. Bonjour Bernard.
2: Oui, bonjour.
0: Vous allez bien, Bernard?
2: On va bien, merci, oui. Je sors de la petite lampe du génie.
0: Vous faites quoi, pardon?
2: Je sors de la petite lampe du génie.
0: Ah, j'adore. D'accord, Bernard. Alors, on va voir si vous sortez réellement de la lampe ou pas. Vous avez pensé à quoi, Bernard?
2: Ben, une petite lumière comme ça qui m'est venue, un pont.
0: Et pourquoi pont?
2: Et pourquoi? Ben, je suis pontois.
0: Ouais.
2: Et puis, voilà, il y a eu des films qui ont été tournés sur la commune de Pont.
0: Ouais.
2: Voilà, avec Gérard Depardieu, entre autres.
0: Mm-hmm.
2: Voilà, et puis j'ai eu cette idée-là, c'est tout simplement.
0: D'accord. Alors Bernard, vous savez quoi ? On va regarder ensemble si... non, désolé Bernard.
2: Eh ben, c'est pas grave.
0: Je suis désolée pour vous. Eh ben, bonne journée à vous en tout cas.
2: Merci, au revoir.
0: Merci, au revoir. Et alors, on a une troisième auditrice, hein, Marie. Bonjour Marie.
3: Oui, bonjour.
0: Alors vous faites quoi vous, Marie ?
3: Alors moi, je suis pour l'instant au frais, parce qu'il fait franchement très chaud chez moi.
0: Ah oui, vous êtes où, Marie ?
3: Nous, on est à Mons, en Charente-Maritime.
0: Ah ouais.
3: Et du coup, il fait au moins 40 dehors, donc voilà, ah ouais. Je suis au frais à l'intérieur.
0: En tout cas, je compatis, on est tous dans la même situation. Et vous faites quoi pour vous rafraîchir ? Là, vous êtes chez vous, mais vous faites quoi ?
3: Pour l'instant, rien. J'ai écouté ici La Rochelle.
0: Vous savez quoi, c'est la meilleure activité à faire, Marie.
3: Clairement, j'ai de la couture qui m'attend, mais là j'avoue que voilà, c'est un peu chaud. Et puis après il y a la piscine, mais il fait encore trop chaud à cette heure-là.
0: Ouais, je comprends. Alors Marie, vous avez pensé à quoi?
3: Moi j'ai pensé à la commune de Saint-Brice.
0: Et pourquoi?
3: Eh bien, en fait, quand vous avez parlé de personnages de conte, j'ai tout de suite pensé, je ne sais pourquoi, au Chaboté.
0: Ouais.
3: Et le marquis de Carabas aurait été inspiré par un seigneur de Caravas qui était de Saint-Brice, a priori.
0: D'accord. Alors, Marie, on va voir si c'est vrai ou si c'est faux. Malheureusement, Marie, ce n'est pas la bonne piste. Mais en tout cas, j'ai été contente de vous avoir au téléphone et je vous souhaite beaucoup de courage avec cette chaleur.
3: Merci beaucoup.
0: Merci Marie. Au revoir.
3: Au revoir.
0: Alors, bon, je vais vous donner l'indice numéro 3 parce que c'est assez compliqué. Écoutez bien. Pendant des siècles, les habitants de cette commune ont travaillé dans un métier où chaque erreur pouvait coûter plusieurs tonnes de roches. Je répète mon indice numéro 3. Pendant des siècles, les habitants de cette commune ont travaillé dans un métier où chaque erreur pouvait coûter plusieurs tonnes de roches. Si vous avez une idée, appelez-nous dès maintenant au 05 46 50 67 68.

0: Aussi, je partirai sur votre radio locale ici, La Rochelle. Alors, on revient à notre jeu de l'énigme. Je vous rappelle les indices. Indice numéro 1. Au XVIIe siècle, un seigneur de cette commune aurait inspiré le nom d'un personnage de conte que tout le monde connaît. Indice numéro 2. Dans cette commune, certains paysages sont si étonnants qu'ils y attirent régulièrement des équipes de tournage et de photographie. Et indice numéro 3. Pendant des siècles, les habitants de cette commune ont travaillé dans un métier où chaque erreur pouvait coûter plusieurs tonnes de roches. Alors, apparemment, Laure a une idée. Laure qui est avec nous. Bonjour Laure.
1: Bonjour.
0: Vous allez bien, Laure?
1: Oui, tout à fait. C'est très bien. Vous êtes au frais?
0: Ouais, vous êtes au frais aussi. Vous faites quoi au frais?
1: Ben, écoute, ici La Rochelle.
0: Oh, mais c'est génial.
1: Et on essaye de jouer.
0: Bah oui, mais en tout cas, ça fait trop plaisir. Ça fait trop plaisir d'être avec vous. Alors, Laure, vous avez pensé à quoi?
1: J'avais pensé à la ville d'Angoulême. Parce qu'il y a beaucoup de films qui ont été tournés à Angoulême. On reconnaît souvent la grande place en hauteur. Je ne sais pas trop comment ça s'appelle.
0: Ouais,
1: voilà, c'est le seul indice que j'ai trouvé. Maintenant, je ne sais pas.
0: Ben écoutez, c'est quand même une bonne piste. Alors, Laure, on va voir en direct avec Ben. Et non, malheureusement, ce n'est pas la bonne réponse. Mais par contre, j'ai été contente. Et puis, pareil, hein, Laure, vous pouvez rejouer avec nous tous les jours.
1: Oui, je sais, oui.
0: Voilà, okay. Si ça peut occuper le temps. Nous, on est là avec vous, en tout cas.
1: Oui.
0: Très bonne journée, au revoir Laure.
1: Merci, bonne fin de journée à vous aussi, au revoir.
0: Au revoir. Alors, vous avez, on a une nouvelle auditrice. Ah, Chantal, bonjour Chantal.
2: Bonjour.
0: Vous allez bien Chantal?
2: Très bien.
0: Vous faites quoi?
2: Oui,
0: tout le monde a chaud, ouais, c'est dur, hein, c'est dur. Alors, vous faites quoi vous Chantal là?
2: Alors là, aujourd'hui, je suis en repos, comme les enfants. Le mercredi, voilà.
0: Eh ben, c'est très bien d'être en repos. C'est bien. Alors, Chantal, vous avez pensé à quoi, vous?
2: Alors, moi, j'ai pensé à la belle commune de Crasanne, avec son beau château de Crasanne, le château du Chaboté.
0: Ok. Et c'est quoi vos autres pistes?
2: J'ai pas entendu. C'est quoi votre...
0: Est-ce que vous avez d'autres pistes?
2: Eh ben non. C'était vraiment au premier indice.
0: Et voilà. Bien, vous savez quoi, Chantal? C'est une bonne réponse! C'est une bonne réponse!
2: Cool.
0: Bravo!
2: Cool.
0: Alors, Marie, tout à l'heure.
2: Cool, merci.
0: Rien! Marie, tout à l'heure, était pas loin, hein, je vais vous dire pourquoi.
2: Oui.
0: Alors, pour l'indice numéro 1, au XVIIe siècle, un seigneur de cette commune aurait inspiré le nom d'un personnage de conte que tout le monde connaît. Et oui, le marquis de Caraba, du chat beauté, aurait inspiré par un ancien conte de Crasanne. Pour l'indice numéro 2, et oui, dans cette commune, certains paysages sont tellement spectaculaires qu'ils ont servi de décor à plusieurs films de tournage. Et puis alors pour l'indice numéro 3, les carriers extrayaient d'énormes blocs de pierre. Une fissure ou une mauvaise taille pouvait rendre le bloc inutilisable. Hein. Donc voilà, c'était la bonne piste en tout cas. Bravo Chantal.
2: Merci, oui, cool.
0: Eh bien écoutez, je vous retrouve vendredi soir pour savoir si vous allez être l'heureuse élue.
2: Ah oh ben super, oui.
0: Très bel après-midi à vous.
2: Oui, vous allez me dire comment ça se passe.
0: Oui, vous inquiétez pas, Ben vous reprend et on vous explique tout, il n'y a pas de souci. Merci,
2: d'accord,
0: au revoir.
2: Merci, au revoir.
0: Alors, vous avez tous reconnu le lieu, hein, Crasanne, une commune connue pour sa pierre calcaire qui a traversé les siècles et participé à la construction de nombreux monuments prestigieux. Mais aujourd'hui, c'est surtout un lieu de promenade assez spectaculaire. Et pour nous le faire découvrir, j'ai le plaisir d'accueillir aujourd'hui Stéphane Majot. Bonjour Stéphane.
3: Bonjour.
0: Vous allez bien Stéphane?
3: Oui, je vais bien, figurez-vous, je suis au frais et que tout se passe bien pour moi. Je suis au frais où, selon vous? Au cœur de la carrière de Crasanne, où il fait en ce moment même 21 degrés.
0: Ah bah alors là, je suis jalouse, je vous avoue. Hein. Là, c'est quand même le bon plan, quoi. Alors,
3: le bon plan de l'après-midi avec cette bonne chaleur, cette belle canicule qu'on a en ce moment, ces jours-ci, c'est vrai qu'il fait bon se rafraîchir aux carrières de Crasanne.
0: Ah oui, carrément. Alors Stéphane, si je ne suis jamais allée aux carrières de Crasanne, racontez-moi, quand j'arrive sur le site, qu'est-ce que je découvre exactement?
3: Alors, y a deux solutions pour venir chez nous. Déjà, il faut venir soit par l'autoroute A837, mais en venant dans le sens Sainte, direction Rochefort. Il y a une aire de repos qui est dédiée aux anciennes carrières. Ou autrement, on vient par le réseau départemental. On arrive à pied, puisqu'on garde son véhicule sur un parking dédié à côté de l'aire de repos de l'autoroute. On rentre à pied sur l'aire de repos de l'autoroute et on découvre un musée dédié aux 2000 ans d'exploitation de la pierre de taille de Crasanne.
0: Et alors, on a du mal à imaginer aujourd'hui, mais ici, pendant près de 2000 ans, des hommes ont extrait la pierre. À quoi ressemblait leur quotidien ?
3: Et ben, c'était des gens qui avaient un travail horriblement physique. Ces gens avec des outils, des pioches qui faisaient entre 5 et 8 kilos, extrayaient des blocs qui faisaient entre 300 kilos et 5 tonnes, en s'appuyant, et vous l'avez bien dit dans vos énigmes, en s'appuyant sur l'énigme numéro 3, là, en s'appuyant sur des fissures de terrain, et une fissure mal placée dans un bloc faisait que le bloc était inutilisable. Ces gens travaillaient, je dirais à mi-temps, ouais, 12 heures par jour, quoi. Entre 12 et 14 heures par jour en plein été, avec des outils qui faisaient entre 5 et 8 kilos, et ils ont extrait sur 110 hectares de surface, jusqu'à 18 mètres de profondeur, des lits de tonnes de pierre pendant 20 siècles.
0: Un métier extrêmement dur. Hein. Et alors, cette pierre était recherchée dans toute la région. Qu'avait-elle de si particulier pour être choisie plutôt qu'une autre ?
3: Alors, cette pierre, elle a plusieurs qualités indéniables. D'abord, c'est une pierre d'une extrême blancheur, d'un blanc immaculé, qui était donc très agréable à l'œil sur la construction, dans la construction de monuments d'édifices publics. Première qualité, sa blancheur. La deuxième qualité, sa finesse de grain. On a un grain qui est extrêmement fin dans la pierre de Crasanne, ce qui permet des sculptures très douces et très remplies, très complètes, quoi, en fait. On peut faire de la sculpture vraiment au millimètre. Et puis elle a une troisième particularité, cette pierre, c'est qu'elle durcit au temps. Contrairement à beaucoup de calcaires comme le tuffeau du pays angevin ou des châteaux de la Loire, de façon générale, on a ici une pierre qui durcit avec le temps, qui se bonifie, elle forme un calcin à sa surface. C'est composé par les sels minéraux qui sont contenus dans la pierre. Au contact de l'oxygène ambiant, ces sels minéraux se durcissent et confèrent à la pierre une parfaite étanchéité. Il faut 5 ans pour que le calcin soit formé. Et quand le calcin est formé, elle ne pompe plus l'humidité, cette pierre. Donc elle était en plus non gélive, puisqu'elle ne pompait pas l'humidité. Ces trois conditions cumulées faisaient que cette pierre était très prisée dans le monde entier.
0: D'accord.
3: À partir du XVIe siècle, ça a été une pierre d'exportation.
0: D'accord. Et alors, quand on lève les yeux sur certains monuments, il y a peut-être un petit morceau de Crasanne devant nous. Lesquels ?
3: Alors, puisque vous êtes sur La Rochelle, on peut parler du port et des tours de La Rochelle, hein, la tour Saint-Nicolas et la tour de la Chêne notamment. On peut parler de la grosse horloge aussi à La Rochelle. Et puis, je disais à l'instant, c'est aussi des bâtiments qui ont été construits avec cette pierre, des bâtiments qui étaient soumis au reflux des marées, hein, puisque cette pierre ne pompait pas l'humidité. Alors, on parle énormément en ce moment en Charente-Maritime du Fort Boyard. Eh bien, le parement extérieur du Fort Boyard est fait avec de la pierre de Crasanne. Et puis, je l'ai dit juste avant, c'est aussi une pierre d'exportation de nombreuses villes comme Bruges, Bruxelles, Anvers, Cologne, Amsterdam, Rotterdam, Londres sont des pierres qui se sont parées de cette pierre. En façade ouest, parce qu'elles sont soumises aux pluies, en façade nord, qui sont elles soumises au froid. Et donc, c'est une pierre qui est souvent utilisée par petits volumes dans des parties soit très richement sculptées, soit exposées aux intempéries. La cathédrale de Cologne, par exemple, le portail nord de la cathédrale de Cologne, c'est de la pierre de Crasanne. Mais le reste de l'édifice n'en est pas. C'est uniquement 360 mètres cubes dans les chapiteaux du portail
0: D'accord.
3: nord de la cathédrale de Cologne.
0: Merci beaucoup, Stéphane, d'avoir été avec nous. Donc, si jamais vous chercher une idée de sortir, vous savez où aller, direction les pierres de Crasanne. Merci d'avoir été avec nous, Stéphane.
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0: Pierre de Marge, je pense à vous sur votre radio locale ici, La Rochelle.
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0: Vous êtes sur votre radio locale ici La Rochelle, il est 17h. Tout de suite les infos avec vous, Catherine Berchatsky.
2: La solidarité envers les personnes sinistrées de Gironde qui s'exerce jusqu'en Charente-Maritime. À Hyères-Brouage, près de Marennes, un couple d'anciens pompiers accueille depuis une semaine une femme de 74 ans avec ses quatre chats et son chien. Elle vivait dans un petit hameau sur la commune du Porge, entre le Cap Ferré et Lacanau. Mais sa maison a totalement brûlé. Elle est désormais hébergée en Charente-Maritime. Elle attend de voir avec les assurances avant de pouvoir rebondir et cherche en attendant une petite location dans le secteur de Marennes et lance un appel en ce sens sur ici La Rochelle. En Gironde, justement, la situation reste difficile sur le front des incendies. Une importante reprise de feu a mobilisé depuis ce midi les pompiers à Lenton, aidés de nombreux volontaires sur cette commune du bassin d'Arcachon. Les flammes léchaient la lisière d'un champ de maïs jouxtant la forêt, attisée par des rafales de vent sec. Un canadair et un air tractor ont effectué de nombreux largages pour venir à bout du feu. Vers 14h, les pompiers sur place estimaient avoir finalement réussi à maîtriser l'incendie. Dans la nuit, plusieurs reprises avaient été traitées rapidement au temple ou aux abords du camp de Souges, base militaire à moins de 15 km de l'aéroport de Bordeaux-Mérignac. Plus de 5 millions de masques FFP2 ont par ailleurs été livrés en pharmacie pour protéger les habitants exposés aux fumées et 4 272 personnes âgées ou handicapées évacuées. Elles ont été relogées dans des établissements adaptés, c'est ce qu'a indiqué cet après-midi la ministre de la Santé. Une femme de 35 ans en urgence absolue après un accident de la circulation ce matin sur la RN141 à hauteur de Hiersac. C'était peu après 10h. Deux voitures se sont télescopées en Charente. Le choc a été très violent. Il a fallu l'intervention d'une équipe de désincarcération pour extraire la conductrice de sa voiture. Elle a été évacuée dans un état grave à l'hôpital d'Angoulême. Dans l'autre véhicule, deux personnes âgées de 77 ans et 67 ans, accompagnées par deux enfants de 10 et 12 ans, ont été légèrement blessées et transporté pour contrôle à l'hôpital d'Angoulême. La RN141 a dû rester fermée à la circulation pendant près de 2h. Les pompiers de Charente sont également intervenus en début d'après-midi sur un feu de prairie à Val-de-Cognac vers 14h30. 18 pompiers ont été mobilisés avec 4 camions incendie et 4 camions feu de forêt. Le feu a été rapidement éteint. En Charente-Maritime, la baignade est temporairement interdite au lac de Montendre, appelé lac d'Esquerou. C'est la commune qui l'annonce sur les réseaux sociaux. À la suite de résultats d'analyse communiqués ce mercredi par l'Agence régionale de santé, résultats qui ne correspondent pas aux normes. La baignade au lac est interdite jusqu'à nouvel ordre. Un drapeau violet signalant cette interdiction a été mis en place au niveau de la plage. De nouveaux prélèvements seront réalisés demain jeudi et les résultats devraient être connus lundi 3 août. La baignade sera rouverte si seulement les nouvelles analyses sont conformes aux normes.
0: La chaleur ne faiblit pas cet après-midi avec une vigilance jaune canicule maintenue en Charente et en Charente-Maritime. Le vent restera faible dans l'intérieur tandis que le littoral profitera d'une petite brise en fin de journée avec des rafales jusqu'à 40 km/h sur les îles. Côté thermomètre, prévoyez 28 degrés sur les îles, 33 à La Rochelle, 37 à Saintes, 38 à Cognac et 39 degrés Angoulême avec des pointes locales à 40 degrés. Et si vous ne le pouvez pas, restez quand même au frais, hydratez-vous régulièrement et évitez de sortir évidemment. Côté trafic, aucun problème cet après-midi en Charente et en Charente-Maritime. La circulation est fluide, mais si jamais vous rencontrez une difficulté, appelez-nous au standard de La Rochelle au 05 46 50 67 68.
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0: Bonjour à tous et bienvenue sur votre radio ici La Rochelle. Vous êtes peut-être sur la route pour rentrer du travail ou au contraire, votre journée est loin d'être terminée. Dans tous les cas, on garde le rythme avec Michael Jackson sur ici La Rochelle.

0: Michael Jackson sur votre radio locale, ici La Rochelle.
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0: Tester et approuver, c'est tous les jours pendant l'été sur Ici La Rochelle. Votre radio locale teste des choses pour vous, des idées de lecture, de jeux, de sorties. Mais c'est juste après Manon Lisa, le petit pêcheur.

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1: Testé, approuvé, c'est votre rendez-vous de l'été sur Ici La Rochelle. Chaque jour, on partage avec vous des idées de lecture, de jeux ou encore de sorties. Et puisque les vacances sont faites pour se retrouver en famille ou entre amis, aujourd'hui, Chloé Bidet a testé un jeu de société pour vous.
4: Je reviens avec un coup de cœur, ça s'appelle DJ Set Quiz Musical. C'est un jeu d'ambiance pour jouer en famille ou entre amis à partir de 12 ans. Les règles, elles sont très simples. Vous ouvrez votre boîte et vous avez des QR codes sur des petites cartes que vous avez juste à scanner sur votre téléphone avec une thématique et ça vous lance une série d'extraits. Il va falloir retrouver, par exemple, vous avez le thème créature, vous allez avoir le générique de Game of Thrones, il faudra crier dragon. La musique des démons de minuit, et bien là ce sera le mot démon qu'il va falloir identifier. C'est vraiment super sympa, ça plaît à tout le monde et chacun peut s'y retrouver sur ses différentes thématiques. Et c'est pas Benjamin de BlackRock qui distribue ce jeu qui va nous dire le contraire.
5: Ce qui est très rigolo aussi, c'est que c'est pas seulement de la culture pop. On n'est pas seulement sur la chanson, on est aussi sur des génériques de séries télé, de films, des jungle pubs, des choses comme ça. Donc il y a plein de sons, des musiques de jeux vidéo aussi. C'est excellent pour regrouper tous les publics en même temps sur un même jeu.
4: Qu'est-ce qui vous plaît le plus, vous, dans ce jeu, Benjamin ?
5: C'est clairement le mélange des genres. Le fait de pouvoir avoir sur la table mélanger des gens qui sont fans de quiz et des gens comme moi qui ne les aiment pas, c'est vraiment un régal, c'est transgénérationnel. On peut jouer toutes les générations, tous les types de publics en même temps. Et je trouve que ça crée une vraie émulsion, quoi. Et il y a forcément un moment où on va chacun être la star du truc et trouver la petite idée que les autres n'ont pas vue, quoi. Et ça, c'est vraiment universel et c'est cool.
4: Au total, vous avez 80 cartes avec des thèmes différents, 560 chansons. À deviner de quoi y passer un petit moment. Vous pouvez faire soit un petit format rapide d'une partie, on compte à peu près 20 minutes, mais sinon en général on en refait et on peut y passer plusieurs heures. Vous pouvez commencer à jouer à partir de 3 joueurs et jusqu'à 16 joueurs. Franchement, vous allez bien vous amuser avec DJ Set, le quiz musical. En tout cas, c'est testé et approuvé par votre radio ici La Rochelle.
1: Merci Chloé, de quoi vous amuser en musique et en famille avec DJ Set. Testé, approuvé, c'est à réécouter d'ailleurs sur ici.fr.

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0: Même en plein après-midi, on a bien le droit d'avoir un peu de la tête dans les étoiles avec Christophe Maé, la Lune sur ici La Rochelle. On les admire depuis des décennies, mais leur véritable signification reste un mystère. Pourquoi les hommes préhistoriques ont-ils peint ces animaux sur les parois de Lascaux? Plusieurs théories existent encore aujourd'hui. Écoutez, direction Dordogne, dans la grotte de Lascaux.
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2: Depuis la découverte de Lascaux, les chercheurs, face à la richesse de ces représentations, ils cherchent à donner une signification à tout cela. Et tout d'abord, on a pensé à une sorte de magie de la chasse, la ritualisation, on vient peindre ces animaux pour pouvoir les chasser. Cependant, cette hypothèse elle a progressivement été remise en question, hein, puisque l'un des arguments majeurs, c'est l'absence notable des espèces chassées, finalement, hein, puisque on sait que ils chassent principalement le renne ou des animaux assez petits, assez paisibles, alors que dans Lascaux, on va y trouver plutôt de grands herbivores assez compliqués et dangereux à chasser. Ça ne correspond pas directement aux espèces consommées, donc ce qui affaiblit vraiment cette idée d'une simple pâture liée à la chasse rituelle. À partir de ces limites, finalement, on a deux théories qui ont émergé, et la plus connue, c'est celle du chamanisme. Elle propose que les peintures soient liées à des pratiques rituelles impliquant des individus capables d'entrer en état de transe. Dans cette perspective, les artistes chamans auraient représenté des visions, des esprits animaux ou des expériences issues de mondes invisibles qu'ils auraient vécu dans la grotte. Et les figures hybrides, comme cette licorne à l'entrée, un animal composite, ou l'homme à tête d'oiseau au fond du puits, et les signes serait présent dans la grotte pourrait alors être interprété comme des traces de ces expériences spirituelles finalement. Une autre interprétation importante, c'est celle du totémisme. Elle repose sur l'idée que certains groupes humains entretenaient une relation symbolique forte avec un ou plusieurs animaux considérés comme des ancêtres ou des protecteurs. En fait, les représentations animales de Lascaux pourraient ainsi exprimer l'identité d'un groupe, ses croyances ou son organisation sociale finalement. Chaque espèce jouant un rôle particulier dans la structure symbolique de ces communautés. Enfin, la théorie de l'animisme élargit encore cette vision. Dans ce cadre, la nature entière est perçue comme habitée par des forces ou des esprits, animaux, éléments naturels ou paysages, qui posséderaient une forme de spiritualité. Les peintures de Lascaux pourraient alors traduire une relation profonde entre les humains et leur environnement, fondée sur le respect, l'observation et l'interaction avec un monde vivant et spirituellement animé.
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0: 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Et si on soufflait un petit vent de rock sur votre après-midi là, voici Scorpion, Wind of Change sur ici, La Rochelle.

0: Scorpion, Wind of Change sur Ici La Rochelle. Dans la prochaine demi-heure, on va faire une belle rencontre sur Ici La Rochelle. Anaïg sera avec nous pour nous parler d'un lieu qui mérite vraiment le détour cet été en Charente-Maritime. Rendez-vous dans quelques minutes.
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0: En attendant, on fait un point sur vos conditions de circulation en Charente et en Charente-Maritime. Pour le moment, rien n'a signalé. Tout roule, hein. Les axes sont OK. Mais si jamais vous voyez quelque chose, appelez-nous au standard de La Rochelle au 05 46 50 67 68.
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0: Dites-moi, est-ce qu'il y a encore quelqu'un qui chante dans sa voiture sans se soucier de ce que pensent les autres? Si c'est votre cas, surtout, ne changez rien, vous êtes au top, comme France Gall, évidemment, sur votre radio locale ici La Rochelle.

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0: Jérémy Frérot sur Ici La Rochelle.
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0: Bon, il fait chaud, il fait beau et je suis sûre qu'on est nombreux à chercher une idée pour se rafraîchir cet été. Alors j'en ai une à vous proposer. Direction les marais de la Seudre pour une balade en kayak. Et pour nous donner envie de monter à bord, j'accueille Anaïg, qui est directrice de Kayak Nature en Seudre. Bonjour Anaïg.
3: Bonjour Garance.
0: Vous allez bien?
3: Oui, très bien.
0: Vous faites
3: avec ce beau temps.
0: Vous faites quoi là?
3: Et ben là, du coup, on est sur le port de Mornac, on a de l'eau, du coup, on attend les retours des locations et de la balade guidée en kayak.
0: Alors justement, Anaïg, présentez-nous, quand on est en balade en kayak dans les marais, on imagine quelque chose de très paisible, enfin, racontez-nous.
3: Alors du coup, on est dans des anciens marais ostréicoles et aussi des anciens marais salants. Du coup, on est plutôt sur de l'eau calme et on se balade en fait à travers donc les cabanes ostréicoles pour atteindre la Seudre, qui est l'un des plus petits fleuves de France. Et ensuite, on va se balader dans d'autres chenaux à droite et à gauche. Et voilà, et ça se passe toujours très bien.
0: Et alors, pourquoi vous dites souvent que c'est depuis l'eau qu'on découvre vraiment les marais de la Seudre? Vous êtes encore avec nous,
3: oui.
0: Anaïg?
3: Oui, j'ai le double appel, du coup, j'ai des bâtons de vous appeler pour réserver.
0: Ah mince.
3: Dites-moi tout.
0: Oui. Alors, pourquoi est-ce que vous dites souvent que c'est depuis l'eau qu'on découvre vraiment les marais de la Seudre?
3: Et ben du coup, c'est un autre point de vue en fait qu'à pied, et surtout on se rend dans des chenaux en fait qui sont pas forcément accessibles à pied. Donc en fait, on a une autre vue des marais, et suivant la hauteur d'eau, on est plus ou moins bas ou plus ou moins haut.
0: Et alors justement, si on ouvre bien les yeux, est-ce qu'on peut avoir la chance d'observer des animaux pendant la balade?
3: Alors oui, parce qu'en fait ici on est dans un site Natura 2000, du coup on observe énormément d'oiseaux en fonction de la marée, et aussi bon après des fois on n'en voit pas souvent à cause du vent, mais sinon en règle générale on peut voir des aigrettes, des hérons, on peut voir aussi des petits chevaliers, on voit plein d'oiseaux, même des cigognes aussi.
0: Ah ouais, trop bien. Et alors qu'est-ce qui plaît le plus aux gens qui viennent?
3: Et ben je pense que c'est vraiment le dépaysement et le côté un petit peu liberté qu'on peut avoir sur un kayak pour se rendre dans des endroits un petit peu exceptionnels, voilà, un peu seul au monde, au
0: ouais.
3: Milieu du marais.
0: Ouais, on décompresse vraiment quoi, ça nous sort de notre quotidien en fait.
3: Oui, hier j'étais encore avec une des personnes en balade guidée et ils étaient émerveillés de voir la quiétude en fait, parce qu'on n'est pas beaucoup sur l'eau en fait.
0: Ouais, donc c'est vraiment un lieu à part. Et alors vous qui connaissez ces lieux par cœur, est-ce qu'il y a un moment de la journée où les marais sont encore plus beaux que d'habitude?
3: Alors en fait, ça dépend. Si on aime se lever tôt, et ben le lever de soleil c'est super beau. Et quand on n'est pas du matin, on a aussi les couchers du soleil qui peuvent être magnifiques sur la Seudre. Sinon le matin c'est bien aussi parce que du coup il y a pas trop de soleil, et l'après-midi c'est bien aussi parce que du coup on a la vie de l'après-midi. Mais en fait il y a aussi les hauteurs d'eau avec les coefficients de marée qui changent, donc
0: ouais.
3: Le paysage évolue tous les jours. C'est ça qui est chouette.
0: Et alors après toutes ces sorties, vous devez avoir quelques souvenirs marquants. C'est quoi l'anecdote qui vous a fait encore, qui vous fait encore sourire aujourd'hui?
3: Alors des anecdotes, on en a un peu tous les jours. Après, j'en ai pas une qui me vient là, mais en tout cas, c'est surtout le plaisir de voir les gens heureux d'être sur l'eau et de découvrir des choses qu'ils ne connaissent pas en fait, et de répondre à leurs questions. Il n'y a pas vraiment, j'ai pas d'anecdote là
0: ouais.
3: à vous dire précisément.
0: Oui, oui, oui. Et alors, ouais. Si on a envie de venir là cet été pour se rafraîchir, comment ça se passe? On réserve? On choisit un parcours? Enfin, dites-nous.
3: Alors du coup oui, du coup nos activités sont sur réservation parce qu'on dépend des horaires de marée. Et ensuite du coup on propose de la location libre 1 heure ou 2 heures, ou sinon on peut aussi proposer des balades guidées encadrées pour vous faire découvrir la faune et la flore et le patrimoine maritime. Et on propose donc ça en kayak et en paddle. Voilà, pour
0: okay.
3: tous les jours de la saison.
0: D'accord, donc vous faites du paddle aussi.
3: Voilà, exactement.
0: Génial. Génial, génial. Eh bien, écoutez, merci beaucoup, Anaïg, d'avoir été avec nous. Maintenant, on sait qu'on peut aller se rafraîchir en faisant du kayak là-bas.
3: Et oui, et aussi, je voulais aussi signaler, s'il y a des gens qui sont dans le coin, on est aussi un club de kayak. Et du coup, on est ouvert à l'année, en kayak de mer. On se retrouve tous les samedis pour naviguer dans la région.
0: Eh bien, écoutez, c'est génial. Voilà. Et bien, qui sait, peut-être que vous aurez plein de personnes qui vont venir vous voir suite à cette interview.
3: Eh bien, super. Eh bien, merci, Garance.
0: Merci, Anaïg. Merci. Au revoir.
3: Bientôt.
0: À très vite, bonne journée.
3: Au revoir, bon été.
0: Au revoir. Allez, tout de suite, on continue en musique. Never Gonna Give You Up, Rick Astley sur votre radio locale, ici La Rochelle.

0: Adriano Celentano, I Want to Know sur ici La Rochelle. Dans quelques minutes, on fera un point sur l'actualité avec Catherine Berchatsky. Mais avant ça, un titre qu'on aime tous, Alana Miles, Black Velvet.
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0: Black Velvet, Alana Miles sur Ici La Rochelle.
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0: Bienvenue sur votre radio locale, Ici La Rochelle, il est 18h. Et tout de suite, les infos avec vous, Catherine Berchatsky.
2: La solidarité face au drame des incendies en Gironde ou quand un couple de Hierbrouage en Charente-Maritime tend la main à une septuagénaire qui a tout perdu dans les flammes. Myriam, 74 ans, vivait sur la commune du Porge, 3400 habitants entre Lacanau et le Cap Ferret. Mais il y a une semaine, dans la nuit de mercredi à jeudi, elle a dû quitter précipitamment sa maison et rejoindre la salle des fêtes de Lacanau avec tous les habitants du village. Myriam loge depuis désormais une semaine chez un couple d'anciens pompiers à Hierbrouage. Il l'accueille avec ses quatre chats et son chien. Un grand réconfort pour elle qui a tout perdu.
3: Moi, je n'ai plus de maison et tous les voisins sont également brûlés. Toute ma vie est partie là. Toute ma vie est partie en fumée. Je n'ai plus rien. J'ai dû partir avec ce que j'avais dans ma voiture rapidement.
4: Comment vous avez été accueillie chez Virginie et dans quelles conditions vous êtes hébergée du coup ?
3: C'est parfait. Des gens adorables, des gens. J'ai passé avec eux la soirée hier au soir. C'est vrai que moi qui n'ai pas le moral, qui est tout perdu, je vous assure, ça m'a fait beaucoup de bien de pouvoir parler avec eux. Leurs enfants étaient là. Ça a été vraiment très très agréable et en même temps, j'ai vraiment mieux dormi. C'était la première fois que je dormais comme ça hier soir.
2: Virginie et son mari vivent à Hierbrouage, près de Marennes, au milieu des animaux. Ils se disent prêts désormais à accueillir des animaux, justement, et notamment des chevaux, car de nombreuses structures équestres ont également été touchées par les incendies. Il va falloir sans doute trouver des solutions d'urgence pour les équidés qui n'ont plus d'abri. Quant à Myriam, elle cherche, elle, à louer une petite maison dans le secteur de Marennes, en attendant de régler la situation avec les assurances et de pouvoir prendre un nouveau départ. Vous avez dit solidarité, une centaine de tonnes de matériel et denrées collectées en Charente-Maritime sont arrivées ce soir en Gironde. Un convoi d'une douzaine de camions et camionnettes a pris la route ce midi, direction Mérignac et Marcheprime. De la nourriture, de l'eau et des produits de santé pour les pompiers basés sur une base arrière à Marcheprime. Mais aussi des produits d'hygiène ou pour les animaux livrés en bordure de l'agglomération bordelaise. La générosité s'est organisée en quelques jours à peine, coordonnée par l'Union départementale des sapeurs-pompiers, mais aussi par des mairies, des associations et même des particuliers, Julien Fleury.
5: Loïs et Loïc sont venus de Balanzac avec leur utilitaire rempli à ras-bord de produits qu'ils ont collectés eux-mêmes.
6: Voilà. Alors qu'est-ce qu'il y a dans votre camion ? Plein de cartons.
7: Oui, plein de cartons. Surtout des croquettes parce que nous, on a récolté beaucoup de...
6: De choses pour les animaux.
7: Oui, voilà. Et puis après, ben, envoyer des chips, hygiène, voilà aussi, pour qu'ils puissent au moins prendre soin d'eux sur le terrain.
5: Un hommage aux sapeurs-pompiers, un coup de main également aux victimes du feu pour ce couple d'artisans fabricants de nichoirs à canards.
8: On a énormément de clients sur la Gironde, les Landes et tout ça. On se dit aussi qu'on n'aimerait pas être à leur place. Et ben peut-être ferait pas de mal. Si des gens pouvaient nous aider le jour où ça nous arrive, on serait contents.
5: Loïs et Loïc qui veulent livrer cette aide en main propre en Gironde.
9: J'ai des bonbonnes d'eau.
5: D'autres empilent le fruit de la collecte dans un gros camion.
10: C'est émouvant parce qu'il n'y a pas que les pompiers, tout le monde participe, ouais, tout ça, c'est plutôt chouette.
5: Adèle est secrétaire de l'Union départementale des sapeurs-pompiers.
10: Non. Ça n'oubliera pas la douleur, on pense à tous les gens qui ont leur maison, les gens qui étaient en vacances ou même cette forêt, les animaux surtout parce qu'on n'en parle pas beaucoup. Mais ça va aider un petit peu au confort des gars sur le terrain surtout. Qui lutte très très dur parce qu'il fait très très chaud.
5: À 14h, une dizaine de camions sont prêts pour prendre l'autoroute. Sentiment du devoir accompli.
11: On a fait ce qu'on a pu. Si on peut faire plus, on fera plus.
12: Bah, on est parti. Vous avez tous mon téléphone. Ouais. Donc si jamais il y a un souci, vous m'appelez.
13: Merci à tous.
2: Et si vous souhaitez donner, privilégiez désormais les dons financiers. Plusieurs appels ont été lancés, notamment par la Croix-Rouge ou par le Secours Populaire. Des dizaines de cagnottes existent en ligne, mais attention aux arnaques. Privilégiez des plateformes reconnues et des organisations sérieuses. Sachez qu'au regard de la mobilisation exceptionnelle, la collecte organisée en solidarité avec la Gironde dans l'agglomération de La Rochelle s'est finalement achevée ce soir à la demande de la métropole de Bordeaux. Elle devait se prolonger jusqu'à demain midi. Dès lundi, 110 lits de camp avait déjà été acheminé à Bordeaux vers les centres d'hébergement d'urgence. Sur le front des incendies, donc en Gironde, une importante reprise de feu a mobilisé depuis ce midi les pompiers au nord de la station balnéaire de Lenton, aidés de nombreux volontaires sur cette commune du bassin d'Arcachon. Les flammes léchaient la lisière d'un champ de maïs jouxtant la forêt, attisée par des rafales de vent sec. Vers 14h, les pompiers sur place estimaient avoir finalement réussi à maîtriser ce feu. Et puis, vous avez une très jolie vidéo d'un sauvetage d'un petit faon à retrouver sur ici.fr. Le petit petit animal a été sauvé par les gendarmes d'Angoulême, partis en renfort dans les Landes entre vendredi et lundi. Il s'était retrouvé piégé derrière un grillage et ce sont donc les gendarmes qui l'ont sorti de ce mauvais pas. Ils lui ont également donné de l'eau avant de le relâcher dans une zone sécurisée.
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13: Pour cette fin de journée, le soleil continue de s'imposer sur toute la Charente-Maritime. Le ciel restera parfaitement dégagé jusqu'en soirée. Seul le vent se renforcera légèrement sur les îles avec quelques rafales venues de l'ouest à nord-ouest. Côté température, il fait encore très chaud. Comptez 33 degrés à La Rochelle, 39 à Saintes, 40 à Royan et 28 degrés sur les îles. En Charente, même ambiance estivale avec un soleil omniprésent. Les températures restent particulièrement élevées, 39 degrés à Angoulême, 39 à Cognac et jusqu'à 40 degrés à Ruffec. Et demain, le soleil sera de nouveau largement présent, même si quelques nuages feront leur apparition au fil de l'après-midi. Les températures, elles, seront un peu plus respirables, avec 23 à 26 degrés sur le littoral et les îles, 30 à 31 degrés en Charente-Maritime dans les terres et 31 à 34 degrés en Charente. Attention, toutefois, Météo France maintient la vigilance jaune canicule sur les deux départements et y ajoute une vigilance orange orage pour la journée de demain.
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13: Bonsoir à tous, ça y est, la journée commence doucement à ralentir et si vous nous rejoignez à l'instant, soyez les bienvenus. On continue de vous accompagner jusqu'à 19h sur Ici La Rochelle.

0: Laurent Voulzy, les nuits sans Kim Wilde sur Ici La Rochelle. Ravi de vous retrouver, comme chaque jour sur Ici La Rochelle, place aux Charentais du jour. Ensemble, on part à la rencontre de celles et ceux qui font vivre nos deux Charentes à travers leur métier ou alors leur passion. Et aujourd'hui, direction Vaurouillac, près de Rouillac en Charente, pour rencontrer Frans De Wulf. Il a créé L'Heure Paysanne, où il partage en vidéo le patrimoine et les traditions de notre région. Et ce n'est pas tout, il fabrique aussi des montres artisanales. Mais tout ça, c'est juste après Kim Wilde.
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2: J'ai toujours aimé cette horlogerie, la précision, le travail fait à la main. Et surtout, c'est une histoire de temps. Voilà, le temps, c'est quelque chose qui nous touche tous.
3: France de Wulf, racontez-nous, qu'est-ce qui vous a donné envie de faire des vidéos sur notre terroir et notre territoire ?
2: Eh bien, en fait, ça tout part d'un reportage que j'ai vu en fait il y a 2 ans qui parlait du métier de paysan horloger. Et moi, c'est ma grande passion, l'horlogerie. Et il y a 2 ans, ce reportage parlait d'un métier qui aujourd'hui n'existe plus, qui est disparu, qui consistait en fait au XVIIIe siècle, surtout en Suisse et un peu dans le Jura. Des paysans travaillaient leur terre toute l'année, et en hiver, ils se

0: un objet qui donne le temps. Aujourd'hui, nos smartphones peuvent donner le temps, l'heure, sur les téléphones, sur l'ordinateur, on peut l'avoir. Mais une montre, c'est un objet, quelque chose qui nous touche. Et en tout cas, moi, qui me touche, c'est un bijou. C'est quelque chose qui me tient à cœur. Voilà, j'adore l'horlogerie.
1: Et du coup, vous avez créé vos propres montres en bois, des montres artisanales. Elles ressemblent à quoi ?
0: Alors, moi, je travaille avec un horloger. Je ne suis pas horloger. C'est un horloger qui travaille avec moi sur ce projet-là. Et en fait, elles sont faites de bois. Alors, la charentaise est faite d'ébène pour le modèle homme et de noyer pour le modèle femme. Tout est en bois, mis à part le mécanisme et puis et l'attache au poignet. Sinon, oui, c'est travaillé à la main, c'est monté, assemblé à la main.
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Dans quelques minutes, direction le bord de mer avec l'heure du bain. Et oui, tout l'été, Louise Lampier répond aux questions que l'on ne se pose pas forcément à l'aide des scientifiques d'Océanopolis Act à Bresse. Et aujourd'hui, une question qui fait rêver. Peut-on construire des maisons sous l'eau? Réponse juste après Charlotte Cardin, The Way We Touch.

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1: Pourquoi on ne peut pas construire des maisons sous l'eau?
2: Parce qu'il faudrait une porte d'entrée beaucoup trop grande pour inviter une baleine à goûter.
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2: 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Nous, on vit sur Terre parce que notre corps n'est pas fait pour respirer sous l'eau. Au-delà du manque d'air, il y a aussi la pression de l'eau. Plus on descend dans les profondeurs, plus le poids de l'eau pèse lourd sur nos épaules. Et puis surtout, plus on est profond, moins il y a de lumière. Et toi, comme moi, nous avons besoin du soleil pour un corps en bonne santé. Enfile ton maillot, ton masque et ton tuba. Aujourd'hui, je t'emmène plonger dans la Méditerranée. En 1962, le commandant Cousteau, l'homme au bonnet rouge qui a fait le tour du monde à bord de Calypso pour étudier les fonds marins, lance la mission Précontinent 1. Deux océanautes vont vivre sous l'eau pendant une semaine. Ils passent 5 heures par jour à travailler sous l'eau. Et dans leur petite maison, qui s'appelle Diogène, ils ont la télé, la radio, des livres et même une douche. Ils vivent à 10 mètres de profondeur dans la Méditerranée, tout près de Marseille. En 1963, les océanautes y retournent un mois, dans la mer Rouge cette fois-ci, dans une maison qui s'appelle l'Étoile de mer. Ensuite, ce sont des astronautes qui y sont venus pour s'entraîner à vivre dans des conditions proches de celles de l'espace.
1: Mais alors, c'est possible d'habiter sous l'eau ?
2: Possible d'habiter sous l'eau, mais ça coûte très cher. Et puis coloniser les océans, c'est aussi faire du mal aux espèces qui y vivent. Les maisons ne résistent pas sous l'eau aussi longtemps que sur Terre. Alors il faut penser à les réparer souvent, pour éviter les fuites, avoir assez à manger et surtout assez d'air et de lumière.
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1: Vos enfants ou vos petits-enfants ont entre 16 et 25 ans, eh bien sachez qu'ils sont les bienvenus à une réunion d'information sur une mission de service civique organisée demain à 10h à Gémozac. Cette mission est tournée vers les personnes âgées avec un objectif, maintenir le lien social et lutter contre l'isolement. Concrètement, il s'agit de rendre visite à des seniors à domicile et de participer à l'organisation d'animations, des jeux ou alors encore des goûters. Aucun diplôme n'est requis, seule la motivation compte. La réunion d'information a lieu demain à 10h, salle de conférence Jean-Pierre Roland à Gémozac.
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0: Sleeping Satellite sur ici La Rochelle. Si vous cherchez une nouvelle série à commencer ce soir, ne bougez pas. Dans un instant, Johan Rock nous emmène dans les coulisses de Code Rouge, la nouvelle fiction britannique qui débarque sur France 2.
1: Code Rouge est une série qui va mettre vos nerfs à rude épreuve. Elle raconte l'histoire d'un médecin qui, après avoir assisté à une conférence médicale à Pékin, est accusé à tort d'un meurtre.
2: Je m'appelle Matthew Nolan. Je vais être extradé en Chine pour un crime que je n'ai pas commis.
3: En l'air, à genoux.
4: La vérité, c'est que vous avez laissé une femme mourir.
5: Je me suis fait piéger.
1: Code Rouge, c'est ce qu'on appelle une acquisition de France 2, la chaîne ayant acheté la série pour pouvoir la diffuser en exclusivité sur son antenne. Morad Kofan est le directeur des fictions internationales de la chaîne et c'est lui qui a pour mission de regarder tout ce qui sort dans le monde entier pour faire ensuite son marché et négocier au mieux pour s'assurer que les bonnes séries n'aillent pas à la concurrence. Je lui ai demandé si lorsqu'il jette son dévolu sur une série, comme c'est le cas avec Code Rouge, c'est à chaque fois son cœur qui parle.
6: C'est jamais moi personnellement ce qui m'intéresse. On se met dans la peau des téléspectateurs, téléspectatrices de France Télévisions. On voit à peu près ce qu'ils apprécient, on voit ce qui manque à l'antenne. Mais jamais, jamais, jamais, on met nos goûts personnels en avant.
1: Je veux dire par là, est-ce que vos goûts, il arrive qu'ils coïncident avec le goût du téléspectateur?
6: Très rarement. J'utilise cette échelle pour savoir ce qui va fonctionner pour un très large public. L'objectif de ces séries, c'est de rassembler un très large public. C'est au-dessus des 2,5 millions, 3 millions de téléspectateurs par épisode en moyenne.
1: Spéculer sur le goût des autres, c'est donc ça le job du directeur des fictions de France Télé. Il peut arriver aussi, plus rarement, que comme on achète un appartement sur plan, les chaînes fassent l'acquisition d'une série avant même qu'elle ne soit tournée. Et le cas échéant, elles peuvent même adresser dans une note envoyée à la production leurs suggestions et préférences pour tenter d'influer sur la série.
6: Il nous arrive d'acheter des séries sur scénario, généralement un ou deux scénarios et une idée du casting. Et c'est vrai que là, on est amené à faire des notes. Notre impact premier, c'est sur le casting pour essayer de booster vers un casting français à l'intérieur de la série, si ça fait sens, bien sûr. Et généralement, ensuite, on nous demande nos notes. L'idée n'est pas d'intervenir artistiquement sur la série. C'est juste bloquer, sécuriser cette série pour nos antennes.
1: Code Rouge, les deux premiers épisodes de la série sont à voir ce soir sur France 2.
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2: Bonjour Claire-Marie.
3: Bonjour Leïla.
2: Aujourd'hui, qu'est-ce qu'on a de beau sur la plancha?
3: Aujourd'hui, je vous propose des brochettes de billes de légumes avec une sauce très sympa pour l'accompagner. On est toujours sur deux personnes à peu près. On utilise un demi-melon, un demi-concombre et 6 à 8 tomates cerises. Donc là, c'est tout simple. Vous prenez une cuillère parisienne. Les cuillères parisiennes, c'est les cuillères qui ont ce petit, comme les cuillères à glace, vous voyez. On peut faire des petites billes, des petites boules. Et bien, on prend, ça s'appelle une cuillère parisienne. On les utilise pour faire ces jolies billes. On peut très facilement les faire dans notre melon, dans notre concombre. Et les tomates cerises, on est d'accord, elles sont déjà rondes. Donc, on n'a plus qu'à mettre directement tous nos ingrédients sur notre brochette. C'est quelque chose qu'on peut facilement faire avec des enfants, puisque c'est très ludique, ou avec nos copains qui sont à l'apéro à la maison.
2: Ça les met au travail.
3: Tout à fait. Ils sont mis à contribution. Mais ce qui est très intéressant donc, dans cette recette, c'est la sauce qui l'accompagne. En proportion, donc, on y met 50 ml de crème liquide, 50 g de fromage blanc, 3 à 4 brins de ciboulette et un œuf. Donc, vous allez venir fouetter la crème. Quand votre crème est fouettée, eh bien, vous allez avoir comme une chantilly. Vous prenez donc simplement le blanc de l'œuf que vous venez monter en neige. Vous allez émincer, encore dans un autre petit bol, la ciboulette que vous aurez préalablement lavée, bien entendu. Et ensuite, délicatement, vous allez mélanger la crème, le fromage blanc et le blanc en neige, ainsi que la ciboulette. Délicatement, donc comme quand on fait des macarons, on va venir soulever la matière, ou une mousse au chocolat, on vient soulever la matière délicatement pour ne pas casser nos blancs. Ensuite, on goûte, forcément, on sale et on poivre si nécessaire. Et après, il n'y a plus qu'à déguster. Donc on va venir tremper nos billes, notre brochette dans notre sauce.
2: Et on va s'empresser d'essayer de faire cette sauce. Merci beaucoup Claire-Marie.
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0: Florent Pagny, si tu veux m'essayer sur Ici La Rochelle. Plus que quelques minutes avant le journal de 19h et juste après, on ressort les refrains qu'on connaît tous encore par cœur, même 40 ans plus tard. Laurent Petit-Guillaume vous attend pour leur 100% les 80. Très belle soirée sur Ici La Rochelle.
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2: Bienvenue sur votre radio locale, ici La Rochelle, il est 19h. Tout de suite les infos.
3: La bataille contre les flammes toujours aussi rude en Gironde après une journée passée sous 40 degrés marquée par plusieurs reprises de feu. Tout cela va très vite, mais grâce à l'action des pompiers que vous avez suivis dans leur poste de commandement à Lèche-Cap-Ferré, Guillaume Batin, l'incendie reste ce soir stabilisé.
4: Eh bien, on commence à avoir un peu le nom des communes sur lesquelles se sont produites des reprises de feu la nuit dernière et aujourd'hui sur les communes de Sainte-Hélène, Saint-Jean-d'Illac et Lenton. On s'approche de Bordeaux pour Saint-Jean-d'Illac. En tout cas, les pompiers sont intervenus aujourd'hui pour d'importantes reprises. Et cela s'ajoute à celle de la nuit dernière au Temple, à Arès et au Camp de Souge à Saint-Médard-en-Jalles. Saint-Médard-en-Jalles qui est une ville de la métropole bordelaise qui est l'objet de toutes les attentions aujourd'hui en raison de ses nombreux sites sensible, la poudrerie par exemple qui fournit le carburant aux fusées Ariane, hautement inflammable, on l'imagine, et les usines Thalès, hautement stratégiques. La zone touchée par les incendies n'a pas bougé depuis 48 heures. Nous sommes toujours à ce chiffre, 42 000 hectares brûlés sur le département de la Gironde depuis une semaine, et c'est dans cette zone que les reprises de feu se produisent, attisées par un vent d'ouest qui s'est renforcé. Il était de 20-25 km/h à midi, il est actuellement aux alentours de 45-50 km/h. Entre temps, les sylviculteurs de la Gironde, appuyés par les moyens militaires de l'armée et ceux de l'ONF, l'Office National des Forêts, ont augmenté ce qu'on appelle les coupes tactiques. 127 km au total de zones où les pins maritimes sont tout simplement abattus au bord des routes, au bord des parcelles, sur plusieurs dizaines de mètres de large pour éviter justement ces sautes de feu.
3: Et autre signe encourageant, l'activité à l'aéroport de Mérignac a repris quasiment normalement aujourd'hui. Pour faire face à ces méga-feux de plus en plus nombreux, les pompiers cherchent des bras et lancent un formulaire en ligne pour recenser les compétences des nouveaux volontaires. Des pompiers français désormais soutenus par une trentaine de militaires belges et une dizaine de véhicules envoyés sur place aujourd'hui. Une dizaine de degrés de moins demain en Gironde, c'est la bonne nouvelle, et des températures qui par contre montent en flèche à l'est. La canicule va se décaler. Météo France annonce 21 départements en vigilance orange, dont 7 nouveaux, le Vaucluse, les Alpes de Haute-Provence, les Alpes-Maritimes, le Var et la Corse. Conséquence directe, la SNCF annule pour demain deux allers-retours en milieu de journée sur la ligne Paris-Clermont-Ferrand équipée des vieux trains Corail. Et toujours pas de TGV entre Bordeaux, Arcachon, Hendaye et Tarbes. Là par contre, c'est à cause des incendies. Soleil et chaleur, des conditions idéal pour les producteurs de sel à Noirmoutier, où le sel se récolte encore de manière traditionnelle à la force des bras. Pas un jour de répit. On s'attend même, Yves René Tapon, à une production record.
5: Grand ciel bleu au milieu des marais et des montagnes de sel qui s'accumulent avec la météo depuis le début de l'été.
6: Voilà, c'est vrai que c'est des conditions assez difficiles. Ça fait 30 jours qu'on fait du sel sans s'arrêter.
5: Vincent Joly, vous êtes saunier.
6: Faut tenir le coup là parce que c'est un petit peu dur physiquement avec ces grosses chaleurs. Mais ça va.
5: Comment est-ce que vous vous organisez ?
6: J'essaie de me lever un peu plus tôt le matin, démarrer vers 6h30, 7h. Et puis récolter du sel toute la journée jusqu'à la tombée de la nuit pratiquement. La fleur, on la récolte uniquement l'après-midi de 14h à 20h. C'est un sel qui se forme en surface de l'eau.
5: Et là, ce gros sel, il faut aussi le récolter. On ne peut pas le laisser au fond des œillets.
6: Non, parce que si on prend des jours de repos, ce gros sel va coller dans le fond. Et après, ça va être beaucoup plus difficile de le sortir.
5: De l'eau, ça serait bien un petit peu ?
6: Ah, je pense qu'on est quand même pas mal à demander un petit coup de pluie. À avoir quelques jours de repos, ça ne nous ferait pas de mal.
5: Je peux aller voir votre collègue ?
7: Ouais.
5: Bonjour, Rémi, en train d'apprendre le métier de saunier, c'est ça ?
7: C'est ça, oui.
8: C'est sympa.
5: Vous avez envie de faire ça plus tard ?
7: Ça m'intéresse, oui.
8: On est près de la nature, on travaille quand il fait beau. On est quand même bien.
5: C'est très physique en ce moment.
7: C'est vrai que c'est une année spéciale, mais bon, c'est une bonne année. On va pas se plaindre.
5: Eh bien, bon courage.
7: Merci beaucoup.
3: Reportage d'Yves René Tapon, ici Loire-Océan, à retrouver également en vidéo sur ici.fr. Ils n'ont pas mis en place de contrôle d'âge des internautes. 31 sites porno sont dans le viseur de l'ARCOM. Le gendarme de l'audiovisuel demande leur blocage ou leur déréférencement en France. Cette obligation de vérification de l'âge est en vigueur depuis un an et demi. Et selon le premier bilan dressé par Médiamétrie et NetRating, elle a permis de réduire d'un tiers la durée de visionnage de ces vidéos par des mineurs. La chanteuse Angèle confie sur Instagram son immense tristesse après la mort du DJ français Kavinsky. Ensemble, ils avaient enflammé la cérémonie de clôture des JO de Paris avec Night Call. « Kavinsky, de son vrai nom Vincent Belorger, qui a été retrouvé à son domicile ce matin. Selon le parquet de Paris, aucun signe suspect n'a pour le moment été identifié par le parquet. Emmanuel Macron, de son côté, salue, rend hommage à une star qui fait la fierté de la France.
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2: Pour cette fin de journée, le soleil continue de s'imposer sur toute la Charente-Maritime. Le ciel restera parfaitement dégagé jusqu'en soirée. Seul le vent se renforcera légèrement sur les îles avec quelques rafales venues de l'ouest à nord-ouest. Côté température, il fait encore très chaud. Comptez 33 degrés à La Rochelle, 39 à Saintes, 40 à Royan et 28 degrés sur les îles. En Charente, même ambiance estivale avec un soleil omniprésent. Les températures restent particulièrement élevées. 39 degrés à Angoulême, 39 à Cognac, jusqu'à 40 degrés à Ruffec. Et demain, le soleil sera de nouveau largement présent, même si quelques nuages feront leur apparition au fil de l'après-midi. Les températures, elles, seront un peu plus respirables, avec 23 à 26 degrés sur le littoral et les îles, 30 à 31 degrés en Charente-Maritime dans les terres et 31 à 34 degrés en Charente. Attention, toutefois, Météo France maintient la vigilance jaune canicule sur les deux départements et y ajoute une vigilance orange orage pour la journée de demain.
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2: Bonsoir à tous, ça y est, la journée commence doucement à ralentir et si vous nous rejoignez à l'instant, soyez les bienvenus. On continue de vous accompagner jusqu'à 19h sur Ici La Rochelle.
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9: Bonsoir à tous, c'est fou comme l'été, les journées passent plus vite. J'avais à peine refermé la boîte à souvenirs musicales qu'on doit déjà la rouvrir. Et c'est plutôt une bonne idée. On fait un petit retour dans les années 80 et ça commence comme ça.

0: Night Long, c'était Lionel Richie.
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0: Il a commencé sa carrière en tant que saxophoniste du groupe Les Commodores. Et puis il s'est mis à chanter, à écrire des succès pour ce groupe qu'il quitte en 1982. Il se lance alors en solo, son deuxième album sur lequel se trouve All Night Long sort un an plus tard et devient l'un des albums les plus vendus au monde, 20 millions d'exemplaires. À 76 ans, il est toujours en tournée, notamment cet été aux États-Unis. Hélas, rien de prévu en France pour l'instant. Bon, allez, on se console tout de suite avec Madonna, Who's That Girl.
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0: Taxi Girl, c'était Chercher le garçon. Un groupe hélas éphémère, mais qui est rentré dans l'histoire du rock ou de la pop musique à la française grâce à ce tube sorti en décembre 1980. Dans un instant, un autre de nos grands noms de la French pop, qui lui aussi a débuté au début des années 80, mais qui aujourd'hui encore compose, écrit, produit, se produit. Et d'ailleurs, on attend la suite. Étienne Dao, bien sûr. Bleu comme toi arrive juste après ça.
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2: À vos côtés pour vous proposer plusieurs activités à faire durant votre vacances, vos vacances d'été. Du côté de Surgères, c'est le moment de penser à la rentrée avec les inscriptions pour l'année scolaire 2026-2027 qui sont officiellement ouvertes au Conservatoire de musique d'Ony Sud. Que ce soit pour initier vos enfants ou petits-enfants dès l'âge de 5 ans ou peut-être même pour vous-même, que vous soyez un grand débutant ou de retour à la pratique, les portes sont ouvertes. Rendez-vous sur onis-sud.fr pour les détails. Et on reste en musique sur l'île de Ré avec le festival Jazz au Phare, l'événement ici à La Rochelle qui fait vibrer le pied du phare des baleines jusqu'à demain. Au-delà du jazz, l'affiche qui s'ouvre à la soul, au blues ou encore à la pop. Ne manquez pas le concert de Jeanne Chéral ce soir à 20h30. Les dernières places sont disponibles sur jazzaufare.com.
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0: Jean-Louis Aubert, c'était les plages.
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0: Bon, j'espère que si vous y étiez, à la plage, cet après-midi, la baignade fut bonne. Pour la suite, j'ai choisi un groupe qui, en 1985, est invité à l'émission Ring Parade sur FR3. Ça va peut-être vous rappeler quelques souvenirs de téléspectateurs, ça. Un ancêtre de The Voice, quoi. Le groupe s'appelle Lune de Miel, avec la chanson Paradise Mi Amor. Il remporte les votes du public devant un certain Marc Lavoine. Du coup, la chanson devient un énorme tube en France, dans toute l'Europe, même au Mexique. Et voilà ce que ça donne.
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0: Francis Cabrel, La fille qui m'accompagne. Une chanson de plus dédiée à son épouse, après Petite Marie, Je l'aime à mourir. La fille qui l'accompagne, c'est bien sûr Mariette, rencontrée au début des années 70 lors d'une fête de village. Après cette belle déclaration d'amour à 20h, c'est Émilie Mazoyer pour les essentiels de Décibel que vous allez retrouver. Mais en attendant, encore quelques tubes des années 80. Tok Tok par exemple, Such a Shame, qui arrive juste après ça.
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2: Salut Émilie.
3: Salut, comment ça va?
2: Mais où va nous?
3: Où va nous?
2: On se demande.
3: Où va nous? C'est le titre du 15e album des Vampasse. Petit clin d'œil, j'ai imaginé, au titre de ton album solo, Taisez-moi.
2: Taisez-moi, et aussi S'ouvre le monde.
3: S'ouvre le monde.
2: Mais j'arrête avec les fautes d'orthographe et de grammaire. C'est terminé.
3: Où va nous? En même temps, c'est une excellente question à se poser, j'allais dire cette année, en 2026, mais enfin, sans doute l'année prochaine aussi, hein, ça ne va pas se périmer tout de suite.
2: Tout le monde sur la planète se demande,
3: où va nous? Et quand on a fini de se poser la question, on fait comme Didier Vampasse, on décompresse. J'ai l'air.

0: ça fait partie des chansons emblématiques de ce nouvel album Où va nous, donc il vient de sortir. Ouais. Didier, l'idée c'est ça, hein, c'est une émotion, un événement, bim, une chanson.
1: Bah ouais, j'ai créé une chanson en yaourt et après je mets des paroles dessus. Donc il faut une rencontre entre des mots et la musique.
0: Et si on qualifie depuis toujours la musique des Vampas de punk, j'ai remarqué quand même qu'il y avait plein de thèmes qui n'avaient pas grand-chose à voir avec le punk, dans le sens où souvent dans le punk, ça peut parler de rien. Toi, tu racontes toujours quand même des choses.
1: Bah, le punk d'aujourd'hui, ça parle plus de rien, quoi, ça c'est sûr.
0: Oui.
1: Dans le temps, oui, mais aujourd'hui, c'est devenu une petite boîte tout carrée où elle est bien fermée,
0: Voilà,
1: tout formaté. Non, non, moi, je fais du rock'n'roll, c'est tout. Et...
0: C'est ça, c'est du rock'n'roll qui va un peu
1: mais
0: vite.
1: Pour
0: quoi.
1: Moi, c'est la liberté totale. On a une chance, on fait de la musique, on peut dire tout ce qu'on veut, donc disons-le.
0: Alors, c'est peut-être pas le cas de tout le monde, mais on va dire que t'as construit ta carrière pour pouvoir, sur ton 15e album, dire absolument tout ce que tu veux.
1: Oui,
0: pas
1: avoir
0: c'est
1: de...
0: pas tous les artistes qui ont cette liberté-là, quand même.
1: Je veux pas avoir une maison de disques ou un directeur artistique qui va me dire « Ah la coco, faut que tu changes tes paroles, ça passera pas sur ici ». Bah non.
0: Mais ça passe sur ici.
1: En plus, tu vois. Donc,
0: bah voilà. Comme quoi, les Vampas, donc c'est une grande aventure qui a démarré, il y a un moment, puisque ton premier album a 40 ans.
1: Ouais, on a commencé en fin 82.
0: Ouais.
1: Donc ça commence à faire.
0: Et premier album en 86.
1: Aïe, aïe, aïe, ma bonne dame.
0: Est-ce que tu reconnais des gens dans ton premier rang, des gens qui sont là depuis 40 piges?
1: De temps en temps. De temps en temps à Paris, ouais, ou même en province, on reconnaît des vieux de temps en temps.
0: Ouais. Ça te fait quoi?
1: Il n'y a pas que ça, il y a des jeunes, heureusement. Mais oui, ça fait plaisir de voir des vieux potes qu'on n'a pas revus depuis des années, tout qu'on les revoit au premier rang. Ça fait très, très plaisir.
0: Voilà, donc la fidélité vue et appréciée par Didier Vampas.
1: Venez, mes vieux amis.
0: Bah oui, les vieux, les jeunes, tout le monde, un concert des Vampas, de toute façon, c'est une expérience incroyable.
1: Et il y a plein d'enfants aussi, ça c'est
0: oui, bien. C'est vrai. Vous y laisserez votre brushing, je parle d'expérience. C'est pas la peine de te coiffer avant d'y aller, en fait, parce que de toute façon, tu ressortiras en âge. Mais quel kiff! Tu chanteras évidemment les nouvelles chansons.
1: On va essayer d'en jouer le plus possible.
0: Ouais, Où va nous. Dessus, il y a une chanson, alors qu'on connaît déjà parce que tu l'avais sortie au moment de la sortie de ton bouquin l'année dernière. C'est Punk Ouvrier.

0: chansons, typiquement, tu vois ce que je te disais sur le fait de développer des thèmes de chansons originaux, raconter des choses, etc. Je trouve que c'était le seul punk de la planète à parler des prêtres ouvriers.
1: Voilà. Il y a des gens qui ne savent pas ce que c'est d'ailleurs, les prêtres ouvriers.
0: Eh ben, raconte-nous les prêtres ouvriers.
1: C'était dans les années 60-70, il y avait des prêtres qui avaient décidé d'aller vivre dans le monde réel et qui allaient à l'usine, qui travaillaient à l'usine comme tout le monde. Et ils étaient prêtres, mais ils travaillaient à l'usine. Et voilà. Donc j'étais un peu pareil à la RATP, j'étais punk ouvrier.
0: C'est ça. Donc pour les prêtres, c'était le petit Jésus. Toi, c'était, je sais pas, c'est qui alors ton petit Jésus du punk?
1: Mon petit Jésus.
0: Ou du rock?
1: Oh là là, je sais pas.
0: Je sais que t'aimes les Ramones, je sais que t'aimes les Beach Boys.
1: Oui, j'aime beaucoup de gens. Ouais. Je sais pas, il n'y a pas de petit Jésus du rock, non. Il n'y en a pas, non, c'est pas pareil.
0: Bon, et t'as même pas un panthéon de gens qui t'inspirent?
1: Non, mais c'est les Ramones quand même. Ça reste les Ramones. Les Ramones, c'est Charles Trenet. C'est mes deux grosses idoles.
0: C'est classe, non, comme voilà. Panthéon. Les Ramones, c'est Charles Trenet.
1: C'est mes dieux, un peu.
0: Alors, un 15e album, c'est quand même pas une blague. Est-ce que ça te fait le même effet qu'au début, quand Tutti Frutti est sorti il y a 40 ans? Est-ce que tu as des petites traditions pour les sorties d'albums? Est-ce que tu as peur? Est-ce que tu es content?
1: Non, pour moi, le disque, une fois qu'il est fini d'enregistrer, c'est un peu fini. Après, j'oublie, ça prend pendant 4-5 mois, il y a une pochette, on fait la pochette, on le grave, on fait des trucs, et j'oublie un petit peu. Puis après, il sort, je le réécoute et je redécouvre les chansons. Après, on les répète un peu pour le. Non, je redécouvre l'album. Parce que je n'ai pas écouté depuis 6 mois. Donc.
0: Ça t'intéresse les trucs périphériques? Tu parlais de pochette. Là, tu portes un sublime t-shirt, Les Vampas, Où va nous? Ça s'appelle du merchandising de très bon goût. Il y a de la paillette rouge. Ça t'intéresse ce genre de choses?
1: Non, c'est pas moi qui m'en occupe. Je m'occupe de rien du tout. Moi, j'écris les chansons, je les enregistre, je chante, je joue de la guitare, je monte sur scène. Le reste, c'est pas moi.
0: C'est déjà pas mal.
1: Oui, il y a des gens qui font ça très bien.
0: En tout cas, la pochette est particulièrement réussie, je trouve.
1: Oui, c'est vrai.
0: Donc,
1: on avait joué dans le sud de Paris. Et ils avaient fait plein d'affiches, c'est super, je sais plus auquel.
0: La salle?
1: Ouais, c'était pour le 14 juillet, il y avait feu d'artifice, tout ça. Et ils avaient fait des affiches, c'était super bien. Donc on a recontacté le graphiste et on lui a dit, tiens, tu peux pas nous faire une pochette? On aime bien ce que tu fais.
0: Et ça sort aussi en vinyle.
1: Ouais, ça c'est cool.
0: Tu vois, ça t'intéresse un peu.
1: Ah, les vinyles, oui, les vinyles.
0: Ah, voilà.
1: J'aime bien les vinyles.
0: Bon.
1: Je collectionne pas, mais j'ai gardé tous mes vinyles, j'ai jamais rien vendu depuis que je suis tout petit. J'ai toujours tous mes disques.
0: Ah, t'es malin, toi. Tu sais que t'es un des seuls. Il y a beaucoup de gens qui se sont débarrassés des vinyles.
1: J'ai failli plein de fois, mais non, j'ai tout gardé, tous mes disques.
0: Ok, donc belle collection chez Didier.
1: Ah, oui.

0: Oh là là!
1: Chanson pour toi.
2: Oh merci Didier. Nouvel album des Vampas, évidemment, c'est une bombe.
1: Voilà. Et on a fait un clip d'un restaurant chinois de Place de Clichy. Karaoké, c'était voilà.
2: C'était pas mal.
1: Il y a un beau clip.
2: Ah ouais, à voir le clip des chansons
1: sur toi.
2: Vous entendez ce son, vous entendez des guitares et vous vous dites mon Dieu que c'est bon, ça m'a fait voilà, ça fait du bien. Tu voulais tellement que les guitares soient présentes qu'en fait l'album il a été enregistré en live. Alors, faut expliquer ce que ça veut dire. Ça veut dire que tous les musiciens jouent ensemble, c'est
1: oui,
2: ça?
1: Oui, on est dans une grande pièce et on joue tous ensemble. Après on refait des petits trucs, mais on garde l'énergie comme ça.
2: Ouais.
1: Mais on fait souvent comme ça les disques.
2: Oui, mais encore une fois, c'est comme...
1: La plupart des disques, on fait comme ça, nous.
2: Oui, des vents passent.
1: Des vents passent, voilà.
2: Voilà, c'est comme quand Didier dit, ouais, on fait ce qu'on veut. Les vents passent.
1: Les vents passent, c'est ce qu'on veut. Oui, c'est
2: sûr que... On en parle de ce qu'on veut. Et les vents passent aussi. Ouais. Parce que, voilà, il y a beaucoup de disques maintenant qui se font piste par piste, ordinateur par ordinateur.
1: Et encore.
2: Il y a des duos, les mecs se sont jamais vus. Oui. Enfin, voilà, donc là, c'est différent. Tout le monde est dans la même pièce. Qu'est-ce que
1: et
2: ça change?
1: Et on fait du rock'n'roll. Ouais. Et bien, on a l'énergie qu'on peut pas retrouver sinon. De jouer ensemble, il y a un truc magique qui se passe que tu ne peux pas retrouver avec les ordinateurs. Ma bonne dame, ce n'est pas les ordinateurs qui nous auront.
2: Bah non, mais c'est intéressant et je pense important de le dire. Et c'est ce qui fait aussi que tu es à la tête de ce groupe qui est connu pour être un super groupe de concert. Et il faut aller vous voir, évidemment, sur scène.
1: Avec toutes les dates qu'on fait, trouverez bien près de chez vous.
2: Citons les musiciens qui étaient avec toi, justement, qu'on a entendu la chanson sur toi. Jean-Michel Lejoux à la basse,
1: oui.
2: Nicolas Schauer à la batterie,
1: oui.
2: Tony Truant et Efelo aux guitares. Et Monsieur Vampas, et ils partent avec toi tous en tournée?
1: Ah bah oui, intérêt, ouais. On ne crée plus que ça.
2: Bah non, moi je demande.
1: Si, tout le monde est là, tout le monde est sur la route.
2: Il y a dans cet album, mais comme dans beaucoup des albums des Vampas, des chansons qui procurent énormément d'émotions. Ce n'est pas forcément la première chose à laquelle on pense, parce que voilà, on dit, ah bah oui, les Vampas, alors oui, c'est Manu Chao, c'est la guitare, c'est Didier qui gueule, j'ai les nerfs, etc. Mais en fait, il y a plein de chansons vraiment tendres, je trouve, et que plus l'âge avance, plus la carrière avance, plus tu les partages, tes émotions.
1: Ouais, on y a toujours eu dans les disques des Vampas. Moi, le rock'n'roll, c'est les chansons d'amour à la base. Elvis et les Beatles, c'est les chansons d'amour à la base.
2: Il y a l'amour, mais il n'y a pas que l'amour, tu vois. Il y a l'enfance, il y a les souvenirs, il y a la nostalgie.
1: Oui,
2: c'est très rare que ce soit associé à ce type de musique.
1: C'est vrai, c'est vrai. Les gens, comme je disais tout à l'heure, les gens se limitent. En vrai, il y a plein de gens qui se limitent. J'essaye de ne pas m'auto-censurer, mais c'est difficile.
2: Ouais.
1: On s'auto-censure tout le temps. Mais là, comme Pipi au lit, c'est vrai que jamais j'avais fait une chanson. Raconter que je faisais pipi au lit petit, par exemple.
2: Voilà, c'est une belle chanson sur l'enfance que je vous recommande. Et puis dans les souvenirs, les premiers émois musicaux d'ado, c'est les Coronados.
3: La première

0: Ronados. Alors, est-ce que c'est une histoire vraie? Est-ce que tu les as vraiment vus au golf Drouot?
1: Bien sûr, je mens pas. Non, c'est vrai, je les ai vus la première fois au golf Drouot, je les ai revus plein de fois. Bah avant, j'écoutais des groupes anglais, mais voilà. Et là, c'était un groupe français que je pouvais suivre partout. Je faisais tous les concerts, j'étais super fan. Et c'est le meilleur groupe que j'ai jamais vu sur scène.
0: Ouais, c'est beau que tu leur fasses cette chanson.
1: 40 ans après.
0: Cet hommage. Ouais. Et alors, vous êtes devenus potes, tu les as rencontrés?
1: Oui, bien sûr. Après, on les suivait tout le temps et on est devenus potes. Et ouais. C'est dommage, il n'y a pas beaucoup de documents, il n'y a pas beaucoup de lives, il n'y a presque rien sur Internet, c'est très dommage.
0: Les Coronados, s'il y a quelqu'un qui nous entend et qui a des archives...
1: Ah oui, alors allez-y, envoyez-les.
0: Ça nous intéresse, mais évidemment.
1: Hélas, je pense qu'il n'y a pas grand-chose. Mais c'était le meilleur groupe de rock de tous les temps.
0: Donc la musique te procure des émotions.
1: Ah oui.
0: Voilà,
1: ah, ça,
0: l'amour,
1: bah, là, on n'en parle même pas.
0: Émotions, la nostalgie, l'enfance et tout. Et puis il y a un truc, mais ça c'est que toi... Enfin, c'est que toi. Vous êtes nombreux à partager cette passion, mais à la chanter beaucoup moins. C'est le vélo.
1: Ah oui, le vélo. Plus ça va, plus j'aime le vélo.
0: Alors, le vélo, au fil de ta carrière, au fil de tes albums, il y a des chansons de vélo fabuleuses. Alors, il y a celle qui me fait chialer à tous les coups, c'est Rimini.
1: Ah oui.
0: Voilà, c'est sur Marco Pantani.
1: Voilà, la mort de Marco.
0: Ouais, qui était un champion cycliste.
1: La première, c'est Jean Labert.
0: Ouais, c'est vrai. Bah, attends, déjà Rimini. Ah oui.

0: chante plus juste le public. Quelques mois.
1: Voilà, donc chanson hyper émouvante sur la mort de Marco Pantani, qui est mort à Rimini, tout triste, tout seul, tout alors seul, que toi, il t'a fait rêver pendant des années. C'est vrai que celle-ci, voilà, elle est très émouvante. Il y a donc, tu citais Jalabert. Alors celle-là, c'est la première.
0: Ouais.
1: Celle-là, elle est pleine d'amour aussi, plein de choses.

0: Jalabert, il est devant.
1: Non.
0: Est-ce qu'il a réagi à cette chanson?
1: Ah, bien sûr.
0: Qu'est-ce qu'il a dit?
1: Je l'ai rencontré plusieurs fois sur le tour. Et
0: ouais.
1: Quand il a fait sa fin de carrière sur France 2, je crois qu'ils ont passé la chanson et il a dansé devant. Et...
0: J'adore.
1: Oui, je le vois, je le connais bien.
0: Marco Pantani, Laurent Jalabert, le Tour d'Italie. Si vous ne connaissez pas, dites-vous que l'amour, c'est comme le Tour d'Italie. L'amour.

0: ça te procure le vélo et pourquoi t'en parles autant dans tes chansons?
1: Parce que c'est important pour moi, c'est le seul sport que je suis pas le foot par exemple, ouais. Ni tout ça, mais le vélo, je suis depuis que je suis petit. Je suis le Tour de France et ouais. Maintenant je suis tout, même le cyclocross, je regarde tout en vélo, je suis fan de vélo.
0: Voilà. Mais
1: et j'adore en faire, j'ai des vélos chez moi, j'en fais souvent, mais j'adore en faire et le regarder aussi.
0: Mais qu'est-ce que ça te fait? Tu dis j'adore, mais je sais pas,
1: c'est une espèce
0: c'est passionnant, c'est émouvant, c'est ouais. Quoi pour toi?
1: Et c'est pas comme le foot, c'est une équipe contre une autre, tu vois, on prend, il y a un vainqueur, un perdant, là c'est pas ça, c'est une espèce de tragédie antique, il se passe plein de choses dedans, dans une course cycliste, il y a plein ouais. de niveau, il y a plein de petites courses en une là, c'est des champions absolus.
0: Et alors, en parlant d'absolu, un des objectifs des cyclistes, un des Graals, l'Himalaya, c'est le Mont Ventoux.
1: Ouais.
0: Et il y a une chanson donc sur ce nouvel album Mont Ventoux. Il faut que tu nous en parles, sachant qu'attention, il y a Mont Ventoux, ils nous entendent. Hein.
1: Ah oui.
0: Nous on passe partout en France, donc voilà, peut-être dédicace à eux.
1: Et c'est la première. J'ai jamais fait beaucoup de vélo, mais j'ai un ami qui habite en bas du à Bédouin, en bas du Ventoux. Et un jour, je me suis dit, tiens, je vais essayer de le monter.
0: Alors.
1: Et je suis arrivé en haut.
0: Bravo.
1: Je l'ai monté plusieurs fois depuis et voilà.
0: C'est en combien de temps?
1: J'ai pas regardé. Ah. Mais plus que Marco Pantani. Un peu plus que Marco. Mais c'est une aventure, comme quand tu arrives en haut du Ventoux, tu bats ça comme t'es heureux. T'es heureux quand tu arrives là-haut. C'est le bonheur absolu.
0: Je te crois, t'as les yeux qui brillent.
1: Ouais. Il y a une fois, j'ai pas pu arriver en haut, il y avait trop de vent. Mais une fois, le Tour de France aussi, ils sont arrêtés au chalet Reynard, parce qu'on peut pas monter. Quand ça souffle trop, c'est pas humain. On peut plus remonter sur son vélo tellement
0: il y a
1: de vent.
0: Faut faire gaffe.
1: Et c'est cailloux sur le côté, il y a plus rien qui pousse. C'est lunaire, et voilà. Donc j'ai décidé de faire une chanson. Mais la vie, c'est comme le Mont Ventoux. Il y en a qui montent, il y en a qui n'arrivent pas, il y en a qui essayent, voilà.

0: crois que c'est le moment idéal pour vous dire que votre radio ici est la radio officielle du Tour de France.
1: Voilà.
0: Et que donc on suit le Tour.
1: Ça, c'est mon rêve de suivre tout le Tour de France une année avec une radio.
0: Mais viens avec nous.
1: Tu vas, toi?
0: Mais grave, attends, viens, on se fait le Tour de France.
1: Ah ben, c'est mon rêve. Cette année, je ne sais pas si je pourrais y aller à tourner, mais c'est mon rêve.
0: Oui, t'es en tournée, d'être avec l'année d'après.
1: D'être avec une radio et d'interviewer les gens. Et d'être
0: sur... Ah oui. Et en plus, toi, tu connais, tu connais bien même les histoires des coureurs cyclistes, etc. Alors, tiens, d'ailleurs, Franck, qui m'aide à organiser des Cybelles tous les jours, m'envoie une info sur Marco Pantani. Il dit que la famille de Marco Pantani a prêté sa boucle d'oreille mythique à Émilien Jacquelin, qui est 5 fois champion du monde de biathlon pour les JO de
1: Milan
0: Cortina.
1: Oui, j'ai vu ça. Oh là là.
0: Voilà. Donc, émotion.
1: Bah oui.
0: Les vents passent. Comment vous parlez des vents passent? Comment vous dire les vents passent? Comment vous expliquer les vents passent? Ils le font si bien eux-mêmes, en fait.

0: long, j'y arriverai pas de toute façon. Donc, ouais. Rock du rock'n'roll, je suis en fer.
1: Alors, tu as goûté au succès grand public avec la chanson de Manu Chao, ce qui était très drôle parce que ça t'a permis, quasiment 20 ans après le premier album des Vampas, d'être nommé en révélation aux Victoires de la musique.
0: Et on a perdu devant Kyo, mince.
1: C'est ça. Oui, mais quand même, révélation, jouer aux Victoires, etc. Beaucoup plus, j'imagine, de différents médias et journalistes qui s'adressaient à toi, qui s'intéressaient aussi au boulot des Vampas. Là, une vingtaine d'années plus tard, comment t'analyses cette période-là?
0: Ouais, bah, ça nous a permis de faire des gros festivals qu'on faisait pas avant, des gens qui voulaient pas de nous, tout d'un coup ils voulaient bien de nous, donc tant mieux.
1: Ouais.
0: Après, bon, le reste, Victoire de la musique, ça m'a pas spécialement plu.
1: Mais parce que c'est vrai que quand ton rêve, c'est de faire de la musique, je me dis, est-ce qu'à un moment, c'est pas aussi de faire partager cette musique au plus grand nombre?
0: Non. Non, pas du tout, non. Non, j'ai pas envie d'être plus célèbre, de plus. Non, j'ai vraiment pas. Si je touche 10 personnes, j'avais touché que 10 personnes dans ma vie, ce serait énorme déjà. Ou 100 ou 1000, on en touche plusieurs milliers, donc c'est génial déjà. Je sais pas combien de personnes nous ont vus sur scène en 40 ans, mais ça doit en faire. Hein.
1: Ah bah ouais, énormément.
0: Des centaines de milliers, moi.
1: T'as compté les dates de concert
0: non,
1: ou pas?
0: Non, je compte pas. Je compte rien.
1: Heureusement, Didier compte pas grand-chose, mais il avait rassemblé toutes ses notes pour sortir donc l'autobiographie chez HarperCollins, Punk Ouvrier. Donc ouais. Voilà, il y a quand même quelques souvenirs qui sont consignés.
0: Voilà.
1: Ah, tu gardes rien, t'es pas fétichiste, t'as pas gardé les tickets, tes premiers concerts, les posters, les machins, que dalle.
0: Rien du tout. Non. Tu vois, on me demande une anecdote de concert, je sais même pas quoi dire. Pour moi, c'est fini. Quand je sors d'un concert, c'est terminé, tout ce qu'il y a derrière. Je vais de l'avant, je veux écrire de nouvelles chansons, faire des nouveaux concerts. Tout ça, ce qu'il y a derrière, j'écoute jamais les vieux disques. Non, c'est passé. Faut aller de l'avant. Tout le temps, aller de l'avant.
1: Il est comme ça, Didier, vraiment pas comme les autres, vous l'avez remarqué.
0: Mais c'est vrai,
1: l'originalité des Vampas, c'est la pureté, j'ai envie de dire, presque. Rock'n'roll, attention. Ben hein.
0: Oui, mais pureté, oui, la pureté. Il y a une chanson qui s'appelle La pureté, d'ailleurs, des Vampas.
1: Oui, je sais.
0: Chanson bizarre, d'ailleurs.
1: C'est pour ça.
0: Une impro en studio.
1: Alors, t'as pas d'anecdote de concert, mais si, moi j'ai une anecdote pour toi.
0: Vas-y.
1: Ben, c'est toi, c'est dans ta chanson Aline à Reykjavik.
0: Ah, c'est
1: une histoire vraie.
0: Oui,
1: est-ce que tu peux raconter l'anecdote?
0: Ah bah on m'a demandé de faire une petite maquette pour chanter Aline parce que Christophe faisait un disque de duo. Évidemment j'avais oublié, donc je suis retrouvé en vacances à Reykjavik. On m'a dit tiens c'est pour demain, il faut absolument que tu fasses la chanson. Donc j'ai pris mon téléphone, j'ai chanté dans la chambre d'hôtel. Évidemment c'était tout pourri.
1: Bah oui.
0: Donc j'ai pas été gardé.
1: Et la chanson.
0: Voilà.
1: Il faut l'écouter Aline à Reykjavik. Elle est sur Où va nous.
0: Voilà donc j'ai pas été pris pour le disque de Christophe.
1: Non.
0: Mais c'est pas grave.
1: Non c'est pas grave.
0: Oh là là. Non.
1: T'as fait un duo avec Régine.
0: Voilà c'est quand même
1: La grande Zoa.
0: Ah ça c'était un grand moment.
1: Quand vient le mardi.
0: C'est la personne le plus rock'n'roll que j'ai rencontrée en France.
1: Régine. Ah, c'est vrai qu'elle est complètement.
0: Ah elle était plus rock'n'roll que beaucoup que 99% des punks.
1: Ça aussi, c'est à écouter.
0: Ah, oui.
1: Il y a plein de trucs à écouter dans ta discographie, Didier.
0: Alors, respect.
1: Où va nous la grammaire n'en sort pas indemne, mais j'aime tes textes et je voudrais savoir comment tu les écris.
0: Bah, souvent, au dernier moment, j'ai deux, trois idées comme ça dans mon téléphone, mais j'ai pas grand-chose.
1: Ah, t'aimes pas les ordi, mais quand même, tu travailles un peu avec l'iPhone.
0: Oui. J'enregistre avec l'iPhone, j'écris dessus, voilà, je fais tout.
1: D'accord.
0: Sur mon iPhone, voilà.
1: Donc, dès que t'as une inspiration, c'est.
0: Je prends ma guitare et je fais des chansons, tout avec l'iPhone, avec du dictaphone, voilà. Et après, souvent, c'est en studio. Là, il y avait une piscine au studio, quand même, tu vois, on se refuse de rien.
1: Dis donc.
0: Et il y avait une bouée crocodile, j'écris beaucoup de chansons sur la bouée crocodile. Ça m'a beaucoup inspiré. J'écris plein de chansons au bord de la piscine, voilà.
1: C'est bon ça.
0: Comme quoi.
1: Il paraît que t'écris vite. Il paraît que quand tu décides de t'y mettre, ça peut aller très vite.
0: Que ce soit la musique ou les paroles, ouais, j'écris vite. J'ai pas envie de mentir aux gens. J'ai l'impression que si je retouche mon texte, tout ça, c'est pas vrai, c'est pas rock'n'roll. Bah, je suis à 7. Par exemple, Brassens, lui, faisait tout le contraire. Il mettait un mois pour écrire une chanson. Pour le moindre mot, il mettait des fois des jours entiers à trouver le bon mot. Non, moi, j'écris et je retouche rien. Tout du premier jet. Comme ça, j'ai l'impression que c'est plus rock'n'roll et plus vrai.
1: Ayez ça à l'esprit quand vous écouterez. Vous verrez le talent d'écriture de Didier Vampas, parce que j'en connais pas beaucoup des premiers jets de ce niveau. Ça s'appelle Où va nous? C'est disponible. C'est le nouvel album. Il est sorti le 6 février. Les Parisiens, si vous voulez aller applaudir les Vampas, rendez-vous le 11 avril à l'Olympia.
0: C'est déjà complet, mais bon.
1: Bah,
0: tant pis pour les gens.
1: Attendez au coin de la rue de l'Olympia.
0: Oui,
1: vous faites un croc en jambe à quelqu'un.
0: On fera rentrer par derrière.
1: Oui! Vous savez, on s'arrange.
0: C'est une fois à l'Olympia, ça m'est arrivé.
1: Ah, anecdote de concert.
0: Rentrer, ouais.

0: monté tout le temps de l'Olympia, j'étais torse nu, j'ouvre une porte, je me retrouve dehors. Mais derrière l'Olympia, il a fallu que je fasse tout le tour de l'Olympia, il faisait froid, j'étais torse nu, j'arrive devant l'Olympia avec les videurs. C'est moi, je chante, c'est moi rentrer.
1: Tu t'es auto-viré de ton propre concert.
0: Je suis viré, ouais. C'était long, ça a duré au moins 10 minutes, je pensais. Je sais pas ce qu'on fait le groupe, ils ont dû faire un instru pendant 10 minutes en m'attendant. Et donc je suis re-rentré par l'entrée de l'Olympia, j'ai traversé le public, je suis remonté sur scène. Voilà une anecdote de concert.
1: Et très rock'n'roll.
0: Ah oui.
1: Il faut la noter dans ton iPhone, voilà. Comme ça la prochaine fois qu'on t'en demande une, tu pourras ressortir celle-là.
0: Voilà, l'histoire de l'Olympia.
1: Merci Didier.
0: Merci Émilie.
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4: Bonsoir, j'étais en train de dire quelle introduction.
5: Ça va vite, hein.
4: Ah ouais.
5: Je me suis dépêchée parce que je voulais avoir plus de temps pour vous parler, Faudel.
4: Oh, c'est cool.
5: Bah ouais.
4: C'est sympa.
5: Parce que moi aussi, quand je vous ai couvert en 1997, franchement.
4: C'était hier.
5: C'était hier. Et c'était le coup de foudre. Et l'amour est un

0: vous êtes né en région parisienne, dans une famille originaire d'Algérie. Et c'est votre mamie qui vous a fait découvrir la musique en général et la musique raï en particulier.
1: Ah ouais.
0: Votre grand-mère, c'est elle qui vous a donné le goût de la musique. C'est elle qui a presque façonné votre avenir, en fait.
1: Ouais, en fait, sans qu'elle s'en rende compte, en fait. C'est vrai, bon, c'est vrai que cette chanson, Tellement je t'aime, elle m'a apporté bonheur.
0: Ah bah,
1: c'est un cadeau
0: tube.
1: Du ciel.
0: Ouais.
1: Je peux raconter comment j'ai fait. C'était les pétales, un peu beaucoup, passionnément à la folie.
0: Ah.
1: Et c'était ça, en fait.
0: C'était ça, Tellement je t'aime.
1: Un peu beaucoup, passionnément. Ouais. Bon, c'était aussi pour une fille.
0: Ah. Est-ce qu'elle a su, la fille, que Tellement je t'aime, c'était pour elle?
1: Ouais, je pense. Ouais.
0: Ah, vous n'êtes pas sûr?
1: Si, non, je suis sûr. Ah, quand je dis je pense, ça veut dire que c'est toujours réducteur. Mais enfin. Si, bien sûr. Mais c'est vrai que ma grand-mère, elle a été importante dans ma vie. Bah, je dis souvent que d'une famille de saltimbanques comme ça, on est à Mantes-la-Jolie, mes origines algériennes. Donc, et c'est vrai que grand-mère, mes tantes, mes oncles, un peu comme le cirque,
0: oui.
1: Chacun prenait un instrument. Et c'est vrai que j'ai grandi comme ça, en fait, à Mantes-la-Jolie, au Val-Fouré. Exactement, j'étais vraiment très content.
0: Donc ensuite, vous vous y mettez à la musique, vraiment. Mmh. Vous commencez à chanter tout seul, puis en groupe. Et puis commencent les premières parties d'MC Solar ou même de Raled. Et vous êtes repéré par le Printemps de Bourges. Ensuite, vous êtes le représentant de la région Île-de-France au talent du Printemps de Bourges, au jeune talent. Et c'est ça un peu qui vous ouvre le chemin de votre premier album.
1: C'est vrai que moi, quand je j'aime pas regarder en arrière, mais c'est vrai que c'était notre The Voice.
0: Ouais, c'est ça.
1: C'était, y avait les professionnels, mais moi je savais pas, en fait. Comme je viens du milieu associatif, donc Mantes-la-Jolie, on commence comme ça avec mon petit groupe, les Étoiles du Rail. Effectivement, Printemps de Bourges. Gros moment, je crois que c'était aussi, il y avait aussi un rapport avec l'État, donc on donnait une subvention, et c'est grâce à ce festival que j'ai réussi à enregistrer Tellement je t'aime.
0: Et ça existe encore aujourd'hui, cassette. Hein.
1: Ouais, ça existe encore.
0: C'est les Inouïs du Printemps de Bourges, et c'est vraiment pousser les jeunes, quoi.
1: Et à l'époque, il y avait les professionnels, moi je savais pas, c'était quoi un directeur artistique, et du coup, il m'a vu, enfin, je dois beaucoup à Nicolas Gauthier, des vraies personnes sensibles, que je crois que ça n'existe plus, un directeur artistique comme ça.
0: S'il y en a, n'hésitez pas à vous déclarer, parce que je crois qu'effectivement, ça aide en début de carrière.
1: Et puis, on n'avait pas les instruments. Souvent, j'évoque, quand on parle beaucoup, on n'avait pas ces réseaux sociaux. Aujourd'hui, je dis, souvent, là, c'est plus simple. Là. Mais avant, c'était à l'arraché. C'est-à-dire qu'il fallait y aller. Hein, fallait convaincre des médias, fallait convaincre... Moi, je me rappelle, Radio France, c'était quelque chose. Hein, pour avoir. Vous avez parlé de découverte tout à l'heure.
0: Ouais.
1: Et j'étais content parce que vous mettez en avant, vous faites découvrir des artistes et je suis passé par là aussi.
0: Mais c'est ça.
1: Et voilà, donc je suis ravi.
0: Alors, à l'âge de 19 ans, tout jeune, alors effectivement, petit prince du rail, bébé prince du rail même, vous sortez votre premier album.
1: C'est Michel Drucker qui m'a appelé comme ça.
0: Baïda, c'est Michel Drucker qui a trouvé votre surnom.
1: T'as vu ça, comment je frime?
0: On peut, là.
1: Ouais, c'était les victoires de la musique. Ouais. Et il avait dit, tiens, il ouvre l'enveloppe, te rappelle, hop, le petit prince du rail.
0: Oui, parce
1: pardon,
0: que
1: je vous ai coupé.
0: Non, mais c'est ça, c'était en 99, vous avez eu la victoire de la révélation de l'année. Et c'est Michel Drucker alors qui invente ce surnom de petit prince du rail.
1: Ouais, pardon, je crois que j'ai trop dû fort, faire un truc sur... je sais pas comment est venu le petit prince du rail. Peut-être que par rapport à mes confrères, j'évoque Rachid, Taha, que...
0: Ouais.
1: J'adore ou Khaled, peut-être que j'étais le dernier de la bande, c'était peut-être c'est
0: le
1: mignon.
0: Petit jeune de la bande.
1: Moi j'étais content. Hein.
0: C'est mignon. Ouais. Et en tout cas sur ce premier album Baïda, donc qui sort, il y a Tellement je t'aime qu'on a entendu, et puis il y a Dis-moi aussi.

0: poser des questions. J'arrivais en fait de ma province, enfin province, pas ma banlieue, Paris. Donc c'était, tu imagines, tu prenais le train avant et c'était quelque chose. Et j'avais plein de questions comme ça que je me posais. J'arrivais, je rencontrais, j'étais en semi-professionnel, je savais pas trop comment faire, j'avais pas les codes.
1: Ouais.
0: Et donc ce texte est venu comme ça.
1: Alors, qu'est-ce qui vous reste de cette période-là, de l'explosion de Baïda de 1997 il s'est passé plein de choses après, mais moi, c'est ce moment-là qui m'intéresse. Quand vous dites, oui, dans ma famille, tout le monde aime la musique, etc., mais vous êtes la première star de la famille, ouais. Qu'est-ce que ça fait, qu'est-ce que ça a créé en vous, ce moment-là?
0: Bah, c'est tout en même temps, en fait. T'es un peu... Bah, tu sais pas comment gérer déjà, une frustration, en même temps t'es content.
1: Frustré de quoi?
0: C'est quand ça te vient comme ça, en plus ça a été vite.
1: Oui, très rapide, dire. Très rapide.
0: Moi j'ai toujours chanté depuis que j'ai 7 ans, 8 ans, donc, mais tout de suite dans le monde, le disque et tout, c'est vrai que ça a été vite, mais... Je comprenais pas trop. Je pense que le moment le plus important, je crois que vous avez raison, le premier album, très important. C'est le départ. C'est comme quand tu décolles, tu sais, l'avion, ouais. Il paraît que c'est où le décollage, où il y a des problèmes. Ouais.
1: Ouais, c'est ça.
0: Et là,
1: oui, la vitesse de croisière, ça va,
0: ça
1: en
0: va,
1: fait.
0: Ça va. Du coup, mais au début, tu sais, tu t'en prends hein, dans les. Une fois de plus, je parlais des instruments, c'était à l'arraché, quoi.
1: Ouais.
0: Et du coup, je savais pas trop comment gérer tout ça, ouais, dans ma petite tête. 18 ouais. ans, quand même.
1: D'où la question, dis-moi comment faire pour comprendre tout
0: exemple,
1: ça.
0: Par exemple.
1: La chanson. Un an après le succès de votre premier album, Baïda, vous êtes contacté pour rejoindre une famille d'artistes incroyables qui va chanter contre le sida, la chanson Sa raison d'être. Là, c'est Stéphane Echer. Zazie.
0: Tout le monde. Avec le petit téléphone. Sa raison d'être. Est sorti d'ailleurs.
1: Ça, c'est Florent Pagny.
0: Une belle chanson.
1: Ah, 1998. Alors, c'est un super souvenir, mais un peu doux amer pour vous.
0: Ouais.
1: Parce qu'il s'est passé un truc sur l'enregistrement de cette chanson qui vous a fait vous poser des questions que peut-être un mec de 20 ans n'avait pas très envie de se poser. Vous voulez bien me raconter?
0: Je raconte l'anecdote. Comment?
1: Ouais.
0: En fait, je suis appelé par Pascal Obispo, qui était le producteur avec Lynn Renault, donc, et j'y vais avec Johnny Hallyday. T'imagines comment je me la raconte?
1: Classe.
0: Et parce qu'on était dans la même maison de disques, tout simplement. Et on va, donc je me mets sur, j'écoute la chanson, et à un moment, il me dit, tiens, fais-moi des trucs de ton pays. Je lui dis, comment des trucs de mon pays? Je dis, tu veux des mélopées? Et j'ai super mal pris.
1: Parce que votre pays, c'est la France.
0: Mais complètement.
1: Ouais.
0: Et d'une part, voilà. Mais après, il s'est super bien rattrapé, Pascal. D'ailleurs, je fais un big up. Et il me dit, quelques mois après, il me dit, écoute, voilà, j'ai une chanson à te faire écouter. Et il me fait écouter Mon pays, en fait.
1: Et Mon pays, ça va devenir un grand tube
0: de
1: Faudel.
0: Ouais, ouais,

0: Mon pays. Donc voilà, il y a eu cette réflexion vexante, blessante, mais finalement, Pascal Obispo a compris ce qui vous avait touché. Mais, il a réparé.
1: Mais je pense qu'il voulait pas. Il voulait pas. C'était pas le but. C'était pas l'objectif. Je voulais me dire en fait, il parlait des. Il parlait de ça.
0: Bah oui.
1: Et c'est vrai que moi, je suis spécialiste de ça. C'est mon truc.
0: Évidemment.
1: Mais sauf que voilà. Et après, il m'a pris dans ses bras. Et le jour, le 24 décembre, jour de Noël, il m'appelle, il me dit, Faudel, j'ai un cadeau pour. Je dis, c'est Noël, c'est bien. Mais je savais pas qu'il y avait mon pays. Et c'est vrai que ça a été la résurrection parce que mon pays, je trouvais que c'était magnifique. Et du coup, je crois que j'ai eu aussi, j'avais envie de dire que je suis français.
0: Ouais.
1: Et en fait, les gens, le paradoxe, c'est qu'ils pensaient que mon pays, en fait, comme quoi, il faut vraiment écouter les paroles.
0: Ah, les gens pensaient française, que vous chantiez l'Algérie?
1: C'était partagé, en fait.
0: Ah, c'est drôle.
1: C'est drôle, puisque, bien sûr, il y a un grand pourcentage où justement, on savait que c'était la France. Mais il y a beaucoup de gens qui pensaient que c'était l'Algérie, en fait.
0: Alors après,
1: c'est mon pays d'origine.
0: C'est pas facile de vous suivre, parce que maintenant, votre pays, c'est aussi le Maroc.
1: Oui, d'adoption.
0: D'adoption.
1: Exactement.
0: Alors racontez-moi.
1: Vous savez tout.
0: Me renseigne, Faudel.
1: Je suis 2012, donc on a, vous savez, les artistes, j'ai toujours fait ça depuis que je suis tout petit. Et il y a un moment, je veux faire un voyage culturel, je veux me reposer, j'y vais vraiment, je prends ma petite voiture, je prends le bateau, j'avais jamais fait cette expérience.
0: Ah.
1: Et je vais à Marrakech. Donc, je vais à Marrakech pendant... Je dis, tiens, je vais me poser deux, trois mois. Je vais un petit peu réfléchir, parce que quand même, ça, c'était pas mal... Il y avait plein d'événements. Et du coup, ça fait 12 ans aujourd'hui. Ouais,
0: je trouvais que c'était installé là-bas.
1: Ouais, je trouvais que c'était un pays magnifique qui m'a accueilli, et c'est vrai. Et puis j'ai eu, du coup, la nationalité marocaine, qui est une nationalité difficile à obtenir, je ne savais pas. Et c'était un cadeau. Donc voilà. Et puis je suis partagé entre Paris et Marrakech. Ouais.
0: Ok.
1: Je suis bien content.
0: Alors on est ravis de vous retrouver, Faudel. C'est vrai que vous vous étiez fait discret, voire absent, et sur scène, et sur les plateaux télé, les plateaux radio, etc. Et tout le monde se met d'accord pour dater à 2007 une espèce de cassure entre vous et le public, où vous, artiste, décidez de soutenir un politique pendant la campagne présidentielle, en l'occurrence Nicolas Sarkozy, et les gens datent donc une espèce de cassure à ce moment. Là, parce qu'il y a une partie du public qui pense que soit vous n'auriez pas dû vous engager en politique, soit vous auriez dû vous engager avec un autre homme politique. Est-ce que vous aussi, vous datez, pour vous, 2007, c'est la cassure et ça prend beaucoup de temps à se réparer ?
1: Alors, il y a plein de questions, mais c'est vrai que 2007, on peut dire que c'est la fracture, en fait. Le burn-out, il vient là, en fait.
0: Ouais.
1: Il vient là parce que c'est vrai que moi j'ai pas de souci à en parler. Moi je pense qu'un artiste ne doit pas avoir affaire aux politiques, tout simplement. C'est vrai, moi je l'ai fait. C'était je voulais pas narguer. Enfin, je voulais narguer qui personne, soit parce que je viens d'un milieu ouvrier populaire. Et c'est vrai que de voir Faudel avec quelqu'un de droite et moi j'étais parti vraiment Vous savez, il a sorti il est tellement séduisant, Sarkozy, que je défie quiconque aujourd'hui. S'il s'assoit avec lui, il va mettre dans sa poche, c'est un truc de dingue.
0: C'est le pouvoir des hommes et des femmes politiques. Hein,
1: ouais.
0: De toute façon, parfois, il vaut mieux les éviter,
1: mais
0: effectivement.
1: Complètement, totalement. Ouais, ouais. Je fais allusion Diams, par rapport à une politique d'extrême droite, elle disait, voilà, je veux pas la rencontrer parce que je suis sûr qu'elle va me mettre dans sa poche. Et je trouvais ça bien vis-à-vis de Diams. Et c'est vrai que moi, je crois toujours d'ailleurs en une phrase qu'il avait sortie, c'était l'égalité des chances. Alors que je suis pas du tout, moi, politique.
0: Ouais.
1: Attention, je cherche pas d'excuses.
0: Non, mais c'est la phrase, effectivement. Enfin, qui ne peut ne pas être d'accord avec ça?
1: Complètement. Et tu te dis, voilà, je viens de Mantes-la-Jolie, d'un milieu ouvrier. On n'avait pas tous les codes, une sorte de réussite sociale. Je dis, tiens, peut-être que j'ai envie de faire monter des personnes dans le bus où je suis, qui est un bus aujourd'hui premium.
0: À la clim et tout.
1: La clim et tout, tu vois, la classe. Donc, voilà. Puis après, bon, là, j'ai été compris, peut-être mal compris. Après, je suis parti. Mais je veux dire, la vérité, je suis sincère. je pensais pas. Enfin, quand j'ai arrêté, quand j'ai chanté à la Concorde, quand j'ai fini.
0: Donc c'est le soir de la victoire de Nicolas Sarkozy.
1: Le soir, voilà, ouais. L'investiture, comme ils disent aux États-Unis. Là, je me suis rendu compte de la. Je sais pas si on peut dire une bêtise ou quoi, ou je sais pas comment.
0: Ah, une erreur. Ouais.
1: Une erreur. Voilà. Je me suis dit, oulala, ça va être compliqué après.
0: Aujourd'hui, vous avez plus d'un million de followers sur Instagram et tout le monde tape dans les mains quand on sait que vous allez jouer à l'Olympia. 17
1: oui,
0: ans plus tard.
1: Il n'y a pas que ça, bien
0: sûr. Ne serait-il pas temps de retourner en studio et de nous faire un album?
1: Mais complètement. Complètement, parce que du coup, ça me donne des idées. Hein, vous voyez, Non, parce que c'est vrai que j'ai eu. Du coup, j'avais très très peur des médias.
0: Je pense que vous avez eu de la peine aussi, de la tristesse.
1: J'ai eu beaucoup de peine et j'ai eu, c'est vrai. Du coup, je ne vais pas dire que j'en voulais, parce que je suis responsable. Mais aux médias, c'est vrai que j'avais une sorte de réticence. Du coup, et c'est vrai que ce voyage culturel, donc de partir comme ça, ça m'a fait beaucoup de bien. Après, du coup, je continuais à travailler, même pas en France, c'est vrai. Et du coup, avec ces nouveaux instruments. Parler de followers, je suis rentré dans ça il y a quelques années, c'est énorme, du coup il y a un retour, du coup je reçois des messages, c'est vrai qu'avant, je ne vais pas dire qu'on était isolés, c'était différent, il y avait les lettres des fans, aujourd'hui c'est les stories, on est en direct, on est en contact, bien sûr, j'aime bien, on est en contact direct.
0: Et ça vous rassure?
1: Ah oui, je suis rassuré aujourd'hui. Les artistes, on a besoin d'être rassurés. Vous savez, et du coup, je vais faire un disque. Il y a l'Olympia qui se prépare. On va faire plein de chansons. Par exemple, des trucs surréalistes. Par exemple, je sais pas moi. Je vais peut-être demander. Je vois bien un Vianney faire une chanson pour Faudel, par exemple. Et je suis sûr que je pourrais l'assumer. Je ne sais pas s'il m'écoute, mais pourquoi pas.
0: Je crois qu'il est en train de construire une cabane dans la forêt, Vianney.
1: Ouais.
0: Donc, je ne sais pas s'il nous écoute. Est-ce qu'il a une radio à pile, un truc. Mais en tout cas, bisous s'il nous entend. On fera passer le message, Faudel.
1: Pourquoi pas. Donc, je suis convaincu. Et puis surtout, j'aime bien ce mot. Je l'ai employé il y a quelques... Rebelote, en fait.
0: Rebelote. C'est drôle.
1: Pas mal, celui-là, j'avais pas. C'est dingue. Voilà. C'est...
0: Bon, sinon, vous faites des sketchs, si vous voulez.
1: Non, je suis pas fort en stand-up. Que pour nous, comme ça, entre nous. Mais je suis pas bon. Mais pourquoi pas?
0: Rebelote.
1: Ça, c'est des trucs de Rachida. J'ai bien envie. Et puis, du coup... Le public a très envie de me réentendre et je suis très content de ça. Parce que c'est plus important, le public.
0: Faudel est avec nous, alors on chante.

0: Comme un autre soleil en 2003, Faudel. Elle a une histoire, cette chanson, c'est ça?
1: Ouais, c'est Marion qui m'a écrit le texte avec Eric et Jérémy.
0: Mais c'est une idée. Mais qui sont ces gens?
1: C'est une idée de Santi, en fait, vous rappelez?
0: De la Mano Negra?
1: Le batteur de la Mano Negra, qui était en fait un directeur dans une maison de disques, et il m'a dit Faudel. Et c'est vrai qu'on avait beaucoup, c'était similaire, on aimait bien la même musique. Et il m'a dit, écoute, je pense que ça va bien t'aller, ça. Qu'est-ce que t'en penses? Et moi, j'ai rajouté Barry Naish, Je veux vivre. C'est un beau cadeau.
0: Ça, c'est beau dans votre discographie, les chansons bilingues en français et en arabe.
1: C'est ma spécialité.
0: Ben oui, alors ça, c'est votre spécialité. Et aussi les vocalises, comment vous les appelez?
1: Ouais, j'aime pas, des mélopées.
0: Les mélopées.
1: Voilà. C'est des mots, je sais pas.
0: Donc les mélopées, les chansons bilingues. Qu'est-ce que vous avez d'autre comme spécialité, Faudel?
1: J'ai plein, la cuisine, tout.
0: Voilà.
1: Tu peux faire ce que tu veux. Pas que des pâtes, attention. Hein.
0: Je sais.
1: Pas que des coquillettes au beurre.
0: C'est vrai? Non, sérieux, c'est quoi votre spécialité? Bah, au Maroc, vous vivez au Maroc, normalement on mange très bien. Hein.
1: On mange très bien, effectivement, mais c'est assez complexe, en fait.
0: Ouais.
1: Parce que, bon, à part le tagine que j'ai pu... j'ai appris ça avec des Marocains, mais c'est vrai que je cuisine français là-bas. Je sais pas pourquoi.
0: Ouais. Vous les épatez avec des omelettes, quoi?
1: Non, pas du tout. Non, barbac, viande,
0: ouais, un bon barbac.
1: Le steak frites, tout ça. En fait, on est un peu nostalgique. Les crêpes, la chandeleur, j'ai amené tout ça là-bas, moi.
0: C'est bien.
1: Ben oui, on fait des échanges.
0: C'est l'ambassadeur de France au Maroc, en fait, Faudel.
1: Ouais.
0: Exactement. Alors, j'en parlais tout à l'heure, mais il faut que je vous dise, l'album 1, 2, 3 Soleil, qui est d'abord le concert 1, 2, 3 Soleil.
1: Événement, c'était...
0: Voilà, c'était un truc absolument incroyable. Mmh. Ça a été enregistré le 26 septembre 1998 à Bercy. Donc, pour se replacer dans votre chronologie, vous, à ce moment-là, vous êtes en pleine bourre, parce que l'album Baïda a un an, Tellement je t'aime, tout le monde chante ça, tout le monde connaît
1: cartonne,
0: ça.
1: Ouais.
0: Et vous partagez la scène avec Khaled et avec Rachid Taha. Et c'est un concert incroyable avec vos tubes respectifs, des classiques de la musique orientale et puis des reprises parfois.
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1: Une idée de Rachid Taha.
0: La reprise comme d'habitude.
1: Validée par Claude François, son fils.
0: Son fils, ouais.
1: Qui a beaucoup aimé la version et. C'était vraiment un beau cadeau parce que Rachid était très... c'était un directeur artistique hors pair.
0: C'était un génie, je pense.
1: Et c'était un génie, il était, moi je dirais même trop en avance. Et effectivement, quand il propose à Pascal Nègre cette chanson, c'est un peu avec Abdelkader, bien sûr, l'hymne d'un, deux, trois soleils. Waouh!
0: Ouais.
1: T'imagines, je vais chanter ce texte, c'est un truc de dingue, je flippais. Puis du coup, ça a bien matché, je suis bien content.
0: Septembre 98, un Bercy plein comme jamais. Sur scène, un orchestre rock et un orchestre oriental.
1: Ouais.
0: Vos trois voix, donc Khaled, Rachid et vous, Faudel. Et quel souvenir alors pour vous? Il y avait le meilleur de tous les mondes. Il y avait les meilleurs ingé-sons, les meilleures lumières. Tout le monde était au taquet. La bassiste, c'était Gaylan Dorsey, la bassiste de David Bowie.
1: Oui, le batteur,
0: enfin,
1: Zach. Ouais.
0: Voilà.
1: Et je veux faire le Steve Village, en fait, qui a arrangé, qui était Gong à l'époque, l'album. C'était un hippie de fou avec Miquette, en fait, son épouse. C'est vrai que j'ai eu une chance, mais c'est surréaliste. Il y avait aussi le percu de Led Zeppelin,
0: oui.
1: Cachemire.
0: Il y avait le meilleur de tout.
1: Mais moi, je ne connaissais pas tout ça. C'est après, une fois de l'avoir vécu.
0: Ouais.
1: C'est-à-dire que je suis dans une machine comme ça. En fait, l'idée, elle était partie des Inrecuptibles. Donc, Pascal Nègre, il voit... en fait, il y avait Rachita, Cheb Mami, Khaled et moi. On fait les Inrocs, la couve. Et du coup,
0: parce qu'il y avait une vraie vague rail en France.
1: Complètement.
0: À ce moment-là.
1: Musique rail, musique du monde.
0: Ouais.
1: On sortait de la musique africaine et on commençait vraiment. Et là, il a cette idée. Il y a le concert des trois ténors Pavarotti et je sais plus qui.
0: Oui, il y avait Placido
1: Domingo.
0: Placido Domingo.
1: Et il dit, écoute, moi j'ai trois ténors. J'ai Rachita, Khaled et Faudel. Et là, il monte ce projet. Tout le monde le prend pour un fou au début. Les gens ne comprennent pas. Et il dit, écoute, moi j'y crois. Et là, je monte dans le bus, parce qu'on était je ne sais pas combien. Et là, c'est la consécration. Aujourd'hui, c'est un cadeau du ciel. Aujourd'hui, j'ai de la chance. J'ai voyagé dans pas mal de pays grâce à ça. Et c'est formidable, quoi. Que rêve un artiste, t'imagines ? J'ai été vraiment béni du ciel.
0: Non, ce disque est une merveille. Moi, je voulais aller au concert, mais j'ai pas eu le droit.
1: Il y a des petites anecdotes, par exemple.
0: C'est vrai.
1: Je vais frimer, moi. J'ai invité Sting. Ouais. Et pourquoi j'ai invité Sting ? Parce que on était il y a longtemps, il y avait un label, s'appelait Copland, en fait Miles Copland, qui était le manager, le frère de Stewart Copland, ouais. le batteur
0: de Police.
1: Et il adore la musique du monde. Et il faisait pas mal de musique de film. Et puis on avait fait pas mal de séminaires, en fait, en tant que compositeur. Et là, et puis comme Sting est très curieux, et puis donc on se rencontre. Et j'invite Mamie, parce que je voulais absolument qu'il soit là avec mes parents, chez Mamie. Et il est là. Et du coup, ça match entre les deux. Et ils font Desert Rose. Je suis un prétexte, attention.
0: Vous avez fait la passe décisive.
1: Je ne sais pas ce que j'ai fait, mais j'ai invité les deux. Ah. Et du coup, ça a bien matché. Et avant je disais pas les vraies histoires et on m'a dit faut raconter,
0: histoire, mais bien sûr.
1: Ouais, et j'ai eu de la chance et aujourd'hui par exemple des musiciens comme ça hors pair que j'ai eu la chance de rencontrer à part 1-2-3 Soleil aussi, j'ai fait des belles rencontres en tant que quand tu vois Jeff Beck,
0: Steve
1: Stevens, Billy Idol, tout ça c'est des gens où j'ai eu de la chance de partager, je dirais, la musique avec eux. J'ai souvent fait le grand écart, en fait.
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3: Bonjour Serge Papagali.
4: Eh bien, monsieur Thomas, j'ai envie de dire bonjour. Et Dauphinoise, Dauphinois, bien le bonjour également.
3: Alors,
4: voilà.
3: Pour ce Dauphiné Tour, où est-ce qu'on part aujourd'hui?
4: Oh, vous allez voir, on va pas partir très loin, ça va vous surprendre. Aujourd'hui, allons nous promener dans la grande agglomération grenobloise. Oui. Sainte-Grève.
3: Ah, je connais bien.
4: Ben justement, taisez-vous, ne dites rien, dites pas de bêtises, s'il vous plaît. Admettez qu'on a beaucoup battu la campagne ces derniers temps, alors qu'elle nous avait pas fait grand-chose, cette pauvre campagne.
3: Non.
4: Mais on l'a bas. Alors hop, c'est la journée urbaine. Plusieurs raisons nous font venir dans cette ville iséroise. Bon, ben la première, vous alliez le dire, bien évidemment, maintenant les gens vont le savoir, c'est que c'est là où demeure Monsieur Thomas.
3: Eh oui.
4: C'est votre ville, vous êtes né là-bas?
3: Non. Non, mais j'y habite depuis
4: un petit moment. Vous êtes né en Allemagne, vous?
3: Non plus.
4: Bon, d'accord. Monsieur Thomas, qui bien sûr connaît le nom des habitants des lieux. Alors, pas tous les noms propres, hein, mais...
3: Non.
4: Donc ce sont les...
3: Saint-Égrévois et les Saint-Égrévoises.
4: Bravo, eh bien voilà, tout le monde ne le sait pas forcément. Et non, Saint-Égrivoise.
3: Non.
4: Bien évidemment, ça n'est pas le genre du coin. Enfin, à moins que vous ayez quelques noms à me citer.
3: Restons-en là.
4: Faut pas qu'on passe un quart d'heure. Mais nous sommes aussi à Sainte-Grève parce que c'est la ville qui a reçu en 2021 le label Ville Internet 5@. Ah, j'ai découvert ça. Le niveau le plus élevé dans la classification d'ailleurs même des villes qui s'engagent dans le développement du numérique local. Bon, comme disait mon grand-père, qui n'utilisait pas Internet, pourtant on reste sur le cul. C'est une formule qu'il avait comme ça. Vous le saviez, ça, bien
3: oui,
4: évidemment.
3: Ça...
4: Vous savez tout de votre ville. C'est parce que tous les gens savent forcément tout de leur ville. Hein. Bon. Sainte-Grève aurait donc un petit côté, on va dire, Silicon Valley, bien sûr. Hein, on va dire un petit côté comme ça, mais sans silicone. Évidemment, les belles femmes sainte-grévoises n'ont pas besoin de ça. À moins que vous ayez quelques noms également à nous fournir.
3: Non, plus,
4: vous n'avez aucun nom, en fait. Vous habitez Sainte-Grève, mais vous ne connaissez
3: rien.
4: Personne.
3: Je ne dirai rien.
4: Voilà, plutôt vous les connaissez toutes, mais vous ne dites rien. C'est tout à votre honneur. Ça n'est pas fini. La ville de M. Thomas a été également labellisé 3 fleurs au concours national des villes fleuries. Vous le saviez également, mais c'est extraordinaire. Comme disait ma grand-mère, cette fois-ci, pour changer un peu, on se retrouve comme 2 ronds de flanc, elle disait l'expression.
3: D'accord.
4: Comme 2 ronds de flanc, vous ne savez pas. Voilà. 5 pour le net, 3 pour les fleurs. Écoutez, on attend avec impatience le chiffre qui va suivre. Hein. Je ne sais pas, il va bien y avoir un label inconnu et donc nouveau. Je ne sais pas, moi, la ville où il y a le plus de chauves, par exemple, un truc comme ça. Non, vous n'avez pas de nom à fournir non plus. Bon, le label 6 boule à zéro, vous voyez, un truc comme ça, 6 boule à Z, j'en sais le label 6 boule à Z, bon. Le plus, enfin bref, bon écoutez, mais je ne voudrais pas passer sous silence également que Sainte-Grève fait partie d'ailleurs de la ZNIEF. Ah, je vous ai piégé quand même, qui m'est particulièrement cher. Alors, vous savez pas ce qu'est la ZNIEF.
3: Ça me parle pas.
4: Alors, c'est pas une jeune femme qui s'appelle la Josiane ZNIEF, c'est pas ça du tout. C'est la zone naturelle et d'intérêt écologique, faunistique et floristique. Ah, oui, vous savez.
3: À vos souhaits,
4: c'est un peu. ZNIEF, oui, c'est je voudrais appuyer un truc con, hein. Zone naturelle d'intérêt. Voilà. Bon. Alors, étant moi-même très proche de la faune et de la flore, surtout de la faune, vous allez me dire, mais de la flore particulièrement, de notre beau Dauphiné. Je suis très attaché donc au parc naturel régional de Chartreuse.
3: Oui.
4: Donc, Chartreuse, dernier mot de cette phrase justifie amplement à lui tout seul d'ailleurs mon engouement pour cette partie de notre département. J'ai envie de... Vous savez, je vais vous dire un truc. On a fait un quart d'heure, on a fait trop long. Donc je vais vous dire, vive le Dauphiné, vive Sainte-Grève et tous ensemble on va dire, on n'est pas des... Quand même.
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5: Bon, tout va bien, Sébastien ?
6: Ouais, tout va bien. Oh, ben moi, je fais une belle balade avec vous. Par contre, il va falloir s'arrêter, Claire, pour faire l'interview.
5: Bon, ben attendez, je m'arrête là. J'attends le plat. Ça y est, c'est
6: ça
5: bon.
6: Ça fait bizarre. Hein. Bonjour, Claire Gombeau.
5: Bonjour, Sébastien.
6: Vous faites partie de l'association À Vélo Sans Âge à Toulouse. Et d'abord, on va raconter un peu votre... Avant de raconter ce qu'est l'association, on va raconter votre parcours. Vous êtes retraitée, mais qu'est-ce que vous faisiez dans la vie?
5: Alors, j'étais institutrice au départ, puis chef d'établissement. Donc, pendant plus de 38 ans, je me suis occupée des pitchounes.
6: Et à la retraite, quand arrive l'heure de la retraite, vous vous dites quoi?
5: Je me dis, oh, chic, je vais me poser. Et... patatras, je lis un article dans un journal qui raconte l'odyssée d'un vélo sans âge. Et je me dis, mais qu'est-ce que c'est que ce truc? C'est génial. Je les appelle et ils me disent, il n'y a pas d'antenne entre Bordeaux et Nice. Claire, il faut que tu en montes une.
6: C'est quoi ce slogan?
5: Du vent dans les cheveux et de la lumière dans les yeux, c'est magique.
6: Ouais. Alors que fait l'association?
5: On propose aux personnes à mobilité réduite ou personnes âgées, isolées ou en EHPAD, des balades en triporteur. Figurez-vous que vous avez deux personnes devant et un bénévole derrière qui pédale.
6: Et c'est génial parce que évidemment vous mettez des étoiles dans les yeux des personnes que vous transportez, notamment des personnes âgées et ce couple qui pourrait en être un, Émile et Gaston, deux copains.
5: Oh, Émile et Gaston, magique. Quand on a ouvert l'antenne, Gaston a inauguré le premier triporteur. Il avait mis la cravate de son mariage, trop fier, en disant « Aujourd'hui, c'est jour de fête ». On est parti place du Capitole, où on a été accueillis par le maire. Gaston était le roi du jour. Tout le monde voulait monter avec lui pour découvrir ce drôle d'engin. À la suite de cette première balade, il ne ratait jamais, jamais une balade avec son copain Émile.
6: Quel âge tous les deux?
5: Je pense qu'Émile avait déjà 91 ans et Gaston devait en avoir 92. On a emmené des personnes jusqu'à 104 ans.
6: Ah, magnifique. Il y a aussi la petite Élise.
5: Élise, extraordinaire, une jeune autiste qui, quand elle arrive, elle hurle de joie, de je ne sais. Et à partir du moment où elle s'installe sur le triporteur, elle s'arrête net, les yeux pétillent, elle sourit pendant toute la balade et dès qu'on rentre et qu'on remet le pied à terre, elle se remet à hurler. C'est quand même magique.
6: Et vous alors, le bonheur que ça vous procure, vous nous en parlez?
5: Honnêtement, ce sont les personnes qui nous le transmettent parce que ce sont que des sourires, que du bonheur. Et j'avoue qu'il y a des jours où on se donne un petit coup de pied dans le derrière pour y aller parce qu'on a la flemme. Mais quand on rentre, on se dit, heureusement qu'on y est allé, c'est magique.
6: On repart, Claire?
5: Allez, on y va, en route.
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7: En 1994, c'est bien simple, en cette journée du 4 juin, c'est tout Carpentras qui attend la rockstar. Allez vous enfiler votre blouson de cuir, montez sur votre Harley Davidson, la balade commence. Et il faut remonter à 1992 pour bien comprendre la venue de Johnny Hallyday chez nous. C'est à cette date qu'il fonde avec un ami son premier groupe de bikers, les HDC Desperados. Ouvert à tous, et tous ceux qui ont une Harley Davidson, l'association va se rassembler à Carpentras pour la première fois, donc 2 ans plus tard, en juin 1994. Carpentras, bah oui, parce que l'un des meilleurs amis de Johnny Hallyday, c'est Joe Rodriguez. Alors, son nom ne vous dit peut-être pas grand-chose, mais ce carpentracien de naissance est le garde du corps de Johnny Hallyday pendant 5 ans. Et c'est vrai qu'il partage, comme Johnny, la passion des Harley. Ils ont même des tatouages en commun. En ce 4 juin 1994, notre ami Joe Rodriguez se marie.
8: Au nom de la loi, je vous déclare unis par le mariage.
7: Et il choisit qui en témoin? Bah Johnny Hallyday. Et voilà, c'est comme ça que Carpentras voit arriver deux boulevards, des milliers de motos, tour de ville, mairie de Carpentras, centre-ville, c'est juste la folie. Ce que vous entendez là, c'est un extrait du reportage d'une chaîne câblée de l'époque qui suit le voyage de Johnny et de ses copains bikers. Cette visite aux allures de chef d'État impressionne une partie des Carpentraciens. Et d'ailleurs, il suffit de parler aux commerçants et aux habitants d'aujourd'hui pour comprendre ce souvenir de cette journée juste dingue. En fin de journée, Johnny, au bras de son épouse à l'époque, Adeline Blondeau, et de son producteur Jean-Claude Camus, prend la direction de l'hippodrome Saint-Ponchon où se déroulent les courses hippiques. Là-bas, c'est presque 30 000 personnes qui l'attendent. Un mini-concert est organisé et Johnny, bah, faut le dire, il s'éclate. 6 titres chantés par la star, qui est ensuite rejoint par le guitariste Paul Persson. À l'époque, c'est l'animatrice Sophie Favier qui présente ce concert. L'entrée est de 50 francs et pendant 3 jours, c'est juste la folie, la fête ne s'arrête pas. Johnny partira avec Adi en hélicoptère à la fin de ce week-end. Alors figurez-vous que j'ai pas mal cherché et ce n'est pas la première fois que Johnny chante à Carpentras. Il était déjà venu en 1961. À l'époque, il se produisait place de la mairie dans un tour de chant organisé par l'association des commerçants. Il était alors âgé de 18 ans.
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2: Et dans le 7-9 France Bleu Paris, tous les week-ends, Thierry Boeuf vous donne ses bons conseils de bistrot parisien. Il vous présente aujourd'hui un établissement qui a fait des émules un peu partout en France avec ses fameux bouillons, direction Chartier ce matin.
3: Et le cocktail américain, c'est quoi ?
4: C'est un cocktail grillé avec une sauce américaine, tomate, échalote, une pointe de cognac, du vin blanc. C'est un peu relevé.
5: Un décaïn !
6: Pâté, jambon, c'est une oreillette, gruyère, chantal, rosier, jambon de pays.
7: Eh bien, tout ça, ça va aller dans la blanquette.
4: Bon appétit !
8: Chartier, le temple vénéré de la gastronomie populaire à Paris, appelé Bouillon, a fait des émules ces dernières années. Pas moins de 12 bouillons se sont créés depuis 2019. Des indépendants, des groupes, Pigalle et République, Julien, Faramond et autres. Mais c'est bel et bien Chartier qui tire son épingle du jeu en ajoutant deux bouillons à la maison mère du 7 de la rue du Faubourg Montmartre, à Montparnasse et Gare de l'Est, avec l'assurance de trouver dans les trois établissements le même menu à prix mini doux.
9: Aujourd'hui, nous aurons un saucisson à l'ail ou alors une salade de tomates pour 2 euros, un rôti de porc pomme normande ou bien une saumonette sauce poivre vert à 9,60 euros, une mousse au chocolat ou une coupe vanille chocolat, une glace, pour 2,80 euros.
8: Et c'est bien ça qui fait le succès des bouillons depuis 130 ans. Prenons l'exemple du navire amiral, le Chartier des Grands Boulevards. 325 places, 6 à 800 repas servis chaque jour dans un décor 1900. Rien n'a bougé sauf l'ajout du chauffage central. Imaginez il y a 100 ans, dans la salle de 25 mètres de long et 6 mètres de hauteur sous plafond, un énorme poêle à charbon au centre brûlait les clients qui en étaient proches et laissait geler tous ceux qui en étaient éloignés. Pour le reste, c'est de l'authentique et dès la porte à tambour franchi, la magie opère.
10: Alors nous approchons, vous voyez, pour entrer, on va être obligé de pousser cette porte à tambour qui était posée en 1912 et qui a vu tous les clients depuis. Poussez fort, allez-y, nous allons entrer.
8: Et si l'on est bien dans ce premier quart 21e siècle, grâce à Chartier, on entre chez Balzac ou Maupassant. Et on doit ce privilège à Camille Chartier. Il suffit de se balader rue Racine, admirer la devanture du grand bouillon Camille Chartier, un joyau de l'art nouveau.
11: Vous êtes au premier étage du bouillon Chartier, aux 3 rue Racine. C'est historiquement un bouillon Camille Chartier ouvert en 1906. On est allé jusqu'à environ 200 bouillons sur Paris à une époque. Ils ont été à l'origine très populaires et puis après sont devenus un petit peu plus bourgeois. Il y a eu différentes variantes qui ont été créées, toujours avec un souci du décor et un soin amené à l'esthétique. Le début du siècle, c'était l'apogée de l'art nouveau.
8: La devise de la maison Chartier, souvent copiée, jamais égalée. Pour preuve, cette altercation en 1900 entre Camille Chartier et Alexandre Duval, un autre grand patron de bouillon parisien. Chartier, un jour, va déjeuner chez son concurrent. Duval, le voyant rentrer chez lui, l'apostrophe d'un ton ironique. Alors, Chartier, vous venez manger chez moi parce que c'est meilleur que chez vous ? Et Camille Chartier de répondre, eh non, parce que chez moi, c'est complet.
2: Merci beaucoup Thierry Boeuf. 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
12: Wikizef, petit guide à l'usage des étrangers du sud du péage d'Arras en vacances dans notre belle région.
13: Votre cousine a décidé d'organiser son anniversaire, seulement les temps sont durs. Elle voudrait réunir la famille, mais faire ça à moindre frais. Vous savez, les réceptions dans les grandes familles, ça fait vite cher, rien que la famille proche, ils sont 25. Deux, trois cousins en plus avec les gosses, on monte vite à 50. Alors elle a une idée. Elle se dit, je vais faire à manger des pentières au four avec des saucisses au barbecue. Et ils ramèneront chacun une ou deux bouteilles. Et là, votre cousin, il dit, Vadius, je vais faire une paire de bouteilles. Ne paniquez pas, Wikizef est là pour vous aider. Votre cerveau s'est mis en route à essayer de compter. Et vous ne parvenez pas à trouver comment une trentaine d'adultes en ramenant une ou deux chacun, voire trois, on arrive à une simple paire.
2: Définition.
13: Une paire de bouteilles, beaucoup de bouteilles. C'est simple, hein. Mais attention, quand on dit une paire de bouteilles, c'est quand on sait qu'il va y en avoir beaucoup, peut-être même de trop, mais on ne sait pas combien. Et en acceptant ce qui va par paire naturellement, les chaussures, les tototes, les chaussettes, les prunes et les jumeaux. Par contre, à un colloque de jumeaux, on peut dire, des jumeaux là-bas, il va y en avoir une paire. Et si on va par là, dans le dressing de votre femme, je suis sûr que des chaussures, il y en a aussi une paire.
12: Exemple.
13: Une paire de manifestants selon la police, une belle paire de manifestants selon les syndicats. Je crois qu'on a fait le tour. Depuis le temps des Wikizef, je crois, j'en ai fait une paire, je suis sûr.
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5: On sait qu'on est Lorrain parce que...
14: Parce qu'on prend des obus pour des cèpes.
5: C'est une histoire qu'on m'a racontée.
14: Ça va aller dans les Vosges.
5: Non, du côté d'Amnéville. Non, j'ai croisé Frédéric, le Fred Kuntz. Vous le connaissez?
14: Non.
5: Il est maître d'école à Amnéville.
14: Je sais pas.
5: Il m'a raconté ses aventures, ça va rappeler des souvenirs à tout le monde.
14: Allez-y.
5: Lorsque, adolescent, il partait en vacances en mobylette.
14: Mm-hmm.
5: Trajet à Gondange, Niederbronn-les-Bains, 150 bornes en cyclo. Largement de quoi faire cuire le steak sous la selle, comme Attila Lehun.
14: Mon père faisait Paris, le Jura, en vélo.
5: Ouf, en vélo?
14: En mobylette?
5: En mobylette. Ah bah ouais, on essaye. Qu'est-ce qu'il avait comme mobylette?
14: Ça devait être un 103 à l'époque, ça devait être ces mobylettes-là, je pense.
5: S'ils étaient déjà là, ouais. Ou un Solex. Le Fred.
14: Mobylette.
5: Non. Ok, le Fred, il partait avec Bernard, dit Bébert, le Mat, le Bled. Le Bled, c'était son nom, pas la destination de ses vacances. Et Mounir, qui aurait dû être
14: au Bled.
5: Et Mounir, le passager de dernière minute, qui s'était dégoté une cacahuète improbable pour se joindre à l'équipage. Une mini-moto, vous savez?
14: Hey.
5: Il fallait laisser refroidir toutes les Diborne, l'enfer. Le Fred m'a dit, il avait l'air d'un singe sur un paquet de tabac. Mais une vraie équipée sauvage que ceux-là, et puis ces bandes-là, ça roule en triangle, comme les oies sauvages. Pour ceux qui ont une meule moins puissante, profite de l'aspiration. Comme mon Fred, il avait une 103 SP à refroidissement liquide et carbut 17, autant dire qu'il roulait en tête. Sourire béat, les dents éclatées de moustiques, en route pour le camping, la gloire et les grandes découvertes. Parce que ces types-là étaient des chercheurs de trésors, des fanades de la Seconde Guerre mondiale, le genre qui arpente les champs et les forêts, poil à frire entre les pognes, à la recherche de vestiges. Résumé des vacances par le principal intéressé, je cite le Fred, deux points ouvrez les guillemets,

0: tout un tas d'obus et de munitions de la guerre de 14. Pompiers, gendarmes, des mineurs, les ados sont au comble du bonheur. Des vacances 100% Lorraine, plus locales, tu meurs.
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1: La nature.
2: Aux gens qui habitent à côté.
3: Maman, je sais pas, mais il y a monsieur le maire. Dans son prénom, il y a le maire. Bah, il y a la mère. Du coup, bah, moi, du coup, je pense que c'est Ali.
4: Ah, tu penses que monsieur le maire est le propriétaire de la mer?
3: Oui.
4: Et comment on appelle les habitants de la mer?
3: C'est ceux qui habitent dans les îles.
4: Et est-ce que vous savez combien elle mesure, la mer? Est-ce que vous savez jusqu'où ça peut descendre?
3: 60 mètres.
5: 3 kilomètres.
6: 100 mètres. 200 plus, plus, plus,
4: plus, plus, plus, plus. Quels sont les animaux qui vivent tout dans le fond, tout dans le fond, tout dans le fond de la mer?
3: Une raie.
5: Une pieuvre.
3: Une tortue.
2: Les étoiles de mer.
3: Les corails.
2: Les requins.
5: Les poissons.
7: Et avec ceci,
8: oui,
7: ce sera tout.
8: Non.
7: Ce sera tout.
8: Non.
7: Ce sera tout.
8: Non.
7: Ce sera tout.
8: Non.
4: Comment ils font pour voir?
3: Ils ont une vision plus adaptée dans l'eau.
2: Ils ont des gros yeux.
4: Mais des fois, il fait vraiment très nuit. Hein, vous avez vu des images, des fois?
3: Parce qu'en fait, il y a des poissons qu'ils ont une antenne où il y a une petite boule qui fait de la lumière.
4: Mais ils n'en ont pas tous. Alors comment ils font les autres, ceux qui n'ont pas de lampe?
3: Ils s'approchent d'eux et du coup, ils voient.
4: Tu penses qu'en fait, il y en a qui ont des lampes et ceux qui veulent voir, bah, ils suivent ceux qui ont des lampes?
3: Ouais.

0: Et quel est le plus gros des animaux selon vous qui vit sous l'eau, tout dans le fond de l'eau?
1: Une chèvre, des grosses chèvres,
2: des baleines,
3: une grosse baleine,
4: un requin,
5: la barrière des corails.
0: C'est quoi la barrière de corail?
6: Bah ça permet pour pas que les requins aillent manger ceux qui sont après la barrière.
0: C'est comme une clôture en fait?
6: Un peu.
7: C'est comme un filet dans l'eau et c'est pour que les gens ils se baignent dedans et pour pas que les requins ils mangent les gens qui se baignent.
0: Parce que les requins, ça mange les gens?
8: Les requins, c'est méchant, donc moi, je pense que oui.
9: Des fois, je regarde des vidéos de requins et du coup, et ben, je vois où des fois, ils en mangent des gens. Et je pense que c'est très, très, très méchant.
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11: Bonjour, je m'appelle Sylvain Grotteau, j'ai 51 ans, je suis girondin et depuis septembre je suis affûteur et mouleur. Quand une fois que le couteau coupe, on essaie.
12: Avec une feuille.
11: Là, le couteau il coupe.
12: Du premier coup.
11: Et net.
12: Ce test de la lame qui coupe net la feuille permet de bien comprendre le caractère de Sylvain. Il est méticuleux et attentif. Il nous reçoit dans son fourgon, qui est le meilleur symbole du tournant qu'il a voulu donner à sa vie. Il est à ce jour un commerçant itinérant. Il se déplace sur les marchés de la région pour proposer ses services.
11: Les gens sont surpris au départ et très contents de retrouver un affûteur et mouleur. Et il y a aussi beaucoup de demandes sur les ciseaux de couture.
12: Et vous avez une machine qui est dédiée pour les paires de ciseaux, une machine bleue de marque Mayer, c'est ça?
11: Voilà, je passe donc le ciseau sur ce petit bras articulé. Et ensuite, on passe sur le feutre, pardon, pour finir le tranchant, pour le polir.
12: Il y a comme une odeur un petit peu, non?
11: Oui,
12: qu'est-ce que ça sent?
11: C'est une pâte à base de gras de bœuf, je crois.
12: Pourquoi vous avez fait le choix, justement, d'être un artisan, affûteur, rémouleur, itinérant, de marché en marché, de commune en commune?
11: Mon quotidien est différent tous les jours, en fait. Ça change, c'est jamais pareil. Au départ, je cherchais deux choses. Une reconversion, c'était plutôt de ne plus travailler pour quelqu'un, d'être à mon compte. Alors j'ai fait ma formation dans la seule école d'affûtage de France. À la fin, on nous délivre un diplôme reconnu par l'État.
12: Qui est derrière vous?
11: Qui est derrière moi?
12: Dans le fourgon.
11: Exactement.
12: Est-ce que vous pensez que c'est un aboutissement pour vous?
11: Oui, j'en suis fier. Elle sert quand je suis en train d'affûter, que je suis de dos au client.
12: Quand il y a le bruit,
11: les clients sonnent. Le petit bruit aigu, ça m'interpelle et du coup, je peux m'occuper d'eux.
12: Parce que sinon, on ne s'entend pas.
11: Non, c'est un peu bruyant.
12: C'est compliqué.
11: Oui, c'est bruyant.
12: Et ça vous plaît?
11: Ouais, ça me plaît.
12: Qu'est-ce qu'elle en dit, votre femme? Parce que elle partage vos inquiétudes, vos ambitions, vos projets dans le quotidien.
11: Faudrait lui demander à elle directement.
12: Ça tombe bien, elle est en face de nous. Elle s'appelle Delphine, hein?
11: Oui, exactement.
13: Les gens repartent avec le sourire, avec des couteaux qui coupent, des couteaux rénovés, parce que des fois, ils arrivent très rouillés, en mauvais état.
12: Dans son ancienne vie professionnelle, il était malheureux. Aujourd'hui, en 2026, on peut dire qu'il est
13: heureux, épanoui et fier de lui.
12: Et vous retrouvez Sylvain, ce nouvel artisan itinérant spécialiste des lames, sur les marchés de Préchac le mardi, de Grignols ou de la Brède le mercredi, de Villandreau le jeudi, de Socats le vendredi, de l'Aréole le samedi et un dimanche sur deux à Landiras.
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15: Bonjour Arnaud Fromage.
16: Bonjour à tous.
15: La nécessaire minute comptoise, c'est maintenant. C'est vous que j'ai vu tout à l'heure, hein, le doigt dans le pot à pâte à tartiner. C'est quand même pas très propre, hein, tout ça.
16: Je sais, mais que voulez-vous, c'est tellement bon et tellement régressif, la pâte à tartiner, du chocolat, des noisettes et plein d'huile. Bon, ça aide pas à rentrer dans du 38, mais flûte à la fin, il faut savoir se faire plaisir. Et surtout, cette merveille a bien failli ne jamais exister.
15: Alors comment ça? À cause de Monsieur Ferrero, c'est ça?
16: Non, lui, il y est absolument pour rien, ce serait plutôt à cause de l'homme de Néandertal. Je vous explique. L'année dernière, des scientifiques de l'université d'Aarhus au Danemark se sont mis en tête de reconstituer le paysage et d'identifier les essences de plantes qui poussaient en Europe il y a 100 000 ans avant l'arrivée de l'homme. Pour cela, ils ont collecté des pollens anciens, les ont analysés et les résultats ne sont finalement pas si surprenants que ça. On y retrouve du tilleul, du hêtre, du charme et donc bien sûr des noisetiers. Beaucoup de noisetiers même, l'arbuste prolifère en effet dans les plaines, hors des forêts. Or, il faut s'imaginer qu'à cette époque, l'Europe était remplie de hordes de bisons, de rhinocéros, d'éléphants de 4 mètres de haut qui pouvaient peser jusqu'à 13 tonnes, autant dire des débroussailleuses, des animaux géants qui, en empêchant la forêt de tout grignoter, assuraient ainsi indirectement un espace pour les noisetiers. Bon, les années passent, et il y a 45 000 ans, l'homme quitte son berceau africain pour gagner l'Europe. Les premiers humains s'habituent à leur nouvel environnement, ils commencent à chasser les grosses bestioles. Aucun risque pour ces espèces, les humains sont bien trop peu nombreux pour représenter le moindre risque. Mais il n'empêche que ça commence à modifier légèrement l'équilibre en place. Moins de grands animaux, moins de défrichage, donc plus de forêts et moins de noisetiers. Si bien que, nous dit encore l'étude, ils sont passés pas loin de l'extinction.
15: Alors qu'est-ce qui a sauvé les noisetiers justement, Arnaud ?
16: Eh bien, ces mêmes humains. En effet, alors que les noisetiers étaient sur le point de disparaître, nos ancêtres ont commencé à développer ce qu'on appellera plus tard l'agriculture. Or, le bois de noisetier, c'est très pratique si l'on veut se fabriquer des outils, des armes, réaliser un peu d'artisanat ou tout simplement manger des noisettes. Les premiers hommes ont donc commencé à les cultiver, sauvant ainsi les noisetiers de la disparition. Alors, aujourd'hui, on n'a plus d'éléphants sauvages de 4 mètres de haut en Europe, mais heureusement, il nous reste les noisettes. La pâte à tartiner peut donc exister et ma journée peut commencer.
15: Ouf, je suis rassuré aussi parce que le petit déjeuner n'aurait pas la même saveur. Sinon, merci beaucoup Arnaud Fromage et heureusement également qu'on n'a plus d'éléphants. Eh bien, à demain, je crois.
16: À demain.
15: Bah oui, c'est ça, demain pour la nécessaire Minute Comtoise en réécoute, évidemment, sur l'application ICI et sur ICI.fr.
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1: Printemps 1907, le midi viticole se soulève. À l'origine de la révolte des vieux, surproduction, concurrence de l'Algérie, vin frelaté, coupé ou chaptalisé, prix qui s'effondre, les vignerons n'en peuvent plus. C'est dans l'Aude que le mouvement se structure, dans le village d'Argelières, sous Marcelin Albert est viticulteur et cavetier. Avec des vignerons du Minervois, il crée le comité de défense viticole qui organise la toute première manifestation.
2: Hey, au vin artificiel, vive le vin naturel.
1: Le 11 mars 1907, ils sont 87 derrière lui. Quelques jours plus tard, les voilà 300 à Salel d'Aude. Le comité décide alors de faire un meeting chaque semaine dans une commune différente. Marcelin Albert est un orateur qui galvanise la foule. Ils sont 600 à manifester à Bise Minervois le 31 mars, 1000 à Ouveillon le 7 avril, 5000 à Coursan le 14 avril, puis 10000 à Capestan, 25000 à Lézignan, 80000 à Narbonne où le maire Ernest Féroul s'engage à son tour, 150000 à Béziers où ont lieu de nombreux incidents, 180000 à Perpignan, 200000 à Carcassonne, 250000 à Nîmes le 2 juin et dit-on entre 600 et 800000 manifestants à Montpellier le 9 juin 1907. Côté des vignerons, commerçants, ouvriers, employés, on estime qu'un languedocien sur deux était sur la comédie ce jour-là. Une marée humaine. L'évêque de Montpellier fait même ouvrir les portes de la cathédrale et des églises pour que les gens y trouvent refuge. Malgré la démission de près de 400 maires, des débats houleux à l'Assemblée nationale, l'État fait la sourde oreille. Face à la menace d'insurrection, Clémenceau, président du Conseil, envoie l'armée à Narbonne. Bilan, 6 morts et 33 blessés. Mais le soir du 20 juin, les soldats du 17e régiment d'infanterie se mutinent et refusent de tirer sur les manifestants sous les acclamations des Biterrois. Clémenceau n'a alors plus le choix. Il accepte de rencontrer Marcelin Albert et lui promet de porter une loi anti-fraude en échange du retour au calme. Mais le tigre, malin, glisse au leader de la contestation un billet de 100 francs pour prendre le train pour rentrer dans le sud. Et s'empresse de le raconter à la presse. Cette obole humiliante qu'Albert a eu la maladresse d'accepter lui vaudra d'être conspué par les siens, accusé de s'être laissé acheter. La loi protégeant le vin naturel contre les vins trafiqués est adoptée, les viticulteurs sont exonérés d'impôts sur les 3 années passées, les émeutiers sont amnistiés. Quant à celui qui avait rassemblé tout un peuple qui voulait vivre du travail de sa terre, Marcelin Albert, héros déchu, il s'exilera pour plusieurs années en Algérie.
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3: Bonjour, c'est Christophe Mouton, le spécialiste de la brandade sur Nîmes. Je voulais parler d'une petite passion que j'ai, qui me tient à cœur depuis ma plus tendre enfance sur nos côtes languedociennes, c'est la pêche en mer. Voilà, je suis un passionné de pêche en mer, de toutes les pêches.
4: Alors, contrairement à votre métier, puisque vous pratiquez et vous fabriquez la brandade qui est à la base de morue, on n'en trouve pas en Méditerranée, donc vous ne pêchez pas de la morue.
3: Non, mon grand malheur, il est là, quoi. Donc, j'ai essayé avec les carpes du jardin de la Fontaine, ça n'a pas fonctionné
4: non
3: parce
4: plus.
3: Qu'elle devenait rose et c'était pas terrible quoi pour notre brandade. Et donc je me suis rabattu sur le poisson de Méditerranée, bien sûr. Mais je vais y venir, aller pêcher mes morues bientôt en Norvège, dans les pays froids.
4: C'est prévu.
3: Ah, c'est la finalité.
4: Ok. Alors, une pêche en Méditerranée, ça se fait comment? Sur le bateau?
3: Y a beaucoup de pratiques, quoi. Hein. Alors, bon, c'est pas une pêche statique, comme on peut le voir, avec sa canne à pêche, son bob et en attente, quoi. Hein. Y a différentes pêches. En plus, on a les poissons actuellement qui sont en train de changer. On a des nouvelles espèces qui sont en train de regagner le rivage.
4: Et le pêcheur est de plus en plus malin. Et on vous a offert un beau cadeau il y a pas longtemps. Racontez-nous.
3: Il était au courant, Olivier, ouais, effectivement. Mon cadeau de Noël, j'ai eu la chance de trouver au pied du sapin un drone. Donc, dès que je parle de cet appareil, tout le monde rigole. Me dit, mais qu'est-ce que tu fais avec un drone?
4: Un drone de pêche.
3: C'est vraiment un drone de pêche. Elles m'ont fait venir ça des États-Unis. C'est un drone qui peut tomber à la mer et qui se relève automatiquement et qui est surtout étanche, quoi, à tous les embruns, à toutes les conditions un peu dures. C'est vrai qu'à ces périodes un peu d'hiver, j'aime bien aller affronter les éléments avec mes grandes cannes et donc j'utilise ce drone pour pouvoir aller déposer mes appâts où je le souhaite parce que il y a énormément de vent, il y a énormément de vagues, donc il faut braver quand la mer est déchaînée. Et maintenant, j'ai plus la force pour jeter très loin et je n'arrive pas à atteindre le poisson. Et avec ce drone, ça me permet de pouvoir positionner mes appâts où je le souhaite.
4: Qu'est-ce que vous mettez comme appât?
3: Ah ben là, en ce moment, c'est le bibi, c'est le couteau, c'est la coque rouge. Voilà, là, c'est,
4: donc il y a une petite pince sur le drone?
3: C'est exactement ça. Il y a la pince, ça prend l'appât et ça va le déposer où je le souhaite. Alors les gens, quand ils me voient faire ça, ils me disent, mais c'est pas possible, mais qu'est-ce que c'est cette pêche? C'est vraiment pour passer un moment et d'être au cœur de la nature. Moi, c'est ce qui me ressource.
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5: Je rêvais d'avoir une maison à la campagne. Cette maison, c'est comme si j'y étais née. C'est ma maison de famille.
6: Ma maison s'appelle l'Ostao de la Mar.
7: C'est une maison un peu envoûtante.
8: Eh bien, vous voyez, des livres et trois fenêtres qui me donnent le paysage du pays, comme si c'était trois tableaux.
9: Ils ont vécu ici.
10: Thibaut Gaudry.
11: Elle m'a dit d'aller siffler là-haut sur la colline.
9: En juillet 1968, Huguette Carin, présidente du comité des fêtes du charmant village de Cotignac, écoute son transistor quand elle entend Joe Dassin chanter « Siffler sur la colline ». Et c'est là que germe une idée un peu folle.
12: J'ai demandé donc au maire, je lui ai dit « Qu'est-ce que vous pensez si nous donnions un terrain de Cotignac, si toutefois la mairie est d'accord, pour que Joe vienne chanter ?» Et il me dit « Bon, ben d'accord, fais-moi une lettre, je vais le proposer. » Ce qui a été fait et accepté. Donc, il est venu chanter une vingtaine de jours après. Et dès qu'il avait un gala sur la côte, il venait coucher chez nous. Et voilà comment ça s'est passé.
9: Joe Dassin donne un concert mémorable le 12 août 1968 dans la cour de l'école. Après sa prestation, Huguette l'accompagne visiter le terrain proposé. Un bel emplacement que le chanteur estime néanmoins trop proche du village. On lui en propose alors un autre, dans le quartier Saint-Joseph, sur les hauteurs, près d'un monastère. Enthousiaste, il l'accepte illico. Séduit autant par le lieu que par son nom. Il faut dire qu'il s'appelle Joseph Dassin.

0: Joe ne fera construire une maison sur le terrain que 10 ans plus tard. Mais il revient souvent à Cotignac et loge au Look Allen, l'hôtel-restaurant créé par Huguette en plein cœur du village. Il y prend toujours la chambre 6. Look Allen, où l'on peut croiser les Pink Floyd ou Yvonne de Gaulle. Et la chambre 6, où Joe dormira le 14 janvier 1978, mais pas seul.
1: Joe Dassin va chanter dans un instant. Joe Dassin a vécu hier un moment important dans sa vie, puisqu'il s'est un moment troublant. Il avait sans doute plus le trac hier à Cotignac dans le Var que sur scène, devant Monsieur Martin, le maire de la localité, qui a uni Christine et Joe pour le meilleur et pour le pire.
0: Après avoir hésité avec Tahiti, c'est finalement à Cotignac que Christine dit oui à Joe. Ce jour-là, ce n'est pas vraiment l'été indien, mais un déluge, qui cependant ne gâchera pas la fête pour les 500 invités conviés par le couple. On chantera une partie de la nuit, un concert improvisé qui se terminera en duo avec l'ami Serge Lama.
2: Samedi 14 janvier, contrairement à l'habitude, il pleuvait sur Cotignac. Étaient-ce les larmes des admiratrices de Joe Dassin qui, ce jour-là, épousaient dans la mairie du village la ravissante Christine Delvaux? Enfin, malgré le mauvais temps, tout Cotignac était là, dans les rues, aux abords de la mairie, pour saluer celui qu'il considère maintenant comme un enfant du pays, puisque Joe Dassin y possède une fort belle maison. C'est monsieur le maire en personne qui, vers 15h30, procédait à la cérémonie, ponctuée par le crépitement des appareils photos, tandis que la musique des sapeurs-pompiers de Brignoles interprétait les succès de Joe Dassin.
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0: Pour le dessert, un pâtissier a créé un gâteau géant, reproduisant la maison que Joe vient de faire construire, dans la Pinède, en haut de la colline. Si un jour, vous allez visiter Cotignac, labellisé plus beau village de France, et que vous souhaitez dormir au Look Allen, demandez la chambre 6.
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1: Aujourd'hui, on s'offre une balade à Cap-Breton où histoire, nature et patrimoine se rejoignent, la maison de l'oralité. Notre guide, Véronique Gabaud, responsable du pôle culture de la ville de Cap-Breton.
2: Cette maison, en fait, c'est une des rares traces de l'époque du Moyen-Âge à Cap-Breton, avec la maison du Rey, la maison du Roi. On a voulu la préserver, ce bâtiment, en 2013. La ville a choisi de dédier ce lieu à l'histoire de la ville. Et puis, il y a une autre spécificité à Cap-Breton, c'est que depuis 35 ans, on organise un festival du conte. Et puis, surtout, à Cap-Breton, il y a plein de légendes, certainement dues au fait que Cap-Breton soit un port et qu'il y a eu beaucoup d'histoires maritimes. À Cap-Breton, on aime parler. Et du coup, on a un pôle dédié aux arts de la parole et du récit. Et cette maison de l'oralité, on y propose des accueillants en résidence d'artistes qui viennent à Cap-Breton pour créer des spectacles. Et on a aussi pas mal d'actions culturelles, de médiation, pour faire découvrir l'art du récit, l'art du conte à tout public.
1: Est-ce que quand on visite la maison de l'oralité, on a accès à des histoires, des contes ?
2: On découvre l'histoire de Cap-Breton, mais au fil de la visite, il y a parfois des podcasts qu'on peut écouter, issus notamment de ces fameux projets de médiation. On a eu un projet avec des scolaires qui s'appelle Bestiaire du Gouffre. Donc c'est un bestiaire imaginaire autour de ce fabuleux canyon sous-marin. On a aussi un podcast sur la légende de la Tourelle. La Tourelle, c'est une tradition à Cap-Breton. On se retrouve le soir du 24 décembre autour d'un grand feu. Mais quelle est l'origine de cette tradition ? Ben justement, on est allé à la rencontre des habitants. On a essayé de comprendre d'où ça venait et puis surtout comment ils la vivent. Donc, on peut écouter tous ces témoignages. Et au mois de mai, à la période du festival, on a toujours une exposition temporaire qui fait le lien avec le Festival du Conte. Et cette année, ça s'appellera Radio Estacade. Parce que ici, on aime bien les rumeurs dans la ville et les légendes, comme je le disais. Donc, on aura une installation qui nous raconte justement ce patrimoine maritime, la vie des pêcheurs, la vie des habitants et leur attachement au port. Mais c'est élargi aussi au patrimoine naturel et immatériel. Donc, immatériel, vous l'avez compris, c'est un peu l'oralité et les légendes. Et puis, naturel, ben, bien sûr, on parle des traditions de Cap-Breton, de la forêt landaise, du gouffre. C'est un lieu, en fait, qui permet de comprendre l'évolution de la ville, comment elle s'est construite et ce qui est important aussi pour ses habitants.
1: La maison de l'oralité est ouverte gratuitement toute l'année. Des audioguides en différents langues, y compris en gascon, recommandé par Ici Gascogne.
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3: Salut Brézizel.
4: Au fait, c'est quoi ton prénom ?
3: Je m'appelle Geoffrey, j'ai 40 ans malheureusement.
5: C'est dingue ce que le temps passe vite.
3: Et je suis animateur en centre aéré.
6: Un jeune animateur un peu cinglé.
3: Et je suis dans les petits bonheurs, même les gros bonheurs.
7: Mais il est complètement fou ce mec.
8: Mais moi les dingues, je les soigne.
9: Et quelle est votre adresse actuelle ?
3: Je suis de Plomodierne. Et je dirais que ma ville, c'est un petit village, mais très actif. Il y a beaucoup de vie. Il y a peu de bars, mais le peu qu'il y a comme bar, bah, on s'y amuse bien. Donc c'est une ville très accueillante au bord de mer. L'hiver ça dort, mais l'été ça se réveille, on va dire.
4: Je vais vous apprendre quelque chose, ce n'est pas du tout la saison.
10: On se baladera dans la région.
3: Mon coin préféré quand je me balade, eh ben, ça serait la plage de Pentraise.
11: Mais elle est comment ? Raconte !
3: C'est une grande plage qui fait 4 km de long, où on peut partir du début jusqu'à la fin, et on s'y sent bien. Il y a un côté solitaire, surtout quand on y va en hiver, quand il n'y a personne et qu'il pleut. C'est là que c'est le meilleur.
12: Comme il pleut tout le temps, hein ? De l'eau, il en manque pas, hein ?
13: Souvenons-nous de notre première rencontre avec elle.
3: Mon premier flirt, premier bisou, c'était en Normandie, en CM2. J'ai une classe de mer avec mon école, donc on partait en Normandie. Et on avait fait une boum pour la fin, et on a eu le droit à un petit feu d'artifice.
14: Pour un feu d'artifice, il va y avoir un beau feu d'artifice.
3: Et au moment du feu d'artifice, j'ai fait mon premier bisou.
4: Ah ben c'est le bouquet.
3: Je me souviens même de son prénom, Maud Varzignac. Je sais pas si tu m'écoutes, hein, mais voilà, c'était avec toi. Que des souvenirs.
15: Oh dis donc, est-ce que c'est moi ou est-ce que ça balance ? Hein ?
16: Ça balance.
15: Ça balance.
4: Et attends, t'as pas tout vu ?
11: Un méga tube.
3: Mais ça serait, ça vient de mes parents, mais ça serait Claude François, Alexandrie Alexandra.
16: Non, mais c'est vraiment trop pourri la Bretagne hein.
3: Je me revois quand j'avais 7 ans à danser sur Alexandrie Alexandra et de voir mes parents danser sur cette musique avec un engouement. Maintenant je fais des imitations de Claude François.
17: Non, ce matin j'ai pas envie.
11: Non mais c'est bon, allez-y, je me concentre. Ouvrez bien vos oreilles.
18: 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Je suis dans tes bras.
19: Ah oui, c'est étonnant.
18: Comme un barracuda. Barracuda.
16: Mais ça va bien, non? Vous avez vu l'heure qu'il est? Ça fait une demi-heure que je cavale dans les couloirs pour localiser le boucan. Vous croyez que j'ai que ça à foutre?
3: Allez, salut.
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20: Le bâtiment rondouillard au toit de chaume de l'ancien Courtepaille à Cussy-les-Forges a pourtant bien failli disparaître. Ce restaurant grill, dont le néon rouge a éclairé pendant des années l'entrée de ce village de la Vallonnée, a accueilli pendant plusieurs décennies les vacanciers en voiture qui descendaient dans le sud ou rentraient chez eux par l'ancienne Nationale 6.
21: Pas moyen d'avancer. Qu'est-ce qu'ils font devant aussi? Et l'autre qui rit, y a vraiment pas de quoi. Ah, ils sont en panne par-dessus le marché. C'était bien la peine de nous doubler tout à l'heure. Ah, si j'avais su, je serais jamais parti en vacances.
20: Le Courtepaille de Cussy-les-Forges a même une histoire particulière. Construit en 1964, c'était le deuxième établissement de la célèbre chaîne, devenu au fil du temps le plus ancien encore debout en France. Dans une archive de 2020, André Leroy, qui en a été le directeur pendant 30 ans, se souvient d'une salle de resto restée dans son jus.
22: Elle est d'origine avec ses rideaux verts, ses banquettes. Tout est resté dans son jus comme elle a été faite en 64. C'est magnifique avec ses vieilles tables, ses vieilles chaises, ses briques, la cheminée qui n'est pas la même, les banquettes vertes, des lanternes, c'est vraiment joli.
20: Ce décor authentique a même vu défiler des vedettes des années 70 sur la route de leur tournée, comme Michel Thor ou Claude François.
16: Allez,
20: puis le rideau est tombé en 2020. Le restaurant a fermé et le bâtiment est resté 5 ans à l'abandon. La belle histoire, c'est qu'il a été repris il y a un peu plus d'un an par Christopher Bertrand, un ancien serveur de la chaîne.
23: J'ai démarré chez Courtepaille, j'avais 16 ans. Je travaillais à Courtepaille de la Poignée, donc en faisant des études pour exercer le métier de tailleur de pierre. Donc ouais, rien à voir du tout. Et je suis revenu chez Courtepaille à Cussy-les-Forges. Les choses, parfois, vous savez, vous avez des opportunités dans la vie, il y a des petits clins d'œil, des petites choses.
20: Sous son impulsion, Courtepaille est devenu Courte Patte, un magasin spécialisé pour animaux. Une nouvelle enseigne qui vient de fêter ses 1 an d'existence. Le lieu a changé d'activité, mais il n'a pas perdu son âme. La preuve, toutes les semaines, des automobilistes s'arrêtent encore. Pensant venir manger, ils grimpent le petit escalier jusqu'à la porte avant de réaliser que les grillades ont laissé place aux croquettes pour chiens.

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2: Ah, le matin, on fait la toilette et faut pour nous prendre pour des gobettes.
3: Périchon dans le texte.
2: La gobette, c'est la truie ou la métreux, qu'elle est de ses petits gouris. Ah, par chez nous, c'est pas comme chez les Bertans, j'en pas de gros élevages de cochons. Dans le temps, dans les fermes, on engraissait un verra, en que des truches et puis les yeux grasses. Puis, on y faisait sa fête. C'était la Saint-Cochon. Tout le monde venait aider la famille, les voisins, pour éplucher les oignons, faire le boudin puis les saucisses, saler la viande, et puis casser la croûte. On buvait une goutte, puis bien souvent une deuxième. Celle-là, on l'appelle le rince-cochon. Même